0: Mon père qui avait qui avait cette fibre effectivement de pratiquer du sport, d'établir et de maintenir le lien avec entre les uns et les autres, et donc une vie associative qui était assez forte à ce moment-là, donc de bons souvenirs.
1: Ils sont rencontrés où vos parents d'ailleurs? C'est en région parisienne?
0: Oui, ils sont rencontrés, oui, effectivement, dans le secteur. Mon père est né au Mureau et puis a fait une grande partie, il travaillait dans l'aéronautique, et donc il y a un grand centre de conception d'Ariane Espace. Enfin bon, ça a changé de nom, je crois que c'est Airbus aujourd'hui. Mmh. Toujours à Ariane Espace, et donc il a fait sa carrière dans l'aéronautique, et donc oui ils sont restés, mais il a grandi là dans le coin, et ma mère également habitait dans la vallée de la Seine,
1: avec des origines polonaises et lituaniennes deux côtés, il me semble. C'est un beau mélange, ça.
0: Oui je fais partie de cette un petit enfant de cette vague d'immigration qui a eu en fait après la Première Guerre mondiale, entre les deux guerres, où effectivement la main d'œuvre polonaise et des pays l'Est était souhaité, on la faisait venir en France, beaucoup dans les mines à l'époque, et ça n'a pas été le cas de mes grands-parents, mais mes quatre grands-parents sont arrivés effectivement dans les années entre 1920 et 1925 en France, et ils ont fait leur vie, ils ne sont jamais retournés chez eux d'ailleurs.
1: Laurent Romeschko, je crois que les colonies de vacances ont marqué aussi votre enfance et votre vie. Je crois qu'il y a le ski, hein, essentiellement une station Saint-Gervais-les-Bains qui vous a marqué.
0: Oui. Alors juste au-dessus de Saint-Gervais, où effectivement, il y a le Bétex. Alors le Bétex, certains disent, prononcent pas le X. Le Bétex. Enfin, il y a deux écoles, mais en tout cas une seule école de ski là-bas, et c'est là-bas où je suis allé. Mais alors tout petit, j'ai dû commencer à, pour l'époque, parce que je suis né au siècle dernier. Voilà, j'ai dû commencer à skier aux alentours de 5-6 ans à peu près.
1: C'est toutes vos vacances là-bas, je crois, un Pâques, l'hiver.
0: Ouais, beaucoup de colonies de vacances dans la région, beaucoup aussi de séjours familiaux. J'avais un oncle, moi, qui habitait dans la vallée, au Fayet, et donc j'allais très très souvent en Haute-Savoie, et c'est vrai que l'ensemble du massif du Mont-Blanc, que ce soit le Bétex ou alors les Contamines Montjoie et puis Saint-Gervais-les-Bains, c'est vraiment l'endroit où j'ai grandi, où j'ai appris à skier, où j'ai découvert la montagne. Et puis il y avait toujours effectivement dans les colonies de vacances où j'allais dans le coin, il y avait ce qu'il y a encore aujourd'hui. Paraît-il que les colonies sont un petit peu en perte de vitesse aujourd'hui.
1: Ce qui est dommage.
0: Ce qui est vraiment dommage, puisque ça, je veux dire, les amis, on ne les avait pas sur les réseaux sociaux, on les avait en colo à l'époque, et c'est quelque chose que j'attendais, moi, avec beaucoup d'impatience. Il y avait les colos d'été, mais les colos d'hiver aussi, et j'arrivais à me faire, c'était un peu ma comptabilité tous les ans, le nombre de semaines de ski, j'arrivais généralement à me faire à peu près 3-4 semaines de ski durant la saison.
1: On va continuer de se balader avec Laurent Romeschko. Vous voyez, les gens ont tout juste 10 minutes, on est parti, on est déjà vers d'ailleurs, qui va continuer. Alors, on va retrouver, si vous voulez bien, Laurent Benoît Prospero, qui est une nouvelle fois avec nous et qui a bien l'intention de nous émerveiller. Aujourd'hui, on s'arrête un instant et on lève les yeux au ciel. Vous parliez de votre papa qui est dans l'aéronautique. Écoutez la revue des merveilles.
2: Nous sommes capables de reconnaître 10 marques de voitures, mais incapables de reconnaître 10 oiseaux différents. Et si nous prenions le temps de faire connaissance avec le monde dans lequel on vit? Nous partons direction la Vienne avec Ici Poitou, qui nous emmène à la rencontre de Stéphane Trouba, responsable de projet Nature Proximité à la LPO, la Ligue de Protection des Oiseaux Poitou-Charentes, qui ouvre son école d'ornithologie à Poitiers. Pourquoi ? Ils sont partis d'un constat simple.
3: Quand on débute l'ornithologie, bizarrement, ce qui nous attire dans les oiseaux, c'est ces couleurs, ce mouvement permanent, les chants. Mais ce qui rend compliqué l'identification, c'est tout ça à la fois.
2: Eh ben oui, c'est donc pour ça qu'il faut apprendre. Et donc l'idée est finalement assez simple aussi.
3: Et donc l'idée, c'est de se donner une année pour prendre le temps avec des exercices pratiques, dans une ambiance conviviale, travail de groupe, apprendre ensemble, faire ensemble et progresser ensemble.
2: Et vous allez voir, l'objectif est parfaitement atteignable.
3: Et si à l'issue de cette école d'ornitho, les stagiaires sont capables d'identifier entre 10 et 20 oiseaux, ma foi, au chant, de visu, et ben c'est parfait.
2: Et ben voilà, l'idée est vraiment très simple donc.
3: C'est vraiment apprendre à identifier, acquérir de la méthode.
2: Et alors, a-t-on oublié de préciser, c'est assez étonnant, mais il y a une condition un petit peu particulière pour intégrer l'école.
3: Donc, il n'y a pas besoin d'avoir de connaissances au départ. Au contraire, même si on a trop de connaissances, il est probable qu'on s'ennuie un peu.
2: C'est pas mal ça. Et Stéphane Troubard ajoute, la première première étape, c'est de réussir à nommer les différentes parties du corps des oiseaux. Et une fois la méthode acquise, c'est simple. Si je sais reconnaître un rouge-gorge familier dans un jardin, je suis capable d'identifier un oedicnème criard sur les plaines du Haut-Poitou ou une buse en vol. Et ajoutons que l'idée secondaire de cette école d'ornithologie, c'est aussi, s'ils le souhaitent, qu'un jour les élèves deviennent, pourquoi pas, bénévoles pour la LPO. Et pour conclure, ajoute Stéphane Trouba, avec un petit peu de malice, peut-être que les plus mauvais élèves, ceux qui regarderont par la fenêtre pendant les cours, seront au final les meilleurs. Allez, quelle que soit la région où vous habitez, prenez le temps de faire connaissance avec les oiseaux, avec le monde vivant dans lequel vous vivez. Vous verrez, c'est une merveille. Merci, ici Poitou et la LPO, la Ligue de Protection des Oiseaux Poitou-Charentes, qui ouvre donc une école d'ornithologie à Poitiers.
1: Merci beaucoup Benoît Prospero, ça vous a fait sourire. Laurent Romeschko, vous prenez le temps d'observer les oiseaux.
0: Ça m'a intéressé parce que tout d'abord, quand il y a des oiseaux, ça veut dire que votre environnement est en bonne santé. Ouais. S'ils sont là, c'est que votre chez-vous est accueillant, il y a les insectes qu'il faut, il y a la végétation qui est bien entretenue. Donc l'oiseau est extrêmement important, l'oiseau est menacé avec le réchauffement climatique, avec différentes choses, la pollution. On pense notamment aux oiseaux sur le littoral qui sont menacés aussi par les déchets plastiques. Ça, c'est une véritable menace. Et donc, ce que fait la LPO depuis de nombreuses années, c'est amusant parce que j'ai participé cet été à une exposition. Il fallait dessiner. C'était les 50 ans de la LPO. Et Alain Bougrain-Dubourg, qui préside la Ligue,
1: qu'on salue,
0: m'avait demandé de dessiner avec mes piètres talents. J'étais pas le seul, ouais. Un macareux, parce que le macareux est le symbole de la LPO. Je l'ai fait bien volontiers parce que c'est une belle cause.
1: Laurent Romeschko est votre invité. On le sait à quel point sensible à la nature, à l'environnement. On parlera bien évidemment de la météo, météo à la carte chaque jour. C'est à 13h sur France 3. Il est avec vous pour distiller comme ça son parcours d'ici 21h sur votre radio, ici.

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2: J'ai beaucoup de chance, Laurent Romeschko est mon invité, votre invité ce soir. On déroule sous vos yeux, ou plutôt, voilà, juste à vos oreilles, son parcours, sa vie, les marqueurs aussi de son existence, jusqu'à 21h. On parlait, Laurent, de vos vacances d'hiver tout à l'heure, mais aussi à Pâques, hein, d'ailleurs, à Saint-Gervais-les-Bains, c'est bien comme ça, dans le massif du Mont-Blanc. Vous avez évoqué Fayet. Alors, c'est un hameau de Saint-Gervais. Cet oncle dont vous avez parlé aussi, avec qui, et ça fait partie aussi voilà, de cet ancrage, vous faisiez de la pêche, vous alliez cueillir des myrtilles.
3: Oui. Ah oui, non, c'était un chasseur-cueilleur, cet oncle. Ouais. En tout cas, il connaissait les bons coins. Et c'est vrai que je me souviens de parties de pêche avec lui qui étaient absolument miraculeuses. Il avait pêché la truite en torrent. Et la truite de montagne, c'est absolument. Je dis pas que j'adore manger les truites. Je dis simplement que les pêcher, j'ai trouvé ça extrêmement sportif. Et en fait, il avait vraiment le coup. Et il y avait l'autre talent qu'il avait. Je disais qu'il était cueilleur. C'était les myrtilles. Alors là, c'était une gourmandise de gamin et d'aller ramasser les myrtilles avec lui. D'abord, il m'emmenait toujours dans des coins de montagne qui étaient pas très accessibles, mais en tout cas, il y avait les fruits qu'il fallait, et je rentrais, je me souviens, avec, bah, quand on mange les myrtilles, je rentrais, j'avais les doigts, mais tout noirs, j'avais les dents, on avait l'impression qu'il avait été passé au charbon, enfin bon, bref. Donc voilà, mais c'était un véritable délice, et en fait, c'est de très très bons souvenirs de ces promenades estivales, cette fois-ci, en montagne, en montagne, c'était la montagne à vaches.
2: Je change de région et on part à Cabourg. Alors on est loin là, hein, c'est pas du tout le même endroit. Et pourtant, Cabourg représente aussi pour vous quelque chose d'important. Peut-être les week-ends, je crois, durant votre enfance, c'est ça? Ou vos parents avaient une maison là-bas?
3: Oui. Mes parents s'y rendaient tous les week-ends, avaient quelque chose là-bas. Et donc, je allais entre l'âge d'une dizaine d'années, pendant facile 10-15 ans à peu près, j'y allais, mais pratiquement tous les week-ends. Et Cabourg, c'est un très très bon souvenir de la côte normande, parce que il y avait le bon compromis entre les plaisirs balnéaires et puis c'est pas Deauville, Cabourg, c'est plus populaire, c'est plus agréable,
2: un peu plus sauvage aussi,
3: et un peu plus sauvage également. Et donc j'ai d'excellents souvenirs. Alors c'était les copains, les copines principalement là-bas. C'était le sport. Quand je disais la plage à l'époque, c'était pas mal de planches à voile aussi à Cabourg. Et puis des sorties comme on peut se les faire à 16-18 ans là-bas à Cabourg. Donc d'excellents souvenirs. Et je me souviens, j'allais régulièrement. J'allais le week-end. Je bossais comme cadet dans un club de golf, comme caddie. Et en fait, j'accompagnais les joueurs en nettoyant les clubs de golf, en leur filant le fer set pour voilà.
2: Et donc pour vous offrir un verre au grand hôtel après.
3: Je fournissais tout ça, je me faisais surtout un petit billet pour pouvoir profiter de mon week-end.
2: Alors c'est aussi des balades, hein, pour vous dans le bocage normand, vous l'avez évoqué. C'est beaucoup la liberté pour vous, puisque vous évoquez cette adolescence. Vous reveniez par Beuvron en Auge en vélo.
3: Oui, parce que là, le littoral, la côte est très belle, vous le soulignez, mais l'arrière-pays est très beau aussi. Alors, le village, moi, le plus marquant pour moi, c'est tout de même Beuvron-en-Auge, qui est une sorte d'image d'Épinal, de carte postale de la Normandie telle qu'on l'imagine, avec, je ne veux pas reprendre du Stone et Chardenne, mais avec les vaches noires et blanches. Et donc, voilà, il y a
2: blanche et noire, je crois, elles sont.
3: C'est blanche et noire, c'est l'inverse, d'accord. Il faut savoir s'il y a plus de blanc que de noir. Et donc, en fait, j'ai cette image qui me revient, et le passage quand j'allais rouler dans la région, le passage par Beuvron-en-Auge qui s'imposait, parce que c'était vraiment le plus joli coin qu'il y avait derrière Cabourg.
2: On l'avait dit, Cabourg, c'est aussi le lieu des copains, le lieu de la fête, le lieu où dans les années 80 on entendait à peu près ça.
3: Ouais.
2: Le palace.
3: Oui, il y avait une circus. Alors il y avait le palace parisien, et il y avait eu le palace à Cabourg.
2: Qui n'existe plus d'ailleurs.
3: Alors qui n'existe plus, c'était installé dans l'ancien casino. Je ne sais pas ce qu'il y a aujourd'hui là-bas, mais et je me souviens d'avoir passé quelques soirées, quelques vendredis, samedis soirs là-bas au palace à Cabourg. Alors, on ne dira pas plus.
2: Non, mais tout le monde a bien compris. Vous parliez de cette vie associative tout à l'heure, et un peu sportive. Vous avez fait de la gymnastique et vous avez fait des agrès.
3: Oui, j'ai fait de la gym aux agrès pendant quelques années.
2: C'est
3: bar fixe, ce sont les anneaux, c'est gym au sol aussi, c'est du cheval aussi, saut de cheval.
2: Et vous avez été entraîneur.
3: Alors également. Oui. Alors dans le club où j'étais, c'était assez amusant d'ailleurs parce que voilà, je pratiquais ce sport, je faisais quelques compétitions, mais sans non plus. J'ai pas gravi les podiums. Hein, ça, je vais vous décevoir.
2: Même, atteindre le niveau d'entraîneur, c'est quand même un niveau.
3: Et en fait, le mercredi, il y avait les gamins qui s'entraînaient. Alors c'est assez amusant parce que cet épisode d'entraînement des plus jeunes dans ce club, ça a été aussi un petit peu un catalyseur, un démarrage à ma vocation, ce qui est devenu après mon métier, puisque il y avait une des responsables du club qui s'occupait de la radio associative. Je vous parle de ça. On est
2: écoutez. MBS.
3: Ah oui.
2: Cette radio-là?
3: Oui, MBS, alors c'était celle-là.
2: C'est encore après ou avant?
3: Non, c'est une autre radio.
2: C'est les débuts.
3: C'est les tout débuts, en tout cas. Oui, effectivement, j'ai travaillé sur cette autre radio ensuite, après, qui appartenait à Daniel Gérard. Et donc, mais avant cela, petite radio associative. Et la responsable du club de gym, vous voyez comment j'entraînais les gamins, je les faisais marrer, j'étais plutôt assez interactif avec eux. Et elle me dit, t'as pas mal de tchatch, ça te dirait pas de faire la radio.
2: Moi, j'avais et ça, vous y pensiez pas, ça? C'est non, pas quelque chose auquel
3: non,
2: vous
3: pas
2: aviez...
3: du tout. Pas du tout. Et alors, début des années 80, il n'y avait rien de professionnel. Moi, j'avais aucune formation. Mais elle m'a dit, bah tiens, c'est à tel endroit, la clé est sous le paillasson. Viens le vendredi soir entre 18 et 20h.
2: Hein,
3: c'était le début. Viens avec tes disques et fais une émission. Mais on ne m'a même pas demandé ce que j'allais faire comme émission. Donc, je suis venu avec Mehdi, j'ai fait une émission.
2: Eh bien, on a l'archive. Je suis sûr que ça peut exister. On l'a pas.
3: Il y a avec mes potes qui écoutaient, quoi. Ouais, peut-être oui, un peu ma famille au début.
2: Mais c'est dingue parce que finalement, vous destinez à quoi à ce moment-là, Laurent? Parce que voilà, la radio arrive de façon un peu par hasard. Mais vous pensez que vous vouliez faire quoi?
3: Non mais alors à cette époque-là, j'étais encore lycéen, j'avais aucune idée de ce que je voulais faire. Ensuite, après, j'ai enchaîné vers deux autres radios qui étaient un peu plus professionnelles. Et à cette époque-là, après mon bac, j'étais à l'université, j'étais en fac de droit. Je me destinais à un métier plus orienté vers la justice. Mmh. Pour ne rien vous cacher,
2: ah oui,
3: j'envisageais de faire l'école de police, l'école de commissaire.
2: Alors,
3: de police.
2: Je ne l'imagine pas sur des bars avec des agrés et lieutenant de police. Et pourtant, votre vie, c'est ce que vous voulez.
3: Et puis, oui, je continuais la radio, je continuais le droit en même temps. Et puis,
2: Autoroute FM. Hein.
3: Il y a eu Autoroute FM aussi, il y a eu un petit peu de RTL, d'Europe 1 aussi, et puis RFM aussi, pas mal. Et donc, je me suis dit, bah, finalement... Là où je voulais aller, c'est pas mal, mais finalement, à l'époque, c'était même pas la télévision, c'était la radio. Ça me plaît beaucoup. Donc, comment faire? Donc là, je suis parti en école de journalisme.
2: Et on va vous dire ce qui s'est passé après, parce qu'il va en ressortir un diplômé. Et la carrière commence et va s'envoler. Laurent Romeshko, notre invité ce soir sur ICI, c'est aussi l'occasion de souligner de belles initiatives. On a parlé de la LPO, pour ceux qui nous rejoignent il y a un petit quart d'heure. ICI, ça entreprend toutes les bonnes choses qui marchent aussi partout en France. Et avec l'arrivée d'un enfant, il y a aussi l'arrivée d'un doudou. Vous qui êtes grand-père, je ne sais pas quel âge a votre petit-fils ou petite-fille. Certains auront un carré de tissu, d'autres une petite peluche qu'il faudra trouver en double au cas où. Eh bien, Catherine Quiquendon nous propose aujourd'hui, en cette rentrée scolaire, pour ceux qui le perdent, ce doudou, une autre idée.
4: À Haguenau, dans le Bas-Rhin, au nord de Strasbourg, il y a un doudou tout chou.
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4: Il y a 5 ans, Stéphanie Lehmann, infirmière, invente un doudou qui garde l'odeur de maman et de papa, hein, on ne va pas l'oublier, pour apaiser le bébé, mais aussi les parents.
6: Avec le doudou, il y a un petit coussinet amovible qui n'est pas très grand et qui peut par exemple se glisser facilement dans le soutien-gorge de maman. Et ensuite, il se fixe par velcro du coup sur le doudou. Et voilà, avec chaque doudou, il y a 3 coussinets afin de permettre les roulements. Et c'est comme ça qu'on imprègne vraiment le doudou de l'odeur. Il y a un tissu vraiment choisi pour bien retenir l'odeur.
4: C'est un concept simple qui lui a été inspiré par son vécu personnel.
6: L'idée a commencé à naître pendant ma grossesse en 2020. J'étais alitée pour menace d'accouchement prématuré. Et à ce moment-là, je me suis beaucoup intéressée à ce qui apaisait vraiment les bébés. Donc j'ai découvert à quel point l'odeur d'une maman peut être rassurante. Mais le vrai déclic, ça a été vraiment au moment de reprendre mon travail d'infirmière et de laisser mon bébé du coup à la crèche pour la première fois. Là, à ce moment-là, je trouvais aucun objet transitionnel qui permettait vraiment d'apaiser les séparations en maintenant le lien de manière facile et pratique. Alors j'ai créé moi-même un prototype avec une partie amovible que j'imprégnais de mon odeur et c'est comme ça que le doudou sentimental est né.
4: Un doudou sentimental qui ressemble à un lapin avec 2 grandes oreilles pour mieux l'attraper, c'est trop mignon. Et c'est mieux que le vieux t-shirt que l'on est tenté d'utiliser et qui est peu sécurisé. Il y a aussi un attache tétine et un anneau de dentition, très utile tout ça. Il existe plusieurs modèles, Léonce, Margot, Octave et d'autres, fabriqués en Alsace, bien sûr. Pour le prix, comptez une quarantaine d'euros environ. Depuis le début, Stéphanie a vu naître plus de 3500 doudous. Une vraie réussite dès le départ d'ailleurs. Ses 26 premiers doudous, cousus à la main après ses gardes, étaient partis en moins d'une minute. Stéphanie a décidé d'arrêter son métier d'infirmière pour se consacrer à son entreprise, Eléa Moi. Pourquoi ce nom ? C'est un clin d'œil à sa fille Eléa, sans qui rien n'aurait commencé. Plus d'infos sur eleamoi.com. Merci à Ici Alsace pour cette idée pleine d'amour. Ici, ça entreprend. Eléa Moi pour un doudou avec l'odeur de maman et ou papa, mais rien qu'à moi.
2: Bon, bah merci beaucoup Catherine Quicandon. Je résiste pas à vous demander si vous aviez un doudou, Laurent Romeshko.
3: Je me souviens pas, je pense pas, non.
2: Ah, oh, vous avez bien eu un doudou
3: comme j'ai dû avoir ça.
2: Laurent Romeshko est votre invité jusqu'à 21h sur Ici. On va arriver tout doucement sur Paris, sur l'école de journalisme, et puis la suite de sa carrière à découvrir à travers les lieux qui l'ont façonné. C'est jusqu'à 21h sur votre radio, Ici.

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14: Et ce soir, on découvre Laurent Romeshko. C'est vrai qu'on le découvre parce qu'on a appris il y a quelques instants qu'il a failli travailler dans la police. Il a failli faire plein de choses. Laurent Romeshko, il est né à Melun en Yvelines. Il a grandi au Mureau. Il a passé son enfance entre Saint-Gervais-les-Bains ou encore Cabourg à la recherche des myrtilles de son oncle qu'il recherche désespérément finalement. Et peut-être qu'il y emmènera son petit-fils un jour pour la retrouver, ses petites myrtilles. Laurent Romeshko est votre invité jusqu'à 21h. C'est vrai, c'est à Saint-Nicolas-de-Véros, ce lieu que vous recherchez pour les myrtilles, c'est ça?
15: Oui, c'est ça, oui, effectivement, il y a des petits chemins pour aller jusqu'à Saint-Nicolas-de-Véros, oui. Oui, effectivement.
14: Ça je ne plaisante pas quand je dis que vous l'emmenez, c'est un petit-fils ou c'est une petite-fille que vous avez?
15: C'est un petit-fils.
14: Vous l'avez emmené ou l'avez déjà emmené?
15: Non, je ne l'ai pas encore emmené. Mais
14: pareil, c'est partie de vos rêves.
15: Mais effectivement, moi, je l'emmènerai un de ces jours pour aller découvrir effectivement les petits chemins de randonnée.
14: Mais c'est important la transmission. Parce que vous parliez de cet oncle qui vous a transmis des choses. Aujourd'hui, si vous êtes tout jeune, une petite soixantaine tout juste, vous êtes quand même grand-père et vous êtes aussi dans cette transmission.
15: Oui, oui, bien sûr, mais ce sont des instants à partager, quoi. C'est marquant. Vous savez, ce que je voudrais laisser aussi, parce qu'un jour, effectivement, ça se passera comme ça, mais ce que je retiens de mon oncle, ce sont ces instants que j'ai partagés avec lui, dans la nature, aller cueillir des myrtilles, aller hameçonner des truites. Et c'est vrai que, mon petit-fils, j'aimerais bien que, plus tard, il ait ses souvenirs en disant, tiens, je m'en souviens, j'ai fait ça avec lui. Ce sont des choses qui marquent. Sur le coup, on s'en rend pas forcément compte, mais et après, il y a effectivement, on pourrait appeler ça une myrtille de Proust.
14: Comment il vous appelle?
15: Papillo.
14: Ah, ça va. C'est moins bien.
15: Ouais, c'est toujours gros débat, ça. Ouais. Bon, grand-père, papy, machin, c'est un peu. Voilà, il m'appellera comme ça viendra, quoi.
14: Après, vous êtes marié jeune, vous avez eu des enfants jeunes, hein, aussi, c'est ça qui explique.
15: Tout très jeune.
14: Vous avez fait tout très jeune.
15: Mais.
14: Vous ne regrettez pas, hein,
15: même. Oui, temps. Oui, non. Enfin, bon, voilà, j'ai été grand-père à 60 ans, donc. C'est tout à fait raisonnable et dans les clous.
14: Les études de droit à Paris, vous l'avez évoqué, l'École supérieure de journalisme de Paris, hein, vous ressortez diplômé, il y aura pas mal de radios, vous l'avez évoqué tout à l'heure. Vous décrochez très vite un premier stage à la télévision, à l'époque sur Antenne 2. Je crois que vous travaillez pour les Enfants du Rock, autour de la création du Minitel, les Enfants du Rock.
15: Oui, c'était le tout début de ce qu'on va appeler après le numérique, enfin le Minitel. C'était, moi je me souviens quand je suis arrivé en stage.
14: Je l'ai connu aussi, rassurez-vous, je suis solidaire.
15: À Antenne 2, il a fallu d'abord que je trouve un Minitel, ça n'a pas été simple. Ouais. Il n'y en avait pas dans la maison, c'était vraiment le tout début. Et puis voilà, puis je rédigeais les pages sur les différents artistes, les groupes de rock qui passaient en
14: Les Enfants du Rock.
15: C'était Antoine Decaune, c'était Jean-Pierre Dionnet, c'était Jackie, c'était Bernard Lenoir, c'était Patrice Blanc-Francard. Alors c'était amusant parce que Patrice Blanc-Francard et Bernard Lenoir, ce sont des animateurs que j'écoutais étant gamin, adolescent. Je les écoutais sur Inter avec Loup-Garou, avec Rock Report, je crois bien. Voilà, et ils ont bercé mon adolescence. Je les écoutais le soir et je me suis retrouvé à travailler avec eux. Donc, je ne veux pas dire que c'était un aboutissement parce que j'étais en début de carrière, mais en tout cas, c'était un rêve qui s'accomplissait, quoi, d'avoir, de travailler comme ça, de collaborer avec ces deux géants pour moi.
14: 31 juillet 1989, c'est une date clé. Vous rejoignez Télématin, présentez une chronique sur les métiers d'avenir, les métiers du...
15: Ça existait à l'époque.
14: Ouais, c'était quoi les métiers d'avenir en 89?
15: Il y avait des métiers d'avenir à l'époque.
14: C'était quoi?
15: C'était simplement les nouveaux métiers. Alors on parlait de métiers, beaucoup de métiers dans l'informatique. Vous savez, il y a des métiers qui n'existaient pas autrefois et qui sont nés dans les années 90, 2000. Donc voilà, c'était pour parler de ces nouvelles orientations, de ces nouvelles filières qui ouvraient. Et cette chronique s'appelait, effectivement, s'appelait Métier d'avenir. Et j'ai dû présenter la première à l'été 89. Ouais.
14: 89 à 2012, vous présentez la météo. Qu'est-ce qui vous emmène à la météo? C'est le fait de regarder dans le ciel avec votre papa qui était dans l'aéronautique ou...
15: Alors, oui, ça, j'avais déjà ces connaissances par mon père, avec qui je volais régulièrement. Mon frère aîné qui pilote et donc que j'accompagnais régulièrement.
14: Vous non?
15: Non, moi j'ai jamais été tenté par ça. J'aurais pu, mais non, jamais. Mais j'accompagnais très souvent et les briefs météo qui se faisaient à l'époque par téléphone, très souvent, je sais que mon frère me disait, mais dis pas, tiens, fais le brief météo pour voir un peu où on va et les conditions qu'on va avoir. Donc, j'avais déjà cette idée. Puis c'est vrai que de voler avec mon père, puis avec mon frère, on approche et on tutoie un peu les nuages. Mais en tout cas, on voit un peu comment ça se passe. Et moi, ça m'a toujours fasciné.
14: C'est pour ça que vous êtes arrivé à la météo.
15: Alors, j'avais ça, je connaissais un peu le truc.
14: Enfoui,
15: non, c'est pas ça, c'est que quand j'ai commencé mes chroniques, moi, sur Télématin en 89, vous le disiez, il y a quelqu'un que je croisais très régulièrement, avec qui je travaillais, il était dans le bureau à côté, qui est Laurent Cabrol, et qui faisait donc la météo, et puis qui est pilote aussi, il pilote toujours un petit avion, et donc j'avais dit, bah moi je vole aussi régulièrement, et souvent le lundi quand on rentrait de week-end, il me disait, alors t'as volé ce week-end et tout, et puis je dis, ouais, je suis avec mon frangin à tel endroit, à La Baule, à Orléans, voilà ce qu'on avait fait, et puis lui il m'en parlait aussi, et jusqu'au jour... automne 89, il cherchait quelqu'un au service météo, et puis Laurent s'est dit, mais tiens, Laurent il a déjà des bonnes notions, et il vient me voir, il me dit, ça peut t'intéresser, je me suis dit, je vais faire ça 6 mois, et en fait, c'est devenu une véritable passion.
14: Ah oui. Vous avez survolé Annette, c'est comme ça qu'on prononce?
15: Annette, ouais. Annette. Oui, on aurait l'air.
14: C'est quoi, ouais. Annette? Quel est ce lieu qui, visiblement, est important pour vous?
15: Annette, c'est dans le nord de l'Eure-et-Loire, c'est le nord de la Beauce, c'est le début de la Normandie, c'est la vallée de l'Eure également, et c'est une jolie commune de la région centre-Val-de-Loire. Ma femme est originaire, oui, juste à côté d'Annette, et puis on est Eure-et-Loirien depuis maintenant quelques années, d'un peu plus de 30 ans. Et donc, voilà, c'est une commune de 5000 habitants avec un très très beau château, le château de Diane de Poitiers à Annette qui est à visiter, qui est un lieu incontournable, très beau château de la Renaissance. Et puis surtout, un environnement qui est exceptionnel entre la vallée de l'Eure qui est extrêmement verdoyante et qui est extrêmement préservée. Il y a toute la forêt domaniale également tout autour. Donc, voilà,
14: c'est un complexe,
15: je pourrais bosser pour l'Office du tourisme du département.
14: Mais vous le faites très bien, mais c'est un climat qui vous convient parce que je crois que vous avez en plus des animaux à la maison, la forêt, l'eau, c'est quelque chose dont vous avez besoin.
15: Oui, c'est d'abord pas trop chaud. Je suis pas un fan des zones méditerranéennes beaucoup plus sèches. J'ai besoin d'avoir cet environnement. Que ce soit sur la flore, la forêt, mais également la faune. Et c'est vrai que là, en étant sur ce secteur, c'est vrai que le brame du cerf, je l'entends régulièrement au mois de septembre. Voilà, on parlait des oiseaux et de la LPO tout à l'heure. Moi, les oiseaux, j'ai les oies qui passent. Alors, c'est une autoroute à oies sauvages au-dessus de chez moi. Ah ça oui. Fait un bruit pas possible avec des bruits d'ailes. Enfin bon, incroyable. Et j'aime bien cet environnement. J'aime bien vivre là.
14: Site Natura 2000, en zone d'intérêt écologique, avec, vous l'avez évoqué, Laurent, la faune et la flore, et ce beau château de Diane de Poitiers. On pourra parler de maintenant, tiens, dans un instant, c'est pas loin, et je sais que vous aimez aussi.
15: Ouais.
14: Vous avez jamais gagné au loto, ça vous est jamais arrivé, le gâteau
15: de grosse. Non, alors je vais vous avouer une chose, il faudrait peut-être que je joue
14: c'est
15: pour gagner.
14: C'est mieux.
15: C'est un bon début.
14: Généralement. Qui n'a jamais imaginé ce qu'il pourrait faire en gagnant plusieurs millions d'euros à la loterie? Dans une commune de Charente, c'est là où on va se rendre, Laurent, une famille a fait un choix pour le moins inattendu. Un geste qui vous vous allez l'entendre, année par année, change le quotidien des habitants et particulièrement celui des enfants. Reportage Robin Berneau avec Pierre Marsa.
10: Imaginez un instant, vous gagnez à l'euro-million et l'une de vos premières dépenses sert à rénover l'école de votre commune.
11: Ben, c'est une super idée.
10: À Saint-Michel, en Charente, une famille a remporté 50 millions d'euros à l'euro-million en 2020.

0: Voilà.
1: Gagner à la loterie et en faire profiter tout son village, ici en Charente, ça marche. Mais vous, tiens, qu'en pensez-vous? J'ai posé la question à Bénédicte.
2: Ce qui est bien, c'est de pouvoir partager l'argent, ne pas que prendre pour soi, et développer des projets pour des écoles et pour l'avenir de la France, les enfants.
1: Et puis, il y a aussi Brigitte qui salue également l'initiative, surtout après les épisodes de canicule de ces derniers mois et aussi le manque d'équipement de nos écoles.
3: C'est très bien, parce que l'été, il n'y a pas trop de clim et tout ça. Donc, pour les enfants, ça sera génial. Peut-être mettre de la verdure, pour le bien-être des enfants. C'est une très, très, très bonne idée.
1: Parlons-nous honnêtement, entre nous. Vous gagnez 50 millions d'euros. Alors, vous achetez une maison au bord de l'océan, un grand appartement en ville, vous voyagez. Mais est-ce que vous donnez autour de vous? Écoutez les réponses de Bénédicte et Brigitte.
2: Je paye mes dettes et j'aide les gens autour de moi qui en ont besoin. Et puis, un petit peu mettre de l'argent pour la santé aussi. Comme on ne sait pas si on aura beaucoup de choses à payer dans l'avenir, donc il faut toujours avoir un petit peu de pécule.
3: D'abord, égoïstement, je donne à mes enfants. Et s'il en reste, oui, moi, je me serais plus vers les restos du cœur et tout ça. Ouais, j'aimerais bien aider les gens dans le besoin et tout ça.
1: À Saint-Michel, le jackpot remporté par ces euros gagnants continue, des années plus tard, de profiter aux enfants. Comme quoi, parfois, gagner à l'euro million ne change pas seulement une vie, ça peut aussi changer celle de tout un village.
4: Exactement, merci Robin Bernot. On salue les équipes aussi d'ici La Rochelle. Et cette très belle initiative, c'est vrai que c'est bien, hein, Laurent Méchecot.
5: Alors, c'est bien, mais c'est. Alors, je trouve, moi, que pour ces vainqueurs de l'euro million, hein, ouais, pour ouais, du loto, ça donne un sens à leur vie. Je pense que. Je veux pas dire que c'est égoïste de leur part, mais ça donne un véritable sens. Plutôt que de gagner et de dépenser tout ça égoïstement seul dans son coin.
4: On va laisser l'Eure-et-Loire, on va laisser toutes les belles villes et les régions où nous étions pour emmener Laurent Romeschko dans un instant dans un endroit qu'il adore, c'est l'île de Ré.

0: Vous le voyez tous les jours sur France 3, 13h dans Météo à la carte, on va en parler dans un instant. On découvre ce soir avec Laurent Romeschko les lieux qui l'ont façonné, les lieux qui l'ont fait rêver, les souvenirs marquants de sa carrière. Il n'y a pas que Paris dans la vie, il y a l'île de Ré aussi. Pourquoi ça vous marque l'île de Ré? Pourquoi?
1: Parce que j'aime bien le climat, la côte atlantique d'une manière générale, l'île de Ré surtout, un environnement qui est préservé, ce qui est le cas aussi de l'ensemble de la côte atlantique en général. Je dis ça comparativement au littoral méditerranéen. Donc voilà, l'île de Ré, j'aime beaucoup l'environnement, j'aime beaucoup les villages de l'île de Ré, la vie qui peut y avoir, qui est parfois sur certains secteurs, c'est vrai, un peu trop parisienne, mais il faut savoir choisir ses moments, il faut savoir aussi rester chez soi, et puis choisir le bon coin de l'île. Et c'est vrai, quand on va vers le nord de l'île, vers Saint-Clément-des-Baleines, vers des communes comme Loix, qui est un petit peu une île sur l'île de Ré, qui est très très isolée, on passe pas par Loix, on va à Loix, tellement c'est un petit peu un territoire à part. Et donc voilà, c'est plaisir de la pêche, principalement, pour moi, là-bas. Et puis...
0: Ça vous adorez la pêche?
1: Ouais, j'aime bien, ouais. Ça, c'est depuis tout petit, depuis la pêche à la truite en montagne. Voilà, je suis passé à la pêche au bar sur l'île de Ré.
0: Un inspecteur de police qui aime la pêche. Ça aurait pu être la carrière de Laurent.
1: C'est ça. Et donc l'île de Ré, voilà, il y a un environnement que je trouve qui est absolument préservé, même si effectivement, ce que disent beaucoup et qui semble se confirmer, c'est vrai que la menace de l'élévation du niveau de l'océan pourrait menacer l'île. Mais c'est vrai que c'est un très bel endroit où j'aime bien passer des moments pendant l'été, pas que.
0: Je vous emmène en Méditerranée. Alors vous avez aujourd'hui des attaches familiales avec la Corse.
1: Oui, bien sûr, parce que ma famille, ma fille vit là-bas, mon petit-fils vit là-bas, et c'est un endroit où je vais très souvent, bien sûr.
0: J'imagine.
1: Le plus souvent possible, donc voilà, celle qu'on baptise l'île de beauté et qui porte bien son nom. Voilà, c'est aussi une découverte. Vous savez, je vous parlais de préservation de l'environnement, j'évoquais l'île de Ré, et je faisais un peu le comparatif entre la côte atlantique et le littoral méditerranéen. Ouais. Dans le littoral méditerranéen, la Corse est tout à fait à part, c'est-à-dire qu'il y a cet environnement qui est absolument préservé, et donc ça, c'est un véritable bonheur d'avoir effectivement cet amour de ce pays, et suffisamment pour pouvoir le conserver authentique.
0: Vous aimez les plages aussi en Corse, il y a une plage comme ça, vous marque plus qu'une autre.
1: Alors je suis plus côte occidentale en remontant jusque vers la Balagne que sur la côte orientale, vers la plaine orientale, et côté Porto Vecchio qui est plus touristique, mais c'est vrai qu'on arrive encore à passer des journées sans être les uns sur les autres, de trouver des criques, des plages très agréables sur l'ensemble de la côte ouest de la Corse, et ça, c'est un véritable bonheur. Ouais.
0: Je vous emmène, Laurent Romeschko, dans un autre endroit. Cultissime générique. Je crois que c'est le tout premier, hein, d'ailleurs, c'est le tout, parce qu'il a évolué, hein, le générique en 50 ans.
1: Ça va être la version d'origine qui est pas bien jeune.
0: Alors, je vous emmène pas dans les studios des chiffres et des lettres, mais je vous emmène à Antibes.
1: Ah oui, ouais.
0: Alors, on est en Méditerranée. Pourquoi je vous emmène à Antibes? Vous le savez très bien, c'est votre première des chiffres et des lettres.
1: Oui.
0: C'était Antibes. C'était au palais des congrès de Antibes.
1: Juin 92.
0: Vous avez 12 ans quand on regarde les images. Non, vous faites toujours dire Tintin. Regardez les images. Ouais. C'est archivé d'ailleurs avec Lina, cette émission. Vous vous souvenez de ce moment pour deux raisons, je crois.
1: J'avais un costard vert, genre vert pistache.
0: Vert lourd, hein.
1: Ouais, un truc, Et que je ne retrouve pas. Et
0: c'est mieux.
1: Voilà. C'est une bonne nouvelle, ça. Oui, je m'en souviens très très bien. Vous savez pourquoi je me souviens particulièrement de ça?
0: Parce qu'à titre personnel, vous apprenez quelque chose une heure avant.
1: Pour deux raisons. J'ai ma première, le jour, c'est un lundi, début de semaine, on fait les émissions de là-bas. Je fais ma première en direct. Et là, je sais que toute la direction d'Antenne 2 à l'époque va scruter le petit nouveau qu'Armand Jameau vient de recruter.
0: Ouais. Quel créateur du jeu.
1: Et en fait, et une heure avant la prise d'antenne, avant le direct, ma femme m'appelle pour me dire que le test de grossesse est positif et que je vais être papa pour la première fois.
0: Est-ce qu'elle a eu raison, Sylvie, de vous dire ça une heure avant? Je me pose la question aujourd'hui.
1: Sincèrement, je pense qu'elle me l'aurait dit après, ça aurait été mieux. Mais bon, je sais pas, ça m'a peut-être encore un peu plus motivé. Mais bilan des courses, j'ai terminé ma journée, on a fait le direct qui s'est plutôt bien passé. Et puis, mais le soir, quand je me suis couché, pas trop tard, je me suis dit, je vais vite aller me coucher.
0: Je vous arrête, c'est pas vrai, parce que je crois que vous avez fait la fête ce soir-là, Antibes. Vous aviez besoin de lâcher les chiens, comme on dit.
1: Ça fait que je me lâche. Mais je me suis dit, c'était une journée tout de même bien remplie, avec plein de nouvelles.
0: Première des chiffres et des lettres, et quelques mois plus tard, la naissance, voilà. C'était votre premier enfant, du coup, hein.
1: Oui, Anne était la première, en 93.
0: Alors, puisqu'on parle des chiffres et des lettres et qu'on parle de toute la France, les chiffres et les lettres, c'est des clubs dans toute la France.
1: Oui, c'est ça a été une
0: fan partout.
1: Ça a été une formidable aventure télévisuelle puisqu'en fait elle s'est prolongée pendant, figurez-vous, tout de même 52 ans.
0: Ouais, c'est fou,
1: 52
0: ça.
1: Ans cette émission, j'en ai fait une grosse partie de ces 52 puisque j'en ai fait 32.
0: Patrice Lafont,
1: Patrice,
0: Laurent Cabrol,
1: 17 ans et puis Laurent Cabrol et puis une courte période Max Meynier.
0: C'est
1: vrai. Il y a eu Max Meynier après Laurent Cabrol et juste avant moi. Et donc voilà, et puis la version d'origine, le mot le plus long avait été créé en 65, donc l'origine de l'émission est encore plus ancienne. Non, ça reste c'est une belle aventure, c'est un véritable monument de la télévision française, c'est un jeu qui semblait inoxydable, très efficace parce que très simple à comprendre et surtout chacun pouvait jouer à son niveau. Je veux dire, vous pouviez, autant qu'un jeu, sincèrement, comme question pour un champion, il faut la culture générale, on ne peut pas être approximatif, autant que sur trouver le mot
0: chacun
1: le plus long
0: peut tenter sa chance.
1: Chacun peut tenter, et même si vous plafonnez à quatre lettres, c'est pas grave. Vous avez joué, vous avez pris du plaisir. C'était ça la formule absolument magique de cette idée d'Armand Jameau sur cette émission. C'est ce qui a expliqué cette longévité. Donc ça reste un très bon souvenir. Mais la page est tournée.
0: On ne va pas se gêner, on va penser à un Marseillais que nous avons en commun, qui est Patrice Lafont, qui nous a quittés il y a maintenant 2 ans, il me semble.
1: Oui.
0: Qui a aussi beaucoup compté pour vous. Il a été votre producteur sur cette émission.
1: Il a été mon producteur pendant près de, pendant pas loin de 25 ans, je crois bien. Et donc, j'ai perdu, c'est pas simplement un producteur, ça a été un ami très cher.
0: Voilà.
1: Quelqu'un qui me manque.
0: Quelqu'un qu'on a en commun et qui nous manque beaucoup.
1: C'est pour être un papa, un frère, un copain. Parfois, il était tellement drôle, ça pouvait même parfois être un petit frère qu'il fallait recadrer parce qu'il allait très très loin.
0: C'est
1: ce qui me plaisait.
0: Laurent Romeshko est notre invité. Alors, Laurent, il y a des lieux aussi que vous avez découvert peut-être plus récemment, les monts du Beaujolais.
1: Oui. Oui, parmi les coins de France qui me plaisent bien, il y en a beaucoup, mais c'est vrai que c'est une région. Quand on descend le Val de Saône pour aller vers Lyon, vers la vallée du Rhône et aller peut-être vers le sud, c'est vrai que c'est très souvent un truc qu'on laisse sur la droite de l'autoroute et on ne s'y arrête pas forcément. On va en Bourgogne, mais c'est vrai que les monts du Beaujolais, on ne s'y arrête pas forcément.
0: Vers Beaujeu.
1: Et vers Beaujeu, bien entendu, Chiroubles. Enfin bon, voilà, ça mérite véritablement de s'y arrêter quelques jours parce que c'est une région belle, où on mange très bien. On peut pas dire qu'on y boit très très bien, mais c'est pas possible. Mais je veux dire par là, bien évidemment,
0: bien
1: toutes
0: sûr.
1: Les régions françaises, il y a le vin, il y a le fromage, mais là, il y a vraiment un très bel écrin, et c'est une région qui mérite qu'on s'y arrête.
0: C'est breton du bout du monde, d'être parti il y a pas longtemps tourner un documentaire dans le Finistère. Aussi, pourquoi vous avez choisi le Finistère?
1: Alors, parce que c'est une, bien entendu, parmi les téléspectateurs qui m'écrivent, qui réagissent, moi, lorsque je suis à l'antenne, lorsque je donne des prévisions, il y en a certains qui ont leur territoire, leur coin de France, vraiment ancré dans les tripes. Ils ne l'aiment pas, ils l'adorent carrément. Ce sont les Bretons, et particulièrement les Bretons du Finistère. Et donc, l'idée dans ce documentaire, c'était de se dire, pourquoi les gens qui vivent là depuis longtemps, qui sont sur ce département depuis toujours, pourquoi sont-ils si attachés à ce département qu'est le Finistère? C'est quoi? C'est la mer, c'est la langue, sont les crêpes, c'est le cidre, je sais pas, c'est le sarrasin, et on a essayé de comprendre. En fait, c'est un mélange de tout ça. Il y a une véritable identité finistérienne, mais la France est une somme d'identité comme ça. C'est pour ça qu'on va poursuivre aussi notre aventure en allant à la rencontre des Hauts-de-France.
0: Alors n'hésitez pas à découvrir, à redécouvrir ce documentaire sur le Finistère.
1: Sur la plateforme France.tv.
0: Qui est toujours disponible. Météo à la carte, on s'en dit un mot tous les jours, France 3, 13h.
1: 13h, ouais, à 12h55 précisément pour Météo à la carte. Et puis 13h55, Météo la suite, qui est la deuxième partie et qui se prolonge jusqu'à 14h30 à peu près.
0: Toujours la vulgarisation, l'explication.
1: La vulgarisation et puis surtout la découverte des patrimoines régionaux, la mise en valeur aussi des initiatives qu'il peut y avoir un peu partout en région. On vit très bien en région, on aime nos régions et celles et ceux qu'on rencontre nous tous les jours dans l'émission. En sont la preuve.
0: Laurent Romeshko, on s'est énormément baladé. Cette carte de France, vous la connaissez par cœur. Si on devait garder qu'un seul lieu, votre lieu central, on serait où? On s'arrêterait où?
1: Ah ben, on en a parlé. Moi, c'est mon poumon vert, là où je suis. Je m'échappe dès que je peux de Paris.
0: C'est l'Eure-et-Loire.
1: C'est l'Eure-et-Loire. Oui, c'est là où je me sens bien.
0: Merci Laurent pour ce voyage.
1: Eric, merci à vous.
0: Vous avez bien piloté, c'est impeccable.
1: Merci.
0: Je vous aurais bien vu en lieutenant de police. J'espère que vous aurez deuxième vie pour ça. Franchement, c'est ce que je retiendrai.
1: Je vais m'acheter l'impair.
0: Vous faites la voix aussi un peu la Colombo, non?
1: Je peux vous parler de ma femme.
0: Voilà, salut. Merci Laurent Romeshko, ici.fr pour écouter cette émission. Il n'y a pas que Paris dans la vie. On vous souhaite un bon week-end. Le meilleur est à retrouver entre 20h et 21h avec Benoît Prospero. Et on se retrouve dès lundi. Portez-vous bien. Ciao.

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2: Salut à toutes, salut à tous et bienvenue. C'est Décibel. C'est parti pour une heure en direct autour de l'actualité musicale. On parle beaucoup de concerts en ce moment, hein, ceux de Stevie Wonder, de Céline Dion aussi. Et puis, il y a Soprano qui a mis en vente aujourd'hui les billets pour sa tournée des stades. Oui, il fait pas le Stade de France, lui il fait les stades de France. Sochaux, Lille, Nantes, Metz, Le Mans, Bordeaux, Lyon et puis évidemment Paris et Marseille. Soprano qui en profite pour annoncer son prochain album et aussi célébrer les 10 ans de son album L'Everest. Soprano est l'invité de Décibel. Youpi les amis, bienvenue, c'est parti. 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Et puis, on a aussi pas mal de nouveautés à partager avec vous ce soir. Il y a la nouvelle chanson de Philippe Catherine, Je te donnerai, que vous allez découvrir un peu plus tard. Mais là, c'est un événement. Une nouvelle chanson de Mylène Farmer, des LOL et des Quoi. Deuxième extrait de son nouvel album, Égrégor, qui sortira le 30 octobre. C'est tout nouveau, ça vient de sortir et c'est déjà sur votre radio ici. Bah oui, nous aussi on est fans de Mylène.

0: Hélène, elle a dit choc bar à la radio. Non, mais 2026, on ne s'ennuie jamais. Des LOL et des quoi, nouvelle chanson de Mylène Farmer. L'album, je vous l'ai dit, c'est le 30 octobre. Mais alors, si vous êtes hyper fan et que vous voulez le découvrir trois jours avant, sachez que le 27 octobre, cet album sera présenté au cinéma. On connaît l'amour de Mylène Farmer pour les clips et pour les visuels dingues. Donc, je sais pas, c'est peut-être un énorme film avec toutes les chansons de l'album. On sait pas plus. On sait juste que voilà, c'est une découverte de l'album au cinéma le 27 octobre. Séance unique partout en France et une billetterie déjà ouverte.
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0: Que vous l'aimiez depuis Louxor, j'adore, ou encore La Banane, où il se baladait tout nu sur la plage en mangeant une banane. Philippe Catherine, de toute façon, maintenant le monde entier le connaît. Il est une quasi-divinité en Asie, hein, depuis qu'il est apparu tout nu et peint en bleu à la cérémonie d'ouverture des JO de Paris 2024. Eh bien, Monsieur Catherine est de retour, il va sortir un nouvel album qui s'appelle Planète Bleue. Planète Bleue sortira le 23 octobre prochain. Nouvel album de Catherine. Et un premier extrait qui s'appelle Je te donnerai. C'est plein d'amour et de tendresse, tout ce dont le monde a besoin. Merci, Monsieur Catherine.

0: fait des promesses comme ça, Philippe Catherine, moi j'ai envie d'y croire, je vous jure. L'album arrive à la fin du mois d'octobre. Allez les amis, restez concentrés. Soprano va arriver.
1: La musique de mon DJ.
0: Il fait les Stades de France. Grosse actualité pour Soprano. Il est ce soir l'invité d'honneur de Décibel.

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1: Bonsoir Soprano.
2: Comment ça va?
1: Ça va.
2: Impeccable. Depuis La Ciotat, ça va. Impeccable.
1: Et voilà le Ici Live de La Ciotat. On avait DJ Gel, qui est le DJ historique de la Funky Family, avec un invité surprise. Et bien en fait, c'était toi l'invité surprise.
2: Eh oui, quand même. Fallait
1: c'était
2: bien.
1: Génial. C'était jeudi dernier. Voilà.
2: Bon, j'ai pas eu de mal de mer, hein, je préfère le préciser.
1: Et oui, parce qu'on jouait sur une scène flottante. Oui. Voilà. Puis ça t'a fait comme ça un petit galop d'essai, un petit coucou avec le public, oui. Avant cette prochaine tournée que tu as annoncée il y a 2 jours. Tu as mis les billets en vente aujourd'hui.
2: Ouais, c'est ça.
1: Ça part comme des petits pains. Pardon, ouais, des petits peignes. Le Karaoké Stadium Tour. 8 villes, 8 stades, que des tubes. Et croyez-moi, il va falloir manger des pâtes la veille, parce que des tubes, il en a, et il va falloir tenir le coup.

0: Sopra, j'ai une question justement autour des tubes. Certains artistes ont des rapports très étranges avec leurs tubes, et notamment le rap, dans le hip-hop. C'est super de faire un tube, on rencontre le grand public, mais à la fois, on veut pas perdre sa street cred. Ouais. Et voilà, toi, tes tubes, tu les embrasses. Les chansons que le public choisit, t'as décidé que c'était le cœur de ce karaoké tour.
1: Ouais.
0: Est-ce que c'est un choix compliqué pour toi ?
1: Non, totalement. Si, en fait... déjà, ce qui est bien, c'est que cette tournée, je vais faire même des tubes de l'époque de Psychiatre de la Rime.
0: Ouais.
1: Donc, du coup, c'est vraiment pour rassembler toutes les générations qui ont écouté ma musique. Il y en a, ils viennent à mes concerts. La dernière fois, on a eu une personne qui avait 87 ans. Elle connaissait Hiro, ma chanson Hiro, par cœur. Ouais. On était tous choqués. Et elle était là, elle dansait avec sa fille qui devait avoir la trentaine, qui aimait Alla Bien.
0: Ouais.
1: Et qu'elle avait son enfant qui était là, qui aimait dingue et le mari qui était là pour attendre que les morceaux où je rappais fort.
0: Voilà.
1: En fait, c'est ça a toujours été mon mindset, c'était de réunir tout le monde, parce que moi, j'ai vécu toutes ces époques-là. Aujourd'hui, je suis un père de famille, mais il y a eu une époque où j'étais en bas du bloc, il y avait une époque où j'aimais que le texte, il y avait une époque où j'aimais que danser, il y avait une époque où j'aimais faire que le sport. Bon, en ce moment, un peu moins, mais
0: oh,
1: voilà.
0: Oh, ça va.
1: Mais ça va.
0: Nous, on a vu la semaine dernière Soprano danser, se donner sur la scène du Ici Live à la Ciotat. Non, excellentes conditions physiques.
1: Bon, ça va alors.
0: Ben oui. Alors... je ne fais pas le Stade de France, je fais les Stades de France. Donc là encore, l'idée, c'est rassembler, c'est aller dans des stades, alors dans lesquels, pour certains, il n'y avait même jamais eu de concert. C'est le cas du Stade du Mans, premier concert de toute l'histoire du stade. Et puis à Metz, ils ont un nouveau stade, et c'est toi qui vas faire le premier concert aussi.
1: Ouais, surtout au Mans. Je crois que Metz, il y a eu Johnny une fois, mais le Mans...
0: Mais c'est le nouveau stade, là. Ouais.
1: Ah, là, c'est le nouveau stade.
0: Ah,
1: et le Mans, Johnny devait, il y a eu la pluie.
0: Oh non.
1: Et ouais, et donc du coup, je vais venger Johnny comme dit. Mais en fait, cette phrase, moi j'adore le Stade de France, je vais voir les concerts, les matchs, c'est mythique, j'aime beaucoup même l'équipe qui est à l'intérieur, qui travaille et tout ça. Et on avait fait une tournée l'année dernière du Freedom Tour.
0: Ouais.
1: Et on arrive à Nantes, on fait 4 fois Nantes, et il y a des gens qui me disent, mais vous allez toujours ou au Stade Vélodrome, ou au Stade de France, les artistes, pour faire des grands shows. Nous aussi, on a des stades.
0: Ben ouais.
1: Et je me suis dit, bon, ben alors... on va pas faire le Stade de France, on va faire les Stades de France compris. Ça veut dire que on va amener ce truc de gigantesque qu'on peut trouver au Stade de France ou au Stade Vélodrome ou au Stade de Lille, l'amener dans d'autres villes où il n'y a pas peut-être ce genre de concert.
0: Et ça, c'est une très bonne nouvelle, ce karaoké tour de Soprano. Les places viennent d'être mises en vente. Vous pourrez donc aller alors à Paris, à Marseille en 2028, mais avant 2027, à Sochaux, Lille, Nantes, Metz, Le Mans, Bordeaux et Lyon. Les tickets donc sont en vente, et c'est l'occasion aussi de fêter ensemble, je le disais, les 10 ans de ton album L'Everest.
1: Eh oui.
0: Ouais, c'est fou, oui. Ça.
1: C'est vrai. Oh là là, ça fait 10 ans.
0: Ça fait 10 ans.
1: Eh ouais.
0: En feu, ça fait 10 ans qu'on brûle pour Soprano. Il est ce soir l'invité de Décibel.

0: Ah moi, j'appelle pas les pompiers, moi j'appelle Soprano. Merci d'être avec nous ce soir.
1: Avec plaisir.
0: En direct sur ici, après ce joli cadeau, ce joli concert surprise la semaine dernière à La Ciotat. T'es de retour là, donc pour annoncer, on le disait, hein, cette belle tournée, le karaoké tour, Lille, Nantes, Metz, Le Mans, Bordeaux, Lyon, et puis Paris et Marseille. Bon,
1: oui,
0: ils sont toujours bien
1: termine.
0: Servis en concert, mais elles attendent Paris
1: oui,
0: et Marseille.
1: Parce qu'en fait, c'est les dernières dates. On va en premier voir toute
0: la France.
1: Voilà,
0: ouais.
1: Et après, on va dans les deux capitales, on va appeler ça comme ça.
0: Et je vous rappelle, les amis, c'est toi qui appelles ça comme ça, les deux capitales, j'aime bien.
1: Bah oui, moi je suis Marseillais, je suis obligé de dire ça. Et la vraie capitale, j'ai fait le chauvin un peu.
0: C'est magnifique. Non, mais j'adore cette idée. Il y a un public, une partie du public avec laquelle on ne peut absolument pas tricher, ce sont les enfants. Alors toi, pour le coup, ça fait 6 fois que tu es personnalité préférée des 7-14 ans, donc les grands enfants et les jeunes ados. Quand tu fais The Voice, c'est The Voice Kids, voilà, c'est vers eux que tu vas assez naturellement. Tes débuts au cinéma, Marius, c'est les Gardiens de la Cité Phocéenne, on s'était vu à cette occasion.
1: Ouais, c'est vrai, c'était pour ça que
0: c'était avec des enfants. Et puis évidemment, sur le dernier album Freedom, il y a cette chanson avec Luna.
2: Hey papa, je peux te poser une question?
3: Oui, vas-y ma chérie, qu'est-ce qu'il y a?
2: Eh ben...
3: Papa, dis-moi pourquoi les gens disent que les autres gens sont différents, alors que moi j'ai cru à tes poèmes où tu disais qu'on était tous les mêmes.
0: Papa, dis-moi. Et c'est pas une question de prendre de l'âge, parce que déjà en 2008, avec les psychiatres de la rime dans les Cités d'Or, tu chantais Jeunesse France.

0: Jeunesse France, prends ta place. Donner de la force comme ça à des enfants, ça fait des jeunes qui se sentent mieux et peut-être des meilleurs adultes. C'est quoi ton rapport avec ce monde de l'enfance encore aujourd'hui?
1: Ben, en fait, c'est pas fait exprès. Hein. C'est quand tu es un parent, ben, en fait, tu as une responsabilité. Il y a pas longtemps, il y a quelqu'un qui m'a dit « Oh, j'ai compris ta chanson Inaya, j'ai compris ta chanson Luna, j'ai compris tes chansons. » Parce qu'en fait, il venait de devenir père pour la première fois. Et en fait, il y a que quand tu as cette sensation de qui change ta vie et qui te dit « Maintenant, je sais pourquoi je me lève le matin, pourquoi je me bats, pourquoi je dois tout faire pour sourire, pour continuer à protéger mon foyer. » Eh ben, ce truc-là, ben, en fait, moi, je le fais dans ma musique. Indirectement, bien sûr, ben tous les parents, parce que moi j'aime bien dire que je fais de la musique pour les parents. Les gens, ils aiment bien à faire des raccourcis en disant ouais, il y a des fois c'est des morceaux pour les enfants. Non, moi je fais des morceaux pour les parents parce que je suis parent. Comme quand j'étais ado, je faisais des morceaux pour les ados parce que j'étais ado. Ça suit un peu ma chronique, ma place. Mais je trouve que protéger les enfants, leur donner des valeurs de base comme moi, Ayam a fait avec moi, ou NTM, quand j'ai écouté des chansons, ça m'a donné envie d'ouvrir un livre, d'avoir une conscience politique, une conscience sociale. Ben, je trouve que c'est trop bien. La dernière fois, il y a un jeune qui me disait qu'il a fait sa licence sur une de mes chansons qui s'appelle Hero.
0: Wow.
1: Le petit, il a 16 ans, il a pris ma chanson, il a pris qui était Rosa Parks, qui était l'histoire de Coluche, l'histoire de tous ces artistes magnifiques qui ont fait la musique des années 80, 90 ou même avant. Je trouve que c'est trop beau de faire ça et donc c'est vrai que j'ai cette petite responsabilité, mais je pense que c'est l'âge qui me fait faire ça. Mais je te jure que des fois quand on me dit que je suis la personnalité préférée, je suis toujours choqué, je me dis mais pourtant je suis là, je gueule quand même. Je suis là, des fois je suis énervé sur ce qui se passe dans l'actualité. mais je pense qu'ils
0: mais ils positif, ont du flair aussi, les
1: je
0: gamins.
1: Je pense qu'ils
0: ils
1: aiment
0: savent.
1: Le positivisme, je pense. Ouais. Ils aiment quelqu'un qui leur dit ouais, c'est la merde, mais vous inquiétez pas, vous allez y arriver.
0: Et je t'ai vu, moi, avec des petits, dans les coulisses des Enfoirés.
1: Ouais.
0: Et c'était ahurissant parce que, en fait, ils allaient tous vers toi. Il y avait un peu pour Santa aussi, mais vous étiez vraiment tous les deux les artistes qui attiraient ces enfants, qui avaient envie de vous voir, envie de partager avec vous. Et je t'ai vu, et en fait tu les regardes vraiment aussi, il y a ça.
1: Peut-être que c'est important. Après moi j'aime les gens. C'est vrai que les enfants, les gens ont l'habitude que les artistes peut-être ont peur pour leur image, donc ils snobent un peu, sais pas. Mais autant je regarde les enfants, autant je regarde tout le monde pareil. Mais les enfants, je pense que c'est là où on pêche un peu, que ce soit politiquement parlant, avoir des débats sur des trucs. On va pas s'étendre sur ça, mais alors que
0: les enfants, c'est urgent.
1: Urgent.
0: Ouais.
1: On a eu cette année l'exemple de la petite Liana. J'ai entendu ça, moi, en tant que père, je suis choqué que l'administration a fait. Eh ben, moi, je pense que ça, c'est un truc prioritaire. Il faut leur donner de la force. Ils sont harcelés sur Internet, les réseaux sociaux, à l'école, tous ces trucs, ces informations. Je pense que quand il y a quelqu'un qui a de la lumière et qui les regarde, qui les considère, tu leur donnes de la force.
0: On donne de la force aux enfants et à tout le monde ce soir dans Décibel.
1: Yeah.
0: Avec notre invité Soprano. À tout de suite.
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0: Vous écoutez Syrah Marios avec Mort à la guerre, chanson co-signée avec Serge Lama.

0: Sierra Mario, c'est un artiste complet qui collabore régulièrement avec Fabienne Thibault, Pierre Billon, Gérard Lenormand ou Didier Barbelivien. Et qui partage sa vie entre le soleil d'Ardèche, Marseille, sa ville natale, et Paris. Guerre, premier extrait de l'album Auteur de France de Sierra Marios. Un coup de cœur ici de Romardèche.
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3: Et on est avec Soprano ce soir qui a une actualité absolument débordante. Il y a, on l'a dit, ce grand Karaoké Stadium Tour, 8 villes, 8 stades, Lille, Nantes, Metz, Le Mans, Bordeaux, Lyon, Paris et Marseille, avec, on l'a dit, que des tubes, sachant que chacun a sa propre définition du tube, donc en fait, il y en aura pour tout le monde.
4: Ben voilà, ouais, pour toutes les époques, on va dire ça comme ça.
3: C'est ça, ben oui, ouais. Il est comme Taylor Swift, il a des eras. C'est ça, oui. La era de Sopra.
4: Mais tu sais, tu rigoles, on a fait un teaser justement pour lancer la tournée, et j'ai tourné un teaser où je me suis mis dans les personnages de toutes mes chansons, et ça ouais. veut dire j'ai remis ma tenue du clown,
3: ouais.
4: Et chaque fois je jouais avec le truc, je me disais, oh là là, quand même, j'en ai fait des concepts, j'en ai créé des persos, mais c'était tellement cool de revenir sur ces trucs-là, ça mettait des frissons.
3: Ah ouais, et puis on a déjà un premier extrait, et même on a même deux, de l'album qui sortira au printemps, on va en parler, mais avant, c'est l'heure du questionnaire des choix cornéliens, mon cher Soprano, il va falloir que tu choisisses à chaque fois en ton âme et conscience.
4: En mon âme et conscience,
3: allez, okay. C'est parti. Accent québécois ou accent ch'ti? Si tu perds ton accent marseillais demain matin.
4: Alors l'accent ch'ti me régale.
3: Ah.
4: L'accent ch'ti me régale, je te jure. Et en plus, tous ceux qui sont du côté des ch'tis, même un peu plus bas, Lille, ouais. Tout ça, ils sont magnifiques. À chaque fois, les gens ils se disent que mon premier stade, c'est celui du stade Vélodrome, mais en fait, c'était celui de Lille.
3: Ah.
4: C'est incroyable. Donc,
3: ch'ti direct.
4: Tout, ouais, ch'ti.
3: Tu préfères, puisque pars comme ça là pour une grande tournée, mais quand même on parle aussi de l'album, la tournée ou le studio ?
4: La tournée.
3: Tournée.
4: Moi je suis de la génération où il n'y avait pas internet, pour se faire connaître c'était la scène. Je n'aime que la scène, les concerts, faire des grands shows, des spectacles, des mises en scène, voir les gens qui sautent, qui pleurent, j'adore ça.
3: Alors justement, en parlant de mise en scène, une de tes nouvelles DA, c'est des grosses lunettes vert fluo. On a vu sur les réseaux.
4: Pas pris, j'aurais dû les prendre.
3: Tu les as sur scène en tout ouais. cas. Alors, pour aller avec et pour monter sur scène, un béret basque fluo ou un short de cycliste fluo?
4: Alors je vais prendre un short de cycliste pour faire une dédicace à mon coach qui chaque fois arrive avec des shorts un peu trop courts. Je lui dis attention, tu peux pas faire ça tout le temps. Voilà.
3: Alors là attention, elle est terrible. IAM ou NTM? Tu les as cités tout à l'heure.
4: Mais oui.
3: Les deux.
4: Mais oui, je les aime les deux. Le premier groupe que j'ai vu un clip que j'ai entendu une chanson, c'est NTM. Mais mon groupe c'est IAM. C'est IAM et sans hésiter.
3: Presque aussi difficile. Dorothée ou Chantal Goya?
4: Alors, j'ai beaucoup... En plus, j'ai déjà croisé Chantal Goya et tout. Mais Dorothée, à un moment donné, j'étais amoureux d'elle. C'est incroyable. Un jour, j'ai fait une petite vidéo où je lui ai fait une petite dédicace. Elle a cherché mon numéro pour m'envoyer un petit message pour dire merci pour la vidéo. Mais j'ai dit, mais c'est pas toi qui dois me dire merci. Jusqu'à maintenant, je suis choqué. Je regarde son message, je montre à tout le monde. C'est Dorothée.
3: Dorothée, elle t'a dit.
4: C'est Dorothée. C'est une dinguerie.
3: Trop star. Attention, ouais. Celle-là, elle est technique. Soit tu peux plus jamais dire le mot Marseille dans un de tes titres, soit tu dis ce que tu veux, mais dans chaque titre, tu es obligé de placer le mot araignée.
4: Ah oh, non, je mets araignée. Non, Marseille obligatoire.
3: Marseille
4: obligatoire. Non, j'aime trop Marseille, c'est pas possible.
3: Si tu devais revivre un moment de ta vie, tu choisis ce que tu veux.
4: À part la naissance des enfants, parce que sinon après ça fait trop facile de donner cette réponse. Je dirais quand même le premier stade Vélodrome, parce que c'était il y avait un avant et après.
3: Ouais.
4: Ouais, ouais, ouais. Le stade Vélodrome, le premier en 2017, c'était incroyable.
3: Et allez, on termine. C'est quoi ta chanson de choix au karaoké?
4: Moi, alors il y en a plusieurs. Je sors souvent le morceau de Les Démons de minuit parce qu'elle m'éclate. Elle m'éclate.
3: Et tu l'as la note là? Et... Jusqu'au bout de la nuit.
4: Mais bien sûr que je l'ai. Bon, pas pareil que lui, mais.
3: Oh, non, bravo.
4: Non. Oh non, celle-là, elle est incroyable. Mais attention, vu qu'on est dans l'actualité, quand même, tu es en famille ou tu es entre amis ou tu es avec tes amis, tu es un Céline, je te le dis, tu le tues. Tu es là, il y a le texte, là tu crois que tu es une diva quand tu chantes.
3: Du Céline Dion.
4: Ah ouais.
3: Évidemment. Allez, nous aussi, on va chanter très fort DJ, puisque c'est l'extrait qu'on écoute en ce moment sur votre radio. Ici, extrait du nouvel album de Soprano qui arrive au printemps. Et prépare-toi, après, je vais essayer de gratter quelques infos sur cet album. Du coup, tout le monde veut tout savoir. DJ.

0: Ça nous donne pas mal d'indices sur la teneur de l'album. Karaoké, c'est quelque chose de très fête, très dansant.
1: Ben oui, en tout cas, vu qu'on va, on va. Mon ambition, c'est de pouvoir mettre le feu dans les stades.
0: Ouais.
1: Et bien sûr, on va beaucoup danser, on va beaucoup bouger. Après, j'ai fait des morceaux dans l'album qui sont personnels, très personnels, mais qui sont, je sais pas si ça se dit, karaokéisables.
0: Alors, si ça se disait pas avant, ça se dit maintenant.
1: Maintenant, ça se dit.
0: Oui, ça se dit karaokéisable. Moi, ça va, je le tiens, ça y est.
1: Voilà. Et pour que, parce qu'il y a des fois, il y a des chansons qui sont douces, il y a des chansons qui sont un peu, même tristes, mais qu'on aime bien chanter en karaoké.
0: Oui, c'est vrai.
1: Et donc, du coup, il y a un peu tous ces styles-là. Bien sûr, il y a

0: sont des morceaux accidents, comme on dit nous dans le jargon de la musique.
1: Ça veut dire quoi?
0: Ça veut dire qu'on est au studio, on essaie de faire un morceau qui va plaire, mais en fait, on se dit, bon, on fait une pause, on va écrire autre chose pour nous souffler un peu, et après revenir sur la chanson, ben, c'est notre chanson que les gens aiment le plus. C'est des chansons qui viennent en dernière seconde, qui viennent de l'instinct, ou sinon, c'est des chansons qu'on a fait dans l'intimité, où on s'est dit, c'est pour nous, on parle de nous, vraiment, on se lâche. Et tu vois les gens de la chanter. Nous, par exemple, chaque fois qu'on fait, par exemple, un roule, des fois, je la chante pas. Chanson, je pose le micro, je laisse penser, c'est les gens qui la chantent. Tu as les frissons tout le long, j'hallucine. Il y a des chansons où j'ai fait des fautes de français, je les entends et j'ai envie de chanter. Je suis là, je me dis, mais mince, à la base, moi, c'était des chansons pour moi, écrites dans ma chambre. Ouais. C'est impressionnant, c'est impressionnant.
1: Donc, en fait, c'est ça que ça veut dire, karaoké. C'est aussi cet mais échange. Oui, parce qu'en fait, tu vas pas mettre toutes les paroles sur le grand écran.
0: Il y a des morceaux, oui, pas tout.
1: Pas tout, pas tout. Mais on n'en a pas besoin, ceci dit. Bah, on les tient déjà.
0: Ah, mais parce qu'il y a toute une histoire, mais on verra après, j'en parlerai après, mais il y a toute une histoire. Mais oui, c'est ça le truc qui touche, c'est de pouvoir voir les gens chanter les chansons. C'est
1: et d'être
0: bon.
1: Ensemble.
0: Ben oui, on s'en fout, c'est faux, pas faux. Quand il y a un karaoké, je pense pas que tu chantes, tout le monde chante comme Céline Dion. Donc tu vois, donc voilà.
1: Voilà, piestre, toutes et tous ensemble. En 2027, on n'aura peut-être pas énormément d'occasion de le faire, donc... Les concerts de soprano, notez-le les amis, c'est important. Et on va se régaler. On a une petite minute, mais j'aurais voulu quand même que tu nous dises un mot sur la mise en scène de ces spectacles. Je sais que tu as pensé vraiment à mettre le spectacle au cœur du stade. L'idée, c'est ça. Hein.
0: C'est ça. En fait, à chaque fois que je fais des concerts, je me dis, c'est dommage, ce serait trop bien de faire participer le public, que le public fasse partie du spectacle.
1: Ouais.
0: Et on a mis une sorte de carré or un peu au milieu, on a fait une sorte de trou dans la scène, et le public va rentrer par des portes, il y aura une partie du public qui sera au centre, on va leur donner des objets que je peux pas dire c'est quoi, je vais pas spoil, qui va faire que eux vont faire partie du spectacle.
1: C'est génial.
0: Ouais, il va y avoir des moments où ils vont me tourner le dos et ils vont être avec moi et ils vont faire chanter le public en face. On est en train de préparer tout ça, mais je voulais absolument que ce soit une grande fête, que les gens aussi puissent jouer le jeu.
1: Début officiel de la fête le 5 juin 2027 à Lille. Et puis ensuite, on enchaîne Nantes, Metz, Le Mans, Bordeaux et Lyon. Et puis en juin 2028, Paris et Marseille. Je te souhaite par avance une excellente tournée.
0: Merci, c'est trop gentil.
1: Vivement le printemps pour l'album Karaoké. Et très vite, on te voit toutes les semaines sur TF1 aussi dans The Voice.
0: Eh oui. Qui a gagné?
1: On dit pas.
0: Ah non, moi je sais, mais je peux pas le dire.
1: Il est parfait. Merci Sopra.
0: Ciao à tout bientôt. Le monde.
1: Salut.
0: Prenez soin de vous.

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1: Et Décibel qui continue avec un blind test. Nous allons vous offrir, comme promis, des petits verres souvenirs collector du Ici Live La Ciotat, qui a eu lieu la semaine dernière, avec Soprano en invité surprise. Et il vous a dédicacé ces petits verres. Alors, est-ce que ça part chez Annabelle ou est-ce que ça part chez Sophie? Bonsoir mesdames.
2: Bonsoir Émilie.
1: Bonsoir. Comment ça va Annabelle?
2: Ça va très bien, merci.
1: Mais oui, j'entends une voix pleine de sourire, Annabelle. Et Sophie aussi d'ailleurs.
2: Ah, super bien, super voilà. Merlon.
1: Bon. Alors vous savez quoi? On en a deux des verres dédicacés par Soprano, alors on vous en offre une, hein, à chacune. Oh. Voilà, comme ça tout le monde a gagné.
2: Bien.
1: Voilà.
2: Bien. Merci Soprano.
1: Hey, il est trop
2: merci
1: cool.
2: Trop cool. Merci. Bah, oui.
1: Quelle générosité. Non, mais c'est un super artiste. Il est vraiment trop sympa.
2: Il est adorable.
1: Donc, il est en train de vous faire vos dédicaces, là. Donc, ça, c'est géré. Annabelle et Sophie, vous avez toutes les deux gagné. Et comme ça, on peut jouer déjà heureuse et dans la joie.
2: Sans pression.
1: C'est bien ça. Sans pression, super. C'est un peu la direction artistique de cette émission. Hein. Certains diraient sans trop se faire chier aussi, mais enfin voilà, c'est l'idée en tout cas. C'est vraiment l'idée. Ah, je suis contente, Annabelle et Sophie. On va jouer ensemble. Alors, on joue ensemble avec des chansons. Elles ont tout un point commun. Elles ont le mot histoire dans leur titre. Et donc, effectivement, c'est des chansons un peu qui racontent une histoire. Alors, il va falloir retrouver le nom de l'interprète de la chanson, d'accord?
2: D'accord.
3: Allez, ok.
1: Annabelle et
2: Sophie. Bonne chance, Annabelle. Bonne chance à vous aussi.
1: Ah, j'adore.
2: Merci beaucoup.
1: Vous êtes tellement fair play, c'est merveilleux. Allez, on y va. Une première chanson qui parle d'une histoire. Dites-moi qui chante ça, Annabelle et Sophie. Et n'oubliez pas de me donner votre prénom avant de donner la réponse, pour que je sache laquelle de vous deux est en train de parler.
2: Charles Aznavour, Sophie.
1: Alors, Sophie, c'est pas Charles Aznavour, mais... on est dans la bonne période et sa voix va arriver dans quelques secondes. C'est une chanteuse.
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1: Sophie. Comment Dalida. Sophie? Oui, Dalida, bravo.
2: Dalida,
1: histoire d'un amour. Premier point pour Sophie. On continue.
2: Bravo, Sophie.
1: C'est un autre genre d'histoire.
2: Merci, Annabelle.
1: Annabelle.
2: Le roi Lion.
1: Oui.
2: Bravo Annabelle.
1: L'histoire de la vie. Alors c'est dans Le Roi Lion, mais on accepte évidemment parce que si on cherche après les interprètes de toutes les chansons des musiques de films, on n'est pas couché. Elle s'appelle Debbie Davis, celle qui chante la version française de l'histoire de la vie. Un point pour Annabelle, un point pour Sophie. On est à égalité, on s'en fait un petit dernier pour le plaisir, mais quoi qu'il arrive, je suis contente que tout le monde ait gagné.
2: Ah, super. Sophie.
1: Michel
2: Fugain.
1: Bravo.
2: C'est une belle histoire.
1: Magnifique.
2: Bravo Sophie. Merci Annabelle. Bravo.
1: Oui, à toutes les deux. Vous avez été des super candidates et je suis ravie donc de vous envoyer ce petit souvenir dédicacé par Soprano. Annabelle et Sophie. Oui, plein de bisous à vous.
2: Merci infiniment, gros bisous Émilie, gros bisous à toute l'équipe et merci encore.
1: Merci beaucoup, vous l'avez compris, votre radio ici vous aime et aime. Vous racontez de belles histoires, que ce soit Le Roi Lion, Dalida ou Michel Fugain et le Big Bazar. Mais les meilleures histoires, ce sont les histoires d'amour qui finissent mal, en général, mais pas toujours. Voici les Rita Mitsouko, les amis, régalez-vous, c'est Décibel.

0: chanson, mes amis. Et c'est incroyable, à 40 ans, oui, 40 ans, Les Histoires d'A est un des gros tubes de l'album The No Comprendo d'Erita Mitsuko, sorti en 1986. C'est aussi l'album de Andy ou encore C'est comme ça. Bref, replongez-vous dès que possible dans la discographie d'Erita Mitsuko. C'est un vrai délice, signé Fred Chichin et Catherine Ringer.
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0: C'est l'anniversaire de Moby, dites donc. Alors comme il n'a plus de cheveux depuis une trentaine d'années, on ne sait pas tellement quel âge il a, j'ai enquêté. Ne vous en faites pas, Moby a 61 ans aujourd'hui. Et ce qui est très très chouette quand même, c'est son parcours. Sa maman était hippie, lui il était punk, et puis ensuite seulement il a découvert l'électro, et Moby a finalement sorti en 1999 cet album qu'on a toutes ou tous eu entre les mains à l'époque, ou en tout cas voilà, les chansons dans les oreilles. C'est l'album Play, cet album qui s'est vendu à je ne sais combien de millions d'exemplaires, 12 pour être précis, ça y est, j'ai retrouvé mon petit post-it. Bon anniversaire donc à Moby, 61 bougies.

0: Depuis 1999, on n'a jamais arrêté de la chanter, cette chanson Natural Blues, Moby, à l'occasion de son anniversaire. Et merci à toute l'équipe de Décibel. L'émission est déjà terminée. Il y avait Emma Quenardel à la technique, Sadi Karaou au standard, Iris Guitoni à la réalisation, Thierry Boffa à la délégation musique, Mélodie Chaïb à la programmation et au web. Demain, on sera avec Enora Malagré qui partagera ses chansons préférées avec vous. Bisous.
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0: Bonjour à tous, il est midi 5 sur votre radio Ici. Bienvenue dans votre nouveau rendez-vous. Ici, on parle bon plan, vie quotidienne, arnaque à éviter, santé, sport aussi. Vous allez voir, nous sommes là pour vous rendre service parce qu'on vous doit bien ça et c'est le titre de ce nouveau rendez-vous sur votre radio Ici. Nous sommes en chance jusqu'à 13h et j'ai du mal à articuler. Nous sommes ensemble jusqu'à 13h, je suis Enora Malagré et voici la bande qui m'accompagne, Aude Razo, Madame Anti-Arnaque. Coucou.
2: Coucou Enora, c'est normal, ce vendredi.
0: Eh oui, c'est la fin de la semaine. Allez, courage à toutes et à tous d'ailleurs. Valère Coréard et ses bons plans conso. Bonjour Valère.
3: Salut Enora, bonjour à toutes et tous.
0: Pierre Fabin, notre merveilleux vétérinaire. Bonjour Pierre.
4: Bonjour, bonjour à tous.
0: Et Nordine Attab, mon chouchou. Notre coach sportif. Je l'adore parce que je le mets très mal à l'aise quand je dis ça. Bonjour Nordine.
5: Bonjour Enora.
0: Alors aujourd'hui, nous allons parler d'un sujet éminemment sérieux, important, le carburant. On va vous aider à baisser la facture. On sait à quel point ça vous préoccupe. On va aussi parler d'adoption d'animaux, de sport sans pression. Bref, un joli programme pour vous rendre service parce qu'on vous doit bien ça. Appelez-nous ou laissez-nous un vocal, c'est gratuit. Sur notre WhatsApp 0810 055 056, nous sommes là pour vous. Et puis, laissez-nous des messages vocaux sur ce WhatsApp comme l'a fait. Écoutez cette merveille, Isia aujourd'hui.
6: Bonjour docteur Pierre, moi j'aimerais bien faire vétérinaire. Est-ce que tu peux m'apprendre ?
0: Bon bah là, moi, vous m'avez perdu.
3: C'est le message le plus mignon de la Terre.
0: Oh. Je suis en fonte des neiges. C'est donc pour vous, docteur Pierre Fabin.
3: Eh ben oui, on va essayer de répondre à Isia ce matin, parce que c'est pas facile de devenir vétérinaire.
7: Non, donc on va lui donner sympa, quelques... C'est insupportable, cette petite fille, là. Tout lui dire.
0: On va y répondre dans une trentaine de minutes, et puis je garde le meilleur pour la fin. 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Midi 7, on démarre avec vous, ma chère Aude et mon cher Valère, le duo gagnant, j'ai envie de dire. Alors, le carburant augmente. C'est la préoccupation vraiment des Français en ce moment. On peut l'entendre. Pourquoi ? Comment on fait ? Dites-nous tout, chère Aude Razo.
2: Oui, comment alléger cette facture de carburant ? Effectivement, grosse préoccupation en ce moment. Mmh. Alors, les prix à la pompe augmentent. C'est vrai, vous avez raison, ça, on le sent bien passer quand on fait le plein. Je l'ai fait hier, c'était... Voilà.
0: Ouais.
2: Ce qui nous intéresse, malheureusement, aujourd'hui, j'ai envie de dire, c'est que ces prix vont encore augmenter. C'est vraiment une certitude. Bon, si je regarde les prix là en ce moment, le gasoil, 2,29€ le litre en moyenne, le sans-plomb 95 E10, 2,12€ le litre en moyenne. Là, on approche quand même des records de 2022. Attention, je dis bien moyenne, parce qu'il y a Pascal, un auditeur qui nous a contacté là au 0810-055-056, il nous dit il a vu un litre de diesel à 2,60€ quand même.
0: D'accord.
2: Donc là, on est vraiment sur
0: Mais
2: la douloureuse.
0: Pourquoi ça augmente ?
2: Pourquoi ça augmente ? Parce que le baril de Brent, cette semaine, est repassé au-dessus des $100. Donc c'est un peu complexe, on parle de marché, on parle de cours, etc. Mais en fait, le Brent, tout simplement, c'est le thermomètre du prix du pétrole chez nous en France. Et pourquoi il augmente ? Plusieurs facteurs. Le conflit Iran-États-Unis. On a vu ces images de pétroliers iraniens qui étaient coulés par les Américains cette semaine. Ces tensions dans le détroit d'Ormuz, on dit beaucoup détroit d'Ormuz, etc. Carrefour maritime très important pour l'approvisionnement pétrolier mondial. Et donc tout ça, ça fait grimper le cours du baril. Il y a aussi des attaques contre les raffineries du Golfe. Bref, beaucoup de facteurs. Donc oui, désolé, ça va augmenter. Donc nous, on a des solutions. La question, c'est comment faire baisser cette facture.
0: Avant de passer la parole à Valère Correa, réagissez sur ce sujet précisément. 0810 055 056. Si vous avez envie de faire un coup de gueule, ça se passe ici. Hein. N'hésitez pas, on est là pour vous rendre service.
3: Oui.
0: Valère Coréard.
3: Mais peut-être avec cette question, est-ce qu'on n'en fait pas trop hein ? Parce que quand on regarde les chiffres aussi, attention, plus 30 centimes sur le litre, c'est à peu près 20-30€ par mois d'augmentation. C'est trop, mais c'est pas non plus insurmontable. Donc d'accord. On monte aussi en épingle un sujet.
2: Ça dépend pour qui ? Pour les professionnels, c'est
3: oui,
2: très
3: mais
2: lourd.
0: Ça va être le premier désaccord de l'émission entre Nordine et Valère. J'adore.
3: En moyenne, on roule 10-12 000 km par an. Yves Carac, on aura tout à l'heure spécialiste auto, nous l'expliquera très bien. Et quand on fait 10-12 000 km par an à 7 litres pour 100 km, dis simplement que l'augmentation, même de 30 ou 40 centimes le litre, qui est beaucoup, attention,
0: Je
3: dis simplement que sur le mois, on ne va pas avoir un budget de 250-300 euros de plus. Je ne dis pas que c'est pas beaucoup. Je dis simplement, il faut rester calme face à la situation. Voilà, c'est ça qui est important. On peut pas rentrer dans l'hystérie et flipper encore plus.
0: Réagissez avec nous, 0810 055 056. Nordine, vous aviez un petit
4: coucou à toutes les personnes qui vivent dans les zones rurales. Ce que je veux dire, c'est que ils ont pas le choix. Et aujourd'hui, ça va être espacé par leur métier, par le voisinage de plusieurs kilomètres, et ils vont subir cette augmentation. Donc, elle est peut-être moindre pour certaines personnes, mais pour d'autres, c'est gigantesque.
0: Évidemment, Aude. Alors,
2: oui, les professionnels, c'est très lourd. Comment on allège la facture? Bon, ça, c'est pour Valère Correa. Hein.
3: Oui. Alors, la première chose à faire, c'est faire jouer la concurrence. Ça, c'est très important parce qu'on est souvent installé dans des habitudes. Et les habitudes ne sont pas toujours bonnes. Il y a une carte des prix du carburant qui est mise à jour en temps réel sur ici.fr. Vous tapez prix carburant ici. Et là, vous tombez sur une carte qui est mise à jour en temps réel avec des petits points autour de chez vous.
0: D'accord.
3: Et ça vous permet de voir là où c'est le moins
0: très
3: cher.
0: Très pratique, ça.
3: Et bien souvent, il peut y avoir 10, 20 centimes de différence entre une station et l'autre.
0: Hein. C'est incroyable.
3: Et je reviens sur ce que disait Nordine, ouais. Je suis tout à fait d'accord avec ce qu'il disait. Je dis simplement, il ne faut pas tomber dans la peur gratuite. Voilà, mais on a tous des situations différentes. Deuxième chose, l'éco-conduite. Rapidement, ce n'est pas un gadget de bobo parisien, l'éco-conduite.
0: Qu'est-ce que c'est, l'éco-conduite, Valère ?
3: C'est simplement de rouler plus cool, un petit peu plus doucement, plus cool dans les accélérations.
0: Ça consomme moins, du coup ?
3: Anticiper le frais. 10 à 15% moins.
0: Oh là là, oui, c'est énorme.
3: Et tous les spécialistes auto le disent. Hein. C'est vraiment pas un gadget.
0: Vous conduisez très lentement, au raso. Pardonnez-moi. On va quand même révéler un peu la vérité.
2: Moi, je suis un peu la personne qui est un peu embêtante sur la file de droite, sur l'autoroute. Maintenant, je roule moins vite. Ouais.
3: Bon, et une petite aide de 100%, je dis petite parce que c'est jamais suffisant non plus, mais il y a l'aide grand rouleur qui a été reconduite. Elle est à demander avant le 30 septembre 2026. Ça se passe sur impots.gouv.fr. Regardez si vous êtes concerné parce que là aussi, 100 euros, ça peut venir vous donner un coup de main sur les mois à venir parce qu'en effet, le carburant va continuer de monter. Et peut-être une dernière chose en deux mots, le covoiturage. Pas un gadget.
0: Complètement.
3: C'est pas un gadget. Et il y a du covoiturage domicile-travail quotidien, y compris dans les zones rurales et peut-être même en particulier.
0: Regarder. Ça, c'est un très très bon plan. Valère vous l'a dit, on va recevoir Yves Cara, le porte-parole de Mobilité Club France, pour continuer à parler augmentation du carburant sur votre radio ici. Mais pour l'heure, on écoute Anastasia. I'm out of love sur votre radio ici dans On vous doit bien ça.

0: Out of Love. J'ai pas du tout l'accent anglais, c'est génial. Sur votre radio ici.
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0: S'il y a une ou un professeur d'anglais parmi nos auditrices et nos auditeurs, je suis pas contre un petit coup de pouce, parce que mon accent breton quand je parle anglais, pardonnez-moi. Ah, je me fais rire seule. Alors, on continue de parler de la hausse du carburant. On sait à quel point ça vous préoccupe. Continuez d'ailleurs à réagir au standard au 0810 055 056. Vous nous écrivez aussi, hein, Aude est en train de lire vos messages sur ce WhatsApp gratuit. Donc continuez à réagir, mais pour l'heure, nous allons recevoir un ami maintenant, Yves Cara, dont on ne peut définitivement plus se passer, qui est le porte-parole de Mobilité Club France et le cousin germain de Valère Correa.
3: C'est faux. J'ai cru.
0: Bonjour Yves Cara.
4: Bonjour, comment ça va? Quel bel accent breton anglais, c'est magnifique, j'adore.
0: Quelle honte. Alors, plus sérieusement, la hausse du carburant angoisse vraiment beaucoup de Françaises et de Français. Vous allez nous éclairer sur ce point.
3: Je voudrais qu'on parle bioéthanol E85, Yves Cara, avec vous. Je pense que ça va intéresser nos auditrices et nos auditeurs. On est à 85 centimes le litre. Et peut-être qu'avec vous, on va essayer d'y voir clair, parce que ça peut être une solution qui s'est économique, peut-être aussi écologique, pour faire face à cette hausse des prix. Peut-être déjà de nous dire, c'est quoi le bioéthanol?
0: Ah oui, j'aimerais bien savoir.
3: Ouais, moi aussi, en fait.
4: Ouais, le bioéthanol, le superéthanol, le E85. Alors déjà, quand vous arrivez à des stations-service qui ont le E85, c'est le pistolet bleu.
0: D'accord. Voilà.
4: Et quand vous arrivez, quand il y a un totem avec tous les prix, vous savez qu'ils sont en rouge, le seul en vert, c'est le E85, parce qu'il a moins d'un euro. Et donc, pour donner un petit peu un côté agréable, on l'a mis en vert. Voilà, c'est déjà une première indication. Alors, toutes ne l'ont pas, quasiment toutes les stations Total en ont. Et vous avez, sur les 11 000 stations de service en France, qui en ont, il y en a presque la moitié, on va dire maintenant, 45%. Il faut savoir que quand vous avez une voiture qui roule au superéthanol, vous pouvez quand même mettre du E95 dedans. Hein. C'est tout à fait compatible. Okay. Ça, c'est une première chose. Vous n'êtes jamais en panne.
0: Bon. D'accord.
3: Juste, c'est quoi alors? C'est fait avec quoi rapidement qu'on comprenne qu'est-ce qu'on met dans la voiture?
4: Alors, c'est fait le superéthanol en France. Il est fait avec, par nos agriculteurs, qui sont très contents d'avoir un revenu supplémentaire et complémentaire en tout cas, avec de la betterave. Alors, on fait de la canne à sucre et on fait du superéthanol. Et avec d'autres céréales, on n'est pas en concurrence avec la nourriture, avec notre nourriture, il faut bien le dire. C'est fait avec les résidus et c'est en complément de notre alimentation, donc il n'y a pas de souci là-dessus. Mais voilà, c'est betterave et céréales.
0: Yves, ça paraît idéal, alors.
4: Mais c'est idéal.
0: Donc il faut consommer tout ça.
4: C'est un peu le défaut de ces... Il y a 40 millions de voitures qui roulent au superéthanol, ça va être compliqué, parce que c'est pas le seul biocarburant qu'on doit faire avec les betteraves. Là, il faudra peut-être commencer à se poser des questions, de savoir si faut choisir entre l'alimentation ou le carburant. On en est très très loin.
3: Pour l'instant, il y a
4: des biocarburants qu'on peut faire avec plein de résidus. Donc, commençons par ça. Vous avez à peu près aujourd'hui 6% du carburant distribué en France qui est du superéthanol. Et moi, j'en ai encore eu un hier soir. Pas mal de SMS de copains qui me remercient chaque jour de les avoir convertis au superéthanol. Avec le prix du carburant, c'est vrai que c'est quand même un gros problème. Donc voilà, on ne peut pas tous rouler au superéthanol, en tout cas pas tout de suite, mais imaginons que le gouvernement français ou européen décide que les biocarburants sont l'avenir, et c'est l'avenir, parce que bien évidemment il faut sortir du pétrole.
0: Bien sûr.
4: En 15-20 ans, on aura suffisamment de carburant, biocarburant, carburant de synthèse pour tout le monde.
3: Il y a peut-être d'ailleurs des gens qui roulent au bioéthanol et qui veulent partager leur expérience.
0: 0810, 055, 056.
3: Je ne le connais pas par cœur. Yves Cara, le bioéthanol, donc c'est plus écologique. Est-ce que c'est vraiment rentable qu'on achète un véhicule neuf ou qu'on transforme notre véhicule actuel au bioéthanol, puisque c'est possible, il existe des kits de conversion?
4: Oui, des boîtiers de conversion. Alors, actuellement, et malheureusement, il y a une seule marque et une seule voiture qui, d'origine, dans ce que vous l'achetez neuf, peut rouler au superéthanol et équipée pour ça. C'est, je l'ai cité, c'est Ford Kuga, c'est la voiture que j'ai d'ailleurs, pour tout vous dire. Avant, ils avaient un autre modèle, puis ils ont arrêté parce que le problème, c'est que dans les autres pays, c'est pas tellement développé.
0: D'accord.
4: C'est surtout une spécificité française, de la volonté d'ailleurs du PDG de l'époque de Ford de développer ça, et ça a bien marché. Ils en vendent comme des petits pains. Donc voilà, on peut avoir cette voiture d'origine, sinon effectivement, on peut aller dans un garage agréé et faire poser un boîtier. Alors le boîtier, vous savez, il contrôle seulement le débit de carburant qui rentre dans vos pistons, parce que le superéthanol a un pouvoir explosif un peu moins fort que le pétrole.
0: Donc, d'accord.
4: Yves Cara, un petit peu plus, mais comme on dépense beaucoup moins, ça se compense.
5: Sur le petit boîtier, justement, Yves Cara, j'ai vu passer sur Internet pas mal de pubs pour des boîtiers, pour convertir sa voiture au superéthanol, promesse séduisante, compatible avec toutes les voitures, installation en quelques minutes, faites-le vous-même. Il y a pas mal d'arnaques, non?
4: Alors, faites-le vous-même, jamais. Et quand vous allez dans un garage agréé, vous savez, il y a une société que je vais citer parce que ils sont quasiment pas en monopole, mais en tout cas ceux qui sont les meilleurs, c'est Flexfuel Energy Development, que je connais très très bien.
3: Flexfuel
4: Energy Development.
0: Je vois que vous avez le même accent que moi, Yves Cara, ça me rassure.
4: Ouais. Flexfuel, non mais c'est français, je vais pas prendre un accent anglais ou breton, quand même. Et donc ils font ça, donc ils ont tout un réseau de garages. Donc quand vous allez dans un garage sérieux, agréé, d'abord, il doit vérifier que votre voiture est en état de pouvoir recevoir ce boîtier. Si elle a 600 000 km, elle est au bout de sa vie, c'est peut-être pas la peine. Donc, il vous fera un diagnostic et il vous le posera. Ça coûte, suivant la voiture, entre 800 euros et 1200 euros. Il y a quelques aides de région et parfois de ville pour les faire poser.
0: D'accord, merci beaucoup cher Yves Cara pour vos lumières, vous êtes toujours aussi passionnant. Si vous avez envie de réagir aussi à ce sujet, si vous avez des bons plans aussi à nous donner, continuez d'appeler 0810 055 056, mais pour l'heure c'est Boulevard Désert, c'est pas si facile sur votre radio ici.

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1: C'est pas si facile, boulevard désert sur votre radio ici, dont on vous doit bien ça.
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1: 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Midi 25, nous sommes en direct et ensemble jusqu'à 13h. Merci d'être de plus en plus nombreux à nous rejoindre sur ce nouveau rendez-vous sur votre radio ici. Énormément de réactions. Nous sommes en train de parler évidemment de l'augmentation du carburant et on sait à quel point ça vous préoccupe. On vous donne des bons plans, des solutions. Et nous avons d'ailleurs Nordine qui nous est quelque chose en antenne que je vais me permettre de vous demander de redire.
3: Oui, mais carrément, en fait, c'est que j'ai entendu toutes les explications de Aude et je me demande pourquoi nous, ça part dans les tours aussi haut, alors que dans d'autres pays, ça peut être très bas les tarifs.
1: On a des messages à ce sujet.
4: On a des messages, justement, il y a un auditeur ou une auditrice, je ne sais pas parce que je n'ai pas son prénom, mais qui nous a mis une capture d'écran du prix du litre diesel, essence, etc. en Espagne, en Catalogne. Je vous le dis, ça vous fait un petit peu mal. 1,70€ pour le diesel, 1,70€ pour le super samplon 95.
5: Bon, c'est une question de taxes. Les taxes en Espagne.
4: C'est une question de taxes, évidemment. La France applique beaucoup plus de taxes historiquement sur le carburant que l'Espagne.
1: Continuez à réagir au 0810 055 056 comme l'a fait d'ailleurs Angélique qui nous appelle du Maine-et-Loire. Bonjour Angélique.
6: Bonjour Enora, bonjour à toute l'équipe.
1: Et coucou bonjour. À ici Loire-Océan, on leur fait un bisou, on les aime beaucoup. comment ça va Angélique?
6: Eh bien ça va très bien, merci beaucoup.
1: Alors je vois que votre mari est gérant d'une école de conduite, alors qui mieux que vous pour nous parler de ce sujet?
6: Oui, c'est vrai que ça devient un petit peu problématique, ça devient même complètement démesuré. Ouais. Et encore, nous, ça va parce que mon mari est donc tout seul, donc on n'a qu'un seul véhicule.
1: Ouais.
6: Et je parle un véhicule auto parce qu'il y a les motos aussi. Mais c'est vrai que quand on est à 2 voire 3 pleins par semaine, à quasiment 100€ le plein, 90€. Bah c'est vrai, ça commence à faire un petit peu mal, quoi. Donc on se demande des fois pourquoi on travaille. C'est vrai que c'est complètement. On n'a pas d'enseignants, on n'a pas de. Mais pour autant, on n'a pas d'aide non plus, hein, parce que forcément, après, c'est toujours un peu compliqué. Il y en avait eu des aides qui avaient été mises en place, je crois, il y a pas très très longtemps. Mm-hmm. Mais les écoles de conduite ne faisaient pas partie du dispositif.
1: Ce qui paraît un peu absurde. Si... Pardonnez-moi, c'est un peu absurde, je trouve.
6: Alors absurde, oui et non. Après, nous, on y aurait peut-être pas forcément souscrit parce que là c'est pareil, ça reste des aides, mais des fois c'est des aides qu'il faut rembourser. Donc est-ce que c'est vraiment des aides? Je ne pense pas. Si c'est comme le PGE au moment du Covid, il faudra rembourser à un moment donné. Donc je ne sais pas si c'est une bonne solution. Mais ce dispositif, on n'était pas concerné et en attendant, on paye 2 à 3 pleins par semaine à 90, voire 92€. Ça fait un petit peu mal. Et encore, nous, le véhicule que l'on a, c'est du sans-plomb.
1: Oui, mais justement, alors Valère Correa va vous répondre.
5: Est-ce qu'on a le droit, en tant qu'auto-école, d'utiliser un autre carburant? Là, on vient de voir avec Yves Carra la conversion au E85, qui est bien moins cher, ou alors peut-être passer à l'électrique quand c'est le moment de renouveler la voiture. C'est possible, peut-être?
1: Alors, Angélique, c'est possible, ça?
6: Alors oui, c'est possible. Après, pour tout ce qui est électrique, c'est pas forcément hyper pratique parce qu'en en termes d'autonomie, il faudrait rebrancher le véhicule très fréquemment. Il faut une installation à proximité de l'auto-école. Donc c'est vrai que pour les branchements électriques, il se fait des véhicules électriques. En général, c'est quasiment que des boîtes automatiques. Donc nous, on n'a pas de véhicule électrique. Maintenant, est-ce que c'est vraiment la solution? Je ne pense pas parce qu'à un moment donné, ça va être compliqué aussi. Donc nous, c'est pas forcément une solution très avantageuse pour notre établissement, en tout cas.
1: Merci, chère Angélique, d'avoir réagi au 0810 055 056. En fait, comme notre chère Angélique, appelez-nous, réagissez, on est là pour vous. On va très rapidement accueillir le gagnant ou la gagnante du jeu. C'est un gagnant. 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C'est Vincent. Bonjour, Vincent.
7: Bonjour, bonjour à toute l'équipe.
1: Vous appelez de Toulouse, coucou, ici Occitanie, on vous embrasse très fort. Vous êtes retraité, vous êtes très occupé, vous êtes très actif dans la vie, je crois, Vincent.
7: Oui, tout à fait. Et c'est à cette occasion que j'ai eu l'occasion d'être victime ou de résister à la dernière minute à des arnaques.
1: Ce ne sont
7: pas celles qu'on entend généralement.
1: Bon, va falloir nous rappeler ou rester avec nous pour qu'on en discute. Mais en attendant, c'est 200€ pour vous.
7: Merci beaucoup.
1: J'espère que ça comblera un tout petit peu ce que vous avez perdu.
7: Ça comblera exactement la somme que j'ai perdue.
1: Oh bah alors, bah vous voyez, on est là pour vous, on vous rend service, et votre nouveau rendez-vous quotidien sur votre radio ici.

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0: Midi 32 sur votre radio Ici, bienvenue dans votre nouveau rendez-vous. Ici on parle bon plan, vie quotidienne, arnaque à éviter, on parle santé, animaux. Nous sommes là pour vous rendre service parce qu'on vous doit bien ça. C'est le titre de ce nouveau rendez-vous quotidien. Nous sommes ensemble jusqu'à 13h. Moi je m'appelle Enora Malagré et je suis avec Aude Razo, Valère Coréard, Pierre Fabin qui parlera adoption des animaux pas trop jeunes s'il vous plaît, nous dira-t-il. Et puis Nordine Atab, notre coach sportif qui nous parlera sport sans pression. Ouh, ma passion. Vous êtes très très nombreuses et nombreux à réagir au 0810 055 056. Depuis le début de l'émission, nous parlons augmentation, bien sûr, du carburant. On sait à quel point ça vous préoccupe et nous avons des solutions. Mais pour l'heure, on va répondre au message vocal laissé par une auditrice toute particulière qui nous a appelé au 0810 055 056.
2: Bonjour docteur Pierre, moi j'aimerais bien faire vétérinaire, est-ce que tu peux m'apprendre ?
0: Super. Oh, mon Dieu, non mais c'est, voilà, j'arrive pas en fait, a-t-elle des parents ? Je voudrais l'adopter.
3: Pas trop jeune, on va
0: c'est
3: le dire tout à l'heure.
0: C'est pas possible cette voix, cette mignonnerie. Bah si les enfants en plus appellent l'émission, bah alors moi...
3: Ça donne du sens.
0: J'arrête le métier, de bonheur, Pierre Fabin.
3: Merci beaucoup Isia, je mets tous les chroniqueurs de la bande au défi d'avoir un message aussi mignon cette année. Et 7 ans, moi c'est l'âge où j'ai voulu commencer à être vétérinaire. Aussi, c'est l'âge où ça commence en général. D'accord. Alors, il y a besoin de quelques conseils quand même pour aborder ce métier, parce que c'est pas facile. Alors, déjà, le premier, c'est il faut se transformer en détective. C'est beau d'aimer les chiots, les chatons, de les caresser, mais ça ne suffit pas. Les animaux ne parlent pas. Ils vont pas nous dire « Pierre, j'ai mal au ventre ». Donc, c'est à nous de mener l'enquête. Il faut regarder leurs yeux, leurs poils, écouter leur cœur. Il faut vraiment se transformer en détective pour deviner ce qui ne va pas. Ensuite, l'entraînement. C'est un entraînement de super-héros. Je dis toujours, il faut être bon à l'école. Désolé, il va falloir travailler.
0: Ah vraiment, ça ne souffre pas l'escroquerie, ce métier. Donc
3: non,
0: apparemment.
3: J'ai un diplôme. Désolé. Malheureusement, il faut avoir un diplôme pour faire ce métier. C'est 6 ans d'études après le bac en France ou même souvent à l'étranger maintenant. Okay. On apprend les sciences, la biologie, les maths. C'est long. Et puis après tout ça, une fois qu'on est à l'école, il faut tenir le rythme des soirées étudiantes. C'est pas facile. C'est
0: pas
3: un entraînement de super-pouvoir. Il nous faut des super-pouvoirs pour pouvoir guérir.
0: Ça fait la brinque chez les vétos ?
3: Pas du tout, pas du tout. Je n'ai jamais bu un verre d'alcool, vous le savez tous.
0: Alors déjà, l'abus d'alcool est dangereux pour la santé, mais au-delà de l'alcool, ça guinche,
3: ça fait des soirées énormément.
0: Ça fait des rencontres un peu cocasses et coquines. Pardon, excusez-moi.
3: On fait des soirées la veille du week-end. Voilà, on fait des soirées, mais il faut assurer le lendemain matin. On est au bloc opératoire le lendemain, donc même si on sort très tard la nuit, il faut travailler le lendemain. Et ensuite, il faut être courageux pour être vétérinaire. C'est un métier magique, on sauve des animaux tous les jours, mais parfois, c'est pas facile. Les animaux sont pas toujours contents d'être là, leurs propriétaires non plus. Parfois, ils ont mal, ils sont malades et malheureusement, on ne peut pas tous les sauver. Donc, il faut avoir le cœur bien accroché
0: pour ce métier. Oui, parce que même la première fois, pardon, vous êtes confronté au décès d'un animal.
3: C'est terrible, on pleure
0: tous. C'est tellement déchirant. Vous n'êtes pas...
3: Et 10 ans après le début de mon métier, je pleure encore parfois pour des fins de vie.
0: Bien sûr, c'est ça. Voilà.
3: Systématiquement. Et le dernier conseil, il faut aimer les animaux, mais il faut aimer les hommes. On ne soigne pas que les animaux. Les animaux ne viennent jamais seuls au cabinet et la détresse des propriétaires d'animaux, ça fait partie de notre métier. C'est même la partie la plus prenante de notre métier, c'est de réussir à communiquer, d'expliquer aux gens ce qu'ont les animaux et de comment on va le prendre en charge et de ce qu'on peut faire. Du coup, vraiment, c'est pas un métier facile, mais ça reste quand même le plus beau métier du monde.
0: Oh là là, cœur sur vous, Pierre Fabin. Ouais. Je voyais Nordine qui vous regardait avec beaucoup de tendresse.
4: On a envie de le prendre dans ses bras, en fait.
0: Oui, c'est vrai. Et puis, on a un peu envie d'être veto aussi, mais bon.
4: C'est trop tard.
0: Oui, voilà.
3: Non, c'est encore possible. Déjà. C'est possible à tous les âges. Il y a des gens qui rentrent en école de vétérinaire à 40 ans. Et je connais des.
4: C'est trop tard.
0: Alors, écoutez, ça sera ma dernière avec vous aujourd'hui, chers auditeurs.
4: Pierre, je vous mets un petit défi. Faites une prochaine chronique avec cette jeune fille à la radio avec vous ici.
0: Avec plaisir. Ça serait génial. Si vous nous entendez, jeune fille, vous êtes la bienvenue dans les locaux de votre radio ici. Merci infiniment,
3: avec
0: Pierre
3: plaisir.
0: Fabin. On va continuer de parler avec vous, continuer à réagir à cette émission 0810 055 056. Nordine Atab va nous dire comment faire du sport sans pression. Je suis toute oui, mais pour l'heure, c'est Marc Lavoine. J'adore ce titre, le parking des anges sur votre radio ici dans On vous doit bien ça. On est ensemble jusqu'à 13h.

0: Parking des Anges. Marc Lavoine sur votre radio ici dans On vous doit bien ça. 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
0: Et avant de continuer de parler animaux, adoption des animaux, en particulier avec notre vétérinaire Pierre Fabin, et sport avec notre coach sportif Nordine Attab, nous allons vous prendre en ligne parce qu'il y a énormément de réactions évidemment sur ce sujet qu'est la hausse du carburant. Nous allons tout de suite prendre Christophe qui nous a appelé au 0810 055 056. Faites comme lui, il nous appelle du Vaucluse, pardonnez-moi, j'embrasse très fort ici Vaucluse, et c'est effectivement chez notre cher Valère Coréard. Bonjour et bienvenue cher Christophe.
2: Oui, bonjour Nora, bonjour l'équipe.
0: Bonjour. Voilà,
2: moi, bonjour. Donc moi je suis artisan frigoriste à Pernes-les-Fontaines.
0: D'accord.
2: Et donc je sillonne un petit peu le département et les départements limitrophes aussi également. Et donc depuis 10 ans, hein, depuis qu'on a élu le dernier président, moi je vois la misère sociale chez les artisans, chez les commerçants. Et je veux dire, et donc moi c'est toutes les branches, parce que dans mon métier, donc je vois des restaurateurs, je vois des bouchers, je vois des boulangers, des pharmacies. Bon, les pharmacies sont peut-être un peu épargnées, mais ouais. Donc c'est dans tous les domaines. Et aujourd'hui, je vais vous donner, par exemple, la semaine dernière, j'ai interrogé trois clients au hasard comme ça, hein, vraiment au hasard, pour vous parler de salaire, pour vous dire voilà où on en est. Quand un artisan, vous savez qu'en moyenne, moi je fais à peu près une semaine qui est légère, c'est 50-60 heures, d'accord.
0: D'accord.
2: Sinon, ben là en ce moment, je suis plutôt aux alentours de 70, 80, 90 heures. Voilà. Mais je me plains pas, hein, j'aime mon métier, je suis un passionné.
0: Non,
2: parce que quand on aime ce qu'on fait, vous savez, là ce matin, je me suis occupé de personnes âgées aussi, vous voyez, parce que bon, j'aime les gens, j'aime mon pays, je veux dire, j'aime apporter quelque chose, je pense qu'on est là sur Terre pour apporter quelque chose, pas pour détruire quelque chose.
0: Bravo Christophe,
2: mais
0: c'est joli d'entendre ça.
2: Moi, ce que je suis passé là, il y a 10 jours ici Vaucluse pour parler de la facturation électronique.
0: D'accord.
2: Et pour nous, bon, c'est pareil, hein, c'est quelque chose qui est en train de nous détruire parce que on est détruit administrativement par les charges, voilà.
0: Mm-hmm.
2: Et là, pour bon, on parle du prix du carburant, mais c'est tout.
0: Bien sûr que c'est tout.
2: Demandez à un boulanger la matière première. Alors juste pour vous dire, le salaire de 3 clients que j'ai de pris au hasard, hein, 1 400 euros. 1 400 euros, 2 000 euros.
0: Valère Coréard va discuter avec vous là-dessus.
3: Christophe, je voulais vous poser une question suite à votre intervention. C'est pour vous, c'est qu'est-ce qui se passe? C'est quoi le problème en fait? Parce que on voit bien que dans cette France, il y a des gens qui bossent du matin au soir, etc. Mais si vous concernant, ce serait quoi le truc à changer pour que ça aille mieux?
2: Alors le problème déjà, c'est qu'on est écrasé par une administration. On nous a dit qu'on nous simplifiait les choses. Là, on nous parle de facturation électronique. Mais pour nous, vous voyez, moi je me suis fâché avec mon comptable. Mais je suis désolé. Je veux dire, on vous met des plateformes. Je vous explique. Si vous voulez travailler pour l'État, donc la plateforme c'est Corus, d'accord. Moi, je travaille pratiquement pas. J'avais juste un lycée avec lequel j'ai travaillé un petit peu. Le jour où ils m'ont fait passer par cette plateforme, je n'ai pas arrêter d'avoir de faux mails, de choses en disant que t'avais voilà. Et donc on veut nous mettre une facturation électronique, nous faire passer par des plateformes.
3: Ouais, donc c'est trop compliqué, ouais,
0: c'est
3: quoi. C'est ça qu'on comprend. C'est
0: exactement.
3: Trop compliqué.
0: Okay. Merci beaucoup Christophe. J'en profite parce qu'il y a beaucoup de personnes qui veulent passer à l'antenne et je le comprends. On va prendre Yvette avec nous, hein, qui nous appelle du Nord. Hein. Gros bisous à Issy Nord et qui est d'accord. Oui. Évidemment, tout a augmenté. Bonjour, bienvenue, chère Yvette.
4: Bonjour à tout le monde, bonjour. Toute l'équipe. Et je suis toujours branchée Issy Nord.
0: Ouais.
4: Et je passe mon temps à écouter le poste. À la minute où je me lève le matin, très tôt, mettons 4h30, 5h,
0: ouais.
4: Jusqu'au soir, 23h30, comme hier soir, j'ai écouté le football avec Lens.
0: D'accord.
5: J'écoute Lens qui a gagné.
0: Voilà, Lens qui a gagné. Alors, tout cas, Yvette, vous trouvez que tout augmente?
4: Mais oui, tout augmente. Pour l'essence, le gasoil, le machin. Souvent dans les familles, maintenant, il y a 2 voitures.
0: Oui.
4: Après... Eh bien, on a tout qui arrive et qui va être augmenté. On n'a pas de pommes de terre, on n'a pas de fruits, on n'a pas de légumes, on n'a rien du tout. Il n'y a rien qui est poussé avec le mauvais temps qu'on a eu.
0: Oui.
4: Donc, il faut s'attendre à avoir tout triplé comme pour rigoler.
0: Absolument. Aude Razo va vous répondre.
5: Oui, et puis je disais, en fait, écoutez-nous aussi pour avoir des solutions. Hein, c'est ça qui est important. Nous, on est là, effectivement, pour parler de vos problèmes, se pencher sur vos problèmes du quotidien. Ouais, mais on a toujours des solutions à vous proposer.
0: On entend vos angoisses. Hein, on remercie Yvette d'avoir témoigné. Faites comme elle et faites comme Christophe. Appelez-nous, hein, 0810 055 056. C'est votre émission, les amis. Je peux pas vous dire mieux parce qu'on vous doit bien ça. Pour le moment, on va écouter The Police. On va monter un petit peu le son parce que c'est quand même bientôt le week-end. On va essayer de se détendre un peu avec So Lonely sur votre radio ici.

0: The Police sur votre radio ici dans On vous doit bien ça.
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0: Que de réactions au 0810 055 056, c'est votre émission. On est là pour vous, on essaye du mieux qu'on peut de vous rendre service parce qu'on vous doit bien ça. Pour l'heure, nous allons aborder l'adoption des animaux avec notre cher Pierre Fabin. Alors là, moi, je suis border coup de gueule. Donc j'attends. Non, mais parce que c'est vrai, on les adopte de plus en plus jeunes. C'est pas notre médecin qui va nous dire l'inverse, notre vétérinaire.
3: J'ai envie de pousser un coup de gueule parce que justement, voilà, ces dernières semaines, je suis confronté systématiquement à des animaux adoptés autour de un mois et demi, beaucoup trop jeunes. L'âge minimum de l'adoption d'un animal, c'est 2 mois. Pour moi, l'idéal, c'est 2 mois et demi, 3 mois. Et là, justement, j'ai retrouvé plein d'animaux dans des situations sanitaires catastrophiques, infestés de puces, de vers. J'ai un animal, un petit chiot qui est décédé il y a 2 jours, justement, d'une maladie qui aurait pu être évitée. Alors, je suis en colère contre les gens qui vendent ces animaux. C'est du trafic illégal, globalement. C'est des marchands de misère qui vont faire de la reproduction illégale dans leur garage, souvent, et puis vous refilez cet animal sur un parking de supermarché. Donc, je suis en colère contre eux, mais je suis aussi en colère contre les acheteurs, les propriétaires d'animaux qui vont adopter ces animaux sans se renseigner. En fait, vous allez adopter un animal pour les 10-15 ans à venir et vous le prenez sur un coup de tête. C'est des adoptions impulsives. Si vous avez quelqu'un qui vous livre un chiot sur un parking, non, c'est sûr qu'il va y avoir des problèmes. Et c'est vous qui allez en plus payer la note du vétérinaire derrière en disant je l'ai adopté il y a 2 jours, mais c'est trop cher.
0: Exactement.
3: Et nous, on va pas forcément pouvoir le sauver.
0: Audrazo, vous voulez vous dire un mot?
4: Oui, justement, vous parliez d'adoption, triste record d'abandon à la SPA. Ça a été annoncé il y a quelques heures. Près de 10 000 animaux accueillis dans les refuges de SPA en juillet et août, surtout des et des chiens record pour la saison estivale, plus 20% par rapport à 2025, c'est énorme.
3: Effectivement, et pour moi, le fait d'adopter des animaux comme ça de façon compulsive, ça va alimenter ces abandons, parce qu'on ne réfléchit pas vraiment quand on va acheter. On va voir cet animal sur Instagram, sur Le Bon Coin, et il n'y a aucun cadre légal derrière tout ça. On récupère l'animal et derrière on se retrouve avec cet animal et parfois il va terminer adopté. Alors, la bonne solution justement pour adopter, c'est d'adopter dans ces refuges.
0: Oui.
3: Aller à la SPA, agréé. En fait, vous êtes sûr que l'animal soit stérilisé, donc pas de reproduction.
0: Donc il n'a pas un mois, l'animal.
3: Il sera stérilisé.
0: On adopte à partir de quel âge?
3: Deux mois et demi, trois mois. Parfois,
0: voilà,
3: à la SPA, c'est différent parce qu'on va les faire stériliser après, parce qu'ils arrivent tellement petits, il faut s'en occuper, donc ils vont vous les donner avant, mais avec le vétérinaire qui va le stériliser derrière. On les adopte, ils sont vaccinés, ils sont déparasités, parce que souvent, on nous dit, c'est bon, je l'ai déparasité, mais ça n'a jamais été fait. Et il y a un certificat d'engagement et vous ne récupérerez l'animal que 7 jours plus tard.
0: D'accord.
3: Pour justement avoir le temps de réfléchir. Il y a un certificat à signer et un vrai engagement à signer, parce que justement, sinon, souvent, c'est fait n'importe comment. Et si vous achetez chez un particulier, un éleveur, allez voir les lieux avant, demandez à voir où vivent les animaux pour voir dans quelle situation ils sont. Si vous ne voyez pas, c'est qu'il ne faut pas adopter dans cet endroit-là, parce que justement les conditions sanitaires, si on ne veut pas vous montrer, c'est que les conditions ne sont pas bonnes et que vous allez avoir des problèmes avec vos animaux à ce moment-là.
0: D'accord, merci beaucoup. Oui, Nordine, vous voyez réagir?
5: Non,
0: pas du tout. Vous avez envie d'adopter un petit animal?
5: Oh, ma fille a déjà un chat et un chien.
0: Voilà. Oui, donc ça va déjà. Non, mais c'est vrai qu'il faut être très très prudent. Ma mère est éleveuse de chiens, voilà, je vous confie un petit secret. Et il y a aussi des éleveurs pas très bien intentionnés qui élèvent n'importe comment, ça devient vraiment... Il y a des races
3: fermes,
0: à la mode, et du coup, ça élève n'importe comment. Ça aussi, on parlera des races à la mode.
3: Avec du trafic de l'Europe de l'Est, des camions entiers d'animaux qui arrivent, qui vous les vendent trop jeunes, qui sont dans des fermes à chiens.

0: parfois il y a des chiens qui sont dans des fermes, dans des boxes pour animaux et qui se retrouvent dans ces situations sanitaires catastrophiques.
1: À part la SPA, cher Pierre Fabin, une petite association ou deux.
0: Solidarité Peuple Animal, qui est une association qui va regrouper 700 associations justement de confiance. Donc allez sur leur site, il y a 700 assos qui adhèrent à Solidarité Peuple Animal, qui va regrouper toutes ces petites associations qui peuvent vous mettre avec quelqu'un en relation avec quelqu'un
1: et
0: de confiance.
1: Et une autre association à laquelle vous tenez, je crois, c'est YouCare.
0: YouCare, exactement, qui fait des super sauvetages. Mais il y en a plein. Il y a la Fondation Bardot, il y a YouCare, il y en a énormément. Il y en a énormément des sérieuses. Mais attention, il y a des associations non sérieuses aussi. Donc on va toujours voir avant, c'est le plus important.
1: Associations agréées. Dans un instant, on terminera la semaine en beauté, sans pression. Du sport sans pression. Qu'est-ce que j'aime entendre ça. C'est Nordine Attab, notre coach sportif, qui nous en parlera dans un instant. A tout de suite sur votre radio, ici.
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1: 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Que le temps passe vite en si bonne compagnie. On est ensemble jusqu'à 13h, donc encore quelques minutes à passer ensemble. Dans votre nouveau rendez-vous quotidien sur votre radio ICI, on vous doit bien ça, notre cher coach sportif, Nordine Attab, le grand, le célèbre, l'éminent, va nous révéler un petit secret. Le sport sans pression, comment qu'on fait, monsieur?
3: Exactement. Alors, juste avant de démarrer, je prends 10 secondes, parce que c'est vrai que j'ai fait ma première chronique la semaine dernière, et ça a été un peu virulent pour le vélo électrique. Est-ce que c'est du sport? Donc, je lui ai ramené une petite boîte de douceur de chez moi.
4: Mais c'est
3: juste
4: très
3: pour
4: mignon.
3: Le dire cœur.
0: Voilà. Attention, on va se prendre la tête aujourd'hui.
4: Non, mais j'avais il a un truc à me demander derrière.
1: Non, un couple se forme.
3: Non,
1: alors, Nordine et Valère Correa, c'est trop.
3: Vous pouvez réentendre la chronique sur ici.fr. Est-ce que le vélo électrique, c'est du sport? J'y répondais avec des arguments beaucoup plus. Bref.
4: Voilà. C'est bien de reconnaître que j'avais raison.
1: Je les adore. Alors, Nordine, on vous écoute.
3: Ouais, donc le sport sans pression, je vote pour à 200%. Ce que je veux dire, c'est qu'aujourd'hui, on est dans une société dans laquelle il y a beaucoup d'injonctions, c'est-à-dire que l'obligation des 10 000 pas, ou plutôt des 8 000, il faut être au maximum de sa musculature, il faut courir un marathon, et toutes les autres personnes, c'est pas forcément du sport. Mais je suis pas d'accord.
1: Ce que je veux dire, c'est que ça fait du bien d'entendre ça. Moi, je culpabilise vachement en regardant les réseaux sociaux, les gens qui font des aerox, là. Alors, j'ai l'impression que c'est le nom d'un pays nordique. Non, mais c'est vrai, tu gravis pas une montagne, t'as l'impression d'être nul. Non.
3: Exactement. On y vient sur tous ces jeunes à chemise bleue et lunettes, justement, qui pourraient faire penser que le sport, ça n'est que ça. Alors qu'au final, derrière, ce qui est intéressant, c'est que chacun, chacune puisse avancer à son rythme. Et il n'y a surtout pas de pression à se mettre. Alors pourquoi, justement, on freine? Comme vous l'avez dit, les réseaux sociaux. C'est-à-dire que lorsque on vient flatter notre ego et qu'on poste une photo, il faut savoir que ça va écraser du monde autour. Et que toutes les personnes qui auraient envie de se remettre au sport, là, vont se dire « Ah oui, mais je ne suis pas capable de courir ». Mais ce que je veux dire, je prends un exemple tout simple. Dans la course à pied, par exemple, il n'y a pas de nécessité que de courir. On peut intégrer, par exemple, de la marche. On peut alterner 4 minutes de marche et 1 minute de course. Et vous pouvez appeler ça de la course à pied. Et c'est une séance qui vous appartient. Vous n'avez pas à vous justifier. Vous habitez dans votre corps. Et votre corps, c'est le seul endroit où vous allez vivre toute la vie. Vous pouvez changer de voiture, vous pouvez changer de maison, mais de corps, jamais. Donc l'idée, c'est de pouvoir faire...
1: Dommage, n'est-ce pas Pierre Fabin? Je plaisante. C'est la fin de la semaine, on peut faire des petites bêtises, de se dire des bêtises.
3: Donc l'idée, c'est de pouvoir faire du sport à votre rythme, et surtout pas de copier-coller. Parce qu'aujourd'hui, lorsque vous pouvez avoir une pression pour vous inscrire dans une salle de sport, mais il n'y a pas de copier-coller à avoir avec la voisine ou le voisin. Allez à votre rythme, avec les poids et les postures sur lesquelles vous vous sentez à l'aise. Et à partir de là, vous allez voir, vous allez devenir régulière. Et si j'ai une astuce, n'essayez pas de gravir un Everest dès le départ. Au contraire, la technique des petits pas. Je prends un exemple tout simple. Si vous faites 30 secondes chaque jour de gainage, vous dites, votre cerveau, il va dire OK, parce que lui, il n'aime pas les changements trop importants. Donc, il dit OK, 30 secondes chaque jour. Et vous allez me dire, en ordine, c'est pas grand-chose. Sauf que lorsqu'on le fait chaque jour, à l'année, ça fait 3 heures. 3 heures de gainage pour ma sangle abdominale.
1: Oui, mine de rien.
3: Et surtout, derrière, c'est que votre cerveau va s'habituer à ce petit mouvement que vous allez intégrer à ce sport. Et progressivement, vous allez voir que 45 secondes ou 1 minute, ça va être plausible. Même chose sur un étage. On entend beaucoup de messages où vous dites « Ah tiens, je prends un étage, oui, mais c'est pas grand-chose. » Mais lorsqu'on le fait une fois chaque jour, au final, c'est comme si vous alliez gravir un quart du Mont Blanc. 3 tours Eiffel et demi.
1: C'est bien de convertir comme ça.
3: En fait, c'est important. C'est que tout est écrasant. Et dans le sport, c'est pas grave si vous courez vos 10 km en 2 heures. vous n'avez pas de justification à donner
5: alors,
3: à quelqu'un.
5: Excusez-moi, déjà 10 kilomètres.
3: Mais même un kilomètre, ce que je veux dire, c'est que l'essentiel, c'est que vous puissiez être régulière. D'accord. Il y a beaucoup de personnes que je vois un peu trop se le raconter sur les réseaux sociaux, et moi ça me dérange, parce que ils viennent faire du sport une fois par semaine, mais le reste du temps ils sont sédentaires. Mmh. Alors qu'à l'inverse, si vous faites votre séquence de sport sur 15 ou 20 minutes chaque jour, c'est ça l'essentiel. C'est comme se brosser les dents. Ça nous viendrait pas l'idée de se brosser les dents cette fois le dimanche.
5: Oui,
3: c'est
5: oui,
3: un peu chaque
5: sûr,
3: jour.
5: Bien
3: et ben le sport à votre rythme, c'est là où vous allez pouvoir durer dans le temps.
6: Et moi, on parlait des réseaux sociaux. Moi, ce qui m'agace, c'est que des fois, souvent, c'est des femmes qui vont se filmer en disant, bah voilà, j'ai fait ma petite course à pied. Et elles font un temps qui est pas ouf. Elles font un temps, voilà. Et en dessous, les commentaires sont terribles. Mais c'est vraiment très féroce en disant, mais pourquoi tu cours si c'est pour courir aussi mal? Je trouve qu'elles se défendent bien aujourd'hui. Franchement, sur les réseaux sociaux, je trouve que les femmes, notamment, se défendent très bien en disant, mais enfin, je cours à la vitesse que je veux.
3: Vous n'avez surtout pas de justification à donner.
5: Voilà,
3: à qui
5: exactement,
3: que ce soit.
5: Déjà.
3: Et quand je vous dis, la course à pied, à l'intérieur, vous pouvez intégrer de la marche. Et c'est très bien. C'est chaque pas qui compte. Si vous faites 5 minutes de course, c'est très bien. Si vous faites 5 squats, c'est très bien. Si vous faites un petit peu de renforcement, c'est très bien. Mais par contre, à l'inverse, n'essayez pas de tout transformer d'un coup. Vous pouvez, par exemple, débuter chez vous. Des mouvements tout simples. Par exemple, dès le départ, on va faire 24 heures de « on vous doit bien ça ». Je vais démarrer le matin lorsqu'on est dans son lit. D'accord ?
5: Ouais.
3: Le matin, on ne laisse jamais. Alors que comparé aux animaux qui prennent le temps de se réveiller, on est le seul animal qui permet justement derrière de pouvoir démarrer directement. Vous êtes allongé sur le dos, les jambes fléchies, pieds à plat. Vous y êtes ? Vous êtes sur votre lit. Valère ?
4: Je suis bien, je suis avec ma chemise d'accord. bleue. Mais
3: donc là, tranquillement, vous allez relever le bassin 20 fois. Et grâce à ça, vous allez délier le dos.
5: Ok, merci Nordina Tabil. Voilà. Il a plein de conseils encore à vous prodiguer. Ça sera comme ça tous les vendredis dans On vous doit bien ça. Merci Nordina Tab. Continuez à réagir au 0810 055 056. On va recevoir Rachel. Rachel, elle appelle de la Meuse. Gros bisous ici, Lorraine. Elle a 3 enfants, elle est enseignante. Quel beau métier. Et elle s'est inscrite sur le site ici.fr. Bonjour Rachel.
7: Bonjour Amora, bonjour l'équipe.
5: Comment ça
7: bonjour.
5: Va chère Rachel?
7: Je vais bien.
5: Eh ben, on est ravis. Et puis, en plus, ça tombe bien, allez aller encore mieux parce que c'est gagné.
4: Bravo.
7: C'est génial.
5: Bah oui.
7: Merci beaucoup.
5: C'est tout simple. Vous inscrivez comme Rachel sur le site ici.fr. Il y a une page dédiée et vous repartez avec 200 euros de pouvoir d'achat. Merci, chers amis. Ça passe à une vitesse folle.
3: Oui.
5: C'était la deuxième semaine de On vous doit bien ça, votre nouveau rendez-vous quotidien. Merci à ma Céline à la réalisation, Emma à la technique, Alex au standard et Gwenaëlle à la préparation, et surtout à vous, Pierre, Aude, Nordine et Valère.
3: Merci.
5: Mon chouchou, et ouais, aujourd'hui c'est lui.
3: Valère
5: ouais.
6: Et c'était pas Nordine tout à l'heure.
5: Et on se retrouve lundi.

0: In the Air Tonight avec Phil Collins sur ICI. C'est vendredi. Bonjour tout le monde. Ça fait du bien de vous retrouver et de vous réveiller.
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0: Bonjour Valentin.
3: Bonjour Louis, bonjour à tous.
0: Nous sommes le vendredi 18 septembre et aujourd'hui, eh bien, on a envie de terminer la semaine avec une belle histoire d'amour. Puisque le 18 septembre est une journée consacrée, figurez-vous, au premier amour. Alors avec Valentin, ce matin, on recherche un auditeur qui...
3: On recherche un auditeur qui partage une belle histoire avec son premier amour.
0: Vous vous êtes rencontrés à l'école, dans un bal, au travail, vous êtes toujours ensemble. Eh bien, appelez-nous, venez nous le raconter au 0810 055 056.
3: On reviendra aussi, bien sûr, sur cet objectif, 54 milliards d'euros d'économie l'année prochaine et les coupes envisagées par le gouvernement pour y arriver.
0: Et pour vous accompagner jusqu'à 6h à Saveria au standard et Laurie à la technique, Clément à la rédaction en chef. Ici, dès 5h, ça commence maintenant.
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0: Vendredi 18 septembre, excellent réveil, il est 5h. Cinq heures, l'actualité à vos côtés, Valentin. À la une, le gouvernement assume des choix difficiles pour boucler son budget.
3: C'est l'expression employée par le Premier ministre dans une interview au Figaro. Sébastien Lecornu dévoile ses objectifs, 54 milliards d'euros d'économies et plusieurs pistes sur la table. Louise Buyens, on s'y attendait, mais il va falloir sérieusement se serrer la ceinture.
4: Et pas qu'un peu, on passe de 30 milliards d'euros d'économies, chiffre qui circulait ces derniers jours, à 54 milliards, un effort considérable qui s'explique en partie par le remboursement de la dette qui pèse de plus en plus dans le budget de l'État. Le déficit prévu par le gouvernement pour l'an prochain est de 4,8% du PIB. Si on ne fait rien, dit Sébastien Lecornu, ce sera 6,5%. Le chef du gouvernement l'affirme, il n'y aura pas de hausse d'impôts. En revanche, quelques minima sociaux sont visés, notamment les aides au logement, les APL. Le point d'indice pour les fonctionnaires restera gelé, y compris pour la fonction publique territoriale. Les retraités maintenant et l'épineux dossier de leur contribution. Le Premier ministre promet de ne pas toucher aux petites pensions, mais il envisage deux options, geler les retraites les plus élevées ou baisser le plafond de l'abattement de 10% sur les pensions. La question n'est pas tranchée. Sébastien Lecornu renvoie au débat parlementaire.
3: Sébastien Lecornu qui s'engage à ne pas utiliser l'article 49.3 et les ordonnances pour faire passer le texte sans vote, mais à condition qu'il n'y ait pas d'obstruction parlementaire, dit le Premier ministre. La gauche, elle, dénonce un budget d'austérité avec la menace de la censure déjà brandie par certains insoumis au Rassemblement National. Marine Le Pen, elle, attend de voir la copie pour se prononcer. Les candidats à la présidentielle et les chefs des partis représentés au Parlement attendus ce matin à 10h30 à l'Élysée par Emmanuel Macron. Le chef de l'État dit vouloir faire un point sur la dégradation rapide de la situation internationale et sur ses conséquences en France pour la sécurité et l'énergie.
0: Les prix des carburants au cœur de la grogne des pêcheurs.
3: Après 4 jours de blocage, ils ont obtenu un geste du gouvernement. Leurs aides carburants vont suivre l'évolution des cours et pourront donc, en théorie, dépasser les 35 centimes aujourd'hui en vigueur. À Fos-sur-Mer, comme à Sète, les ports ont donc rouvert, mais les pêcheurs comme Vincent Souto restent prudents et maintiennent la pression.
5: On peut pas dire que nous avons tout eu. Il y a des négociations qui sont encore en cours sur plusieurs points. Voilà. Il y a plusieurs points qui ont été à peu près finalisés, on va dire. Voilà. La monnaie d'échange, c'est on lève le barrage, on lève le barrage, on laisse passer les ferries dès maintenant. On finit à 7 lundi avec les dernières annonces. Par contre, attention, si lundi nous n'avons pas de réponse à nos questions, le mouvement reprendra.
3: Transition. Et car l'autre sujet pour les pêcheurs, c'est le délai pour toucher ces aides remboursées sur facture.
0: Un policier mis en examen pour des soupçons de projet terroriste.
3: On l'apprend cette nuit, le fonctionnaire de 35 ans a été interpellé fin août et poursuivi pour préparation d'actes terroristes, détention et fabrication de matériel de guerre sans autorisation, précision dont Radio France a eu confirmation auprès d'une source proche du dossier. Ce policier des Yvelines est depuis placé en détention provisoire. Un triple drame hier dans les Alpes. 2 alpinistes d'une vingtaine d'années sont morts dans le massif des Écrins dans les Hautes-Alpes. D'après les informations d'ICI, Isère et ICI, Pays de Savoie, Haute-Savoie, ces deux montagnards aguerris se trouvaient sur une voie d'escalade de grande ampleur lorsqu'ils ont chuté pour une raison encore inconnue dans le massif du Mont-Blanc. La autre chute mortelle, une randonneuse de 53 ans est tombée depuis un sentier dans le secteur de Montanvert près de Chamonix.
0: Une nouvelle offre pour visiter des châteaux et des musées à moindre frais.
3: La Fondation du patrimoine lance aujourd'hui son Pass Patrimoine, un billet valable un an pour visiter 500 sites et monuments partout en France à un tarif unique, Anne Chepo.
6: 78 euros pour une personne seule, de 138 à 174 euros pour une famille. C'est le coût annuel pour visiter autant de sites que l'on souhaite parmi les 500 partenaires du Pass Patrimoine. Guillaume Poitrinal, président de la Fondation du Patrimoine.
7: On pourrait accueillir davantage de visiteurs. Il manque du coup des recettes pour les propriétaires. Public, privé, il y a une espèce de barrière à l'entrée. Dès que vous êtes une famille, ça coûte beaucoup d'argent.
6: Souscription et choix des visites se font en ligne entre sites emblématiques comme Versailles ou Chambord et d'autres plus confidentiels. Michel Rasquin est le propriétaire de la maison atelier d'Aubigny à Auvers-sur-Oise.
8: On est tout petit, on a à peu près 3000 visiteurs par an et d'avoir accès à ce Pass Patrimoine va nous donner une visibilité, que ce soit au niveau des sites, au niveau de la communication, des choses qu'on ne peut pas se permettre d'investir.
6: La visibilité, c'est aussi ce qui a décidé le directeur du château de Valençay dans l'Indre. Et sur chaque entrée avec le Pass Patrimoine, 80% est reversé au château. Alexis Rousseau-Jouennet.
9: On est sur un tarif, nous, d'entrée à 14,50 €. On va toucher, grosso modo, 11,50 €, 12 € par billet vendu, ce qui correspond en fait à notre tarif réduit. Sur une telle opération, avec cette visibilité nationale, c'est que du plus pour Valençay.
6: Une centaine de sites supplémentaires rejoindront prochainement le Pass Patrimoine.
3: Et pour profiter de 17 000 sites et monuments gratuitement, je vous rappelle que ce sont ce week-end les journées européennes du patrimoine et c'est bien l'occasion d'en profiter. La météo pour ce vendredi, Louis, et c'est marqué, c'est le retour des nuages.
0: Oui, quelques nuages aujourd'hui, ce matin, du nord au sud du pays, avec de la brume pour celles et ceux qui prennent la route. De bonne heure, soyez vigilants. Puis l'on retrouvera tout de même quelques éclaircies et du soleil assez rapidement au cours de la journée, avec une alternance entre nuages et éclaircies. Pour les températures, au petit matin, on est sur une moyenne de 13 degrés tout de suite. Puis les températures, elles, vont naturellement monter. En milieu de matinée, à Lille et Rennes, 14 degrés. Tours, 15 degrés. Bordeaux, 17 degrés. Grenoble et Valence ce matin, 17 degrés également. À Avignon, une vingtaine de degrés attendus ce matin, cet après-midi. Pas de perturbations annoncées par Météo France, avec un ciel plus dégagé dans le quart sud-est pour les maximales ce vendredi. 21 dans le nord à Reims, dans le sud 26 degrés attendus à Nice, 28 pour Montpellier.
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0: Bonne fête à toutes les Nadèges qui se réveillent avec nous ce vendredi. Aujourd'hui, c'est peut-être votre journée, puisque c'est ce vendredi le super loto du patrimoine. Il y a 13 millions d'euros à gagner. Une opération, elle, qui existe depuis 2018, qui a contribué d'ailleurs à la restauration du patrimoine français. Et cette année, à nouveau, 100 sites sont concernés, quasiment un par département. Vous avez bien entendu la liste des monuments que vous pouvez consulter dès maintenant sur notre site ici.fr. 5h07, tiens, puisqu'on parle de patrimoine, voici cette fois-ci un monument de la musique. Avec une chanson qui nous replonge dans l'album 3 de l'un des groupes préférés des Français. C'est Indochine, sorti en 85. Voici Troisième Sexe sur Ici. Bon réveil avec nous.

0: ici dès 5h avec vos chansons préférées pour commencer la journée. C'était Indochine, troisième sexe. Soyez les bienvenus.
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0: Ce week-end, ce sont les journées européennes du patrimoine. Deux jours pour pousser les portes des lieux parfois méconnus, insolites ou exceptionnellement ouverts au public, avec plus de 17 000 lieux à découvrir cette année. Et il y en a un qui a attiré l'attention de Stéphane Bern ce vendredi dans le Loiret, le pont-canal de Briare.
3: Un ouvrage étonnant qui permet de faire passer l'eau et les bateaux au-dessus de la Loire.
0: Alors comment ont-ils réussi cette prouesse? Réponse avec Stéphane Bern à 5h25 sur ICI.
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0: 5h12, vous avez rendez-vous tout de suite avec Catherine Quicandon pour Ici, ça entreprend. Et ce matin, Catherine, eh bien, vous nous proposez une idée qui tombe à pic. Si vous nous écoutez encore sous la couette, tendez l'oreille puisque cette initiative pourrait bien vous simplifier la vie.
4: À Reims, faire son lit ne ressemble plus à ça.
5: J'ai failli crever une fois en essayant de changer mon lit, c'est pas une blague. J'étais en train de me débattre là dans ma housse avec ma couverture et sans faire exprès avec mon pied, j'ai tapé dans l'énorme miroir en métal de ma chambre, un truc super lourd.
4: Et pour cela, nous pouvons remercier Sophie Barbier qui a créé Housebed, un système breveté qui permet de changer sa housse de couette plus facilement et sans effort.
6: C'est une housse qui est zippée avec des fermetures éclair invisibles qui permet d'être ouverte en portefeuille et à l'intérieur, il y a un système de maintien de la couette pour qu'elle reste justement bien dans les coins. En hiver, ça permet de rester bien au chaud et de ne pas avoir la couette qui part en bas de la housse.
4: Et ça, nous sommes tous d'accord, c'est très agaçant. Le système dont parle Sophie, ce sont des petites pinces qui permettent de changer la housse à plat sur le lit avec une ergonomie qui vous garantit zéro effort et zéro douleur. Pour développer son activité, Sophie a plusieurs partenaires.
6: Dans les Vosges, dans les Ardennes. Mais là, ça se restructure un petit peu. Donc, ça va. Voilà, les choses vont évoluer pour permettre aussi de pouvoir produire plus sereinement sur de plus grandes quantités. Il y a déjà une partie de la production qui est délocalisée. Et on va du coup devoir tout délocaliser sur la Tunisie.
4: L'idée est partie de la problématique du handicap et des troubles musculo-squelettiques, notamment dans l'hôtellerie. Mais en fait, Housebed facilite la vie de tout le monde. J'ai bien dit de tout le monde, donc vous n'avez plus d'excuses. Mais comment Sophie, qui a travaillé dans la pharmacie, l'immobilier et l'événementiel, en est arrivée à entreprendre?
6: J'ai fait une petite cascade involontaire à cheval et j'ai eu du coup le bras immobilisé pendant plusieurs semaines. Et puis on se rend compte de choses qu'on percevait pas du tout auparavant. Et c'est vrai que la housse de couette était déjà compliquée, mais avec un bras en moins...
4: Eh ben c'est encore plus galère et nous voyons tous de quoi elle parle. Pour acheter une housse de couette qui va vous changer la vie, rendez-vous sur le site internet housebed.fr, housebed.fr. Sophie aimerait développer la vente dans des magasins physiques et équiper des chambres d'hôtes et des gîtes. Merci à Yannick Cusy d'ici Champagne-Ardenne pour cette idée.
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4: Ici, ça entreprend dans la Marne avec Housebed, une housse de couette vraiment chouette.
0: Merci Catherine. Et dans un instant, on vous parle de cette initiative des consultations vétérinaires bénévoles.
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0: 5h15, et c'est une dépense qui n'est pas négligeable, s'occuper de son animal de compagnie coûte environ 950 euros par an.
8: Moyenne calculée par l'IFOP, alors que tout augmente, que de plus en plus de Français rognent déjà sur leurs propres dépenses de santé, des initiatives se montent pour prendre soin de nos amis à quatre pattes. L'association Vétérinaire pour tous a tenu hier sa première permanence en Normandie, à Rouen. Les propriétaires d'animaux les plus précaires ont pu profiter d'une consultation bénévole. Bradley de Souza, vous y étiez avec votre micro ici Normandie.
9: C'est une salle classique de consultation, des chaises pour attendre et derrière cette table...
10: Est-ce qu'il a des antiparasitaires ?
9: Charline, 21 ans.
10: On va faire ici la pré-consultation.
9: En cinquième année à l'école vétérinaire de Mont-Saint-Aignan.
10: Palpation générale, regarder comment va l'animal, pourquoi il vient.
11: Pour une consultation, pour un check-up général.
9: Explique David, 55 ans.
11: Il y a un petit problème, une petite patte à l'arrière, voilà.
9: Qui est venu pour son chien.
11: C'est mon fiston, c'est mon bâton de pèlerin, comme je dis.
9: Son compagnon d'infortune, même, comme il le dit aussi...
11: À la rue il y a 19 mois, j'ai pas voulu m'en séparer. Donc on s'est monté un campement sur Saint-Étienne-du-Rouvray.
9: Il a été dirigé vers ses vacations vétérinaires par une association qui le suit, car pour lui, impossible de payer une consultation.
11: Le problème, c'est de payer une visite chez le vétérinaire. Moi, ça me fait mettre pendant 2 ou 3 mois de l'argent de côté. Et sur un RSA... voilà. Après, on n'a pas à le discuter dans la logique parce qu'on doit. Voilà. Mais le problème, c'est que des fois, il y a des soins qui doivent être faits tout de suite. On ne peut pas attendre 2 ou 3 mois sur certaines blessures, sur certains actes. C'est difficile pour les gens comme nous à faible revenu, hein, aux minima sociaux. Soigner sa bête, ouais, c'est devenu un problème.
9: Mais au-delà de cette consultation gratuite.
12: C'est rien. La particularité, c'est que sont présents en plus sur place un travailleur social, un travailleur du domaine sanitaire.
9: Détail, Mathieu Broussois, vétérinaire.
13: Et vous trouvez qu'il a maigri ou pas ?
9: Il fait partie de l'association à l'origine de ce dispositif.
12: Au-delà du soin envers l'animal, faire le point avec la personne sur son propre parcours de soins, sur son propre parcours social, pour essayer vraiment d'utiliser presque l'animal comme un levier pour permettre d'accompagner le propriétaire.
9: Un levier pour identifier leurs problèmes, surtout, ajoute de son côté Candice Bergen. Elle est chargée de mission grande précarité au centre communal d'action sociale de la ville de Rouen.
14: Vu qu'on n'est pas du tout dans un bureau et que c'est pas du tout formel avec un travailleur social assis, la parole, elle se libère beaucoup plus facilement et rapidement. On n'a même pas besoin de poser de questions, que les personnes viennent et se confient en fait à travers l'animal. Tout à l'heure, on a pu entendre la maîtresse d'un chien dire « il manque de rien, il mange même mieux que moi ». C'est des petites choses qui du coup, après nous, on peut rebondir dessus et après conseiller si c'est administratif ou social, un besoin alimentaire ou de logement, voilà, on peut les orienter vers les organismes qui pourraient les aider.
9: Ces vacations vétérinaires sont amenées à être pérennisées dans le temps. À Rouen, une dizaine de consultations ont lieu à chaque fois qu'elles sont organisées.
3: Et ces permanences sont organisées tous les mois. Depuis le début de l'année, 75 permanences ont eu lieu dans cette région.
0: Merci Valentin. Dans les coulisses TV ce matin, une nouvelle enquête pour l'incontournable capitaine Marlowe. Corinne Maziro reprend son célèbre manteau rouge dans un épisode inédit diffusé ce soir sur France 2 avec notamment Nine Durso. Et elle nous raconte les coulisses de cet épisode avec Patrice Gascoigne dans quelques minutes. Sur ici, 5h19, bon réveil, c'est vendredi, un petit peu de magie avec Queen, A Kind of Magic.

0: Initialement écrite par Roger Taylor, puis retravaillée derrière par Freddie Mercury pour nous ouvrir cette version magnifique de Queen, The Kind of Magic, sur ICI à 5h22. Soyez les bienvenus si vous nous rejoignez tout de suite. 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Avec Valentin, on veut parler une nouvelle fois à deux d'entre vous. Et l'un d'eux, eh bien, repartira avec sa radio ici, Valentin.
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0: Allez-y, foncez. C'est Saveria qui attend vos appels ce matin au 0810 055 056. Les inscriptions sont ouvertes pour le duel des auditeurs autour de l'actu. Bonne chance à vous.
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0: Aux côtés de Patrice Gascoin qui nous rejoint avec ses coulisses TV. Et aujourd'hui, Patrice, vous nous parlez de ce qui est toujours un événement, la diffusion ce soir d'une enquête inédite de Capitaine Marlowe.
4: Avec ce soir sur France 2, une enquête en eau trouble pour la Capitaine Marlowe et son style inimitable.
5: Qu'est-ce qu'elle foutait là, la morte en pleine nuit?
6: Je sais pas, je comprends pas, elle avait rien à faire sur le pont.
5: Vous savez pas, vous la connaissez pas?
6: Si, si, je la connais. Ben, on se connaît tous ici. C'était un peu notre centre de gravité, Sophie.
5: Plus grave que ça, tu meurs, hein.
4: Le capitaine Marlowe et le ton Corinne Maziero de retour avec sa chapka sur la tête dans une enquête inédite intitulée « Port d'attache », rapport à cette femme retrouvée morte à bord du bac qui relie les deux berges d'un fleuve. Il y a plusieurs pistes possibles pour trouver le coupable, notamment le personnage joué par la comédienne Nine Durso. Souvenez-vous, elle avait été rayonnante dans la peau de George Sand, une fiction qui avait été diffusée sur France 2. Dans Marlowe, ce soir, elle joue Vicky, une artiste plasticienne. Elle a donc des scènes dans un atelier d'art. Et je ne sais pas pour vous, mais moi je me suis souvent demandé à qui étaient les vraies œuvres que l'on met au service de la fiction. Alors Nine Durso, dites-moi plus sur ce plasticien.
7: En effet, mon personnage est plasticien et donc ça j'étais absolument ravie. Et notamment parce que moi aussi je développe une pratique de plasticienne, genre j'ai fait un livre qui s'appelle « Solutions de continuité ». Là, on était chez un artiste qui s'appelle Émile Boggio. Ça se trouve à Auvers-sur-Oise. Et c'est un atelier très particulier. Il a une pratique comme ça, c'est de la peinture et du verre à la frontière entre la sculpture et la peinture. Et il a une pratique où à chaque espèce de plaque qu'il fait, c'est une nouvelle forme un peu humanoïde. Et ça m'a beaucoup frappée parce qu'il appelle ça des gens. Et il dit que à un moment, il arrivera à une communauté de 1000 personnes faites sur ces toiles de verre. Et j'ai bien aimé cet artiste, Émile Boggio. Voilà. Et j'ai aimé tourner dans un décor réel. C'était son atelier, c'était sa peinture. Et c'est fantastique de nous permettre d'être, de nous permettre comme ça de venir, d'être aussi accueillant. C'est une chance.
4: Nine Durso qui joue une artiste plasticienne alors qu'elle-même développe plein de talents artistiques. Grâce à elle, vous savez à qui sont les vraies œuvres que vous verrez ce soir sur France 2 dans l'inédit de Capitaine Marlowe.
0: Eux aussi, ils ont résolu une énigme puisqu'ils ont réussi à construire un canal au-dessus de la Loire. C'est l'histoire incroyable de Stéphane Bern ce vendredi. Juste après l'une des nouveautés musicales de cette rentrée, voici Marine et son nouveau single Tricheur sur ICI.

0: Nouveauté sur ici avec Marine Tricheur. Nous sommes le vendredi 18 septembre. Avant les infos de 5h30, un petit peu d'histoire avant l'actu. Demain, ce sont les journées du patrimoine. 17 000 lieux ouvrent leurs portes pour vous accueillir. Et ce matin, l'un d'eux a retenu l'attention de Stéphane Bern qui va nous faire voyager au temps des architectures improbables.
1: Certains construisent des ponts pour faire passer des trains. D'autres construisent un pont pour faire passer de l'eau qui transporte des bateaux. Logique. Septembre 1896. Après 6 années de travaux, le pont canal de Briare est enfin prêt. Cet ouvrage spectaculaire qui enjambe la Loire entre Briare et Saint-Firmin-sur-Loire permet au canal latéral à la Loire de poursuivre sa route sans que les péniches aient à descendre dans le fleuve. Une révolution pour le transport. Mais son inauguration est loin du triomphe attendu. Pas de président de la République, pas de fanfare, pas même de grand discours. À croire que personne ne veut se mouiller. En effet, les habitants inquiets après de fortes pluies accusent déjà ce géant métallique d'être responsable d'infiltration dans leur cave. Résultat, l'ouverture se fait presque discrètement.
2: Monsieur, dans les affaires, la première qualité, c'est la discrétion.
3: Surtout pour ces affaires-là.
1: Pourtant, la prouesse est considérable. Long de 662 mètres, le pont-canal devient alors le plus long du monde dans sa catégorie. Ses 14 piles supportent plus de 13 000 tonnes d'eau. Et devinez à qui on doit ce chef-d'œuvre ? Le projet est mené par l'ingénieur Léonce à Belmazoyer. Et pour les piles éliculées, il fait appel aux entreprises de Gustave Eiffel.
4: Mais pour aller plus vite, nous t'appellerons Gus.
1: Aujourd'hui encore, les péniches glissent tranquillement au-dessus du fleuve, offrant un spectacle unique. De l'eau qui traverse de l'eau. C'est magnifique, mais il faut quand même l'expliquer plusieurs fois. Un canal dans un pont au-dessus d'un fleuve, ça en fait de l'eau qui a coulé sur le pont.
0: Et l'eau coule toujours puisque le pont du canal est ouvert gratuitement au public ce week-end. Il est 5h30, voici l'actualité en France et dans le monde en 90 secondes. C'est avec vous, Valentin Bertrand.
5: Les principaux candidats à l'élection présidentielle attendus ce matin à 10h30 à l'Élysée. Emmanuel Macron les convie pour évoquer la dégradation rapide de la situation internationale en Ukraine et au Moyen-Orient, avec des conséquences directes pour la sécurité et les prix du carburant. Marine Le Pen et Jean-Luc Mélenchon se feront tous deux représenter par leur bras droit. Lui n'a pas encore été officiellement invité. Éric Zemmour confirme qu'il sera bien candidat à l'Élysée avec un discours durci sur l'immigration. Il défend l'expulsion des étrangers chômeurs de longue durée, même lorsqu'ils sont en situation régulière en France. En 2022, le président de Reconquête s'est hissé à la 4e place lors du premier tour, avec 7% des voix. Un hommage national rendu aujourd'hui à 15h, place Quinconce à Bordeaux, aux deux pompiers de 34 ans, Anthony Berthomme et Wilfried Schmitter, morts cet été en intervention lors d'un feu près de l'aéroport de Mérignac. Cérémonie présidée par le ministre de l'Intérieur Laurent Nunez. 50 prisons, dont un ferme pour avoir faucher un gendarme sur l'autoroute A13 alors qu'il regardait une série Netflix en conduisant, un chauffeur de poids lourd condamné hier pour homicide et blessures involontaires par le tribunal correctionnel d'Evreux pour cet accident survenu en pleine nuit en octobre 2022. Une saisie record, 30 tonnes de protoxyde d'azote interceptées à la barrière de péage de Montauban dans le Tarn-et-Garonne, puis lors d'une perquisition à l'île Jourdain dans le Tarn. Ce gaz, il a rentré dangereux au volant, notamment en début d'année. Il a été pointé dans l'augmentation de la mortalité sur la route. Et puis, 78 euros pour visiter 500 sites et monuments toute l'année. La Fondation du patrimoine lance aujourd'hui son passe patrimoine valable dans toute la France.
0: L'info du jour ce vendredi est consacrée au budget 2027 qui s'annonce comme le plus grand plan d'économie de la 5e République.
5: L'objectif affiché en tout cas par le Premier ministre, c'est d'arriver à 54 milliards d'euros de dépenses en moins. Pour ça, Sébastien Lecornu dévoile plusieurs pistes. Bonjour Alexis Morel.
6: Bonjour.
5: Pas de hausse d'impôts ni d'année blanche généralisée pour toutes les prestations, mais des mesures risquées alors que les appels à manifester se multiplient, Alexis.
6: Oui, et d'abord celle qui concerne les fonctionnaires. Le point d'indice gelé pour une année supplémentaire. Le Premier ministre le propose à 10 jours d'une mobilisation intersyndicale dans la fonction publique, au risque d'attiser la colère. D'autant que dans certains ministères, une vraie cure d'amaigrissement se profile. 2,5 milliards d'euros en moins pour le seul ministère du Travail, par exemple. Très sensible aussi, ce gel envisagé des aides au logement, qui pourraient ne pas suivre l'inflation. L'allocation de rentrée scolaire, qu'il faudrait recentrer, selon Sébastien Lecornu, ou encore ce délai de carence qui pourrait être imposé aux étrangers pour toucher certaines prestations. Quant aux arrêts maladie, déjà dans le viseur cette année, ils le resteront très clairement l'année prochaine, avec un nouveau coup de frein envisagé.
5: Mais tout ça, Alexis, ne suffira pas à atteindre la cible du déficit. Il y a encore de nombreux inconnus.
6: À commencer par le sort des retraités, que le Premier ministre tente de rassurer. L'effort qu'on leur demandera sera finalement inférieur aux 6 milliards annoncés jusque-là. Mais désindexation des retraites ou réduction de l'abattement, Sébastien Lecornu ne tranche pas. Il évoque toutefois un possible gel des pensions les plus élevées et promet que les retraités modestes seront protégés. Plus globalement, le détail des coupes attendra, notamment pour les nombreux opérateurs et agences publiques qui verront leur enveloppe diminuer. Enfin, certaines économies relèvent pour l'instant du pari, comme ce 1 milliard d'euros que le chef du gouvernement compte récupérer en luttant mieux contre la fraude.
5: Précision d'Alexis Morel et réaction immédiate de la gauche et de la CGT qui s'oppose à ce projet de budget. Le Rassemblement National, de son côté, veut attendre de voir la copie pour juger.
0: Merci Valentin. 5h34, tout de suite, la météo de ce vendredi 18 septembre avec quelques nuages ce matin du nord au sud du pays, de la brume aussi pour celles et ceux qui nous écoutent de bonne heure. Soyez vigilants et puis vous pourrez tout de même profiter rapidement des rayons du soleil avec cette alternance entre nuages et éclaircies au cours de la matinée. Température au petit matin fraîche, 13 degrés. Puis en milieu de matinée, on attend à Lille et Rennes 14 degrés, à Tours 15 degrés, pour Bordeaux 17, ainsi qu'à Grenoble et Valence 20 degrés attendus à Avignon en milieu de matinée. Cet après-midi, pas de perturbations annoncées par Météo France. C'est un joli vendredi avec un ciel nettement plus dégagé dans le quart sud-est. Pour les maximales, 21 dans le nord à Reims, dans le sud 26 degrés attendus à Nice et 28 à Montpellier.
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0: Excellent réveil. Tiens, êtes-vous prêts pour le duel des auditeurs? Retour de l'actu, c'est tous les jours sur Ici à 5h38. L'un d'entre vous repartira avec sa radio. C'est juste après un duo qui s'invite chez vous, aux côtés de Maître Gims et Vianney, pour vous chanter la même à l'écoute de votre radio. On vous souhaite une excellente journée et un beau vendredi avec nous.

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1: Maître Gims en duo avec Vianney sur Ici avec la même. C'est pas vrai, c'est dans quelques instants et c'est votre rendez-vous anti-arnaque.
2: Avec Aude Razo qui nous alerte aujourd'hui sur ces lettres, ces demandes de recouvrement envoyées à des très petites entreprises. Mais attention, beaucoup sont des arnaques.
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1: C'est l'heure du duel des auditeurs autour de l'actualité. Valentin, on accueille tout de suite Jacqueline dans le Gard.
2: Bonjour Jacqueline.
5: Et bonjour à tous.
1: Jacqueline, vous allez bien ce vendredi?
5: Oui, ça va très bien, merci.
1: Vous êtes une lève-tôt, 5h. Pourquoi vous vous levez si tôt?
5: Ah ben écoutez, c'est tout le temps. Des fois, ben quand je vais au lit, c'est 9h, soit je bouquine.
1: Ouais.
5: S'il y a quelque chose d'intéressant à la télé, je regarde.
1: Je pensais que vous alliez me dire c'est pour vous écouter, mais bon, tant pis pour moi.
2: Voilà. Jacqueline, c'est avec le réveil que vous...
5: Je vous écoute toute la journée.
2: Ah, c'est gentil, ça nous fait plaisir. Jacqueline, c'est avec le réveil que vous vous réveillez ou c'est le corps qui parle?
5: Ah non, c'est... Une dame de certain âge, quand même.
1: On va dire bonjour à Cindy maintenant. Cindy en Moselle qui est avec nous. Bonjour Cindy.
2: Bonjour Cindy.
6: Oui, bonjour Louis, bonjour Valentin et puis bonjour les auditeurs de ici.
1: Cindy, vous aussi, vous êtes une lève-tôt. À quelle heure?
6: Oui, bah moi 4h30.
1: Et pourquoi 4h30?
6: Bah parce que le matin, j'aime bien prendre mon temps avant d'aller au travail et puis faire un peu de rangement, prendre mon petit déjeuner tranquillement en écoutant ici.
1: Ah.
6: Et puis voilà, comme ça me met de bonne humeur pour bien commencer la journée.
1: Vous savez m'amadouer, hein, Cindy, c'est beau. Allez, on y va pour la question autour de l'actu. Une Fiat Panda, c'était cette semaine, vient d'entrer dans le Guinness des records. Un mécanicien

0: 1m50, allez.
1: 1m50 pour Cindy. Et cette voiture, Valentin, elle faisait combien de diamètre?
2: Elle est même trois fois plus petite, 50,2 cm, alors à peine plus large qu'une chaise. Et pour vous dire, dans cette Fiat Panda, on ne peut faire rentrer qu'une seule personne et elle fonctionne avec un petit moteur électrique.
1: C'est donc Cindy qui est la plus proche ce matin.
2: Bravo Cindy.
0: Oh, mince,
2: vous repartez donc avec ce poste de radio compact, poste multifonction avec le Bluetooth, l'heure intégrée et même une lampe de poche.
0: Merci beaucoup. Merci ici et puis bonne continuation.
1: Merci Cindy, belle journée à vous. Jacqueline, c'était l'occasion parfaite pour pouvoir rejouer ensemble, c'est ça, vous l'avez fait exprès.
3: Ah, bon, et bah, elle a été meilleure que moi.
2: C'est comme ça.
3: J'ai pas osé dire plus petit. Et tout compte fait.
1: Sans regret. On vous embrasse, on se retrouve bientôt.
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1: Chaque matin, on découvre une initiative qui marche quelque part en France. Vous connaissez les boîtes à livres. Eh bien, ce matin, on va découvrir une idée assez originale d'un petit village, Valentin, qui a décidé, eh bien, de voir plus grand.
2: Oui, en installant une cabine à livres à l'intérieur de la littérature jusqu'aux recettes de cuisine. Robin Bernot nous emmène sur place dans la Meuse.
1: Rendez-vous juste avant vos infos locales de 6h. 5h44, ah, il est encore un petit peu tôt pour se déchaîner, mais jamais trop tôt, j'ai envie de vous dire, tiens, pour commencer votre journée aux côtés d'Alain Chamfort, Déchaîne-moi, sur ICI. Bon réveil, excellent vendredi.

0: Alain Chamfort sur ici avec les chaînes moi, vient de le dire. 5h47, tout de suite place à votre rendez-vous anti-arnaque, c'est pas vrai.
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0: Avec Aude Razo, ce vendredi, les entreprises sont aussi les cibles des escrocs. Vous avez reçu un témoignage, Aude.
2: Oui, celui de Noémie. Elle est ostéopathe pour animaux. Elle a monté sa micro-entreprise là, en avril dernier. Et à la rentrée, elle reçoit un courrier par la poste, mise en demeure de payer. C'est ce qui est écrit. On réclame à Noémie 234,17 €.
3: Donc j'ai été quand même très étonnée. Je commence à stresser quand même, en me disant que je ne vois pas du tout à quoi ça peut correspondre, sachant que toutes mes charges sont payées. Après, je me suis quand même demandé si c'était pas une arnaque.
2: Noémie a raison, c'est une arnaque et c'est même une arnaque très répandue. J'ai trouvé des tonnes de témoignages de micro-entrepreneurs qui ont reçu, là, à la rentrée, exactement le même courrier. Bon, regardons-le ensemble. L'expéditeur, déjà, c'est écrit en haut à gauche, c'est la DGRFO. Et la DGRFO, j'ai tapé le nom dans Google, ça n'existe pas. Et puis, il y a ce QR code en bas du courrier, ça c'est suspect aussi. L'entrepreneur est censé le flasher pour payer. Donc je l'ai fait. Et là j'atterris sur un site très étrange. Il me propose d'acheter un pack conformité entreprise pour, je cite, être en règle avec le code du travail. 234,17 €. En fait, on essaye de me faire acheter quelque chose. Ça n'a rien à voir avec une mise en demeure ou un courrier officiel.
0: Mais Aude, quelles sont les entreprises ciblées par ces courriers mensongers ?
2: Très souvent, ce sont des entreprises qui viennent d'être créées. Et ça, ce n'est pas un hasard du tout, parce que quand on crée son entreprise et que c'est la première fois, on est un peu dans le flou, on ne sait pas exactement quelle démarche il faut faire, et donc, on est une cible. Et puis, les coordonnées des entrepreneurs récemment immatriculés, elles sont publiques, au moins pendant quelques jours, là, sur Internet. N'importe qui peut les voir, et donc, n'importe qui peut leur envoyer un faux avis de paiement. Donc, mon conseil, il est tout simple, ne payez pas.
0: Merci Aude. Aude que vous retrouvez d'ailleurs tous les midis sur ICI avec Enora Malagré et son équipe dans On vous doit bien ça. 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Inscription dès maintenant sur ICI.fr. 5h49, 10 000 boîtes à livres en France, mais il y en a une plus grande que les autres et c'est celle-ci que nous allons découvrir. Et c'est juste après Taylor Swift, Opalite, sur ICI. Bon vendredi, excellent réveil avec nous.

0: Taylor Swift, Opalite, sur ici. Notre initiative du jour, eh bien, nous emmène découvrir une boîte à livres assez particulière. Puisqu'on en retrouve de plus en plus dans nos villes, mais aussi parfois là où on ne les attend pas. Dans la Meuse, l'une de ces boîtes est devenue un vrai lieu de partage entre habitants, Romain Bernot.
1: Le village de Vignoles sous Montmédy a désormais lui aussi sa boîte à livres.
2: Écoutez, c'est une bonne idée. Ça pousse les gens à prendre un livre qu'ils n'auraient pas acheté.
1: Ici à Vignoles, il y a 89 habitants et désormais des dizaines de livres stockés dans un ancien frigo à la vitre transparente. Une installation imaginée par un couple d'habitants, James et Edwige Chevalier, qu'Emma Steven est allée rencontrer pour nous. Ils sont encore étonnés du succès rencontré par l'initiative.
3: Il y a tout le monde, les gens qui viennent régulièrement avec un gros sac de courses, là, vous voyez, les sacs qu'on réutilise. Ouais. Bah, eux, je sais pas qui c'est. Hein. Ici, il y a plus de vaches que d'habitants, donc on s'attendait déjà pas à ce qu'elle ait autant de vues.
4: Bientôt, il y aura plus de livres que d'habitants.
3: Ah oui, déjà là, il n'y a pas tout tôt.
1: Alors, il faut bien imaginer que dans cette cabane, il y a toutes sortes de livres, aussi bien des œuvres de Zola, Hugo, Camus, ou bien encore des bouquins de cuisine. Et parmi les habitués à se rendre sur place, il y a François.
5: On en ramène un autre, un qu'on a déjà lu peut-être. Enfin, moi, des fois, des livres qui me plaisent bien, je peux les lire trois fois. Puis à un moment donné, j'en ai marre. Bah, on le remet là, on vient en rechercher un autre. Bah, ça fait un nouveau livre pour les autres, je veux dire, dans la boîte à livres, et ça fait des roulements et tout. Non, franchement, c'est chouette.
1: Alors ici, dans la Meuse, ça marche, mais vous, qu'en pensez-vous ?
3: Eh ben, je pense que c'est une bonne idée, justement, au lieu de les jeter ou de les laisser traîner à la maison.
1: Maëva adore l'initiative.
3: Je pense que, justement, ça simplifie le fait que d'autres personnes puissent en profiter, se remettre aussi à la lecture, et puis, que tout le monde puisse échanger les uns les autres sur les livres qu'ils ont à la maison.
1: Maryse, elle, ne pensait pas que ce concept existait en France.
2: Moi, j'ai déjà vu ça, mais à l'étranger. Hein, et les gens sont très contents.
1: Et pourtant, ces boîtes à livres, il y en a énormément dans tout le pays. Tiens, savez-vous combien ?
2: Je pense qu'il y en a une dizaine seulement. Hein. J'en ai vu une à Paris.
3: Je ne sais pas du tout. Peut-être 600.
1: Selon le site internet Boîte à livres qui les recense, sachez qu'il y en a près de 18 000 dans tout le pays.
3: Ok, ah oui, non, mais c'est beaucoup alors. Mais c'est bien.
1: Si ces boîtes à livres sont essentiellement présentes dans les centres-villes, elle se développe aussi de plus en plus dans les tout petits villages, comme ici, depuis le début de l'été, à Vignoles sous Montmédy.
0: Robin Bernot avec Emma Steven sur ici pour la belle initiative de ce vendredi. Vendredi 18 septembre, et aujourd'hui, on avait envie de terminer la semaine avec vous et surtout avec une belle histoire d'amour, puisque le 18 septembre, c'est une journée, figurez-vous, consacrée au premier amour. Alors avec Valentin ce matin, on a décidé de rechercher un auditeur ou une auditrice qui partage une belle histoire, et ce, avec son premier amour. Et Valentin, je crois que nous avons Laetitia qui est avec nous du Périgord. Bonjour Laetitia.
6: Bonjour Laetitia.
7: Bonjour Valentin, bonjour Louis.
0: On est ravis de vous avoir ce vendredi. Laetitia, alors racontez-nous déjà depuis combien de temps vous êtes avec votre mari ?
7: Ça fait 18 ans.
0: 18 ans, et cette rencontre, elle a eu lieu où et comment ?
7: Alors, on s'est rencontrés par une amie.
0: Ouais.
7: Elle nous a invités à faire une journée crêpe. Et donc, on s'est rencontrés et depuis, on ne s'est jamais plus quittés. Voilà.
6: Coup de foudre autour de la crêpière.
0: Coup de foudre à la chandeleur. Et là, très prochainement, si je ne m'abuse, vous allez fêter du coup votre anniversaire de mariage.
7: Oui, c'est ça. Ça fait 18 ans.
0: Vous allez fêter vos 18 ans. Les 18 ans, ce sont les noces de turquoise.
7: Oui, c'est ça.
0: Noces de turquoise pour vos 18 ans. Et alors, le secret qu'on veut savoir, Laetitia, comment est-ce que vous avez fait justement pour entretenir cette belle relation pendant toutes ces années ?
7: En fait, il m'a demandé en mariage sur l'île Lilek, en face de Bugueles.
0: C'est où ça ? C'est en Réunion ?
7: Non, c'est en Bretagne.
0: Ah,
6: mais donc un cadre magnifique, on imagine. Une belle journée.
7: Oui, c'était très beau, très beau, très beau. Et il n'y a pas longtemps de ça encore, je suis allée sur cette île et j'ai eu un petit bouquet de roses. C'était peut-être par hasard, mais j'ai eu un petit bouquet de roses qui était là.
0: Laetitia, vous avez le mari parfait. Est-ce qu'il écoute là tout de suite la radio ?
7: Oui.
0: Ah bon, je voulais que vous nous balanciez tout de même un petit défaut, parce que alors là, franchement, c'est que du bonheur, mais tant mieux, tant mieux, tant mieux.
7: Oui.
0: Bon, Laetitia, ça m'a fait plaisir de vous avoir. passer de belles noces de turquoise.
7: Ce matin, je me lève très tôt. C'est pour faire le marché, donc le marché de Brantôme. Donc j'ai monté mon micro-entreprise. Je fais des petites choses au crochet que je vends sur le marché.
0: Eh ben parfait. Le marché de, vous m'avez dit ?
7: De Brantôme.
0: De Brantôme, qui se trouve dans le Périgord.
7: Oui, c'est ça.
0: C'est noté. Merci beaucoup, Laetitia, pour ce petit coup de fil agréable ce matin. Je recherche un auditeur. Merci à tous d'avoir été là. À 6h, vous avez rendez-vous, bien entendu, avec l'actualité de vos régions. À 6h30, vous retrouvez Valentin Bertrand
6: pour l'essentiel de l'actualité en France et dans le monde.
0: Et voici toutes les équipes d'ici matin qui sont là ce vendredi. Je vous souhaite une belle journée qui commence ici.
6: Merci à vous et bon week-end finalement. Vous avez le droit de partir en week-end à 6h du mat, c'est pas mal.
8: C'est pas mal.
6: Écoutez, chacun. Bon, après, il s'est levé tôt.
8: Voilà, j'allais dire, le réveil est difficile.
6: C'est mérité. Nous, on fera de même. Plus tard. Bonjour Théo.
8: Quelques heures. Bonjour à toutes et à tous.
6: Avec vous pour l'info locale et avec vous tout court pour se réveiller. Merci d'être avec nous.
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6: Il est 6h, vous écoutez la première radio sur l'info locale en Isère. Bon réveil.
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6: Et le journal présenté par Théo Hetch. Théo, on commence par un anniversaire.
8: Oui, c'est le symbole de Grenoble par excellence. Les bulles de la Bastille ont 50 ans, tout pile, en ces journées du patrimoine. Voilà 50 ans qu'elles ont remplacé les cabines rectangulaires qui existaient avant elles. Mais le début avait été chaotique le 18 septembre 1976. Une panne immobilisait les bulles.
11: Oui, les 72 passagers se souviendront longtemps de leur périple dans les bulles en plastique du téléphérique de la Bastille. Tout fonctionnait normalement et puis brusquement, vers 16h, le câble porteur saute des roues du treuil, immobilisant les bulles à 270 mètres de hauteur au-dessus de Grenoble.
8: Voilà, petit souvenir, les débuts chaotiques des bulles de la Bastille. Je pense que c'est le cauchemar pour tout le monde.
6: Absolue.
8: C'était il y a donc 50 ans, jour pour jour. Pour cet anniversaire, ce week-end, les coulisses du téléphérique sont ouvertes, comme de nombreux lieux en Isère et ailleurs en France pour les journées du patrimoine. On ira, nous, au lac de Paladru dans l'info d'ici.
6: L'actualité du jour, c'est aussi ces deux alpinistes morts dans les écrins.
8: Ouais, deux alpinistes de 21 ans qui ont chuté dans la face nord d'Elfroide à 4000 mètres d'altitude. On est à la limite entre l'Isère et les Hautes-Alpes. Une chute de plusieurs centaines de mètres, indiquent les secours en montagne, qui ont retrouvé hier les corps des deux hommes. Leurs proches avaient signalé leur disparition. Dans le Nord-Isère, là, c'est un homme de 43 ans qui a perdu la vie après l'incendie de son appartement aux Avenières vers un Tuédin. Des voisins ont donné l'alerte vers 20h30 hier soir en entendant l'alarme du détecteur de fumée. L'homme était en arrêt cardio-respiratoire à l'arrivée des pompiers.
6: C'est le dossier qui va embraser l'Assemblée et la campagne présidentielle ces prochains mois.
8: Le budget, le Premier ministre Sébastien Lecornu a détaillé hier soir dans le Figaro son projet de budget, 54 milliards d'euros d'économies et des efforts demandés aux retraités les plus aisés. Leurs pensions pourraient être gelées, tout comme d'ailleurs le point d'indice des fonctionnaires. La gauche brandit déjà la menace de la censure. Les syndicats, eux, appellent à la mobilisation le 29 septembre dans la fonction publique. À Grenoble, les inspecteurs du travail, eux, sont en grève, déjà grève illimitée, pas pour des questions de salaire, mais suite aux sanctions réclamées par la direction contre deux agents syndiqués qui dénoncent un mal-être au travail et sur fond de tension autour des contrôles du 1er mai. En commission de discipline, la direction a réclamé une mutation forcée pour l'un, un blâme pour l'autre, impensable pour les syndicats qui ont mené un piquet de grève hier matin devant la direction départementale de l'emploi à Grenoble. Anna Bonne-Mazoukarère y était.
12: Entouré de collègues grévistes, Benoît, inspecteur du travail et représentant syndical sous la menace d'un blâme, participe au piquet de grève.
13: Là, on est déterminé à poursuivre le mouvement de grève. Le but, c'est réellement qu'on arrive à ce que notre collègue reste parmi nous en Isère.
12: Le second salarié, lui aussi, étiqueté Sud Santé Sociaux, est menacé d'une mutation. Des sanctions disciplinaires infligées d'après Benoît, après qu'ils aient signalé un harcèlement moral de la part d'une supérieure. Florian Maupin, représentant syndical CGT, a accompagné ses collègues.
14: On est sorti de la commission disciplinaire dégoûté et révolté parce que c'est une répression antisyndicale qu'on ne pensait pas pouvoir être d'une telle violence au ministère du Travail.
12: Comme si les dés étaient déjà jetés. Mathilde, représentante syndicale chez Sud Santé Sociaux.
15: La proposition de la commission disciplinaire en général est suivie derrière par le ministère. Donc c'est pour ça qu'on va se réunir en assemblée générale avec les collègues. pour voir comment on peut faire pour éviter que cette sanction, elle soit, notamment la mutation disciplinaire, elle soit mise en application. Pierre, c'est un collègue qui est extrêmement expérimenté, qui intervient pour aider sur des accidents graves, qui est même y compris appelé par la hiérarchie sur les dossiers les plus complexes.
12: Le ministère du Travail doit se prononcer dans un délai raisonnable sur la nature finale de ces sanctions.
8: Reportage Anna Bonne-Mazou-Carrère. À l'hôpital de Pont-de-Beauvoisin, il y a du mieux. Le centre périnatal va rouvrir, annonce la direction. Après des mois de fermeture, une sage-femme a pu être recrutée. Elle assurera des permanences les mercredis et vendredis, et ce, dès la semaine prochaine.
6: À Bourgoin-Jallieu, la ville entérine la construction d'un nouveau théâtre.
8: Oui, le conseil municipal a voté hier soir la construction de cette nouvelle salle de spectacle, 16 millions d'euros. Le bâtiment devrait voir le jour dans 4 ans, à côté du commissariat, et pourra accueillir plus de 800 spectateurs, une grande salle. Mais le maire de Bourgoin-Jallieu, Vincent Chriqui, assume les représentations qui ont lieu aujourd'hui dans la salle polyvalente ou hors les murs. Elles accueillent déjà plusieurs centaines de spectateurs.
10: C'est clair que ça a joué aussi sur le choix. C'est-à-dire que, en fait, ça a mis mon temps à décider de lancer cette salle de théâtre. Mais au fur et à mesure de ces années, le projet a évolué. Si on l'avait fait il y a 5 ou 10 ans, on n'aurait sûrement pas fait une salle de 800 places. Aujourd'hui, nos représentations de 700 places, elles sont complets, souvent très longtemps à l'avance. Donc, on sait qu'il faut faire plus pour pouvoir accueillir ce public-là. Donc, voilà, ça nous encourage. Et c'est aussi quelque chose qu'on doit à des personnes qui se déplacent massivement. Maintenant, ils méritent d'avoir une vraie salle, un vrai confort, une vraie visibilité, une vraie sonorisation et la possibilité d'accueillir tous les spectacles.
8: Un Bourgoin-Jallieu qui va donc retrouver un théâtre 16 ans après l'incendie de l'historique théâtre Jean Villard. En football, Grenoble reçoit Clermont ce soir avec un maillot spécial pour fêter les 50 ans des Bulles de Grenoble. On en parlait en début de journal. Coup d'envoi à 20h ce soir.
6: Et puis les rugbymen de Grenoble, eux, se déplacent à Nice et n'ont pas le droit à l'erreur.
8: Oui, déjà, le FCG ne compte qu'une victoire en 3 matchs depuis le début de championnat. Peut mieux faire, on va dire. D'ailleurs, ça se ressent dans le vestiaire, confie Julien Hériteau, le centre grenoblois.
16: Il y avait de la pression, il y avait une atmosphère un peu pesante tout au long du début de semaine de préparation. On a fauté, on est tombé, c'est une équipe qui nous a bouffé dans l'engagement. On n'a pas su tuer le match, on a fait des erreurs défensives, on a plein de petits détails à corriger vite sur notre défense. On a de l'envie, mais c'est vrai que l'atmosphère est pesante parce qu'on a les boules, quoi. On doit montrer notre image par notre ambition sur la saison, ce qu'on veut faire en termes de résultats. On doit montrer un beau visage à l'extérieur. Ça commence à Nice, même si ça va pas être évident, mais on va se tester. Ça va être un beau test.
8: Nice FCG, ça va pas être évident, dit Julien Hériteau. C'est à 19h en tout cas. Et ici, Isère vous fera évidemment vivre la rencontre en direct. La Coupe de France, c'est déjà fini pour les basketteuses de La Tronche Mélan. Elles se sont inclinées hier soir contre Monaco au premier tour, défaite 77-50. Voiron, de son côté, jouera demain son premier tour en Coupe de France. Ce sera à Chautard et ce sera face aux Alsaciens de Geispolsheim.
6: Vous le dites bien. Par que vous avez un peu d'expérience.
8: C'est possible. La météo pour aujourd'hui en Isère.
6: Eh bien, ce matin, la fraîcheur, pour laquelle on est très content d'ailleurs, hein. Il n'y a
8: oui,
6: pas de problème.
8: Ça fait du bien.
6: C'est un bon équilibre finalement, avec toujours un temps assez chaud en journée, mais cette fraîcheur qui permet de compenser tout ça. 9 à Grenoble, 12 à Vienne, 11 à Bourgoin-Jallieu. Je salue Yanis qui est à Montfalcon avec 10 degrés. Marilyn qui nous dit c'est vendredi et elle est bien contente.
8: Marilyn
6: sur notre page Facebook. Oui, mais c'est un petit truc qu'on a tous les week-ends.
8: Ah,
6: et tous les lundis, elle nous dit ah, bientôt le week-end. Voilà, bon, ça se prépare à chaque fois. 9 degrés, on vous embrasse Marilyn. Et donc globalement, ça va être dégagé ce matin. Il y a un peu de nuages au réveil, mais il fait beau. On peut noter un voile nuageux qui sera un peu plus persistant pour le nord Isère, mais ça se désagrège assez vite. Donc vraiment une belle journée avec des températures qui vont pas monter trop haut. 22 à 25 degrés en pleine, donc c'est même un peu plus frais que ce qu'on a eu hier. Et 18 degrés à 1000 mètres, 12 degrés à 2000 mètres. Donc écoutez, que demande le peuple?
8: Exactement, pas un temps de saison.
6: En général, là c'est vrai que ça manque un petit peu.
8: Il faudrait.
6: Et c'est pas prévu, je préfère vous le dire. Pour ce week-end, on reste sur un temps agréable et pas trop de soucis en termes de nuages. Pas de problème de circulation ce matin, vous n'hésitez pas à nous appeler si jamais vous notez un souci. 04 76 46 45 45. Et puis en termes de circulation de train, rien de spécial. Il y a un train supprimé à 7h25, mais c'est plus un problème de matériel, c'est pas quelque chose qui toucherait tout le réseau. Reste vigilant, mais pour l'instant ça va.
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6: Un bon réveil avec le sourire, avec des chansons qui vous entraînent, voilà, vers ce dernier jour avant le week-end. C'est Womack and Womack. Voici Teardrops avant de retrouver l'éphéméride du jour de ce 18 septembre.

0: Womack and Womack, c'était Teardrops. Il est 6h12.
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0: Avec Théo Hetch pour l'info locale et avec vous aussi pour le réveil. On est passé à Bourgoin-Jallieu déjà ce matin. On va y retourner tout à l'heure pour vous emmener à la Algrenette et découvrir Antoine. Antoine, c'est Yann Elamaoui qui l'a rencontré dans Les gens d'ici. C'est notre portrait du jour, du sport, de l'art et une manière très saine portée par ce berjalien. Mais avant cela, nous sommes le 18 septembre. L'actu de cette journée passée est un peu présente aussi. C'est dans l'éphéméride d'ici Isère.
3: Et Mathieu, nous allons saluer aujourd'hui une grande dame de l'histoire de l'Isère.
0: Rose Vallant, qui nous a quitté un 18 septembre. Vous connaissez Rose Vallant?
3: Je crois pas, non.
0: Ça veut dire que vous n'avez pas assez écouté les Illustres Isérois, ouais, donc on va falloir faire un petit stage. Rose Vallant, elle est née à Saint-Étienne de Saint-Jouard et elle a joué un rôle très important dans la restitution des œuvres d'art volées et confisquées par les nazis.
3: Je m'en souviens.
0: Voilà, c'était l'épisode. Bref, on y reviendra. Ses actions pendant la guerre et après la guerre lui valent d'être une des femmes les plus décorées de l'histoire de France. Officière de la Légion d'honneur, commandeur de l'Ordre des Arts et des Lettres, officier de l'Ordre du Mérite, elle a reçu la médaille de la Liberté des États-Unis. Elle a été décorée par l'Allemagne également. L'histoire de sa vie, c'est un vrai James Bond, Jane Bond, si vous voulez. Et donc, je vous conseille d'aller écouter l'épisode qu'on lui a consacré dans Les Illustres Isérois, parce que c'est une figure assez incroyable et qui mérite d'être mis en avant, parce qu'elle avait été un peu oubliée. Le chanteur Rachid Taha est né le 18 septembre 1958. Cette reprise, il l'avait faite avec son groupe Carte de Séjour, groupe lyonnais, pas trop loin de chez nous. Voilà, Rachid Taha, artiste franco-algérien, qui avait acquis au long de sa carrière une reconnaissance internationale. Le docteur Kirzak, dans quelques instants, revient sur sa consultation matinale du jour. Ce week-end, on va sensibiliser au cancer de la prostate, l'occasion de refaire un point là-dessus dans une minute.
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0: Tous les matins à 6h15, docteur Kirzak, on vous retrouve. Bonjour, ce week-end pour notre consultation médicale, on revient sur ce qui se prépare le 20 septembre, une journée dédiée à la sensibilisation au cancer de la prostate. Et les derniers chiffres montrent une hausse des cas ces dernières années.
9: Bonjour à toutes et à tous surtout, parce que oui, le cancer de la prostate, c'est plutôt les hommes. Ça reste le cancer le plus fréquent chez l'homme en France, avec environ 16% de tous les nouveaux cas de cancer. Ça occupe malheureusement la tête du championnat. Une partie de cette hausse s'explique cependant par le fait que l'on dépiste davantage. Plus on installe de caméras autour du terrain, je fais la métaphore avec le terrain de foot, plus on repère les fautes qui passaient autrefois inaperçues. Ce n'est donc pas forcément une mauvaise nouvelle. Ce qui inquiète davantage les spécialistes, c'est la proportion de cancers diagnostiqués à un stade avancé. Cela signifie que certains hommes attendent que l'adversaire soit entré dans la surface de réparation avant d'appeler la défense. Truc de mec, forcément on parle foot, mais là l'objectif ça va être de se dépister. Et certains hommes se découvrent soudain un talent de gardien de but. Ils repoussent la question, le rendez-vous et parfois même le médecin. Mais avec le cancer, croire qu'on gagne du temps, c'est souvent qu'on en perd. Les principaux facteurs de risque, on les connaît bien. Le premier c'est l'âge, la grande majorité c'est après 65 ans. Il y a les antécédents familiaux, un père, un frère qui a été touché aussi, ça multiplie les risques. Et dans certaines familles, le cancer de la prostate ne se contente donc pas de regarder le match. Il possède un abonnement malheureusement transmis de génération en génération. Autre facteur de risque, c'est le surpoids. Et contrairement aux États-Unis, il n'y a pas de dépistage systématique. La raison est simple, on risquerait de découvrir et de traiter des cancers qui sont très lents en termes d'évolution. Et tous les cancers de la prostate ne jouent pas à la même vitesse. Certains attaquent un peu comme Mbappé. D'autres progressent si lentement qu'ils pourraient être commentés par une chaîne parlementaire. Bref, c'est au cas par cas, pas de dépistage systématique.
0: Et concrètement, en quoi consiste ce fameux dépistage? À partir de quel âge il faut s'en préoccuper?
9: La discussion peut commencer avec le médecin traitant à partir de 50 ans ou dès 45 ans quand il y a un risque élevé, notamment un risque familial. Le dépistage va reposer sur deux examens complémentaires. Un, le toucher rectal et deux, le dosage sanguin du PSA. Alors le toucher rectal, je vois déjà votre tête, hein, ça a une réputation absolument catastrophique pour beaucoup d'hommes. C'est l'équivalent médical d'un match joué sous la pluie sans remplaçant et devant toute la belle famille. En réalité, ça dure quelques secondes. Ça permet au médecin d'évaluer la taille de la prostate et il pourra compléter aussi par un dosage du PSA qui n'est pas une garantie absolue, ni que vous n'avez pas de cancer, ni que vous avez un cancer. Bref, discutez-en avec votre médecin et la meilleure stratégie, c'est celle qui est personnalisée. Allez, d'ici là, portez-vous bien.
0: Merci beaucoup, docteur, pour toutes ces infos. À retrouver d'ailleurs compilées sur ici.fr. Voici Lusatak et ton invité.

0: Louise Attaque, ton invitation, 6h19, on vous invite à découvrir les Isérois, comme tous les matins, à 6h20, mais là, 6h19, c'est quasiment pareil. Nous partons à leur rencontre avec Yann Elamaoui, ce sont les gens d'ici, direction la Halle Grenette de Bourgoin-Jallieu, à la découverte d'une exposition menée, entre autres, par Antoine.
1: Exactement, donc c'est nos élèves qui exposent, donc nos 200 élèves.
2: Vos élèves.
1: Donc parce que je suis prof à l'Arbert Jallien, on est deux profs du coup. Nous proposons des cours de dessin, sculpture, peinture, d'illustration, d'art numérique aussi depuis cette année.
2: C'est génial, mais alors donc vous êtes prof de dessin?
1: Oui, c'est ça, prof de dessin.
2: Et c'est votre métier?
1: Je suis freelance aussi en dehors, dans le domaine du jeu vidéo, de l'illustration, des jeux de société.
2: Du jeu vidéo, alors vous illustrez une partie de nos jeux vidéo?
1: Exactement, je fais des chara-design, des environnements, etc.
2: C'est incroyable. Vous voyez, quand je vous dis que dans les gens d'ici, en Isère, on fait des rencontres folles.
1: J'ai travaillé sur Annecy dans une boîte qui s'appelle Caribara Animation, donc j'étais plus dans le secteur de l'animation. Donc j'ai notamment travaillé sur The Unstoppable Yellow Yeti, qui est une série animée cartoon présente sur Disney+.
2: Vous donnez des cours aux jeunes bergeriens, mais pas que, je dirais plutôt aux habitants plus largement du Nord-Isère.
1: Ils viennent un petit peu des villages alentours aussi, pas que de Bourgoin-Jallieu.
2: Comment vous êtes devenu prof de cette association?
1: Bah, quand j'étais tout petit, donc je crois que c'était quand j'avais 7-8 ans, j'ai pris des cours de dessin donc à l'Arbert Jallien. Du coup.
2: Ah oui, donc dans l'association.
1: Ça s'appelait Aspect aussi à l'époque, hein, et du coup en 2007 ça a été renommé Arbert Jallien. Et du coup, j'avais Grace Conti, donc ma collègue qui fait partie aussi de l'Arbert Jallien. Et du coup, elle m'a transmis cette passion du dessin, de l'illustration. J'ai ensuite fait mes études à Lyon pour revenir ensuite à Bourgoin-Jallieu pour continuer un petit peu ça.
2: Amoureux de Bourgoin.
1: Amoureux de Bourgoin, on y revient tout le temps.
2: Décrivez un petit peu les œuvres de vos élèves, du coup.
1: Les peintures gouache, pastel, acrylique, toutes les formes d'art, du collage, de la sculpture également. Donc c'est fait avec de l'argile, on a un espèce de gros four.
2: C'est incroyable, alors là je me permets de m'arrêter, il y a des talents quand même juste exceptionnels dans votre école.
1: Alors il y a également des débutants, il y a des personnes qui sont un peu plus confirmées, il y a des personnes qui viennent à l'Arbert Jallien depuis une dizaine d'années.
2: Donc l'Arbert Jallien qui potentiellement à votre image peut faire susciter des vocations.
1: Bah exactement, on accompagne aussi des futurs grands illustrateurs.

0: peut-être illustratrice. On prépare des books artistiques aussi pour des écoles d'art.
1: Si les enfants, et je sais qu'ils sont nombreux à nous écouter ici en Isère,
0: ils peuvent très bien venir prendre des cours de dessin, ce sera avec plaisir qu'on les accompagnera.
1: J'imagine dans un prix modéré puisqu'on est dans une association.
0: Exactement, c'est ça. Et puis tout le matériel est à disposition aussi dans nos locaux.
1: Quand vous avez un petit peu de temps, entre le métier d'illustrateur dans le monde de l'animation, donner des cours aux élèves du Nord-Isère, c'est quoi votre petit plaisir? Qu'est-ce que vous faites?
0: Oh, j'ai beaucoup de plaisir. Bah, notamment le sport. On reste souvent assis aussi, hein. Le corps, il faut l'entretenir aussi.
1: Alors là, je regarde physiquement, on est quoi? Plutôt sur de la course, du trail?
0: Exactement, du badminton.
1: Du badminton. Et alors, le course, trail, vous avez fait des grandes courses?
0: Alors non, j'ai pas forcément fait de grandes courses, mais je pratique modérément, à ma modeste échelle, quand j'ai le temps.
1: Et alors, votre endroit préféré dans le coin?
0: Mérier, les épars, etc. pour faire mon sport. La campagne, les espaces verts, le fait d'avoir de l'air pur aussi. ce côté sport et art, c'est vraiment important.
2: Une manière de vivre sainement portée par cet étonnant Berjalien, animateur graphique pour des programmes Disney+. Votre horoscope juste après Jennifer, Mourir sur scène.

0: La reprise de Dalida pour Jennifer, Mourir sur scène dans quelques instants. Les lions, les sagittaires, les béliers, c'est votre journée découverte dans l'éphémérie, dans l'horoscope de ce vendredi avec Catherine Viguier.
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0: Il est 6h27, comme tous les matins, l'horoscope du jour de ce vendredi 18 septembre. Bonjour Catherine Viguier.
10: Bonjour.
0: Les trois signes de feu mènent la danse aujourd'hui.
10: Les lions, les sagittaires et les béliers. Alors bélier, quelque chose vous dépayse avec pour certains un déplacement prévu. Taureau, et si vous preniez le temps de faire le point sur ce qui vous noue de l'intérieur. Gémeaux, vous demandez à une personne aimée de préserver votre liberté. Cancer, un rendez-vous médecin ou bien encore un gros travail à assumer, allez courage. Lion, vous prenez conscience à quel point on vous apprécie, une personne en particulier. Vierge, vous essayez de convaincre, de prouver que vous avez raison. Balance, l'une de vos conversations porte ses fruits et vous êtes ravi. Scorpion, il est question de votre argent et des moyens pour mieux vivre. Sagittaire, bon, ça va plutôt bien, une sorte de trêve en cette période parfois délicate. Capricorne, n'attendez pas de choses concrètes, ce sera plus motivant dès ce soir. Verseau, la journée est ô combien stimulante, elle vous donne envie d'aller plus loin. Poisson, ce ne sera pas simple, mais justement, profitez-en pour relever le défi. Et pour nous tous, il y a de la joie, quelque part.
0: Mais il faut chercher, selon les signes. Ce qu'on a bien compris, tout le monde n'aura...
11: Quelque part.
0: Ben voilà, quelque part, peut-être loin, peut-être pas, vous de voir. Mais en tout cas, merci Catherine Viguier pour cet horoscope du jour. 6h29, on vous souhaite un excellent réveil avec toute l'équipe.
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0: Avec Théo Etch pour l'info locale. Bonjour Théo.
11: Bonjour à toutes et à tous.
0: Et pour vous accompagner jusqu'à 9h, vous choisissez finalement, voilà, il y a plein de saveurs ce matin. Saveur radio pour nous écouter sur Ici Isère, saveur télé pour nous regarder sur Ici Alpes, saveur numérique aussi si vous préférez l'appli.
11: Tout à fait.
0: On vous accompagne si vous partez.
11: Tout est possible.
0: En transport. Saveur numérique aussi si vous préférez l'appli.
11: Tout à fait.
0: On vous accompagne si vous partez.
11: Tout est possible.
0: En transport. Oula, attention. vous engagez dès le début. Bon, bah, parfait. Formidable. Ça promet de belles choses avec vous, mais avec aussi tous ceux dont on va vous parler. On vous attend sur nos réseaux sociaux pour discuter aussi du temps. Aujourd'hui, c'est plutôt une belle journée. Venez nous donner les températures et un peu de fraîcheur là au réveil. Et on en profite bien avant de retrouver de la chaleur, mais ça ne montera pas trop, vous allez voir, avec ce soleil qui nous accompagne encore aujourd'hui. Donc voilà, vous nous appelez, vous passez sur nos réseaux 04 76 46 45 45. On fait également le poids sur l'actu. Il est 6h30, les infos Théo Etch.
11: Deux alpinistes de 21 ans trouvent la mort dans les écrins, dans la face nord d'Elle Froide. Les secours en montagne ont retrouvé leur corps hier, après une chute de plusieurs centaines de mètres. Le Secours Populaire de l'Isère tire la sonnette d'alarme. L'association a aidé plus de 20 000 personnes ces 6 derniers mois. Elle lance donc une nouvelle campagne de dons. Les Journées du Patrimoine se tiennent ce week-end en Isère et partout en France. On ira au lac de Paladru dans 2 minutes. Au total, plus de 500 sites ouvrent leurs portes ce week-end dans le département. La culture, elle vit aussi au présent. Le Conseil conseil municipal de Bourgoin-Jallieu a voté hier pour la construction d'un nouveau théâtre. 16 millions d'euros, 800 places, il doit voir le jour dans 4 ans. Eux ont rendez-vous ce soir, les rugbymen grenoblois se déplacent à Nice, 4e journée de Pro D2. Coup d'envoi à 19h, à vivre sur l'antenne d'ici Isère. Avant cela, toute l'actu en France et dans le monde, c'est avec Valentin Bertrand sur l'antenne d'ici Isère.
2: Le barème de rémunération des fonctionnaires gelé, les retraités les plus aisés mis à contribution, une allocation de rentrée scolaire réformée et les aides au logement, les APL dans le viseur. Sébastien Lecornu dévoile ses pistes d'économie pour le prochain budget. Objectif affiché, réduire les dépenses de 54 milliards d'euros. Éric Zemmour sera bien candidat à la présidentielle. Le président de Reconquête le confirme avec un discours durci sur son thème de prédilection, l'immigration. Il défend l'expulsion des étrangers chômeurs de longue durée, y compris s'ils sont en situation régulière en France. En 2022, Éric Zemmour est arrivé 4e lors du premier tour. Il est suspecté d'avoir fabriqué des armes de guerre chez lui. Un policier des Yvelines mis en examen pour préparation d'actes terroristes. Information confirmée par une source proche du dossier. Le fonctionnaire de 35 ans a été arrêté fin août et

0: placé en détention provisoire. 6 mois de prison et 6 mois de sursis, c'est la peine prononcée hier en comparution immédiate contre le père qui a menacé de mort un surveillant et la principale d'un collège d'Eysines près de Bordeaux. L'altercation s'est produite lundi après un différend entre sa fille et d'autres élèves. Des animaux à peine sevrés, des visiteurs incités à les prendre dans les bras pour susciter l'achat coup de cœur. La fondation 30 millions d'amis dévoile une enquête sur les salons du chiot et demande leur interdiction définitive. Dans une lettre adressée à la ministre de l'Agriculture, l'association juge un simple durcissement des contrôles insuffisant. Et puis ce sont ses premiers choix de sélectionneurs. Zinedine Zidane dévoile aujourd'hui sa liste de joueurs pour les matchs de Ligue des Nations. Première rencontre dans une semaine en Turquie.
1: Et l'info d'ici, en Isère, c'est au lac de Paladru qu'on vous emmène pour les journées du patrimoine où vous pourrez vous la jouer comme les chevaliers de l'an 1000 à naviguer sur le lac en pirogue fabriquée comme au Moyen-Âge en bois et en argile. Et Baptiste Roux, vous avez même pu monter dans cette pirogue.
2: À côté des bateaux à moteur, l'embarcation étonne un peu les promeneurs. Un tronc d'arbre posé sur l'eau transparente du lac de Paladru.
3: On navigue vraiment à fleur d'eau en fait. Et forcément, plus elle est chargée et plus on est à bord, plus la pirogue va s'enfoncer dans l'eau.
2: Claire Tardieu est archéologue et membre de l'association Coruc. Elle pagaie assise sur une petite planche en bois. La pirogue a été amenée de Bretagne pour l'occasion. 7,50 m de long pour seulement quelques dizaines de centimètres de largeur.
3: C'est un bateau, c'est l'équipage qui fait l'équilibre. Mais si tout le monde est détendu, ça marche bien, c'est stable.
2: C'est Philippe Guillonnet, médiateur et coordinateur dans l'association, qui a construit l'embarcation à partir d'un arbre parfaitement droit de 33 mètres de haut. Il a utilisé les mêmes outils qu'il y a 8000 ans pour confectionner sa pirogue, une hache polie et une herminette pour creuser le tronc.
4: Des outils de pierre polie qui sont des outils vraiment efficaces pour travailler ces gros troncs de bois pour pouvoir les éviter de manière efficace.
2: Et si la pirogue peut paraître exotique, elle a déjà servi sur le lac il y a plusieurs siècles, expliquent les deux Bretons.
4: Le seul bateau qu'on retrouve de la préhistoire, ce sont des pirogues monoxyles dans une seule pièce de bois, un seul tronc d'arbre.
3: Normalement, le bois ne se conserve pas, mais au fond des lacs alpins, où il y a un milieu de conservation spécifique sans oxygène, ça permet de retrouver ces vestiges. Et donc notamment au fond du lac de Paladru, mais également sur d'autres lacs alpins, on a pu retrouver des vestiges de pirogues. Donc c'est un endroit privilégié pour pouvoir parler de la navigation.
2: Une balade qui ramène donc à la préhistoire et qui a émerveillé Fanny Jacquemin, chargée des publics au musée archéologique du lac de Paladru.
5: J'ai trouvé que la sensation évidemment était très agréable de glisser sur l'eau de manière silencieuse, surtout sur le lac de Paladru qui est si beau. Donc un vrai plaisir.
2: Dans la pirogue, un seul détail nous ramène à 2026, la petite boîte en plastique bleu qui sert à écoper le fond de l'embarcation.
1: La petite balade sur l'eau, je sens que ça vous a plu, Mathieu.
6: J'étais transporté.
1: Sachez que les balades en pirogue sont gratuites, sans réservation, sous réserve cependant des places disponibles. Sachez aussi que le musée archéologique de Paladru est gratuit tout ce week-end pour les journées du patrimoine.
6: Moi, ce qui me rassure pas, c'est qu'il faut écoper tout le long.
1: Oui, voilà,
6: c'est marrant parce que Baptiste, il parle d'une petite boîte bleue, j'aurais dit un seau. Bah ouais, je taquine. Ce matin et cette journée qui nous attend sera une belle journée. D'ailleurs, si vous voulez aller profiter du lac de Paladru, ce sera parfait. Vous retrouverez Baptiste en train d'écoper dans sa pirogue sur le. J'attends les photos sur le lac. 9 à Grenoble, 12 à Vienne, 11 à Bourgoin-Jallieu. Grenoble, on va y revenir justement. Martine est avec nous pour faire le point sur la météo du jour. Bonjour Martine.
7: Bonjour.
6: Alors dites-nous tout, quel temps il fait ?
7: Eh bien, le ciel est légèrement voilé et on a 11 degrés.
6: D'accord.
7: Pas bien chaud. Ah
6: ben, ça remonte un petit peu. Oui, oui, mais on se dit comme ça, la nuit, on dort mieux.
7: Oui.
6: Voilà.
7: Oui, oui.
6: Vous n'avez pas l'air
1: emballé.
6: Non, oui, c'est pas. C'est, j'ai compris, Martine. Oui, on dort mieux, mais.
7: Non, la chaleur ne m'empêche pas de dormir.
6: Ah,
7: c'est
6: parce pas que, oui, Martine, elle est résistante. Alors que moi, je ne le suis pas du tout, oui, Martine. Donc ça m'arrange. Bon, il ne fait pas trop chaud cet après-midi. 29 à 25 degrés. Donc ça va être agréable. Là, pour le coup, on aura tout gagné. Mais toujours, alors ce vent de nord. Je vous avoue que lui, je ne suis pas hyper content de l'avoir depuis 2-3 jours. Il est là, il nous souffle bien dans le visage. Là, mais bon, on fait avec, ça amène un peu de frais quand même. Donc ça, ce n'est pas désagréable. 18 à 1000 mètres et 12 degrés à 2000 mètres. Vous avez quoi de prévu aujourd'hui, vous, Martine ?
7: Eh bien, c'est le ménage d'automne dans l'appartement. Ah. Voilà, je n'ai pas fait grand-chose tout l'été parce qu'il faisait très, très chaud pour déplacer les meubles, pour frotter, pour faire plein de choses. Donc ça y est, j'ai attaqué.
6: Mais alors, vous avez dit le ménage de quoi ?
7: ménage d'automne.
6: De quoi? Je connais pas cette saison. C'est vraiment, ça existe encore, ça?
7: Non,
6: bah, bon courage, Martine, hein, pour cette journée. Ça fait du bien de temps en temps. Et merci d'être passée ce matin.
7: Je vous fais un bisou, à bientôt.
6: Oh, vous êtes trop gentille.
1: À bientôt, Martine.
6: Ce week-end, ça restera plutôt estival. Hein. L'automne, c'est pas pour tout de suite, même si pour certains, vous arrivez à prendre un peu d'avance. Et pour ce qui est de la circulation ce matin, une autre bonne nouvelle, c'est qu'il n'y a pas de soucis. On reste vigilant, vous nous appelez si jamais il y a des problèmes, mais ce n'est pas le cas pour l'instant.
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6: Il est 6h37, vous découvrez la vie de Jean-Michel Asselin sur un incontournable de la montagne en Isère. Il va nous parler de Poma dans quelques instants dans la montagne, pas à pas, c'est juste après France Gall. Et tout pour la musique, pour Jean-Michel par exemple, ce serait tout pour la montagne. Voyez, on a tous notre petit remix.

0: pour la musique, c'était France Gall. Très bon réveil, il est 6h41.
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0: Pour accompagner votre bon réveil, déjà il y a Théo Hetch, ça fait plaisir pour l'info locale. Et puis moi j'aime bien aller chercher, vous savez, ces petites infos insolites qu'on trouve un peu sur le net. Et alors c'est
3: qu'est-ce que vous avez trouvé?
0: L'histoire d'une retraitée en Suisse, donc pas très loin de chez nous. Elle voulait acheter un croissant aux noix, et en Suisse vous savez on laisse des pourboires, donc elle va pour entrer un pourboire dans le terminal, mais elle a cru que l'appareil lui demandait son code PIN. Elle a rentré son code PIN 1612, donc elle a laissé 1612 francs suisses de pourboire. Et l'erreur a pas été découverte tout de suite, parce que là les serveurs du restaurant se sont dit waouh, bingo. Mais il faut pas faire ça. Par exemple, c'est quoi votre code PIN, Théo, de carte bleue?
3: Bien essayé.
0: Ah,
3: bien
0: ça n'a pas marché. Bon, on va très bien, c'est pas grave, vous voyez. Mais...

0: Vous savez, cette entreprise zéroise emblématique fêtait ce printemps ses 90 ans d'existence. On m'avait demandé si je voulais écrire un texte pour saluer cet événement. Alors j'ai écrit. J'avais 7 ans, l'âge de l'émerveillement. Je vivais au cœur de la Saône-et-Loire, près des vignes, dans ce pays guère réputé pour ses montagnes. Mon parrain, qui traînait une caravane derrière sa déesse, m'avait offert un voyage à Chamonix. Je dis avec un X. Un jour de juillet, j'ai vu au loin une montagne dont les neiges luisaient pareil à un gros diamant sans facette. Il s'agissait du Mont Blanc, le toit de l'Europe. Du haut de mes 7 ans, j'étais fier de voir ce héros géographique. À Chamonix, toujours avec un X, je suis tombé en arrêt devant des cubes colorés qui se baladaient dans l'azur au bout d'un câble, tels des guirlandes de Noël. Je croyais que ces capsules improbables transportaient des passagers au sommet du Mont Blanc. Je venais de découvrir la magie d'un téléphérique. Ainsi, un véhicule pouvait monter vers le ciel. Les câbles sur lesquels il était suspendu se perdaient dans l'azur. Et pour Noël, j'ai demandé à mes parents un téléphérique en guise de jouet. Et le jour de Noël, mon téléphérique conduisait sa cabine de plastique rouge d'une chaise au sommet de l'armoire. Et j'ai pu m'inventer 1000 envolées vers les cimes.
1: Mais après, l'invention a été remplacée par l'expérience.
0: Eh bien oui, bien plus tard, à 16 ans, j'ai découvert le ski à la Fécla avec le père Puget, mon professeur de gymnastique. Ma première difficulté fut de tenir debout jusqu'à l'arrivée du tire-fesse. Descendre me paraissait accessible, mais monter, tracté par une tige de métal, dotée d'une assise en forme de disque, me semblait insurmontable. Puis on s'habitue. On prend le tire-fesse ou le télésiège comme si on enfourchait son vélo. J'ai découvert tout le bonheur du ski à La Plagne, à Val d'Isère, à Hayon-le-Jeune, au Revard. Que de souvenirs sur les télésièges ou dans les télécabines. Que d'émotions quand on tenait par la main notre voisine qui faisait semblant d'avoir peur lors du passage des pylônes. Comme d'autres, on le vinguait, moi j'ai eu la neige heureuse. Puis il y eut l'alpinisme, la sévérité des faces nord et les Himalayas, où j'ai bien cru que j'étais enfin devenu un montagnard. Des années plus tard, lors d'un salon Mountain Planet, le hasard et un certain Christian Bouvier m'ont un jour contacté pour travailler sur un magazine qui se nommait Pomaligne. Je ne savais pas grand-chose de Poma, et j'ai découvert bien vite que tous ces hommes et ces quelques femmes étaient des passionnés. Tous, depuis la barrière de l'entrée au sourire de l'accueil, en passant par les hommes en bleu de travail ou en costume, tous racontaient des aventures incroyables. Ils parlaient de remontées mécaniques sur la muraille de Chine, dans les favelas de Colombie ou les villes lointaines de Corée. Ils me montraient comment leurs cabines se faufilaient entre les buildings de Manhattan, comment ils franchissaient des cours d'eau ou des autoroutes en Asie. Ils inventaient littéralement une nouvelle façon de voyager. Ils inventaient la légèreté, l'agilité. On dit parfois que la vie ne tient qu'à un fil. N'est-ce pas le propre d'un télésiège, d'une télécabine, d'un téléphérique? Ainsi en va-t-il des objets volants sur un câble. C'est un fil qui leur donne du sens. Un fil qui soutient, un fil qui retient, un fil qui avance, un fil qui relie. C'est le fil de la vie. Mon père, qui ignorait presque tout de mes tentatives d'ascension de la plus haute montagne du monde, avait le vertige. Un jour, pas loin de son départ pour les étoiles, je lui ai demandé ce cadeau de m'accompagner dans un téléphérique jusqu'au lieu de mon ascension. Il a fini par accepter, et ce fut un beau cadeau que de le voir heureux et peureux. Il m'a dit « C'est un beau voyage ». Le câble nous avait reliés, nous avions tous de partager nos territoires. Alors, merci le câble, merci cher funambule qui traçait des routes dans le ciel pour que de temps en temps, nous nous arrachions à nos lourdeurs bien trop terrestres.
1: Merci beaucoup Jean-Michel pour cette poésie. On va rester dans les cages d'ailleurs, après les téléphériques, on va parler de celle pour les hamsters avec notre vétérinaire dans une minute.
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1: Il est 6h47. Bonjour docteur Pierre Fabin.
5: Bonjour Mathieu.
1: Vous êtes notre vétérinaire, vos conseils comme chaque matin. On pense souvent qu'un hamster est heureux avec une simple roue dans une petite boîte. C'est une immense erreur. Quelles sont les bases pour aménager un habitat vraiment adapté à ce petit rongeur?
6: Eh bien, la première règle, c'est de jeter justement ces minuscules cages en plastique ultra colorées qu'on vend en animalerie. Elles sont une véritable prison. Dans la nature, un hamster parcourt des kilomètres chaque nuit. La

0: absolue pour une cage, c'est 1 mètre de long sur 50 cm de large. L'idéal, c'est d'utiliser carrément un grand aquarium en verre recyclé. C'est ce qu'on appelle un terrarium. Pourquoi ? Parce que le hamster est un fouisseur. Il passe sa vie à creuser des galeries souterraines. Vous devez lui mettre au minimum 20 cm d'épaisseur de litière. Prenez une litière de chanvre ou de lin non poussiéreuse et mélangez-y un peu de foin pour que ses tunnels tiennent bien en place.
1: En termes d'accessoires, la roue, c'est le grand classique, mais il y a d'autres précautions à prendre pour la choisir. Et qu'est-ce qu'il faut ajouter d'autre ?
0: Alors, toutes les roues ne se valent pas. Certaines sont même dangereuses. Oubliez les roues avec des barreaux en métal. Le hamster peut s'y coincer une patte et se la fracturer en courant. Il faut une roue pleine, en plastique dur ou en bois, sans fente. Et l'autre point crucial, c'est le diamètre. Il doit faire au moins 28 cm de diamètre. C'est parce que si la roue est trop petite, le hamster court avec la colonne vertébrale complètement courbée et ça provoque de graves déformations du dos. Et ensuite, ajoutez obligatoirement un bac à sable, pas de sable chantier, mais du sable fin pour chinchilla. Il va s'y rouler pour nettoyer son poil et éliminer l'excès de sébum. Et bien sûr, multipliez les cachettes, des pots en bois, des demi-noix de coco, des maisonnettes sans fond. Plus il a d'endroits sombres pour se cacher, moins il sera stressé.
1: Certains le savent, le hamster est un animal nocturne, ça a un impact sur cet aménagement ?
0: Et oui, la première règle de bon sens, c'est de ne jamais placer sa cage dans une chambre à coucher. Le bruit d'activité nocturne est continu. Placez-le dans le salon, à l'abri des courants d'air et de la lumière directe du soleil, en pleine journée. Et pour limiter le bruit, investissez dans une roue sur roulement à billes ultra silencieuse. Et l'autre astuce pour l'occuper la nuit en silence, c'est le nourrissage. Vous prenez sa ration journalière et vous la dispersez partout dans la cage. Il va passer la moitié de sa nuit à chercher sa nourriture en fouissant silencieusement et ça correspond exactement à son comportement naturel à l'état sauvage.
1: Voilà, si vos animaux ont des besoins, eh bien on en discutera avec vous, Pierre Fabin, aussi ce midi, entre midi et 13h. On vous doit bien ça avec Enora Malagré, avec vous et avec toute l'équipe. Et puis tous les conseils que vous nous donnez quotidiennement, ils sont également sur l'application ICI et sur ICI.fr. Kin, Everybody's Changing, d'autres conseils à venir. Les conseils pratiques, c'est dans quelques instants.

0: Everybody's Changing. Excellent début de journée, 6h52. Excellent réveil. Ça, on va le construire avec toute l'équipe. Et notamment celui qui nous rejoint tous les jours à 7h06, c'est Thomas Bortolato. Bonjour Thomas.
1: Bonjour Mathieu, bonjour Théo, bonjour à tous.
0: Tout ce qu'il y a de pratique n'a aucun secret pour vous, et ça tombe bien, vous nous donnez plein de conseils tous les matins. Oh, vous êtes... Ne limitez pas votre talent et vos capacités. Non, vous êtes vraiment parfait dans ce niveau-là. Et on aura l'occasion d'ailleurs de faire le point sur vos conditions de circulation. Vous discutez avec Thomas aussi via notre poste météo. On va faire également le point sur ces fameuses infos pratiques dans les 3+. Trois infos pratiques, locales, utiles et sympas. Les 3+, nous demandent de faire attention et à être dans le bon sens.
1: Oui, c'est toujours mieux. La commune de Pacte, près de Beaurepaire, a fait des travaux sur la route départementale 51, direction de Sonnet. Le sens de circulation prioritaire a été modifié. C'est maintenant les automobilistes qui entrent dans le village qui devront céder la priorité. Prudence donc en approchant de l'entrée de la commune de Pacte par la route départementale 51. De lundi à mercredi prochain inclus, des interventions d'élagage sont prévues sur la Nationale 87. C'est la rocade sud de Grenoble, dans le sens Chambéry-Grenoble. Lors de cette intervention, pendant les 3 jours, la sortie numéro 4 pour Saint-Martin-d'Hers sera fermée entre 8h30 et 16h. Il faudra donc anticiper la sortie ou aller un peu plus loin. Et puis je vous rappelle qu'en ces temps toujours un peu compliqués au niveau du prix de l'essence, il ne cesse de grimper. 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Petit relevé ce matin, au Bourdoisan, 2,25€ le litre de gasoil. Pour le samplon 95, ça sera du niveau d'Uez à 2,19€. Au Tremé, au Dran-Vercors, 2,25€ pour le gasoil, 2,16€ le samplon 95 à Villard-de-Lans. Et à Vézeron-Scurtin, proche de Morestel, 2,37€ le litre de gasoil, 2,28€ au samplon 95 à la Via de Morestel.
0: Pas de soucis de circulation en ce moment, important de le signaler. Voilà, vous n'avez pas trop de problèmes. Il y a quelques petits retards au niveau du train, mais rien de très impactant. Globalement, on continuera de faire le point avec vous aussi, Thomas. Renault et laisse béton. Voilà, un phrasé un peu ancien et assez percutant. Est-ce que je parle de Serge Papagali? Presque. Mais c'est Renault. Il arrive juste après, de toute façon, vous verrez.
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1: Alors c'est pas la chanson préférée des Français, mais je pense qu'elle en fait partie et elle est bien rigolote. Laisse béton de Renaud. Est-ce que Théo, Thomas voulait aller à la Macu?
2: Ah, où ça?
1: Ça vous dit d'aller à la Macu?
3: Mais c'est plus possible. Non, mais
1: vous comprenez pas
3: que le week-end approche.
1: Attendez,
3: quand même,
1: hein. Attendez,
3: c'est du grand n'importe quoi.
1: Si vous comprenez pas, déjà peut-être vous êtes pas trop isérois. Hein, va falloir vérifier ça.
3: Merci.
1: Explication dans quelques instants avec Serge Papagali. Vous
2: d'accord.
1: Allez voir.
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1: Et justement, la bonne humeur, la voilà. Est-ce que vous êtes vraiment isérois? On le vérifie avec Serge Papagali à 6h58. Bonjour Serge.
13: Bonjour Mathieu.
14: Tu es de l'Isère si tu sais que...
13: Mon cher Mathieu, ça commence toujours comme ça.
1: Mais j'aime bien.
13: J'ai pas
1: c'est vraiment mon moment préféré.
13: Un jour, j'ai dit très cher Mathieu, faut pas exagérer, après vous allez prendre, vous allez prendre la courge.
1: J'ai pas touché terre de la semaine.
13: Voilà, voilà. Alors, écoute, pour que vous touchiez tout ce que vous voulez, je vous dirais, mon cher Mathieu... Un peu de culture aujourd'hui.
1: Ah, oh, on finit bien la semaine.
13: Alors, allez voir. À l'époque, il y avait à Grenoble un cargo. Alors, je vous rassure, il n'a jamais eu sur l'Isère ou sur le Drac un porte-conteneur ou container, je sais pas quoi. Container, c'est pas mal facile. Oh, le container ou un pétrolier géant. Non, non, l'Isère et le Drac ne sont pas le détroit d'Ormuz, vous savez ça.
1: Hein. Et c'est rassurant.
13: Donc, oui, parce que Trump nous fout la paix.
1: Voilà,
13: il veut pas récupérer.
1: Pour l'instant, on n'est pas sur sa carte.
13: Pour l'instant, il fout pas trop la merde. Mais il la fout partout ailleurs, c'est pas mal. Enfin, bref. Parlons pas de ça. Mais la maison de la culture, avec sa forme de vaisseau, était le cargo.
1: Ah,
13: puis, oui. Ça a été la MC2. Vous savez, comme disait Einstein, qui n'est d'ailleurs jamais venu. Et s'il y vient un jour, il paiera sa place, ça lui apprendra.
1: E égale MC2, bien sûr.
13: Absolument, bien sûr, bien sûr. Bref. Ce qu'il faut savoir, en fait, c'est qu'en Isère, on ne dit pas le cargo, la MC2, ce que... non, on dit la Macu.
1: Ok.
13: Macu. La Macu n'est pas le féminin de mon... Voilà.
1: Bien sûr, derrière.
13: De mon derrière. Non. C'est le vrai nom dauphinois, et donc, isérois, de ce lieu historique. Tu vas où ce soir? Je vais à la Macu. Nom de Gu. Vous pouvez rajouter si le cœur vous
1: c'est
13: en dit.
1: C'est en rime.
13: Voilà. À la Macu, nom de Gu. Voilà. Enfin, nous, on y sait parce que, bien sûr, on est d'ici Isère.
1: Bien sûr.
13: Évidemment. Hein, mais, logiquement, tout bon isérois, c'est ça.
1: Eh oui, on va aller à la Macu. Si
13: allez, à la Macu. Je vais à la Macu.
1: À lundi.
13: À lundi.
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1: Il est 7h et vous écoutez la première radio sur l'info locale en Isère. Bon réveil.
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1: C'est le journal présenté par Théo Hedge. Théo, on commence par cette alerte du Secours Populaire de l'Isère.
2: Oui, alors que l'inflation repart à la hausse, que les carburants atteignent des sommets, eh bien les files d'attente aux distributions alimentaires, elles aussi, atteignent des sommets. Le Secours Populaire de l'Isère a aidé plus de 20 000 personnes ces 6 derniers mois. C'est l'équivalent d'une ville comme Voiron. Ce n'est pas tenable sur le long terme. L'association lance donc une campagne de dons. Nabil Chetouf est le secrétaire général de l'association en Isère.
16: La précarité, il y a 30 ans en arrière, on considérait que c'était les SDF, les personnes vraiment isolées. Aujourd'hui, dans votre entourage, même vous, vous avez toujours un ami, un parent qui est en grande précarité. Le Secours Populaire reçoit beaucoup de jeunes en grande précarité, parce que dans le passé, c'était les grands-parents, les parents qui aidaient les enfants. Aujourd'hui, eux-mêmes ont des grandes difficultés. Quand vous regardez l'augmentation de l'énergie, l'augmentation du carburant dans les jours qui viennent d'augmenter, je sais pas où on va arriver, c'est que beaucoup de personnes disent, même pour aller travailler, est-ce que j'ai les moyens de mettre du carburant? C'est les situations qu'on a. Et on a beaucoup de femmes aussi isolées qui viennent nous voir suite à des séparations, suite à des conflits. C'est pour ça que le Scopeur fait une alerte pour dire à nos futurs dirigeants, parce qu'on va passer dans une élection présidentielle, mais on ne parle pas des vrais sujets. C'est comment collectivement, je réinsiste collectivement, apporter une réponse concrète. Les discours c'est bien, mais on veut des actes.
2: On veut des actes, dit le secrétaire général du Secours Populaire de l'Isère. Et les premières pistes du budget 2027 ne risquent pas de le rassurer et de rassurer les associations caritatives. Le Premier ministre Sébastien Lecornu les dévoile dans le Figaro. 54 milliards d'euros d'économies, avec notamment un nouveau gel du point d'indice des fonctionnaires, un gel aussi des APL, les aides au logement. Et puis les retraités vont être mis à contribution, Louise Buyens.
15: Sébastien Lecornu prévient, les pensions ne baisseront pas et les retraités les plus modestes seront épargnés. Deux scénarios sont donc sur la table. D'abord, le gel des plus grosses pensions. Ça veut dire qu'elles n'augmenteront pas autant que l'inflation. Si toutes les pensions au-delà de 3 000 euros bruts sont gelées, ça rapporterait 2 milliards dans les caisses de l'État. Si c'est à partir de 2 000 euros, c'est environ 3 milliards d'économies. La deuxième option, c'est d'abaisser le plafond de l'abattement fiscal dont bénéficient les retraités. En termes d'économies, on serait en dessous d'un milliard. Alors faire contribuer les retraités, l'idée revient sans cesse. Il faut dire que les pensions à elles seules représentent un quart des dépenses publiques, mais le sujet est très inflammable. Michel Barnier est tombé sur son budget qui prévoyait de revenir sur l'abattement des pensions, justement. Sébastien Lecornu ne tranche pas la question, il renvoie au débat parlementaire.
2: Un débat parlementaire qui s'annonce animé. La gauche brandit déjà la menace de la censure. Les syndicats, eux, appellent à la mobilisation le 29 septembre dans la fonction publique.
1: 7h03, encore un incendie mortel en Isère.
2: Oui, après Grenoble, hier, où une centenaire a perdu la vie, cette fois c'est dans le nord Isère, aux Avenières vers Intuélin. Un homme de 43 ans était hier soir en arrêt cardio-respiratoire à l'arrivée des pompiers. Un feu s'était déclenché dans son appartement. Ce sont des voisins qui ont donné l'alerte vers 20h30 hier soir en entendant l'alarme du détecteur de fumée. L'homme était donc en arrêt respiratoire à l'arrivée des pompiers. Drame aussi dans les Écrins hier. Deux alpinistes de 21 ans ont perdu la vie après avoir chuté dans la face nord d'Elfroide. À près de 4000 mètres d'altitude, on est à la frontière entre l'Isère et les Hautes-Alpes. Une chute de plusieurs centaines de mètres, indiquent les secours, qui ont retrouvé hier les corps des deux hommes. Leurs proches avaient signalé leur disparition.
1: À Grenoble, les inspecteurs du travail sont en grève illimitée.
2: Oui, pas pour des questions de salaire, mais suite aux sanctions réclamées par leur direction contre deux agents syndiqués qui dénoncent un mal-être au travail et sur fond de tension autour des contrôles du 1er mai. En commission de discipline, la direction a réclamé une mutation forcée pour l'un, un blâme pour l'autre, Benoît, qui a réagi à notre micro.
17: Nous, on est persuadés qu'il s'agit de faire des exemples. Ils en ont finalement fait un seul, avec une sanction exemplaire, hein, parce que la mutation, c'est la sanction qui brise les individus, qui brise le collectif de travail également, hein, parce que c'est lui qui a le plus d'ancienneté ici, qui nous défend en permanence. C'est quelque chose qui brise et qui le brise également dès lors qu'il quitte Grenoble. Ça veut dire que sa vie de famille est cassée. Donc c'est quand même une sanction extrêmement lourde. Tout ça pour un dossier qui ne relève que de la discrimination et où on essaie de nous empêcher d'exercer nos mandats syndicaux, notre profession, avec des principes. Là, c'est au ministre de prendre ses responsabilités. Et s'il ne veut pas qu'il y ait le feu à l'inspection du travail dans les semaines ou les mois qui viennent, il aurait tout intérêt à réellement diminuer ce niveau de sanction.
2: Voilà, le ministre du Travail qui doit trancher donc sur cette question. En attendant, la grève illimitée continue à l'inspection du travail de l'Isère. Une bonne nouvelle pour l'hôpital public, ce n'est pas tous les jours. Et c'est à Pont-de-Beauvoisin que ça se passe. Le centre périnatal de l'hôpital va rouvrir, annonce la direction, après des mois de fermeture. Une sage-femme a pu être recrutée. Elle assurera des permanences dès la semaine prochaine, les mercredis et vendredis.
1: Et justement, on vous donne quelques idées pour ce week-end.
2: Oui, pour les journées du patrimoine, pardon. Pourquoi ne pas aller au lac de Paladru, par exemple? Le musée archéologique sera gratuit avec plusieurs activités. Par exemple, une balade en pirogue sur le lac. Pirogue fabriquée comme au Moyen-Âge, en bois et en argile. Et si vous n'avez pas le pied marin, vous pouvez aussi la construire. Claire Tardieu est archéologue et membre de l'association Coruc, association qui a confectionné l'embarcation.
18: Nous, on est venu déjà avec la matière première, donc c'est du cirpe lacustre. C'est une sorte de très grand jonc qui a l'avantage d'être extrêmement flottant. Donc pour faire des bateaux, c'est pratique. Et plus que des bateaux en gerbe végétale, ce sont des radeaux. C'est-à-dire qu'on ne vise pas à ce qu'ils soient complètement étanches. On peut avoir un petit peu les fesses mouillées quand on s'assied dessus, mais en même temps, on ne va jamais couler. On va devoir confectionner les boudins. En fait, c'est un radeau qui se confectionne avec environ 5 boudins les uns à côté des autres. Il y a tout un travail d'assemblage pour un petit peu coudre ces boudins les uns aux autres, qui va à la fois serrer le boudin et associer les boudins les uns avec les autres progressivement.
2: Et si cela vous intéresse, on vous a mis les infos sur notre site ici.fr. Vous avez aussi le programme de ces Journées du patrimoine en Isère. Pour ces Journées du patrimoine, justement, la Fondation du patrimoine lance aujourd'hui un pass patrimoine pour visiter 500 sites en France, notamment le château de Versailles, le domaine de Chambord. En Isère, il y a aussi au choix le musée de la Grande Chartreuse, le château de Pupetière ou encore la maison d'Izieux à la frontière de l'Isère. L'adhésion est de 78 euros par an pour une personne seule. Un pass inauguré donc à l'occasion de ces journées du patrimoine. Le rendez-vous rugby du week-end, c'est dès ce soir. Le FCG se déplace à Nice, quatrième journée de Pro D2, coup d'envoi à 19h. Et ici, Isère vous fera évidemment vivre la rencontre en direct. En football, Grenoble reçoit Clermont ce soir avec un maillot spécial pour fêter les 50 ans des Bulls de Grenoble. Et oui, c'est l'anniversaire. Coup d'envoi dès 20h ce soir. La météo pour aujourd'hui avec un temps plutôt clément à nouveau.
1: Oui, tout à fait, même si la fraîcheur est de mise ce matin avec 10 degrés à Grenoble, 13 à Vienne, 12 à Bourgoin-Jallieu. C'est globalement dégagé, quelques nuages au réveil, mais vraiment il fait beau. On peut noter un voile nuageux qui sera un peu plus persistant pour le Nord-Isère ce matin, mais qui se désagrège assez vite en fin de matinée. Et donc un temps très ensoleillé et des températures douces. On va y revenir dans quelques instants, mais d'abord Thomas Bortolato, quel relevé avez-vous sélectionné ce matin?
3: Effectivement, la fraîcheur est bien de mise. Frisquet nous dit même Claudette depuis Beaulieu avec 9 degrés ce matin, 11 degrés 7 pour Florence Avinet. Et avec Alexandra, nous allons prendre de la hauteur. Elle habite la terrasse, elle a 14 degrés, parce qu'elle a mis une très belle photo d'une montgolfière. Ah. Donc je vais vous imiter la montgolfière.
1: Et voilà. Ouais, il le fait bien.
3: C'est un peu Dark Vador, on fait ce qu'on peut.
1: Non, mais je trouve que ça marche pas
3: et
1: mal.
3: En plus, à l'approche de la Coupe Icard.
1: Moi, j'étais à la Coupe Icard, là.
3: Voilà. Donc, si vous avez d'autres photos de montgolfière, n'hésitez pas à en mettre sur la page Facebook. Et je vais me taire pour la suite des blagues, parce que j'ai beaucoup de blagues qui me viennent en tête.
1: Ça, c'est après la montgolfière, quand vous ratez la marche.
3: Et vous connaissez la diff. Non, je vais pas le faire.
1: Ah, il est. Bon, garde la porte tout à l'heure.
2: Il est chaud.
1: Ça y est, comme la montgolfière. Vous voyez, voilà, on l'appelle la montgolfière de cette fin de semaine en Isère. Thomas Bortolato. Juste pour vous donner. Alors, il fera pas si chaud que ça cet après-midi. 22 à 25 degrés en pleine. Voilà, je fais la transition comme j'ai pu. 18 degrés à 1000 mètres et 12 degrés à 2000 mètres. Pour ce qui est de la circulation ce matin, Thomas.
3: Ça roule bien pour l'instant. Petit retard au départ de Grenoble pour Lyon-Pardieu au train de 7h21. On en sait que 10 minutes de retard.
1: Comment vous faites le bruit du retard? Voilà, c'est très bien. J'ai bien aimé.
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1: 7h09. Bon, on va arrêter les bruitages et on va retrouver nos chansons préférées.
3: Je vous ferai la voix de Simone Hero si vous voulez plus tard.
1: Très bien, on verra. Mais pourquoi
2: la,
1: pas si vous
2: la
1: êtes
2: voix
1: capable.
2: De la SNCF.
3: Oui, c'est ça.
1: Ah, mais il connaît son prénom et tout. Oui, le gars, il connaît. Voici Isabelle Truchy de Varennes, c'est Zazie.

0: avec Zen, ce que vous êtes, je pense, ce matin, en entendant la douce voix de Zazie. Nos douces voix à nous, Thomas, Théo, pour vous réveiller, c'est toute l'équipe d'ici matin.
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0: Ne réagissez pas à cette histoire de douce voix. Je vous ai vu tous les deux lever les sourcils.
3: En fait, on ne sait plus quoi dire. On attend. On est un peu dans l'entre-deux avec Théo. À quel moment est-ce qu'il est sérieux ou pas?
0: J'étais sérieux, voilà. Je vous trouve d'une douceur absolument incroyable, tous les deux. Théo pour l'info locale, vous pour tout ce qui est pratique, Thomas.
3: Vous avez quelque chose à nous demander ce matin, Mathieu?
0: Oh, ouais, du café, je suis jamais contre, écoutez. mais en attendant, j'aime aussi. Et vous savez quoi? Pour être sympa, je vous partage une petite anecdote encore que j'ai trouvé.
3: Allez,
0: une info.
3: Monsieur anecdote.
0: Alors, ça se passe en Espagne, près de Séville. Je vous donnerai pas le nom du bled parce que j'arrive pas à le prononcer. Mais un automobiliste qui circulait dangereusement, il a été contrôlé par la police. L'éthylotest a indiqué 4 fois la limite autorisée. Wow. Mais ce qui est drôle, c'est sa justification. Il a dit c'est le vinaigre dans le gazpacho qui a faussé le test. Ouais, bon, en Isère, ça marcherait pas parce qu'on dirait non, c'est la chartreuse. Ah oui, en fait, voilà, ce serait beaucoup plus rapide. Il n'y aurait pas de débat. Ah, donc, ne buvez pas trop, avec modération. Et tout se passe pour le mieux. Quelques bonnes nouvelles, même dans l'actu, il y en a. Parce que c'est vrai que parfois, elle est un peu dure. Et il y en a une, notamment d'un point de vue environnemental. Le trou dans la couche d'ozone a quasiment disparu. Et ça a inspiré l'édito du jour de David Ossiou. C'est dans quelques instants dans mon œil.
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0: 7h14, l'édito sur l'actu du jour, c'est mon œil.
5: 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Ce matin, David, vous avez décidé d'être optimiste.
6: 1 minute 30 d'optimisme, ça peut pas nous faire de mal. Vous vous souvenez du trou dans la couche d'ozone? Ceux qui ont grandi dans les années 80 et 90, évidemment, c'était la catastrophe écologique. On nous parlait des bombes aérosols, des CFC dans les frigos, des rayons ultraviolets qui allaient traverser notre bouclier protecteur. En 1985, des scientifiques britanniques découvrent l'ampleur du trou au-dessus de l'Antarctique. Eh bien, 2 ans plus tard, seulement, en 87, les pays signent le protocole de Montréal. Et depuis, tout le monde a progressivement retiré 99% des substances réglementées qui détruisaient la couche d'ozone. Eh bien, la voilà la bonne nouvelle. La couche d'ozone se reconstitue. Attention, le trou n'a pas disparu, il faudra encore des décennies, mais ça marche. Et demander aujourd'hui à un enfant de 12 ans, tiens, ce que c'est le trou dans la couche d'ozone, c'est pas sûr qu'ils le sachent. Finalement, c'est peut-être ça la meilleure nouvelle. Nos enfants, eux, grandissent avec une autre menace, le réchauffement climatique. Évidemment, c'est infiniment plus complexe, mais l'histoire de l'ozone nous rappelle quelque chose qu'on oublie parfois. Face à un problème écologique planétaire, nous avons déjà écouté les scientifiques, trouvé des solutions, convaincu les pays du monde entier et changé nos habitudes. On l'a déjà fait. Alors imaginez qu'en 2070, un enfant demande à ses parents « Mais c'était quoi le réchauffement climatique ?» On n'en est pas là, mais ce matin j'ai envie d'y croire et de réécouter Souchon au temps du trou dans la couche d'ozone.
7: Car tout s'use si l'on se sert. Couche d'ozone est effet de serre.
0: Merci David Ossiou. L'édito sur l'actu du jour, mon œil et une bonne nouvelle. De temps en temps, ça fait du bien. Alors j'en ai une autre à vous donner. Une place de cinéma. 2 places de cinéma pour vous, mais comme
3: vous êtes généreux,
0: j'allais faire
3: ce matin.
0: Un 50% du cadeau. Mais non, mais 2 places pour aller soit au Pâté Chirol, soit au Pâté Chavant, pour voir le film de votre choix, même les films en 4DX ou en IMAX.
3: C'est pas mal, hein, quand même.
0: Ce qui est bien. Déjà, c'est parce que c'est un petit budget d'aller voir ces séances-là. Et puis parce que ça peut donner une autre ambiance à cette séance. Alors, vous n'êtes pas obligé, vous choisirez. Vous nous appelez 04 76 46 45 45 et on se retrouve dans quelques instants pour le jeu à l'envers. Il faudra nous donner des mauvaises réponses et vous repartez avec le cadeau. C'est pas très difficile. Je pense que vous allez bien vous en sortir. Voici les Dexys Midnight Runners avec Come On Eileen.

0: Les Dixies Midnight Runner, c'est Common Eileen, il est 7h20. Tous les matins, vous venez jouer avec nous, vous remportez votre cadeau aujourd'hui. Deux places de cinéma pour les pâtés Chirols ou le pâté Chavant avec supplément 4DX ou IMAX. C'est vous qui décidez, hein, si vous avez envie de vous faire plaisir. Vous n'hésitez surtout pas, vous choisirez finalement la séance de votre choix. Et pour ça, eh bien, on joue ce matin avec Sébastien qui nous appelle des Chirols. Bonjour Sébastien.
1: Bonjour monsieur, bonjour Théo, comment ça va?
2: Bonjour,
0: bah, écoutez, ça va bien et vous? Au petit-déj?
1: Au petit-déj, c'est ça, en préparation là.
0: Il paraît que vous avez du skyr devant vous.
1: C'est ça, du skyr, des céréales, il y a un café qui vient de couler là.
0: Le skyr, c'est un genre de fromage blanc du nord de l'Europe.
2: Un peu protéiné.
1: C'est ça, voilà, c'est ça.
0: Ouais, Sébastien a mis le budget dans
2: sportif.
0: Dans le petit-déj. C'est ça, il fait des muscles, il a des gros biceps, Sébastien. Vous nous enverrez une photo. Bref.
3: De quoi, du petit-déj ou des biceps?
0: Bon, du dos.
3: Ah, merci. Ah, d'accord, ok.
0: Bon, tout doux va. Sébastien, pour aller faire un tour au pâté Chirols ou au pâté Chavant, bah, effectivement, vous n'êtes pas très loin à Chirols, eh bien, on joue. Le principe est le suivant. Je vais vous poser des questions. Il faut me donner alors, des réponses tordues, drôles, mais surtout des mauvaises réponses. Et dès que vous en avez trois, c'est gagné, d'accord?
1: Allez, c'est parti.
0: Allez, c'est parti. Je crois qu'il est motivé. En 4DX, qu'est-ce qui peut bouger pendant le film?
1: Ouh là là, l'air.
0: Oui, très bien. Allez, je prends. Quand on met des lunettes 3D au cinéma, à quoi servent-elles?
1: À dormir.
0: Voilà, bah, il est bien, il est bien. Dans une salle IMAX, qu'est-ce qui est particulièrement grand?
1: Oh punaise, c'est compliqué tout ça. Le siège.
0: Voilà, parfait. Bah écoutez, c'est gagné, voilà.
1: Oh punaise, c'est pas facile, hein.
0: Oh, on l'a senti, le oh punaise. Vous êtes du sud de Grenoble, voilà, c'est pour ça. Oh punaise, c'est à Échirolles, on dit ça. Sébastien, bah écoutez, l'important c'est que vous en êtes bien sorti. Et c'était ce qu'il fallait, voilà. Donc, au pâté Échirolles ou au pâté Grenoble, vous irez voir les films de votre choix. Vous pourrez, devant l'écran IMAX gigantesque, dire. Oh punaise, mais qu'est-ce qu'il est beau ce film.
1: Ah oui, voilà, c'est ça.
0: Vous voyez, ce sera pas mal.
2: Il se prépare en fait.
0: Il se prépare, mais oui, voilà. C'est ça, il est déjà dans l'ambiance. L'Odyssée, l'invitation, si tu penses bien, vous avez La vie d'une femme. Enfin, il y a déjà pas mal de films très chouettes à aller voir, mais vous choisirez, vous irez quand vous voulez, il n'y a pas de souci. C'est gagné, voilà. Sébastien. On va vous repasser Marie-Claude, elle vous explique comment récupérer tout ça. Finissez bien le petit-déj et répondez à cette question. Là, il me faut une bonne réponse, Sébastien. Quelle est votre radio locale en Isère?
1: Bah, ici, Isère.
0: Voilà.
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0: 7h23, vous faites le point sur l'actualité et les belles initiatives économiques en Isère avec ici en Isère. Ça marche, avec vous Célia Bigny-Roman, bonjour.
5: Et bonjour Mathieu, bonjour tout le monde.
0: On parle lavage canin aujourd'hui.
5: Bah oui, une histoire cocasse pour finir la semaine.
0: Et bah soyons cocasses.
5: De finir sur un truc un peu rigolo.
0: Oui, rigolo et qui sera quand même très utile à tous les propriétaires de chiens.
5: Absolument, puisqu'on parle de laverie automatique. On voilà. Pense quand même aux vêtements, aux grosses couettes qu'on ne peut pas laver chez nous. Hein. Et aujourd'hui, eh bien, il y a un nouveau client pour les machines de lavage en libre service, le chien.
0: Mais alors, ça ne marche pas pareil, j'imagine.
5: Non, ça ne marche pas pareil. Depuis fin 2025, la société franco-britannique Mi Group a inventé des wash toutous. Des toutous wash.
0: Des toutous wash, mais c'est très clair comme ça.
5: Des centres de lavage entièrement autonomes pour les chiens.
0: Ils sont dispo, quoi.
5: Oui, en fait, ce sont des bacs disponibles sur des parkings où vous pouvez aller avec votre chien pour le laver et absolument tout ce qu'il faut.
0: Ça évite de flinguer votre salle de bain.
5: Exactement. Là où un toiletteur pour chien va prendre 60-70 euros hein, pour un gros chien, ça vous coûtera 15 euros pour 15 minutes de lavage. 1 euro la minute. Il y a tous les programmes du shampoing, de l'après-shampoing, de l'antiparasite. L'avantage, évidemment, bah, c'est que vous n'en mettez pas partout chez vous. Mmh. Et oui, il y a plus de 100 stations en France qui sont ouvertes 24 heures sur 24. Depuis le mois de juin dernier, il y en a une à Nivola-Vermel sur le parking de l'Intermarché.
0: Ah, d'accord.
5: Il y en a deux autres en Isère, une à Fontaine et une à Bresson. Derrière cette drôle d'idée, hein, moi je trouve que c'est une drôle d'idée, se cache donc Mi Group, principalement Mi ME. Group. Oui. C'est un groupe franco-britannique, hein, principalement connu en France pour ses cabines de photomaton. Les photomatons réalisent un chiffre d'affaires de 366,4 millions d'euros. Et ils sont aussi très présents sur le secteur des machines à laver en libre service, avec un revenu
0: ça
5: de 130 millions d'euros. Et oui, mais ce n'est pas le tout. C'est une entreprise qui est très implantée chez nous.
0: Ce n'est pas le toutou.
5: Non, c'est pas le toutou, exactement. C'est une entreprise très bien implantée chez nous, puisque les laveries automatiques Wash.me sont conçues et fabriquées dans leur technocentre à Échirolles.
0: Ah,
5: et
0: voilà.
5: Oui, vous vous doutez bien que si je vous parlais de ça quand même, c'est qu'il y avait un lien avec l'Isère et l'économie. Par KISS, donc la branche de R&D de Mi Group dédiée à l'innovation. Ce sont donc plus de 100 personnes qui réfléchissent, conçoivent et déploient les solutions de laverie en libre service. Et donc une personne un jour qui s'est dit, tiens, après les couettes, qu'est-ce qu'on pourrait bien laver?
0: Ben voilà.
5: Et voilà.
0: Quelle va être la prochaine étape?
5: Je ne sais pas.
0: On va voir.
5: Je suis certaine en tout cas qu'avec tout ça, nos toutous ont droit au meilleur. Et le Wash Toutou est vraiment là pour ça. Et
0: puis ça laisse votre possibilité. Vous le faites vous-même, vous n'avez pas envie de vous faire vous-même, vous irez voir un toiletteur. Mais là, voilà, vous avez cette possibilité-là. Merci beaucoup Célia Bunier-Roman pour ces stations de toilettage pour chiens qu'on a découvert aujourd'hui. Bon week-end.
5: Et ben, bon week-end à vous aussi, à bientôt.
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0: Il est 7h28, Thomas Bortolato vous accompagne tous les matins, c'est votre GPS, votre couteau suisse, il est plein de choses pour vous accompagner, vous donner plein de conseils pratiques, mais également à partir de 9h jusqu'à 10h, on vous retrouve pour Ici c'est vous. Ce sont les journées du patrimoine, les journées du patrimoine européenne ce week-end, ce qui va nous donner l'occasion de parler patrimoine et de poser une question, Thomas.
3: Eh oui, justement. Parmi les nombreux joyaux du patrimoine isérois, prenons la route de Saint-Bonnet-de-Chavagne. Est-ce que vous connaissez cette très belle commune? Petite commune, à quelques kilomètres de Saint-Hilaire-du-Rosier.
0: Théo a l'air de connaître.
12: Pas tellement, non.
0: Ah, plus okay, que ça. Bah, Théo est comme
12: j'écoute
0: moi, il
12: avec
0: pas.
12: Attention.
3: C'est vers Saint-Hilaire-du-Rosier, vous pouvez découvrir le château de l'Artaudière. Moi, j'y suis allé une fois. Très beau. D'accord. Monument historique depuis 1991, malheureusement, qui souffre du temps qui passe. La mairie a estimé le coût des réparations de ce château, l'addition avoisinant les quelques 6 millions d'euros. Après un an d'interruption pour cause budgétaire, le département de l'Isère relance en 2026 son action de soutien au patrimoine, avec une enveloppe de 2 millions d'euros, donc pour l'ensemble du département. Faut-il encore préserver notre patrimoine? C'est la grande question qu'on vous pose ce matin. En quoi est-il si important à vos yeux? Est-ce qu'en ces temps de restrictions budgétaires dont on parle beaucoup, il ne serait pas temps de laisser de côté un peu le patrimoine? C'est une question que j'aimerais vous poser aussi. Vos questions et réactions au 04 76 46 45 deux fois, le même numéro pour le WhatsApp de la radio, message écrit et vocaux. Notre invité ce matin, Denis Bellon, délégué départemental en Isère de la Fondation du Patrimoine, pour en parler avec vous.
0: Et on a eu un message notamment de Chantal qui nous dit, chez nous, la petite église du village tombant en ruine, le maire dit que ça coûte trop cher à réparer. On est 400 habitants, mais si on l'enlève, il reste quoi? C'est notre seule perspective quand on arrive par la route, le symbole de notre village. Voir un clocher disparaître ou une vieille fontaine détruite pour faire un parking, c'est comme si on nous arrachait un bout de nous-mêmes pour le remplacer par du béton anonyme.
3: Il y a de très nombreuses communes qui réfléchissent simplement à faire tomber le bâtiment en question parce que c'est tellement cher pour eux, pour le budget d'une commune, qu'ils préfèrent démolir un bâtiment quitte à sacrifier le patrimoine.
12: Ouais. Oh, voilà. L'entretien du patrimoine religieux, notamment, c'est un défi pour beaucoup de communes.
0: Venez nous en parler dès maintenant en laissant vos messages.
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0: Et les infos à 7h30, c'est avec vous Théo Hetch.
12: On parlait patrimoine, c'est le symbole de Grenoble. Les bulles de la Bastille ont 50 ans, tout pile, anniversaire qui tombe en pleine journée du patrimoine. 50 ans qu'elles ont remplacé les cabines carrées qui existaient avant elles. Dans les écrins, deux alpinistes de 21 ans trouvent la mort dans la face nord d'Aile Froide. Les secours en montagne ont retrouvé leur corps hier après une chute de plusieurs centaines de mètres. Le Secours Populaire de l'Isère tire la sonnette d'alarme. L'association a aidé plus de 20 000 personnes ces 6 derniers mois. Elle lance donc une nouvelle campagne de dons. Bourgoin-Jallieu aura bien dans quelques années un nouveau théâtre. Le conseil municipal a voté hier le projet. 16 millions d'euros, 800 places. Projet qui doit voir le jour dans 4 ans. Eux ont rendez-vous ce soir. Les rugbymen grenoblois se déplacent à Nice. Quatrième journée de Pro D2, coup d'envoi à 19h. Match à vivre, évidemment, sur l'antenne d'ici Isère. Avant cela, toute l'actu en France et dans le monde, c'est maintenant avec Valentin Bertrand.
13: La navigation reprend dans les ports de Méditerranée. Les pêcheurs mobilisés depuis le début de semaine ont levé leur blocage à Port-la-Nouvelle, 7 Frontigny en Nice ou même Fos-sur-Mer après avoir obtenu hier l'ajustement de leurs aides carburants en fonction des cours. Pour les automobilistes à la station-service, un nouveau record battu ce matin, 2,40 euros en moyenne le litre de gasoil. Le sans-plomb 95 est lui à 2,16 euros. L'énergie et la sécurité au cœur d'une réunion à l'Élysée ce matin à 10h30. Emmanuel Macron réunit les principaux candidats à la présidentielle pour évoquer la situation internationale et ses conséquences en France. Le budget 2027 s'annonce comme le plus grand plan d'économie de la 5e République. 54 milliards d'euros, c'est l'objectif fixé par Sébastien Lecornu. Pour y arriver, le Premier ministre prévoit de mettre les retraités à contribution ou encore de reconduire le gel du point d'indice pour les fonctionnaires. Un hommage national rendu aujourd'hui à 15h, place Quinconce à Bordeaux, aux deux sapeurs-pompiers de 34 ans, Anthony Berthomme et Wilfried Schmitter, morts cet été en intervention lors d'un feu près de l'aéroport de Mérignac, cérémonie présidée par le ministre de l'Intérieur, Laurent Nunez. 5 ans de prison, dont un ferme pour avoir fauché un gendarme sur l'autoroute A13 alors qu'il regardait une série Netflix en conduisant. Un chauffeur poids lourd condamné hier pour homicide et blessures involontaires par le tribunal correctionnel d'Évreux pour cet accident survenu en pleine nuit en octobre 2022. Et puis 78 euros pour visiter 500 musées et monuments toute l'année. La Fondation du patrimoine lance aujourd'hui son pass patrimoine valable dans toute la France.
12: Et l'info d'ici en Isère, c'est une question de budget. Valentin Bertrand en parlait dans les titres à l'instant. Budget présenté par Sébastien Lecornu. Budget des familles qui en Isère est de plus en plus serré entre la hausse des prix des carburants et celle des matières premières. Et résultat, les associations caritatives sont submergées. Le Secours Populaire de l'Isère, par exemple, a aidé plus de 20 000 personnes ces 6 derniers mois. C'est l'équivalent d'une ville comme Voiron. Vous êtes allé les voir, ces bénéficiaires, Nicolas Pichon-Levenbruck, au Secours Populaire de Grenoble.
14: Khadija sort du Secours Populaire de Grenoble dans son caddie de l'huile, des pâtes, des lentilles. Ça fait un peu moins d'un an qu'elle vient ici.
15: J'ai une maladie chronique, je ne peux pas travailler. Moi, j'ai touché l'invalidité, plus les 200 euros de la CAF. Ça fait en tout 1000 euros. J'ai payé le loyer presque 400 euros. Et en plus, c'est les téléphones. Il y a le gaz, l'électricité, il y a beaucoup de factures que tu prends.
16: Oui, je ne fais rien de trop.
14: Leïla a longtemps refusé les aides, mais l'hiver dernier, ses factures ont explosé.
17: Ça fait peut-être 8 mois, 9 mois comme ça. Non c'est une femme qui m'a dit, viens, pourquoi tu ne viens pas? Déjà, il vient. J'ai essayé, il m'a accepté, ça y est, c'est bon.
14: Selon le décompte du Secours Populaire de l'Isère, il y a eu 21 000 personnes bénéficiaires en seulement 6 mois. L'année dernière, c'était 31 000 sur toute l'année. À l'entrée, Awatef note le nom des arrivants sur son ordinateur.
17: On accueille beaucoup de monde et des fois, les gens ils sont timides, ils n'osent pas rentrer et tout ça. Chaque jour, on a une vingtaine, une trentaine de nouvelles personnes.
14: Le centre peut délivrer une centaine de colis alimentaires par jour. Ils sont censés tenir 15 jours, mais avec la baisse du pouvoir d'achat, ça ne suffit plus, explique Olivier.
18: On voit beaucoup de gens qui reviennent entre deux pour avoir du dépannage. Quand il y a des plats suffisants, on leur donne des plats cuisinés.
14: Comme Olivier, ils sont 3980 bénévoles en Isère. Le chiffre stagne, alors que le nombre de bénéficiaires, lui, augmente. S'inquiète Nabil Chetouf, le secrétaire général de l'association.
19: Avec l'augmentation de la précarité, on va être en tension, parce qu'on était en tension en juillet-août quand même. On a passé un mauvais quart d'heure juillet-août. On va être en tension pour la période à venir, parce qu'on arrive sur la période la plus chargée pour nous de l'année. C'est pour ça qu'on lance un appel aux dons financiers, dons matériels, les entrepôts. Avec chaque goutte, on fait des rivières avec.
14: Et la tension pourrait s'accentuer. Au 31 mars prochain, le Secours Populaire n'aura plus d'entrepôt en Isère. ce qui, pour le président, met en péril les distributions alimentaires.
12: Un reportage Nicolas Pichon-Levenbruck au Secours Populaire de l'Isère à Grenoble. Si vous souhaitez les aider financièrement ou alors en donnant de votre temps, on vous a mis toutes les infos sur ici.fr en page Isère. La météo pour aujourd'hui, une météo assez clémente, hein, Mathieu.
0: Tout à fait.
12: Un peu comme hier, en fait.
0: Oui, c'est ça. On garde un peu, vous savez, ce petit vent un peu qui rafraîchit, mais qui empêche aussi d'avancer en vélo. Bon, ça, c'est un problème personnel. Vous avez 12 degrés à Grenoble, 15 à Vienne, 13 à Bourgoin-Jallieu. Ça remonte tranquillement. C'est encore un peu frais, mais ça ne nous empêche pas finalement de profiter de cette fraîcheur et de cette douceur. Avec quelques nuages au réveil, mais globalement, il fait beau. On peut noter un voile nuageux qui est un peu plus persistant pour le nord-isère ce matin, mais qui va finir par se désagréger aussi assez vite en fin de matinée. Quels sont les relevés, les photos, les messages que vous avez notés, Thomas? Vous discutez sur la page Facebook notamment et sur
20: absolument.
0: WhatsApp.
20: 11 degrés pour Sophie aux Abrins-en-Dauphiné, 13 degrés à Saint-Martin-de-Vinoux pour Alexandre et nous avons 6 degrés à Cor pour Carole qui a mis une photo trop mignonne. C'est un petit wafou. Alors je lui ai posé la question, comment
0: s'appelle
20: un wafou, un chien.
0: Ah ok, pardon.
20: Voilà, bah oui.
12: Je l'avais pas non plus.
0: Mais je parle pas encore tout à fait le Thomas Bortolato.
20: Le wafou,
0: on apprend. C'est un chien. Oui, bah avec le recul. Vous avez raison.
20: Bah oui.
0: Et comment évidemment. Vous dites un chat?
20: Je ne sais pas, un chat. Ouais, tout simplement.
0: Ah oui, vous ne faites pas d'efforts.
20: Non, il n'y a
0: pas de homogénéité dans
20: un miaou, à la limite. Bon.
0: Donc alors, c'est Wafou.
20: Donc le Wafou, magnifique. C'est visiblement le meilleur réveil pour Carole. On est un peu jaloux parce que du coup, on n'est pas premier, mais bah, on peut le comprendre.
0: C'est vrai.
20: Si on est en deuxième, ça va.
0: Après, est-ce qu'elle serait vraiment contente que je vienne lui lécher la joue au réveil?
20: Je suis pas sûr. Certain. Non, c'est un peu bizarre.
0: Voilà, exactement. Donc on va laisser son petit avoir des problèmes.
12: J'ai l'image. J'ai l'image, c'est terrible.
20: Non, on n'a pas envie d'avoir l'image.
0: Par contre, vous, je sais où vous habitez, Théo. Donc attention. Bref, pour ce qui est des températures cet après-midi, 22 à 25 degrés en pleine cet après-midi, 18 à 1000 mètres et 12 degrés à 2000 mètres. Pour ce qui est de la circulation, je crois que ça va.
20: Ça roule très bien. Uniquement un retard au départ de Grenoble pour Genève. Cornavin, le train de 7h57 est annoncé avec 20 minutes de retard.
0: Bah merci beaucoup Thomas.
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0: Il est 7h37. Pour un bon réveil, un bon Jean-Jacques. Voilà, je trouve qu'il y a un parallèle assez marquant. Vous avez besoin d'être bien, ben Jean-Jacques Goldman. Elle a fait un bébé toute seule. C'est ce titre pour vous.

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0: Jean-Jacques Goldman, elle a fait un bébé toute seule. 7h41, bon début de journée, bon réveil.
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0: Ce sont les journées européennes du patrimoine ce week-end. Plein de beaux rendez-vous qu'on vous distille hein, tout au long de ce réveil ensemble. Et on aura l'occasion de parler d'un site, alors que vous ne visiterez pas en Isère, mais qui est un site magnifique tout à l'heure avec Stéphane Bern dans Voyage dans le Temps. Est-ce que vous connaissez le pont canal de Briare ? Ça vous parle
3: ça
0: ou pas ?
3: Rien.
0: Alors c'est un pont un peu spécial, parce qu'en fait c'est un pont qui enjambe la Loire, mais pour permettre aux péniches de passer. En fait,
3: ah,
0: vous
3: oui.
0: avez de l'eau, enfin, c'est assez impressionnant. En plus, il est très très beau. Mais un projet qui finalement, à son lancement, n'a pas connu un succès retentissant. Vous allez découvrir toute cette histoire tout à l'heure avec Stéphane Bern.
4: On a dit pareil aussi de la pyramide du Louvre. Hein. Ça a été le scandale pendant des années.
0: Non,
4: et aujourd'hui, le Louvre est indissociable de la pyramide.
0: Eh bien, vous avez tout à fait raison. Et c'est exactement ce dont va nous parler Stéphane Bern. Vous pourriez presque le remplacer.
4: Non, non, non, il est inimitable.
0: Ah, puis surtout, il va commencer à s'énerver si on
4: raconte ça.
0: On va avoir des problèmes.
4: Rendez-nous, Stéphane.
0: Des rendez-vous pour sortir. Il y en a d'autres aussi dans l'agenda d'Alexandre Wibar. L'agenda des sorties avec un nouveau lieu à découvrir, Alexandre, dans cet agenda.
5: Et voici la récré, un tout nouveau centre culturel et tiers-lieu à Roibon, sur le plateau de Chambaran. Un site qui célèbre sa naissance ce week-end. Il fait revivre l'ancien collège fermé depuis plusieurs années. Inauguration festive avec plusieurs animations demain samedi. Ouverture de 14h à 22h avec un

Roibon pour l'ouverture donc de la récré. À Grenoble, au sud du quartier Mistral, le parc Bachelard est actuellement le théâtre du festival Merci Bonsoir, un événement qui a commencé mercredi et qui se termine demain samedi, avec encore au programme tout à l'heure de 18h à 20h plusieurs spectacles, du théâtre de rue, du cirque, de la danse, de la musique, du théâtre tout court, des marionnettes. À 21h, c'est Bal Folk avec Radio Tutti XXL, et à 23h, Pnevma, un groupe de rock grit.

0: Samedi, la fête se poursuit avec encore une palanquée de spectacles d'art du cirque dès 15h. Et puis, ça continue toute l'après-midi. Le soir, deux concerts, musique populaire italienne avec Lavinia Mancusi à 21h. Et à 23h, Duoud, un duo qui croise les sons électroniques avec les riffs de l'oud, un instrument à cordes orientales. Le festival Merci Bonsoir, ça se passe au parc Bachelard à Grenoble, encore aujourd'hui et demain.
1: Merci beaucoup Alexandre, on vous retrouve tout à l'heure pour Tout s'explique. On sera dans un autre univers, mais on s'occupera de notre patrimoine avec plein de découvertes et d'anecdotes sur l'Isère à 8h40. En attendant, à 7h44, nous allons recevoir notre invité dans quelques instants, Théo Hetch.
2: Ouais, le colonel de gendarmerie Serge Procédès, qui est notre invité pour les 50 ans de la section de recherche de Grenoble. En résumé, le pôle enquête criminelle de la gendarmerie.
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1: Une carte cadeau de 40 euros, c'est plutôt fait pour faire plaisir à qui?
4: Je dirais à mes peu de voitures.
1: C'était parfait. Bravo Pietro.
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1: Il est 7h46, l'invité d'Ici Isère ce matin est le colonel de gendarmerie Serge Procédès qui répond à vos questions.
2: Ouais, et qui commande surtout la section de recherche de Grenoble, en résumé donc le pôle enquête criminelle de la gendarmerie qui fête ses 50 ans. Bonjour colonel Procédès.
8: Bonjour.
2: Merci d'être en studio avec nous ce matin. Alors, en 50 ans, c'est quoi la ou les grandes affaires qu'a eu à traiter cette section de recherche de Grenoble?
8: Alors la liste pourrait être longue, mais je pense plutôt à vos auditeurs, à une affaire qui a défrayé la chronique il y a une petite dizaine d'années maintenant, c'est l'affaire Malice.
2: Déjà une dizaine d'années.
8: Qui est toujours dans les têtes et dans les esprits de beaucoup d'enquêteurs de la section de recherche, parce que beaucoup de mes enquêteurs étaient là à ce moment-là, et c'est une affaire d'ampleur qui a mobilisé quasiment l'ensemble de l'unité.
2: Oui.
8: Et des autres et unités du département. Bien entendu, ça a marqué, oui. Ça a marqué parce qu'effectivement, entre la disparition de cette jeune fille et l'élucidation de l'affaire, donc les aveux de Nordal-Lelandais et la découverte des restes de l'enfant, ben, effectivement, il s'est passé plusieurs mois de doute et puis de persévérance. Surtout, qui ont amené un résultat qui nous a permis de mettre la main sur, à mon avis, un des criminels les plus emblématiques de ces dernières années.
2: Et avec beaucoup d'émoi sur le territoire aussi. Alors, je vous ai demandé une des affaires, parce qu'il y en a eu effectivement beaucoup. On peut penser aussi au massacre du Temple solaire en 1995. Il y a eu aussi l'affaire Bonfanti, où vous avez là aussi identifié le tueur. Il a avoué 36 ans après les faits. J'imagine qu'il y a comme ça des affaires qui sont... assez marquante, qui marque une carrière peut-être.
8: Alors oui, je pense que le directeur d'enquête qui nous écoute peut-être aurait le même avis que vous. Oui, c'est des affaires qui marquent, très clairement. C'est des affaires alors qui demandent aux enquêteurs beaucoup d'implication, beaucoup de foi, vraiment. Et surtout une coopération vraiment loyale et sans faille avec la justice. Mmh. Parce qu'effectivement, c'est un résultat collégial, hein. La section de recherche travaille jamais seule.
2: Oui.
8: Et sur des enquêtes de cette ampleur-là, où effectivement il y a des aspects juridiques à prendre en compte, où il y a effectivement l'intervention de beaucoup d'experts, où on est à la recherche, en recherche permanente de solutions techniques, scientifiques pour rattraper ces dossiers-là, c'est vraiment sur les partenaires qu'on s'appuie et c'est un travail de groupe.
2: Oui,

0: On a parfois du mal à comprendre comment vous travaillez, en tout cas comment vous partagez les enquêtes entre police, gendarmerie. Ça dépend du lieu des faits, c'est ça?
1: Alors, nativement, ça dépend du lieu des faits. Voilà. Ouais. Pour le coup, le critère, il est assez clair.
0: Pour résumer, la police dans les grandes villes et la gendarmerie sur le reste du
1: terrain. Oui, dans les zones périurbaines et les zones rurales.
0: Ouais.
1: Voilà. Alors après, effectivement, quand on commence un dossier en zone gendarmerie, il peut s'ajouter en zone police, inversement également. Donc avec nos collègues policiers, on échange beaucoup d'informations. Hein. C'est particulièrement vrai sur Grenoble et sur Valence, qui sont deux épicentres de la criminalité qui reviennent pour traitement à la section de recherche de Grenoble.
0: Vous êtes combien ça représente combien d'enquêteurs, la section de recherche?
1: 58 enquêteurs en tout.
0: D'accord.
1: Voilà, avec des spécificités qui sont très importantes. Et pour finir avec votre question précédente, il faut quand même pas oublier que le magistrat a le libre choix du service enquêteur, voilà, et qui peut décider en fonction du cas d'espèce et des circonstances qui entourent les actes ou les faits qui ont été commis,
0: de saisir
1: tel ou tel service en fonction de la charge de travail, en fonction effectivement des pôles d'excellence de l'une ou des autres maisons, puisqu'effectivement on a chacun les nôtres, et aussi ils peuvent nous faire travailler en complémentarité. C'est le cas pour deux dossiers actuellement où on est co-saisi avec les policiers.
0: Quel profil vous conviennent, entre guillemets? Il y a peut-être des jeunes qui nous écoutent, qui sont intéressés par ces métiers-là. Comment on arrive chez vous?
1: Alors, la plupart de mes enquêteurs sont des sous-officiers. Donc, ils passent le concours de sous-officier de gendarmerie, qui passent un an en école, qui ensuite sont affectés en unité territoriale et qui s'inscrivent dans un parcours qualifiant dit de l'officier de police judiciaire, qui est vraiment la pierre angulaire pour nous des fonctions judiciaires, parce que c'est le sésame pour entrer dans une unité recherche. Parce qu'il y a les brigades de recherche dans les groupements et il y a les sections de recherche, une par cour d'appel, dont fait partie la section de recherche de Grenoble. Donc la section de recherche de Grenoble regroupe des personnels pour beaucoup relativement jeunes en expérience.
0: D'accord.
1: Mais avec par contre une envie de faire, une passion vraiment intacte, vraiment très importante pour la matière. Et à côté de ça, j'ai bien entendu une ossature d'enquêteurs beaucoup plus chevronnés qui sont à quelques années de la retraite et qui ont traité des dossiers comme ceux dont on vient de parler.
0: Les métiers de la police, de la gendarmerie sont parfois décriés. Je pense par exemple à ce qui se passe à Carcassonne. Comment vous le vivez, cette situation?
1: Bon, écoutez, on le vit, on le regarde. Hein, c'est en attentif. On touche effectivement à des familiers, à des policiers, à des gendarmes. Il n'y a aucune des deux maisons qui est véritablement épargnée. Mais il faut quand même, dire que ces phénomènes restent relativement circonscrits. C'est quelques personnes. Et ça ne doit pas faire oublier effectivement l'engagement de tous les autres. Parce que les enquêtes en gendarmerie comme en police, dans la très très grande majorité, sont menées déjà avec professionnalisme, avec passion, ça je l'ai déjà dit, et surtout avec éthique.
0: Avec passion depuis 50 ans donc, les 50 ans cette année de la section de recherche de la gendarmerie de Grenoble. Merci beaucoup colonel Serge Procédès d'être venu nous en parler ce matin. Belle journée.
1: Merci à vous.
2: Beaucoup de souvenirs parfois costauds dans ce qu'on vient d'évoquer.
0: Oui.
2: On va revenir sur quelque chose de plus léger pour la suite. On parle de tout ce matin avec vous et c'est ça qui est important également. Et à commencer par Zaz et mon sourire avant de faire un point sur du patrimoine et d'aller visiter un site assez incontournable, le pont de Briare. C'est avec Stéphane Bern avant 8h.

0: j'espère.
1: Zaz et mon sourire, il est 7h54, vous vous réveillez avec Ici Isère, un bon éveil, n'est-ce pas? Bon, je vous pose la question, mais je pense que j'ai déjà la réponse. Et c'est aussi en pensant à ce que nous allons faire dans la matinée, et voire même le week-end, parce que ce week-end, ce sont les Journées Européennes du Patrimoine. Il y a plein de sites qui ouvrent, plein d'endroits où on n'a pas forcément la possibilité d'aller, mais ça nous permet aussi de nous poser une question via notre patrimoine, Thomas Bortolato.
2: Et oui, depuis 60 ans, elle nous narguait comme un phare perdu dans la vallée grenobloise. L'inaccessible étoile. Nombre d'entre nous ont rêvé d'observer nos montagnes depuis son sommet.
1: Ah oui.
2: 66 ans plus tard, le rêve est enfin réalisé.
1: On peut y aller.
2: Restauré, rendu public et rendu au public aussi durant l'été, la Tour Perret à Grenoble a une place de choix dans notre patrimoine isérois. Déjà, 7800 personnes se sont rendues dans la tour. 15,5 millions d'euros, l'enveloppe nécessaire pour avoir et pour pouvoir rétablir la Tour Perret. Des chiffres qui peuvent donner le tournis et pourtant, quand même, de la joie et du bonheur de pouvoir profiter de ce panorama unique en son genre. Faut-il encore préserver notre patrimoine? C'est la grande question qu'on vous pose ce matin. Qui doit décider de ce qu'il faut être gardé ou non? Est-ce que vous êtes inquiet à l'idée de voir votre patrimoine local disparaître? Est-ce que vous vous mobilisez peut-être pour faire vivre ce patrimoine? Vos questions et réactions ce matin au 04 76 46 45 deux fois dès 9h. Même numéro pour le WhatsApp de la radio pour messages vocaux et écrits. Notre invité ce matin, Denis Bellon, délégué départemental en Isère de la Fondation du Patrimoine, pour en parler avec vous.
1: Et sur notre WhatsApp, Marc du Grésivaudan nous a laissé un message. Alors Marc, vous allez voir, il n'est pas tout à fait dans l'ambiance globale. Marc, il dit, je comprends qu'on veuille tout garder, mais il faut être réaliste. On ne peut pas transformer chaque vieille grange en écomusée ou passer son temps à écouter les cassettes des anciens. Ma commune, elle voulait bloquer la rénovation d'un quartier ancien sous prétexte de mémoire populaire. Résultat, les logements restent insalubles, les jeunes couples s'en vont. Le plus beau patrimoine qu'on puisse laisser aux gens, c'est une ville vivante et des services publics, pas un musée à ciel ouvert. Il faut savoir tourner la page. L'avis de Marc, à vous de nous donner le vôtre, 04 76 46 45 45.
2: Ne pas hésiter.
1: On va rester dans le patrimoine avec Stéphane Bern et le pont de Briard à découvrir.
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1: Il est 7h57, les journées du patrimoine ce week-end nous permettent forcément de laisser une place importante à l'histoire avec vous Stéphane Bern, bonjour.
14: Bonjour, bonjour à tous.
1: Et ce matin, on voyage au temps où il y avait des architectures improbables.
14: Certains construisent des ponts pour faire passer des trains, d'autres construisent un pont pour faire passer de l'eau qui transporte des bateaux. Logique. Le 16 septembre 1896. Après 6 années de travaux, le pont canal de Briard est enfin prêt. Cet ouvrage spectaculaire qui enjambe la Loire entre Briard et Saint-Firmin-sur-Loire permet au canal latéral à la Loire de poursuivre sa route sans que les péniches aient à descendre dans le fleuve. Une révolution pour le transport. Mais son inauguration est loin du triomphe attendu. Pas de président de la République, pas de fanfare, pas même de grand discours. À croire que personne ne veut se mouiller. En effet, les habitants inquiets, après de fortes pluies, accusent déjà ce géant métallique d'être responsable d'infiltration dans leur cave. Résultat, l'ouverture se fait presque discrètement.
15: Monsieur, dans les affaires, la première qualité, c'est la discrétion. Surtout pour ces affaires-là.
14: Pourtant, la prouesse est considérable. Long de 662 mètres, le pont canal devient alors le plus long du monde dans sa catégorie. Ses 14 piles supportent plus de 13 000 tonnes d'eau. Et devinez à qui on doit ce chef-d'œuvre ? Le projet est mené par l'ingénieur Léonce à Belmazoyer. Et pour les piles éliculées, il fait appel aux entreprises de Gustave Eiffel.
16: Mais pour aller plus vite, nous t'appellerons Gus.
14: Aujourd'hui encore, les péniches glissent tranquillement au-dessus du fleuve, offrant un spectacle unique. de l'eau qui traverse de l'eau. C'est magnifique, mais il faut quand même l'expliquer plusieurs fois. Un canal dans un pont au-dessus d'un fleuve, ça en fait de l'eau qui a coulé sur le pont.
1: Oh, pas mal, dites donc.
2: J'ai pris
1: une leçon.
2: Là, c'est digne de vous, Mathieu.
1: Bah, exactement.
0: C'est ça.
1: On va peut-être vous décerner une médaille.
2: Vous avez formé Stéphane, visiblement.
1: Vous retrouvez tous les voyages dans le temps de Stéphane Bern sur ici.fr, n'hésitez pas.
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1: 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Il est 8h, bon réveil.
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1: Le journal présenté par Théo Hetch. Théo, un anniversaire pour commencer.
0: Ouais, anniversaire d'un symbole de Grenoble, le symbole par excellence, les bulles de la Bastille ont 50 ans, tout pile, aujourd'hui, en ces journées du patrimoine qui arrivent. 50 ans qu'elles ont remplacé les cabines carrées qui existaient avant elles. Mais le début des bulles avait été chaotique. On est le 18 septembre 1976, une panne immobilise les bulles.
17: Oui, les 72 passagers se souviendront longtemps de leur périple dans les bulles en plastique du téléphérique de la Bastille. Tout fonctionnait normalement et puis brusquement, vers 16h, le câble porteur saute des roues du treuil, immobilisant les bulles à 270 mètres de hauteur au-dessus de Grenoble.
0: Voilà, peut-être le cauchemar de tous ceux qui prennent les bulles, oui. Les débuts chaotiques donc des bulles de Grenoble de la Bastille, il y a 50 ans jour pour jour. Pour l'occasion, ce week-end, les coulisses du téléphérique sont ouvertes, comme de nombreux lieux en Isère et ailleurs en France pour les journées du patrimoine. On ira, nous, au lac de Paladru tout à l'heure dans l'info d'ici à 8h30.
1: L'actualité du jour, c'est aussi ces deux alpinistes morts dans les écrins.
0: Ouais, deux alpinistes de 21 ans qui ont chuté dans la face nord d'Aile Froide à près de 4000 mètres d'altitude. On est à la frontière entre l'Isère et les Hautes-Alpes. Une chute de plusieurs centaines de mètres, indiquent les secours en montagne, qui ont retrouvé hier les corps des deux hommes. Leurs proches avaient signalé leur disparition. Dans le Nord-Isère, là c'est un homme de 43 ans qui a perdu la vie hier soir après l'incendie de son appartement aux Avenirs vers un Tuélin. Des voisins ont donné l'alerte vers 20h30 en entendant l'alarme du détecteur de fumée. L'homme était en arrêt cardio-respiratoire à l'arrivée des pompiers.
1: C'est le dossier qui va embraser l'Assemblée et la campagne présidentielle ces prochains mois.
0: Le budget, le Premier ministre Sébastien Lecornu a détaillé hier soir dans le Figaro son projet de budget, 54 milliards d'euros d'économies et des efforts demandés aux retraités les plus aisés. Leurs pensions pourraient être gelées, tout comme le point d'indice des fonctionnaires. La gauche brandit la menace de la censure. Les syndicats appellent, eux, à la mobilisation le 29 septembre dans la fonction publique. À Grenoble, les inspecteurs du travail sont déjà, eux, en grève illimitée. Pas pour des questions de salaire, mais suite aux sanctions réclamées par la direction contre deux agents syndiqués qui dénoncent un mal-être au travail et sur fond de tension autour des contrôles du 1er mai. En commission de discipline, la direction a réclamé une mutation forcée pour l'un, un blâme pour l'autre, impensable pour les syndicats qui ont mené un piquet de grève hier matin devant la direction départementale de l'emploi à Grenoble. Et Anna Bonne-Mazou-Carrère y était.
18: Entouré de collègues grévistes, Benoît, inspecteur du travail et représentant syndical sous la menace d'un blâme, participe au piquet de grève.
19: Là, on est déterminé à poursuivre le mouvement de grève. Le but, c'est réellement qu'on arrive à ce que notre collègue reste parmi nous en Isère.
18: Le second salarié, lui aussi, étiqueté Sud Santé Sociaux, est menacé d'une mutation. Des sanctions disciplinaires infligées d'après Benoît, après qu'ils aient signalé un harcèlement moral de la part d'une supérieure. Florian Maupin, représentant syndical CGT, a accompagné ses collègues.
20: On est sorti de la commission disciplinaire dégoûté et révolté parce que c'est une répression antisyndicale qu'on ne pensait pas pouvoir être d'une telle violence au ministère du Travail.
18: Comme si les dés étaient déjà jetés. Mathilde, représentante syndicale chez Sud Santé Sociaux.
21: La proposition de la commission disciplinaire, en général, est suivie derrière par le ministère. Donc c'est pour ça qu'on va se réunir en assemblée générale avec les collègues pour voir comment on peut faire pour éviter que cette sanction elle soit notamment la mutation disciplinaire, elle soit mise en application. Pierre, c'est un collègue qui est extrêmement expérimenté, qui intervient pour aider sur des accidents graves, qui est même y compris appelé par la hiérarchie sur les dossiers les plus complexes.
18: Le ministère du Travail doit se prononcer dans un délai raisonnable sur la nature finale de ces sanctions.
0: Un reportage, Anna Bonne-Mazou-Carrère. À l'hôpital de Pont-de-Beauvoisin, il y a du mieux. Le centre périnatal va rouvrir, annonce la direction, après des mois de fermeture. Une sage-femme a pu être recrutée. Elle assurera des permanences les mercredis et vendredis, et ce, dès la semaine prochaine.
1: À Bourgoin-Jallieu, la ville entérine la construction d'un nouveau théâtre.
0: Oui, le conseil municipal a voté hier soir la construction de cette nouvelle salle de spectacle, 16 millions d'euros. Le bâtiment devrait voir le jour dans 4 ans, à côté du commissariat, et pourra accueillir plus de 800 spectateurs, une grande salle donc. Mais le maire de Bourgoin-Jallieu, Vincent Chriqui, assume les représentations qui ont lieu aujourd'hui dans la salle polyvalente ou hors les murs dans la ville. Eh bien, ces représentations accueillent déjà plusieurs centaines de spectateurs.
4: C'est clair que ça a joué aussi sur le choix. C'est-à-dire que, en fait, ça a mis mon temps à décider de lancer cette salle de théâtre, mais au fur et à mesure de ces années, le projet a évolué. Si on l'avait fait il y a 5 ou 10 ans, on n'aurait sûrement pas fait une salle de 800 places. Aujourd'hui, nos représentations de 700 places, elles sont complets, souvent très longtemps à l'avance. Donc, on sait qu'il faut faire plus pour pouvoir accueillir ce public-là. Donc, voilà, ça nous encourage. Et c'est aussi quelque chose qu'on doit à des personnes qui se déplacent massivement. Maintenant, ils méritent d'avoir une vraie salle, un vrai confort, une vraie visibilité, une vraie sonorisation et la possibilité d'accueillir tous les spectacles.
0: Bourgoin-Jallieu qui va donc retrouver un théâtre 16 ans après l'incendie de l'historique théâtre Jean Villard. En football, Grenoble reçoit Clermont ce soir avec un maillot spécial pour fêter les 50 ans des Bulles de Grenoble. On en parlait en début de journal. Coup d'envoi à 20h ce soir. La Coupe de France, c'est déjà fini pour les basketteuses de La Tronche-Mêlan. Elles se sont inclinées hier soir contre Monaco au premier tour. Défaite 77-50. Voiron, de son côté, jouera demain son premier tour en Coupe de France également. Ce sera à Chautard face aux Alsaciens de Geispolsheim.
1: Il est 8h06. Les rugbymen de Grenoble se déplacent à Nice et n'ont pas le droit à l'erreur.
0: Ouais, déjà, le FCG ne compte qu'une victoire en 3 matchs. Peut mieux faire, on va dire. Et l'entraîneur des Avants, Jérôme Villegas, le reconnaît. D'autant plus qu'en coulisses, le travail est là.
11: Moi, je pense que c'est une question un peu d'état d'esprit, plus qu'autre chose. Donc, travailler dès le début, pas prendre l'opposition de haut et pas penser que les choses vont arriver facilement. Si on va là-bas en vacances, c'est joli, Nice, je pense qu'on va revenir avec un manque de sourire dans le bus. Donc, c'est des bons tests, on voit en début de saison, parce qu'il faut du caractère en Pro D2. Mais bon, les gars, on peut pas leur enlever, ils travaillent, ils sont studieux. On peut rien leur reprocher là-dessus. Hein. Ils sont pas feignants, ils préparent, ils font. J'espère que ça va payer parce qu'ils le méritent.
0: Eh bien, on l'espère aussi. Nice FCG, c'est à 19h ce soir. Et ici, Isère vous fera évidemment vivre la rencontre en direct avec Antonin Carmen. Votre radio sera aussi tout ce week-end présent sur la Coupicard. On sera sur l'aire d'atterrissage de Limbin si vous souhaitez venir nous voir pour parler de cette grande fête du vol libre, la plus grande du monde. Vous pourrez aussi donner vos avis, vos attentes en vue de l'élection présidentielle. Dans notre isoloir maison, c'est l'opération Dites-le ici. On vous en reparlera, on aura l'occasion d'en reparler ces prochains mois. En attendant la météo pour aujourd'hui, eh ben c'est un temps justement à sortir le parapente.
1: Exactement, bah 9 degrés à Limbin d'ailleurs, pour vous donner les températures.
0: Un peu frisqué, mais ça va.
1: Bon, après c'est global, oui, mais on se retrouve même à Grenoble, on est à 10-12, vous voyez, donc ouais. C'est pas beaucoup plus chaud. 13 à Vienne, un petit côté saharien à Vienne un petit peu, j'en fais un peu les caisses.
0: Carrément.
1: Oui, vous savez, j'ai plus de limite. 12 degrés à Bourgoin-Jallieu, avec un ciel qui sera dégagé ce matin, donc on parlait parapente et autres, et ben c'est effectivement un bon temps pour ça. Quelques nuages au réveil, notamment pour le Nord Isère, mais ça va vite se désagréger et on retrouve du soleil assez rapidement. Et on aura du soleil tout ce week-end pour la Coupe Icare où nous serons, comme vous l'avez dit. Pour ce qui est des températures des relevés, Thomas, vous allez sur nos pages Facebook, notre WhatsApp, vous discutez avec tout le monde.
2: C'est l'idée, oui, absolument.
1: Pardon, j'ai pas fini ma phrase.
2: Faut que je développe après, c'est ça. Hein. Oui. 8 degrés et demi pour Saint-Laurent-du-Pont, pour Daniel. Voilà, 10 degrés à Montfalcon pour Yanis, 18 degrés 5 déjà à Échirolles pour Fleur.
1: 18 degrés 5.
2: C'est ce qu'elle a mis sur la page Facebook d'ici Isère.
1: Ouais. Fleur, vous avez mis les lunettes aussi ou...
2: Oh,
1: non, mais je demande. 18 et degrés 5.
2: Nous avons 12 degrés à Bourgoin-Jallieu pour Eliane qui nous a mis une très belle photo d'un massif de fleurs roses. C'est d'un pétant. On dirait des petits feux d'artifice, c'est très mignon.
1: Eh ben, merci beaucoup. Voilà, ça nous réveille le matin. Cet après-midi, 22 à 25 degrés en pleine, 35 à Échirolles, si je peux pas surfer.
2: Oh, c'est chaud à Échirolles. Vous avez parlé de Sahara. Je vais vous retrouver le commentaire, vous allez voir.
1: Non, mais je vous crois. 18 degrés à 1000 mètres, 12 degrés à 2000 mètres. Mais est-ce que vous avez le temps de me donner. Non, mais je vous crois, les tendances.
2: Sous mes yeux.
1: De circulation. Mais oui, mais c'est pas vous que je remets en cause.
2: Non, mais visiblement.
1: Flore, on vous embrasse, bien sûr.
2: C'est ça.
1: Quel est le. Sur la route, comment ça se passe?
2: Tout va bien sur la route. Il n'y a toujours ce retard à cette heure-ci pour le train de départ de Grenoble pour Genève Cornavin. Retard estimé à 25 minutes à présent, reprise donc vers 8h25 suite à la panne d'un passage à niveau.
1: Merci beaucoup Thomas.
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1: 8h09, je vous rappelle qu'on ira à votre rencontre aussi. On va aller à Bourgoin-Jallieu pour rencontrer un Isérois qui travaille pour Disney, figurez-vous. Ce sera les gens d'ici, 8h20 donc. Voici Téléphone et New York avec toi.

0: New York avec toi, téléphone, il est 8h11.
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0: Pour toutes les infos pratiques dont vous avez besoin, Thomas Bortolato, bien sûr, ce matin. Vous le retrouvez tout à l'heure dans Ici, c'est vous, à 9h. Et puis, Théo Hedge pour toute l'info locale. Je voulais aussi vous parler de quelque chose que Ici, le réseau Ici et toutes les locales d'Ici ont mis en place en préparation à la présidentielle. On vous donne la parole, on fait remonter vos opinions. Et ça, on le fait grâce à un isoloir interactif, alors qu'on a chez nous à la radio. Vous pouvez venir d'ailleurs pour laisser des messages vidéo qui seront remontés aux candidats à la présidentielle. Mais on sera également à Limbin à l'occasion de la Coupe Icar ce week-end. Donc sur notre site, vous aurez la possibilité de venir. On a des questions spécifiques sur lesquelles vous pouvez vous exprimer. Et ça permet justement de faire remonter ce que vous pensez. Et on essaie de se faire un peu le chemin, le lien de cela pour que vous puissiez faire entendre votre voix. Donc c'est un rendez-vous. Et ce sont des rendez-vous qu'on vous donnera à chaque fois qu'on partira un peu partout en Isère.
3: Et des remarques en plus qui seront après directement adressées aux candidats et candidates à l'élection présidentielle.
0: Et vous pouvez venir aussi nous voir à la station.
3: Nous faire un petit coucou, ça nous fait toujours plaisir.
0: L'isoloir y est tout le temps, cet isoloir interactif, voilà, au 27 avenue Félix Vialet à Grenoble. N'hésitez pas également. Dans quelques instants, nous revenons sur ces arnaques qui peuvent vous tomber dessus. Alors quand je dis vous, habituellement on parle des particuliers, mais là Audrey Azo, elle s'intéresse aux arnaques qui ciblent les entreprises, parce qu'on a reçu un témoignage assez marquant là-dessus.
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3: 8h14 sur Ici Isère avec Aude Razo pour C'est pas vrai.
0: Oui, tout à fait, notre rendez-vous anti-arnaque. Aude, les entreprises sont aussi les cibles des escrocs et vous avez reçu un témoignage.
7: Oui, celui de Noémie. Elle est ostéopathe pour animaux. Elle a monté sa micro-entreprise là en avril dernier. Et à la rentrée, elle reçoit un courrier par la poste. Mise en demeure de payer, c'est ce qui est écrit. On réclame à Noémie 234,17 €.
8: Donc j'ai été quand même très étonnée. Je commence à stresser quand même, en me disant que je ne vois pas du tout à quoi ça peut correspondre, sachant que toutes mes charges sont payées. Après, je me suis quand même demandé si ce n'était pas une arnaque.
7: Noémie a raison, c'est une arnaque et c'est même une arnaque très répandue. J'ai trouvé des tonnes de témoignages de micro-entrepreneurs qui ont reçu, là à la rentrée, exactement le même courrier. Bon, regardons-le ensemble. L'expéditeur, déjà, c'est écrit en haut à gauche, c'est la DGRFO. Et la DGRFO, j'ai tapé le nom dans Google, ça n'existe pas. Et puis, il y a ce QR code en bas du courrier, ça c'est suspect aussi. L'entrepreneur est censé le flasher pour payer. Donc je l'ai fait. Et là j'atterris sur un site très étrange. Il me propose d'acheter un pack conformité entreprise pour, je cite, être en règle avec le code du travail. 234,17 €. En fait, on essaye de me faire acheter quelque chose. Ça n'a rien à voir avec une mise en demeure ou un courrier officiel.
0: Aude, quelles sont les entreprises ciblées par ces courriers mensongers ?
7: Très souvent, ce sont des entreprises qui viennent d'être créées. Et ça, ce n'est pas un hasard du tout, parce que quand on crée son entreprise et que c'est la première fois, on est un peu dans le flou, on ne sait pas exactement quelle démarche il faut faire, et donc, on est une cible. Et puis, les coordonnées des entrepreneurs récemment immatriculés, elles sont publiques, au moins pendant quelques jours, là sur Internet, n'importe qui peut les voir, et donc, n'importe qui peut leur envoyer un faux avis de paiement. Donc, mon conseil, il est tout simple, ne payez pas.
0: Mais très bien, c'est noté. Alors ne payez pas sur ça, hein. Dans l'absolu, s'il y a des choses qu'il faut payer, il faut le faire.
3: Oui, le reste, voilà. Voilà, la boulangerie. Non, Aude Razo, elle m'a dit
0: de pas payer. Non, voilà, c'est pas
3: on va essayer tout à l'heure après.
0: Écoutez, voilà, si on revient pas à lundi, c'est qu'il y aura eu un souci. Merci Aude, on vous retrouve tout à l'heure avec Enora Malagré. On vous doit bien ça, midi 13h pour encore plein d'autres conseils et des conseils surtout à suivre. 8h16. C'est l'événement de ce week-end, on vous en a déjà parlé, mais on va continuer parce qu'on sera sur place d'ailleurs à Limbin, dans le village. Vous aurez un stand ici Isère. C'est la Coupe Icard, alors qui a déjà démarré, il y a eu des projections de films, il y a eu pas mal de choses, mais on continue avec surtout l'Icarnaval, le grand moment de la Coupe Icard ce week-end. Et pour remporter votre passe pour 4, passe famille, eh bien il faut répondre à cette question. On va revenir finalement au nom dans la mythologie grecque. Avec quoi Icard tente-t-il de s'échapper avant de voler trop près du soleil? Est-ce que c'est avec des ailes faites de plumes et de cire, avec un char ailé ou avec un cheval volant? 04 76 46 45 45. Vous nous donnez la bonne réponse et vous repartez avec votre passe pour 4 pour aller à la Coupe Icard ce week-end. Alors dans la mythologie grecque, avec quoi Icard tente-t-il de s'échapper avant de voler trop près du soleil? Est-ce que ce sont des ailes faites de plumes et de cire? Est-ce que c'est un char ailé ou un cheval volant? 04 76 46 45 45. Voici Michael Jackson.

0: toujours en forme, Michael Jackson.
1: Oui,
0: une actu, étonnamment, il y a une actu sur lui.
1: L'album Thriller va être réédité.
0: Parce que je vous apprends pas qu'il est décédé quand même.
1: Non, là-dessus, non. L'album Thriller va être réédité fin octobre. Et pour la version vinyle, il sera donc transparent avec à l'intérieur un liquide noir qui va tourner lorsque vous allez faire tourner le vinyle sur votre disque. Ah. Face à votre lecteur vinyle, ça va être magnifique.
0: Jack Collector, je pense que les gens vont se l'arracher. C'était The Way You Make Me Feel. Dans quelques minutes, on ira à la rencontre d'un Isérois qu'on a rencontré à Bourgoin-Jallieu, mais qui a un parcours assez intéressant, du sport, de l'art. Eh bien, vous découvrirez ça avec Yann El Amaoui. Il s'appelle Antoine. Mais avant, il est temps de vous envoyer à la Coupe Picard. Nous sommes avec Jamel. Bonjour, Jamel.
2: Bonjour.
0: Jamel, en route pour le boulot. Bon, il se trouve qu'il y a des bouchons là où vous êtes?
2: Un petit peu. Ça roule en accordéon.
0: Très bien. Vous êtes à Moiran, c'est ça? Vous êtes où à peu près?
2: C'est ça même. Pardon, ouais. Je suis en sortie de Moiran, là, je fais Acadia
0: Borel. Ouais, toujours un peu chargé à cette heure-ci, effectivement. Bon, bah, bon courage quand même, Jamel. Vous faites
2: Merci
0: quoi dans la vie?
2: Merci beaucoup. Je suis chef de service.
0: Très bien. Ah, on sent le chef. On sent l'entrain.
3: La droiture. L'autorité dans la
0: Salut,
3: voix.
0: Salut.
2: Pas du tout.
0: Mais non, c'est eux qui ont raconté ça. Moi, je vous trouve très sympa, Jamel. Mais de toute façon, c'est moi qui offre les cadeaux, on s'en fiche. Alors.
2: Merveilleux.
0: Jamel. La Coupe Picard ce week-end, ça va être très, très chouette avec l'e-carnaval, notamment le concours de déguisement de la Coupe Icare à découvrir. Pour ça, il faut répondre à cette question. Dans la mythologie grecque, avec quoi Icare tente de s'échapper avant de voler trop près du soleil? Est-ce que ce sont des ailes faites de plumes et de cire? Est-ce que c'est un char ailé ou un cheval volant?
2: La réponse 1.
0: Des ailes faites de plumes et de la cire.
2: Plus ils volent près du soleil.
0: Et plus la cire
2: fond. Et plus
0: ça fond. Tout à fait. Et son père l'a vu tomber. Et Dédale s'est retrouvé tout seul. Mais nous, on espère que ce ne sera pas du tout le cas des participants de la Coupe Icare. Je pense pas. Hein. On est quand même sur quelque chose de plutôt.
3: Faudrait monter quand même très très haut près
0: c'est
3: du
0: ça.
3: Soleil.
0: Et je crois qu'il n'y a pas d'appareil fait en cire.
3: Je crois pas.
0: Dans les spécifications techniques. Dans, il demandera Thomas Pesquet. Exactement. Comment ça se passe? Oui, quand on passe l'atmosphère, la stratosphère, etc. Et bien, Jamel, c'est gagné. Vous quittez pas. On va vous passer Marie-Claude.
2: Merci. Et puis, merci pour vos chroniques et votre bonne ambiance. C'est toujours très agréable. Et puis, ça fait. Une radio proche des Isérois et ça c'est vraiment très agréable.
0: Bah merci beaucoup Jamel.
3: C'est sympa Jamel.
0: Vous venez de nous offrir un cadeau là, voyez, c'est un échange de bons procédés. Jamel, quelle est votre radio locale en Isère?
2: Ici Isère.
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0: 8h23, bah, des gars comme Jamel, on a envie d'en rencontrer plein, hein, forcément. Alors, c'est pas lui qu'on va rencontrer dans les gens d'ici, mais c'est ce que l'on fait tous les matins dans ce moment-là. C'est Yann El Amaoui qui vient à votre rencontre et il nous emmène dans la halle grenette de Bourgoin-Jallieu à la découverte d'une exposition menée entre autres par Antoine.
6: Exactement, donc c'est nos élèves qui exposent, donc nos 200 élèves.
3: Vos élèves?
6: Donc parce que je suis prof à l'Arbert Jallien, on est deux profs du coup. Nous proposons des cours de dessin, sculpture, peinture, d'illustration, d'art numérique aussi depuis cette année.
3: C'est génial, mais alors donc vous êtes prof de dessin?
6: Oui, c'est ça, prof de dessin.
3: C'est votre métier?
6: Je suis freelance aussi en dehors. Dans le domaine du jeu vidéo, de l'illustration, des jeux de société.
3: Du jeu vidéo, alors vous illustrez une partie de nos jeux vidéo?
6: Exactement, je fais des chara-design, des environnements,
3: c'est
6: etc.
3: C'est incroyable. Vous voyez, quand je vous dis que dans les gens d'ici, en Isère, on fait des rencontres folles.
6: J'ai travaillé sur Annecy dans une boîte qui s'appelle Caribara Animation, donc j'étais plus dans le secteur de l'animation. Donc j'ai notamment travaillé sur The Unstoppable Yellow Yeti, qui est une série animée cartoon présente sur Disney+.
3: Vous donnez des cours aux jeunes bergeriens, mais pas que, je dirais plutôt aux habitants plus largement du Nord-Isère.
6: Ils viennent un petit peu des villages alentours aussi, pas que de Bourgoin-Jallieu.
3: Comment vous êtes devenu prof de cette association?
6: Bah, quand j'étais tout petit, donc, je crois que c'était quand j'avais 7-8 ans, j'ai pris des cours de dessin donc à l'Arbert Jallien.
3: Ah oui, donc dans l'association.
6: Ça s'appelait Aspect aussi à l'époque. Hein, et du coup, en 2007, ça a été renommé Arbert Jallien. Et du coup, j'avais Grace Conti, donc ma collègue qui fait partie aussi de l'Arbert Jallien. Et du coup, elle m'a transmis cette passion du dessin, de l'illustration. J'ai ensuite fait mes études à Lyon pour revenir ensuite à Bourgoin-Jallieu pour continuer un petit peu ça.
3: Amoureux de Bourgoin.
6: Amoureux de Bourgoin, on y revient tout le temps.
3: Décrivez un petit peu les œuvres de vos élèves, du coup.
6: Les peintures gouache, pastel, acrylique, toutes les formes d'art, du collage, de la sculpture également. Donc, c'est fait avec de l'argile, on a un espèce de gros four.
3: C'est incroyable, alors là, je me permets de m'arrêter, il y a des talents quand même juste exceptionnels dans votre école.
6: Alors, il y a également des débutants, il y a des personnes qui sont un peu plus confirmées, il y a des personnes qui viennent à l'Arbert Jallien depuis une dizaine d'années.
3: Donc, l'Arbert Jallien qui... potentiellement, à votre image, peut faire susciter des vocations.
6: Bah exactement, on accompagne aussi des futurs grands illustrateurs, peut-être, illustratrices. On prépare des books artistiques aussi pour des écoles d'art.
3: Si les enfants, et je sais qu'ils sont nombreux à nous écouter ici en Isère,
6: ils peuvent très bien venir prendre des cours de dessin, ce sera avec plaisir qu'on les accompagnera.
3: J'imagine dans un prix modéré puisqu'on est dans une association.
6: Exactement, c'est ça. Et puis tout le matériel est à disposition aussi dans nos locaux.
3: Quand vous avez un petit peu de temps, entre le métier d'illustrateur dans le monde de l'animation, donner des cours aux élèves du Nord-Isère, c'est quoi votre petit plaisir? Qu'est-ce que vous faites?
6: Oh, j'ai beaucoup de plaisir. Bah, notamment le sport. On reste souvent assis aussi, hein. Le corps, il faut l'entretenir aussi.
3: Alors là, je regarde physiquement, on est quoi? Plutôt sur de la course, du trail?
6: Exactement, du badminton.
3: Du badminton. Et alors, le course, trail, vous avez fait des grandes courses?
6: Alors non, j'ai pas forcément fait de grandes courses, mais je pratique modérément, à ma modeste échelle, quand j'ai le temps.
3: Et alors, votre endroit préféré dans le coin?
6: Mériers, les épars, etc. pour faire mon sport. La campagne, les espaces verts, le fait d'avoir de l'air pur aussi. ce côté sport et art, c'est vraiment important.
0: Sport et art, une manière de vivre sainement, portée par cet étonnant Berjalien, animateur graphique pour les programmes Disney+, qui donne de son temps au milieu associatif. Berjalien, et vous pourrez peut-être vous aussi participer à tout cela avec Yann El Amaoui. Dans quelques instants, on fait le point sur votre programme de la matinée avant de retrouver l'info d'ici.
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0: Il est 8h28, après le journal de 9h, nous parlerons patrimoine, puisque ce week-end, ce sont les journées européennes du patrimoine. Plein de choses en Isère, mais on va se poser une question sur ce patrimoine avec vous, Thomas Bortolato.
1: Et oui, faut-il encore préserver justement notre patrimoine? Le château de Bon Repos à Jarry, le musée de l'ancien évêché à Grenoble, la maison Hector Berlioz à la Côte-Saint-André ou encore le théâtre antique de Vienne. Le patrimoine de l'Isère regorge de trésors que nous allons pouvoir revisiter durant ce week-end. Mais alors justement, faut-il encore le préserver? La grande question qu'on vous pose ce matin, êtes-vous très attaché au patrimoine local? Est-ce que vous êtes complètement indifférent? Avez-vous peur que le patrimoine ne soit que du tourisme à l'avenir? C'est aussi certains qui peuvent le penser. Vos questions et réactions ce matin au 04 76 46 45 deux fois, le même numéro pour le WhatsApp de la radio pour vos messages écrits et vocaux. Notre invité ce matin, Denis Belon, délégué départemental en Isère de la Fondation du Patrimoine, pour en parler avec vous dès 9h.
0: Et vous n'hésitez pas à nous laisser vos messages. Nadia nous a laissé un message sur notre WhatsApp, alors sur un autre aspect finalement du patrimoine. Elle dit, par chez moi il y a de vieux monuments coloniaux ou des statues de personnages historiques très contestés, certains veulent les déboulonner, les casser. Moi je pense qu'il faut les laisser, mais expliquer, mettre une plaque moderne à côté, organiser des discussions. Si on détruit le monument, on efface le problème et les jeunes oublieront ce qui s'est passé. La pierre doit servir à discuter de l'histoire, même des pages les plus sombres, pas à l'effacer. Ça fait aussi partie des débats, hein, finalement. Oui. Qu'est-ce qu'on regarde, qu'est-ce qu'on ne garde pas? Non pas que je légitime ça, mais je pose la question. Donc allez-y, laissez-nous vos réactions, vos messages au 04 76 46 45 45.
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0: Il est 8h30, l'info c'est avec vous Théo Hetch.
14: Deux alpinistes de 21 ans trouvent la mort dans les écrins dans la face nord d'Ailefroide. Les secours en montagne ont retrouvé leur corps hier après une chute de plusieurs centaines de mètres. Le Secours Populaire de l'Isère tire la sonnette d'alarme. L'association a aidé plus de 20 000 personnes ces 6 derniers mois. Elle lance donc une nouvelle campagne de dons. Les journées du patrimoine, vous en parliez Mathieu, elles se tiennent ce week-end en Isère et partout en France. On ira au lac de Paladru dans 2 minutes. Au total, plus de 500 sites ouvrent leurs portes dans le département ce week-end. La culture, elle vit aussi au présent. Le conseil municipal de Bourgoin-Jallieu a voté hier pour la construction d'un nouveau théâtre. 16 millions d'euros, 800 places. Il doit voir le jour dans 4 ans. Et puis, eux ont rendez-vous ce soir. Les rugbymen grenoblois se déplacent à Nice. 4e journée de Pro D2, coup d'envoi à 19h à vivre sur l'antenne d'ici Isère. Avant cela, toute l'actu en France et dans le monde, c'est maintenant. Et c'est avec Valentin Bertrand.
15: Il voulait s'en prendre à la police et à l'État. On l'apprend aujourd'hui. Un policier des Yvelines a été arrêté fin août, mis en examen et placé en détention provisoire. Le fonctionnaire de 35 ans est soupçonné de préparer un acte terroriste et d'avoir en prévision fabriqué des armes de guerre. C'est à lire sur ici.fr. 6 mois de prison et 6 mois de sursis, c'est la peine prononcée hier contre le père qui a menacé de mort un surveillant et la principale d'un collège d'Esine près de Bordeaux. L'altercation s'est produite lundi après un différend entre sa fille et d'autres élèves. Le barème de rémunération des fonctionnaires gelé, les retraités les plus aisés mis à contribution, un délai de carence pour certaines aides aux étrangers. Sébastien Lecornu dévoile ses pistes pour le prochain budget. Objectif, faire 54 milliards d'euros d'économie. Pas d'économie pour le moment sur les aides carburant. Le gouvernement reconduit après la fin du mois son aide gros rouleur de 100 euros pour les travailleurs modestes. Alors que ce matin, le litre de gasoil est à 2,40 euros en moyenne du jamais vu. Le samplon 95 est à 2,16 euros. Des animaux à peine sevrés, des visiteurs incités à les prendre dans les bras pour susciter un achat coup de cœur. La Fondation 30 millions d'amis dévoile une enquête sur les salons du chiot et demande leur interdiction définitive. Dans une lettre adressée à la ministre de l'Agriculture, l'association juge un simple durcissement des contrôle insuffisant. Ce sont ses premiers choix de sélectionneur. Zinedine Zidane dévoile aujourd'hui sa liste de joueurs pour les matchs de Ligue des Nations. Première rencontre dans une semaine en Turquie, puis le 2 et le 5 octobre au Stade de France.
14: Et l'info d'ici, en Isère, c'est au lac de Paladru qu'on vous emmène ce matin pour les journées du patrimoine, où vous pourrez vous la jouer comme les chevaliers de l'an 1000 au lac de Paladru, à naviguer sur le lac en pirogue. Pirogue fabriquée comme au Moyen-Âge, en bois et en argile. Et Baptiste Roux, vous avez même pu monter dans cette pirogue.
16: À côté des bateaux à moteur, l'embarcation étonne un peu les promeneurs. Un tronc d'arbre posé sur l'eau transparente du lac de Paladru.
17: On navigue vraiment à fleur d'eau en fait. Et forcément, plus elle est chargée et plus on est à bord, plus la pirogue va s'enfoncer dans l'eau.
16: Claire Tardieu est archéologue et membre de l'association Coruc. Elle pagaie assise sur une petite planche en bois. La pirogue a été amenée de Bretagne pour l'occasion, 7,50 m de long pour seulement quelques dizaines de centimètres de largeur.
17: C'est un bateau, c'est l'équipage qui fait l'équilibre. Mais si tout le monde est détendu, ça marche bien, c'est stable.
16: C'est Philippe Guillonnet, médiateur et coordinateur dans l'association, qui a construit l'embarcation à partir d'un arbre parfaitement droit de 33 mètres de haut. Il a utilisé les mêmes outils qu'il y a 8000 ans pour confectionner sa pirogue, une hache polie et une herminette pour creuser le tronc.
18: Des outils de pierre polie qui sont des outils vraiment efficaces pour travailler ces gros troncs de bois pour pouvoir les éviter de manière efficace.
16: Et si la pirogue peut paraître exotique, elle a déjà servi sur le lac il y a plusieurs siècles, expliquent les deux Bretons.
18: Le seul bateau qu'on retrouve de la préhistoire, ce sont des pirogues monoxyles dans une seule pièce de bois, un seul tronc d'arbre.
17: Normalement, le bois ne se conserve pas, mais au fond des lacs alpins, où il y a un milieu de conservation spécifique sans oxygène, ça permet de retrouver ces vestiges. Et donc, notamment au fond du lac de Paladru, mais également sur d'autres lacs alpins, on a pu retrouver des vestiges de pirogues. Donc, c'est un endroit privilégié pour pouvoir parler de la navigation.
16: Une balade qui ramène donc à la préhistoire et qui a émerveillé Fanny Jacquemin, chargée des publics au musée archéologique du lac de Paladru.
19: J'ai trouvé que la sensation, évidemment, était très agréable de glisser sur l'eau de manière silencieuse, surtout sur le lac de Paladru qui est si beau. Donc, un vrai plaisir.
16: Dans la pirogue, un seul détail nous ramène à 2026, la petite boîte en plastique bleu qui sert à écoper le fond de l'embarcation.
14: Voilà pour cette petite balade sur le lac de Paladru. Effectivement, il faut écoper. Ouais. Bon, voilà. Les balades en pirogue, en tout cas, elles sont gratuites, sans réservation, mais sous réserve des places disponibles. Sachez aussi que le musée archéologique de Paladru, ben, il est gratuit tout le week-end. Pour ces journées du patrimoine, évidemment. Et le beau temps, il commence d'ailleurs dès aujourd'hui, Mathieu.
0: Et il est gratuit aussi.
14: Oui, il est gratuit.
0: C'est pas une nouveauté.
1: Pour l'instant.
0: Pour l'instant, écoutez, c'est ça. Bah, la pluie, c'est plus ça qui devrait.
1: Il y aura une taxe du soleil.
0: Oui, bon. Oh, et parlez pas, donnez pas des idées, vous.
1: Non.
0: Attention, Thomas, parce qu'on nous écoute. Donc,
1: c'est vrai, très très haut en plus.
14: On cherche des sous pour le budget de 2027.
0: C'est pas bête, ça.
1: Donc, on fait pas une facture pour le soleil.
0: Petite taxe sur les UV, là. Voilà. Oh, vous êtes bien bronzé, vous.
1: Une taxe canicule.
0: Bonjour, c'est les impôts. Bref, arrêtons. On va avoir des soucis aussi. D'ailleurs, avec toutes ces histoires. Donc, 13 degrés à Grenoble, 14 à Vienne, 11 à Bourgoin-Jallieu. C'est encore frais ce matin. Ça va le rester un petit peu le temps que le soleil finisse par réchauffer tout ça. Et ça vous coûtera rien, je vous rassure. Quelques nuages quand même au réveil. Pour le Nord-Isère notamment, c'est un peu plus persistant. Mais ça va vite se désagréger. On va retrouver le beau temps. Quels sont les relevés sur notre poste météo sous la vidéo que Charlotte a fait qui récapitule vos plus belles photos de la semaine.
1: 10 degrés pour Thérèse à Saint-Hilaire du Rosier, donc côté après Saint-Marcelin. Bernin pour Nathalie, 14,6 degrés. Nous avons José qui nous écoute depuis le plateau Matézin. José, oui. Parce que chaussée, c'est moche. Et ça se dit, elle
0: je crois pas que ce soit
1: après. Voilà, en plus, déjà, ça se dit pas. Et alors, José, lui, il a rangé tout son bois. Donc, il est une pile de bois monumentale, prêt pour l'hiver.
0: Costaud,
1: donc, si on a froid cet hiver, hop, plateau Matézin. Cher Rosset.
0: On connaît l'histoire, c'est parfait. Merci beaucoup Thomas. Si vous voulez voilà, discuter un peu avec Thomas, bah, c'est comme ça que ça se passe. C'est lui qui surveille, c'est notre vigie un peu des réseaux sociaux. Pour ce qui est des températures cet après-midi, il fera pas trop chaud. Hein, 25 degrés en pleine. Vous voyez, j'ai déjà augmenté la température. Oui, c'est ça, le mec raconte n'importe quoi.
1: 29 à 25.
0: Ouais, 18 degrés à 1000 mètres et 12 degrés à 2000 mètres. Moins 29 à 25. Vraiment des amplitudes de folie. Pour ce week-end, on reste d'ailleurs sur cette tendance-là. Et il y aura quand même du vent. C'est vrai qu'il est à peu présent tout le temps. Un vent du nord, 30 à 40 km/h cet après-midi à noter pour nous accompagner. Pour ce qui est de la vitesse, 30 à 40 km/h, il y a certains endroits où c'est la vitesse avec le monde qu'il y a ou ça va encore ?
1: Ça va, ça roule ma poule ce matin. Quelques ralentissements, c'est vendredi, hein, on est au bout de la vie. Quelques ralentissements autour de l'Y Grenoble entre 5 et 10 minutes, mais c'est le ralentissement habituel pour aller au boulot.
0: Moi ce que j'aime bien c'est qu'en plus vous prenez les toutes dernières expressions les plus modernes.
1: Oui, c'est ça. Mais je suis un tiroir à vieilles expressions, n'hésitez pas.
14: Restez à l'écoute entre 9h et 10h parce qu'il est aux manettes et je sens qu'il est en
0: pour
14: forme.
0: Pour parler de patrimoine en plus, voilà. On est déjà sur quelque chose d'un peu ancien. Non, il va être dans son élément.
1: Vous.
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0: On va parler du patrimoine musical aussi finalement, parce que ça, vous en profitez aussi tous les matins, vos chansons préférées. Alain Souchon et J'ai 10 ans, avant de retrouver Alexandre Wibard, qui va nous expliquer pourquoi il y a une peinture à l'envers dans le bureau du maire de Vienne. Et oui, un petit événement étonnant qu'il nous explique dans quelques instants.

0: Souchon, j'ai 10 ans, c'est ici Isère, il est 8h41.
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0: Mais il n'est pas tout seul, Mathieu Montel. À part le fait qu'il parte de lui à la troisième personne, il est aussi avec Thomas Bortolato, champion de tout ce qui est pratique. Ici, Isère compte sur lui pour vous guider, notamment le matin, sur la route, répondre à vos messages sur nos réseaux. Et puis pour l'info locale, Théo Hetch. Et en plus d'avoir ses fonctions, vous êtes aussi mon public. Oui, parce que c'est mon public, c'est principal.
3: Ouais, on n'a pas payé, voilà. Par contre.
0: Hein, avec Anthony qui réalise cette émission. Oui, vous le subissez plus que l'accepter, mais c'est pas grave.
4: Et on est bon public aussi.
0: Ah, mais ça, il fallait, parce que c'est-à-dire que s'il y avait un public exigeant, moi j'étais fichu, vous comprenez bien. Petite devinette, je vous fais deviner un événement avec un bruitage.
4: La Coupe Icard.
0: Ouais, il est fort, vous voyez. C'est un public qui me connaît bien, ça. Ça, c'est mon public. La Coupe Icard, on vous en parle tout à l'heure dans le petit journal des loisirs. Ce sera l'occasion de revenir un peu sur tout ce qui se prépare ce week-end avec Françoise Roux, présidente de la Coupe Icard. Et nous y serons d'ailleurs tout ce week-end. Il y a le carnaval, il y a plein de choses. On vous offre des passes d'ailleurs, parce qu'on est partenaire. Et on y sera, donc on vous attend à Limbin pour discuter un petit peu. Et vous aurez accès à l'isoloir. Vous pouvez aussi parler au candidat de la présidentielle. Bref, il y aura tout ce qu'il faut dans cet endroit-là. Avant de se plonger dans la Coupe Icard, on va se plonger justement dans ce qui nous attend ce week-end, l'autre grande actu, les Journées du Patrimoine. C'est demain et dimanche, un peu partout en Isère. Et on a le plaisir de vous présenter chaque jour quelques-unes des animations au programme. C'est ce que l'on fait aussi au travers de notre chronique Tout s'explique avec Alexandre Wibar. Bonjour Alexandre.
5: Bonjour Mathieu, bonjour tout le monde.
0: Aujourd'hui, nouvelle énigme. Pourquoi la peinture visible au plafond du bureau du maire de Vienne a-t-elle été peinte à l'envers?
5: Eh bien, ce serait lié à une erreur ou une méconnaissance du peintre qui a copié un grand classique sur ce fameux plafond. L'hôtel de ville de Vienne, c'est un ancien hôtel particulier qui aurait été édifié au 17e ou au 18e siècle. J'utilise du conditionnel parce qu'on n'en est pas sûr, on n'a pas d'archives précises sur la question. En revanche, ce qui est sûr, c'est qu'il a été racheté par la ville en 1771 et que son visage actuel, avec la façade sud, le beffroi et les arcades, c'est un aménagement réalisé dans le courant du 19e siècle.
0: Et les décors peints à l'intérieur datent de l'époque où le bâtiment était un hôtel particulier.
5: Oui, ils ont été réalisés au 18e siècle. La pièce la plus imposante, c'est l'actuel bureau du maire, aménagé dans une ancienne chambre à alcôve, une chambre de réception où étaient accueillis les invités les plus importants. Il n'y a pas que le plafond qui est peint, la pièce est largement décorée sur les murs aussi, avec des scènes de la

0: la ville de Vienne.
1: L'artiste est inconnu et d'ailleurs, hein, si la composition ne représente pas totalement le tableau de Nicolas Poussin, puisque l'ensemble des personnages se retrouve inversé, comme c'est souvent le cas lorsqu'on peint des décors muraux comme cela à travers les hôtels particuliers provinciaux. On peut que supposer, mais il y a de fortes chances pour que le peintre, en réalité, n'ait jamais vu l'œuvre de Nicolas Poussin. Il l'a travaillé uniquement à base d'une lithographie. C'est ces documents qui circulaient à travers le royaume. Et les lithographies, c'est les imprimés des gravures. Donc, il faut savoir que les graveurs reproduisaient les tableaux à l'endroit. Mais vu que la matrice est orientée comme le tableau, eh bien, l'impression sur la feuille était inversée. Donc, les chefs-d'œuvre qu'on retrouvait dans les musées, lorsqu'elles circulaient à travers le royaume sur ces lithographies, elles étaient inversées.
0: Et si le peintre ne connaissait pas l'œuvre originale, il n'avait pas la possibilité de corriger donc cette inversion. Cette curiosité, la peinture inversée, n'est pas spécifique à l'hôtel de ville de Vienne. On la retrouve dans d'autres maisons de maîtres un peu partout en France. Pour finir, sachez que l'original de cette peinture de Nicolas Poussin date de 1641, qu'elle a été commandée par le cardinal de Richelieu et qu'elle est actuellement visible au musée du Louvre.
2: Merci.
0: À Paris.
2: Merci beaucoup Alexandre, des visites guidées sont proposées à l'hôtel de ville de Vienne quelques fois dans l'année, c'est pas tous les jours, mais ce dimanche à l'occasion des journées du patrimoine, 5 visites sont proposées, c'est gratuit, mais il faut s'inscrire. Je précise qu'il y a 40 monuments historiques à Vienne, il y a donc largement de quoi s'amuser à l'occasion des journées du patrimoine et même sur toute l'agglomération de Vienne-Condrieu. Programme à retrouver sur internet, on vous met le lien sur ici.fr, dans le dossier tout s'explique. Comme vous aurez entendu toutes les explications d'Alexandre, vous pourrez peut-être faire les malins avec le guide qui vous fera visiter le bureau en ayant quelques infos. Avant, vous restez là pour profiter de tout ce qu'on va dire sur la Coupe Picard. On sera avec la présidente de la Coupe Picard dans quelques minutes, 5 minutes à peu près. Et puis dans quelques instants, le programme de votre matinée avec Thomas Bortolato.
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2: Il est 8h47 et juste après le journal de 9h, on va s'intéresser à l'actualité, l'une des actualités principales de ce week-end, les Journées Européennes du Patrimoine. Pour parler patrimoine, Thomas Bortolato avec vous.
11: Et oui, le patrimoine et son loto d'ailleurs, qui prend soin de lieux isérois comme à Saint-Chef. L'abbatiale est classée monument historique depuis la première liste de Prosper Mérimée en 1840, c'était pas hier. Mais cette année, le loto du patrimoine va financer en partie la restauration de l'abbatiale de Saint-Chef. En cette veille de week-end donc du patrimoine, on s'interroge ce matin à Ici Isère. Faut-il encore préserver tout notre patrimoine? Est-ce qu'il y a un intérêt à préserver aujourd'hui encore des bâtisses, des lieux uniques en leur genre ou pas du tout? Vos réactions et témoignages dès 9h au 04 76 46 45 deux fois, le même numéro pour vos messages vocaux et écrits qu'on pourra diffuser sur l'antenne d'ici Isère. C'est le même numéro pour le WhatsApp de la radio. Notre invité ce matin, Denis Belon, délégué départemental en Isère de la Fondation du Patrimoine, pour en parler tous ensemble.
2: Alors, il y a ceux qui aiment le patrimoine, il y a ceux qui l'aiment mais pas trop près de chez eux. Nous avons Thomas, alors un autre Thomas qui habite dans le Nord Isère, qui nous dit: j'ai acheté une vieille maison en centre-ville juste à côté d'une tour classée. Je voulais mettre des panneaux solaires pour baisser mes factures d'électricité et changer mes fenêtres pour du double vitrage. L'architecte des bâtiments de France a tout bloqué sous prétexte que ça dénature la vue du monument. C'est bien joli le patrimoine, mais ce sont les gens d'aujourd'hui qui paient le chauffage. Voilà, donc si protéger un vieux tas de pierres empêche les habitants du confortement et de faire de l'écologie, on marche sur la tête. Voilà. Oui.

0: électricien, Thomas. Voilà.
1: Mais la modernité dans le patrimoine aussi pose question. On a bien vu que Notre-Dame de Paris, quand il a fallu la reconstruire, nombreux projets pour faire un nouveau toit beaucoup plus moderne. Voilà, entre tradition et nouveauté, il y a aussi une grande question qu'on peut débattre ce matin dès 9h.
2: Et allez-y, dès maintenant sur WhatsApp et tout à l'heure en direct. Voici Indochine et un tout nouveau titre que l'on vous présente ce matin sur Ici Isère. Ça s'appelle Victoria.

0: Le nouveau titre d'Indochine, Victoria, qui est une réflexion sur... Victoria, c'est pas une personne, c'est une figure symbolique de résistance, d'innocence face à la guerre. Et c'est très lié au contexte du conflit en Ukraine, notamment. Voilà ce qui a inspiré ce nouveau titre d'Indochine que vous avez entendu sur Ici Isère. Il est 8h52, ça fait déjà quelques jours que ça vole dans tous les sens au-dessus du Grésivaudan, mais le plus spectaculaire reste encore à venir dans le petit journal des loisirs. On vous parle de cette 53e Coupe Picard qui bat son plein à Saint-Hilaire-du-Touvet, à Limbin, entre ce week-end, les deux grandes journées destinées au public, samedi et dimanche, parapente, deltaplane, montgolfière, il y a plein de choses. La Coupe Picard, on vous en parle avec la présidente de la Coupe Picard, Françoise Roux, bonjour.
1: Ouais, bonjour à tous, à toutes.
0: La Coupe Picard qui a débuté mardi. Alors, avant de regarder vers le week-end, comment ça se passe ces premiers jours? Est-ce qu'il y a déjà une image, un moment de cette édition que vous avez envie de retenir?
1: Oh, alors il y a déjà beaucoup d'images. Moi, je retiendrai l'image des bénévoles qui sont... moi, je suis bénévole. Hein, nous sommes bénévoles. On est heureux de retrouver, en fait, l'ambiance. C'est une ambiance de fête, c'est une ambiance sportive, c'est une ambiance pleine de poésie. Et il y a une ambiance folle sur la Coupe Picard. Voilà. Et ça, je crois que tous les bénévoles, on adore ça quand ça prend forme, quoi. Voilà. Donc il y a plein de belles images de bénévoles.
0: Eh ben, c'est déjà très bien.
1: Entre autres, parce qu'il y a d'autres images.
0: Ah oui, je me doute. Et justement, ouais, quelqu'un qui se dit ce matin, j'irai bien voir la Coupe Picard samedi ou dimanche, quels sont les deux ou trois moments, à mon avis, il y en aura d'autres, mais qu'il ne faut vraiment pas rater?
1: Alors, pour le grand public, le moment qui est attendu par tout le monde, le grand public, les enfants, voilà, c'est l'e-carnaval, le samedi matin. Voilà. Et alors là, on a une chance incroyable, parce que là, il y a eu du vent hier, du vent du nord un peu fort, qui a fait qu'on n'a pas volé, mais demain, le vent baisse. Voilà. Alors ça devrait être une belle journée de vol et donc l'e-carnaval,
0: de spectacle.
1: Pour ceux qui connaîtraient pas, eh bien c'est des engins volants improbables et qui volent en toute sécurité même et qui volent du site du haut du plateau des Petites Roches qui se posent sur le bain. Donc, si on est famille, enfant, plus petit, on peut très bien aller sur le bain et on voit atterrir ces engins. Voilà. Et sinon, c'est tout en haut que ça se passe.
0: Et l'e-carnaval qui existe depuis 1983, on a déjà vu voler des voitures, des dragons, des baignoires. Justement, est-ce que après toutes ces années, il y a un déguisement ou une tentative de vol qui vous a personnellement plus marqué que les autres?
1: Ah bah là, ouais, il y a une année, c'était quand même notre tondeuse. Il y en a un tracteur tondeuse. Ah, bien sûr, elle a la lame en moins, mais le bruit de la tondeuse, vous imaginez?
0: Ouais, effectivement.
1: Une tondeuse qui vole. Non, mais il y en a plein. Il faut aller voir les images, c'est improbable. On a eu des dragons, on a eu des choses très très poétiques avec des choses très légères qui, une fois que ça prend le vent, hop, ça gonfle et ça prend des volumes. C'est magnifique, c'est improbable. Avec des gens qui des fois mettent une année pour concevoir, penser leur déguisement. C'est un truc de fou. Avec, je le redis, des gens qui viennent de partout. C'est international.
0: Et voilà, on va aller
1: l'année
0: voir.
1: L'année dernière, celui qui a gagné, il y a eu des prix, notre grenouille de l'année dernière, parce que c'était l'affiche de l'année dernière, il vient des États-Unis. Il est venu des États-Unis avec son déguisement.
0: Et on aura l'occasion d'en découvrir d'autres ce samedi, ce dimanche, 53e Coupe Picard. Les carnavals, c'est à partir de 11h à ne pas rater. Françoise Roux, la présidente, était avec nous. Merci beaucoup, Françoise.
1: Merci à tous. Bonne Coupe Picard.
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0: Et César, il sera avec un stand sur la Coupe Picard dans le village de Limbin. Consultation matinale et médicale avec vous, docteur Kirzek. On parle d'un autre événement ce week-end, le 20 septembre, la journée dédiée à la sensibilisation au cancer de la prostate. Et les derniers chiffres montrent une hausse des cas ces dernières années. Bonjour.
3: Bonjour à toutes et à tous surtout, parce que oui, le cancer de la prostate, c'est plutôt les hommes. Ça reste le cancer le plus fréquent chez l'homme en France, avec environ 16% de tous les nouveaux cas de cancer. Ça occupe malheureusement la tête du championnat. Une partie de cette hausse s'explique cependant par le fait que l'on dépiste davantage. Plus on installe de caméras autour du terrain, je fais la métaphore avec le terrain de foot, plus on repère les fautes qui passaient autrefois inaperçues. Ce n'est donc pas forcément une mauvaise nouvelle. Ce qui inquiète davantage les spécialistes, c'est la proportion de cancers diagnostiqués à un stade avancé. Cela signifie que certains hommes attendent que l'adversaire soit entré dans la surface de réparation avant d'appeler la défense. Truc de mec, forcément on parle foot, mais là l'objectif ça va être de se dépister. Et certains hommes se découvrent soudain un talent de gardien de but. Ils repoussent la question, le rendez-vous et parfois même le médecin. Mais avec le cancer, croire qu'on gagne du temps, c'est souvent qu'on en perd. Les principaux facteurs de risque, on les connaît bien. Le premier c'est l'âge, la grande majorité c'est après 65 ans. Il y a les antécédents familiaux, un père, un frère qui a été touché aussi, ça multiplie les risques. Et dans certaines familles, le cancer de la prostate ne se contente donc pas de regarder le match. Il possède un abonnement malheureusement transmis de génération en génération. Autre facteur de risque, c'est le surpoids. Et contrairement aux États-Unis, il n'y a pas de dépistage systématique. La raison est simple, hein, on risquerait de découvrir et de traiter des cancers qui sont très lents en termes d'évolution. Et tous les cancers de la prostate ne jouent pas à la même vitesse. Certains attaquent un peu comme Mbappé. D'autres progressent si lentement qu'ils pourraient être commentés par une chaîne parlementaire. Bref, c'est au cas par cas, pas de dépistage systématique.
0: À partir de quel âge il faut s'en préoccuper ?
3: La discussion peut commencer avec le médecin traitant à partir de 50 ans ou dès 45 ans quand il y a un risque élevé, notamment un risque familial. Le dépistage va reposer sur deux examens complémentaires. Un, le toucher rectal et deux, le dosage sanguin du PSA. Alors le toucher rectal, je vois déjà votre tête, hein, c'est une réputation absolument catastrophique pour beaucoup d'hommes. C'est l'équivalent médical d'un match joué sous la pluie sans remplaçant et devant toute la belle famille. En réalité, ça dure quelques secondes. Ça permet au médecin d'évaluer la taille de la prostate et il pourra compléter aussi par un dosage du PSA qui n'est pas une garantie absolue, ni que vous n'avez pas de cancer, ni que vous avez un cancer. Bref, discutez-en avec votre médecin et la meilleure stratégie, c'est celle qui est personnalisée. Allez, d'ici là, portez-vous bien.
0: Merci beaucoup, docteur. On vous retrouve lundi à la télé à partir de 6h30, mais on vous dit à tout de suite. On continue à la radio. Le journal arrive dans 2 minutes.
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0: Il est 8h59, juste après le journal de 9h. Le patrimoine à l'honneur avec les Journées Européennes du Patrimoine ce week-end. Mais est-ce que c'est vraiment tout le patrimoine, Thomas Bortolato ?
5: Bah oui, c'est la vraie question qu'on se pose ce matin, à l'approche donc de ce week-end qui commence d'ailleurs aujourd'hui, le week-end du patrimoine. Faut-il encore préserver tout notre patrimoine ? N'importe quoi d'ailleurs, la moindre pierre qu'il y a dehors peut-être. Est-ce qu'il faut préserver les bâtiments, les églises, les chapelles et autres endroits en Isère ? Les châteaux également, je vais pas te parler du château de l'Artaudière ce matin. C'est l'équivalent de 6 millions d'euros. Un château qui est en partie en ruine. Alors faut-il vraiment le préserver ou pas ? La grande question qu'on vous pose ce matin, 04 76 46 45 9 fois pour venir participer à la discussion. On vous invite bien sûr parce que c'est le moment pour vous de vous exprimer. Notre invité ce matin en studio, Denis Belon, délégué départemental en Isère de la Fondation du Patrimoine, pour l'évoquer tous ensemble.
0: Eh bien, bonne émission, à lundi.
5: Bon week-end et à lundi, Mathieu.
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5: Merci d'écouter Ici Isère, première radio sur l'actu dans le département. Il est 9h. Les infos avec vous, Théo Hedge, bonjour.
6: Et on commence par cette alerte du Secours Populaire de l'Isère. Alors que l'inflation repart à la hausse, que les carburants atteignent des sommets, eh bien, les files d'attente aux distributions alimentaires, elles aussi, atteignent des sommets. Le Secours Populaire a aidé plus de 20 000 personnes ces 6 derniers mois. C'est l'équivalent d'une ville comme Voiron. Ce n'est pas tenable sur le long terme. L'association lance donc une campagne de dons. Nabil Chetouf est le secrétaire général de l'association en Isère.
7: La précarité, il y a 30 ans en arrière, on considérait que c'était les SDF, les personnes vraiment isolées. Aujourd'hui, dans votre entourage, même vous, vous avez toujours un ami, un parent qui est en grande précarité. Le Secours Populaire reçoit beaucoup de jeunes en grande précarité, parce que dans le passé, c'était les grands-parents, les parents qui aidaient les enfants. Aujourd'hui, eux-mêmes ont des grandes difficultés. Quand vous regardez l'augmentation de l'énergie, l'augmentation du carburant dans les jours qui viennent d'augmenter, je ne sais pas où on va arriver, c'est que beaucoup de personnes disent, même pour aller travailler, est-ce que j'ai les moyens de mettre du carburant ? C'est les situations qu'on a. Et on a beaucoup de femmes aussi isolées qui viennent nous voir suite à des séparations, suite à des conflits. C'est pour ça que le Secours Populaire fait une alerte pour dire à nos futurs dirigeants, parce qu'on va passer dans une élection présidentielle, mais on ne parle pas des vrais sujets. C'est comment collectivement, je réinsiste collectivement, apporter une réponse concrète. Les discours c'est bien, mais on veut des actes.
6: Nabil Chetouf, le secrétaire général du Secours Populaire en Isère. Et les premières pistes du budget 2027 ne risquent pas de le rassurer. Le Premier ministre Sébastien Lecornu les a dévoilées dans le Figaro. 54 milliards d'euros d'économies, avec notamment un nouveau gel du point d'indice des fonctionnaires, un gel des APL, aussi les aides au logement, tout comme d'ailleurs les retraites des plus aisés. Mais ce n'est pas encore totalement acté. Le débat parlementaire s'annonce animé. La gauche brandit déjà la menace de la censure. Les syndicats appellent, eux, à la mobilisation le 29 septembre dans la fonction publique.
5: Encore un incendie mortel en Isère.
6: Oui, après Grenoble hier, où une centenaire a perdu la vie, cette fois c'est dans le nord Isère, aux Avenières vers un Tuélin. Un homme de 43 ans était en arrêt cardio-respiratoire à l'arrivée des pompiers. Un feu s'était déclenché dans son appartement. Ce sont des voisins qui ont donné l'alerte vers 20h30 hier soir en entendant l'alarme du détecteur de fumée. Drame aussi dans les Écrins. Deux alpinistes de 21 ans ont perdu la vie après avoir chuté dans la face nord d'Elfroide à près de 4000 mètres d'altitude. On est à la limite entre l'Isère et les Hautes-Alpes. Une chute de plusieurs centaines de mètres, indiquent les secours en montagne qui ont retrouvé hier les corps des deux hommes. Leurs proches avaient signalé leur disparition. Une bonne nouvelle pour l'hôpital public, ce n'est pas tous les jours, c'est à Pont-de-Beauvoisin. Le centre périnatal de l'hôpital va rouvrir, annonce la direction, après des mois de fermeture. Une sage-femme a pu être recrutée. Elle assurera des permanences les mercredis et vendredis, et ceux dès la semaine prochaine.
5: Visitez 500 sites en France avec un simple pass.
6: Ouais, la Fondation du patrimoine lance aujourd'hui son pass patrimoine pour visiter, par exemple, le château de Versailles, le domaine de Chambord. En Isère, il y a aussi au choix le musée de la Grande Chartreuse, le château de Pupetière ou encore la maison d'Izieux. On est à la frontière de l'Isère. L'adhésion est de 78 euros par an pour une personne seule. Un pass inauguré à l'occasion des journées du patrimoine ce week-end. Et justement, on vous donne quelques idées pour ce week-end. La météo s'annonce belle. Pourquoi ne pas donc aller au lac de Paladru? Le musée archéologique sera gratuit, avec aussi plusieurs activités. Par exemple, une balade en pirogue sur le lac. Pirogue fabriquée quasiment comme à la préhistoire, en bois et en argile. Et si vous n'avez pas le pied marin, vous pouvez aussi la construire. Claire Tardieu est archéologue et membre de l'association Coruc, association qui a confectionné l'embarcation.
8: Nous, on est venu déjà avec la matière première, donc c'est du cirpe lacustre. C'est une sorte de très grand jonc qui a l'avantage d'être extrêmement flottant. Donc pour faire des bateaux, c'est pratique. Et plus que des bateaux en gerbe végétale, ce sont des radeaux. C'est-à-dire qu'on ne vise pas à ce qu'ils soient complètement étanches. On peut avoir un petit peu les fesses mouillées quand on s'assied dessus, mais en même temps, on ne va jamais couler. On va devoir confectionner les boudins. En fait, c'est un radeau qui se confectionne avec environ 5 boudins les uns à côté des autres. Il y a tout un travail d'assemblage pour un petit peu coudre ces boudins les uns aux autres, qui va à la fois serrer le boudin et associer les boudins les uns avec les autres progressivement.
6: Voilà, le programme au lac de Paladru, si cela vous intéresse, on vous a mis les infos sur notre site ici.fr. Vous avez aussi le programme de ces journées du patrimoine en Isère, et puis on en reparle avec votre invité dans un instant, Thomas. Un mot de sport avant cela, le rendez-vous rugby du week-end, eh bien c'est dès ce soir. Le FCG se déplace à Nice, quatrième journée de Pro D2. Coup d'envoi du match à 19h. Et ici, Isère vous fera évidemment vivre la rencontre en direct avec Antonin Kermen. Et puis en football, Grenoble reçoit Clermont Foot ce soir avec un maillot spécial pour fêter les 50 ans des Bulles de Grenoble. On reste dans le patrimoine. Coup d'envoi du match à 20h ce soir. La météo pour aujourd'hui, bon, nos footballeurs, ils vont avoir un beau temps pour
5: oui,
6: leur match.
5: Il va faire beau, quelques derniers nuages de haute altitude ce matin, mais le soleil va être bien présent tout au long de la journée, avec du vent également de 30 à 40 km/h sur le nord Isère, le Grenoblois et la vallée du Drac. Voilà, tout simplement. Pour le thermomètre ce matin, il fait froid à Nancy-en-Vercors, il fait 4 degrés.
6: Oh, wow.
5: Pour vous dire, là c'est le moment où il fait bon à Nancy-en-Vercors. 8 degrés à Saint-Marcelin, 10 pour Corps, 11 à Pontcharra et Vif, 12 pour Voiron, Morestel et la Côte-Saint-André, 13 à Grenoble, 14 pour Roussillon et Vienne, 15 pour Bourgoin-Jallieu, jusqu'à 22 à 25 attendus aujourd'hui en plaine, 18 autour de 1000 mètres, 12 degrés vers 2000 mètres. Ce sont les relevés et prévisions, bien sûr, du Centre Météo France de Saint-Martin-d'Hertéo. On vous retrouve tout à l'heure.
6: À tout à l'heure.
5: À 10h pour le prochain journal.
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5: C'est le cri du cœur du célèbre archéologue et aventurier Indiana Jones. Le week-end du patrimoine commence aujourd'hui et va se prolonger jusqu'à dimanche. L'occasion de découvrir ou redécouvrir l'Isère différemment, en prenant de la hauteur, en fêtant les 50 ans des Bulles grenobloises par exemple. À travers l'Isère, ce sont 125 sites labellisés patrimoine parmi les 324 monuments historiques que compte notre département. Le département qui a repris d'ailleurs l'initiative de consacrer une part de son budget pour préserver le patrimoine à hauteur de 2 millions d'euros. Pour de nombreux sites, il faudrait bien plus que 2 millions d'euros. d'euros pour restaurer les bâtiments. Néanmoins, quel bonheur de retrouver par exemple la tour Perret au cœur de Grenoble. Qu'est-ce qui prime le plus finalement entre investir et préserver notre patrimoine ou se priver de notre histoire iséroise? Faut-il préserver tout notre patrimoine? C'est la grande question qu'on vous pose ce matin. Quels sont ces lieux que vous aimez et pour lesquels vous vous battez pour les préserver? En période économique difficile pour l'État, est-ce vraiment nécessaire d'investir autant? Est-ce qu'il faut que le patrimoine évolue aussi avec son époque? Vos réactions et témoignages au 04 76 46 45 deux fois et sur le WhatsApp de la radio.
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5: Bonjour Denis Belon.
10: Bonjour.
5: Merci d'être avec nous ce matin dans ce studio. Vous êtes délégué départemental en Isère à la Fondation du Patrimoine. Alors, à l'approche de ce week-end qui s'annonce assez exceptionnel une fois de plus en Isère, mais partout en France, la vraie question, Denis, est-ce qu'il faut encore préserver tout le patrimoine? Est-ce que ça a encore un sens aujourd'hui?
10: Oui, on peut se poser la question. Qu'est-ce que c'est que préserver un patrimoine? Le patrimoine, c'est tout ce qui nous entoure et qui a une valeur historique et culturelle. Donc, c'est une mémoire vivante, encore. Il raconte d'où nous venons, comment nos villages se sont construits, comment les générations précédentes ont travaillé, créé, souffert, innové et transmis. Alors, ne perdons pas la mémoire.
5: Donc on ne perd pas la mémoire, finalement, c'est un acte aussi finalement d'histoire et de citoyenneté.
10: Ah, tout à fait.
5: De préserver le patrimoine. La discussion est lancée ce matin, faut-il préserver tout notre patrimoine? N'hésitez pas à intervenir, 04 76 46 45 deux fois, nous avons l'occasion d'en discuter avec vous ce matin.
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5: Et le temps pour vous de nous appeler, voici Pascal Obispo, tombé pour elle. C'est sur Ici Isère ce matin, il est 9h08.

0: Ça, c'est le patrimoine de Pascal Obispo, hein, parce que Pascal Obispo est tombé amoureux de l'île aux oiseaux. La preuve, il en a fait une chanson avec Tombé pour elle sur Ici Isère ce matin.
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0: Et en cette veille de week-end du patrimoine, qui est donc mis à l'honneur tout au long de ces deux prochains jours, et ça commence d'ailleurs aujourd'hui, on s'interroge ce matin à Ici Isère. Faut-il encore préserver tout notre patrimoine, tous les bâtiments qui composent justement la richesse, ou peut-être que vous n'êtes pas d'accord avec ça, de notre département? Pour en parler ce matin, notre invité en studio, le délégué départemental en Isère de la Fondation du patrimoine, Denis Belon. Alors Denis, on a aussi le témoignage de nos Isérois qui viennent pour discuter avec nous, c'est le principe de cette émission. Partons pour Vienne et son théâtre antique peut-être. Bonjour Lucille.
3: Bonjour, bonjour Thomas, bonjour Monsieur Beloin, bonjour à tous.
0: Merci d'être avec nous ce matin. Pour vous, Lucie, quelle est l'importance du patrimoine? Est-ce qu'il faut le préserver dans son intégralité?
3: C'est une excellente question et moi ce matin j'ai envie de vous dire oui. Oui, parce que le patrimoine, c'est pour certains pas grand-chose, mais pour moi c'est une partie de notre mémoire collective. Parce que quand on conserve un monument, soit un bâtiment ou un lieu historique, une église, on conserve aussi les histoires qui vont avec les générations qui sont passées par là.
0: Oui.
3: Alors évidemment, préserver, ça coûte parfois très cher et certains bâtiments peuvent sembler, entre guillemets, moins utiles aujourd'hui. Mais je trouve que les détruire, c'est aussi perdre quelque chose qu'on ne pourra pas forcément reconstruire, voire jamais reconstruire. Et je trouve que les journées européennes du patrimoine permettent justement de se rendre compte de cette richesse. On ouvre des lieux parfois méconnus, où on découvre des histoires et surtout on comprend pourquoi ces histoires elles méritent d'être transmises. Donc pour moi, préserver le patrimoine, c'est pas rester tourné vers le passé, c'est vraiment choisir ce qu'on veut transmettre aux générations futures.
0: Vous dites quand même choisir ce qu'on veut transmettre, c'est-à-dire que dans ce que vous nous dites, en fait, je reprends votre témoignage, hein, voilà, mémoire collective, une richesse qu'on peut transmettre. Il y aurait peut-être des lieux qui n'auraient pas forcément intérêt à être préservés, où on garde absolument tout.
3: J'avoue que j'ai un avis un petit peu nuancé sur ce sujet.
0: Oui.
3: Car je pense qu'on peut pas, comme le dit souvent Sylvain Stéphane Bern, mettre tout l'argent et dans la restauration de lieux emblématiques dans des villes très emblématiques comme Paris et oublier les jolies petites églises qu'on a dans certaines villes. Donc je pense que il faudrait répartir ça de façon plus correcte et pouvoir faire vivre éternellement si on le pouvait tout justement les monuments, tous les lieux un peu historiques, parce que je pense que c'est vraiment quelque chose qui fait vivre notre culture, qui fait vivre notre pays. Je trouverais ça tellement dommage que du jour au lendemain, tout ça disparaisse progressivement. Donc pour moi, il faudrait absolument tout garder s'il en était possible. Je sais que c'est pas le discours que tout le monde peut avoir, mais...
0: Et oui, c'est
3: vrai. Pour moi, c'est un monde un peu idyllique.
0: Je me tourne vers vous, Denis Belon, délégué départemental à la Fondation du patrimoine en Isère. Ce que nous dit Lucille, c'est que finalement, c'est pas forcément une utopie, mais ça pourrait presque l'être de vouloir tout préserver. Est-ce que c'est peut-être financièrement possible aussi, parce qu'on imagine qu'il y a un coût, mais c'est aussi intéressant, parce que finalement, c'est transmettre la mémoire.
4: Non seulement c'est transmettre la mémoire, mais c'est aussi l'économie du territoire. Parce que effectivement, notre cœur, il saigne quand on voit des bâtiments anciens se détruire, parce que avec le temps, l'usure, tous les effets de notre histoire, on ne peut pas tout sauvegarder, malheureusement, mais ceci dit, il est vraiment intéressant et important de pouvoir sauvegarder le plus possible de bâtiments. Et encore une fois, c'est vraiment l'économie d'un territoire qui est en jeu. Et la Fondation du patrimoine recherche pour aider les financements possibles à travers des mécénats, à travers des appels aux dons, selon si ce sont des propriétaires publics ou bien des propriétaires privés.
0: Donc, et nous, en tant que particuliers, on peut aussi faire un don à la Fondation du patrimoine, c'est possible?
4: Tout à fait, ce sont des dons, quand c'est dans le domaine public, des dons avec défiscalisation.
0: D'accord.
4: Et le but, il est bien celui-là, c'est aussi d'aider en même temps avec 66% de déduction fiscale pour les particuliers.
0: Et surtout une forme d'engagement donc pour notre patrimoine et notre culture qui vous tient à cœur, Lucille. Et je vous remercie pour ce témoignage ce matin.
3: Passez une excellente journée.
0: Merci. Également, belle journée à vous du côté de Vienne. 04 76 46 45 deux fois. Faut-il encore préserver tout notre patrimoine? Oui, non, pourquoi? Quel est votre avis sur la question? Venez en parler avec nous ce matin avec Denis Belon, délégué départemental en Isère de la Fondation du patrimoine, après un autre patrimoine musical, Céline Dion sur Ici Isère.
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0: Pardon, merci. Le nouveau titre de Céline Dion ce matin sur Ici Isère. Dans quelques instants.
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0: Avec cette question ce matin, faut-il encore préserver tout notre patrimoine, l'intégralité de tout ce qui compose autour de chez nous, les pierres? Prenons par exemple la Casa Mor à Saint-Martin-le-Vino, qui est aussi un magnifique bâtiment qui est porté par une association donc de bénévoles pour faire survivre ce patrimoine historique. Premier bâtiment composé uniquement en béton, c'est chez nous, et c'est en Isère. Nous sommes pour en parler de ce patrimoine avec notre invité en studio, le délégué départemental en Isère de la Fondation du patrimoine, Denis Belon. Denis, j'aimerais vous poser une question dans le développement, beaucoup de questions qui amènent forcément cette protection du patrimoine ou pas, sachant que nos auditeurs vous êtes invités bien sûr à venir participer à la discussion 04 76 46 45 deux fois. La préservation du patrimoine, est-ce qu'elle peut aussi freiner le développement d'une ville? J'entends par là que, on l'a eu d'ailleurs tout à l'heure sur le WhatsApp de la radio, ce témoignage d'une personne qui justement est proche d'une tour classée monument historique et sur sa maison à lui ne peut pas faire des travaux d'installation de panneaux solaires parce que justement, eh ben, le problème, c'est que la fondation, c'est pas la fondation des bâtiments, si, les bâtiments de France lui disent, mais non, en fait, vous êtes sur un bâtiment qui est classé historique, vous ne pouvez pas faire d'intervention comme vous le voulez. Est-ce qu'il y a aussi une limite entre préserver l'ancien et la modernité?
15: Je n'irai pas jusqu'à dire que c'est une limite. L'intérêt que fait, c'est l'UDAP, donc les architectes du département, la direction régionale aussi, c'est pour, il y a des règles, effectivement, et ces règles pour uniformiser et faire le travail selon les règles de l'art, etc., il y a des contraintes, certes. La Fondation du patrimoine travaille avec toutes ces unités et essaye effectivement de faire avancer. La Fondation du patrimoine, quant à elle, est surtout dans la recherche de financement. Alors, vous avez dit, est-ce que ça peut restreindre le département, le développement d'une ville, etc. Je crois qu'il faut passer au-delà de cela et mettre en place tout ce qui est nécessaire pour arriver à ne pas le freiner. Donc, il faut s'adapter aussi à des règles. Ces règles sont celles qui sont dictées par tout le monde. Et une unité de paysage, c'est quand même intéressant quand on est sur un belvédère, quand on est sur une tour, etc. La tour Perret tout à l'heure dont vous parliez, etc. C'est vrai que quand l'on voit une unité, quand on voit certains paysages, effectivement, c'est intéressant d'avoir une certaine pas uniformité peut-être, mais bon, se conformer à des règles.
0: Ce qu'on peut comprendre, si je me fais un peu l'avocat du diable, d'ailleurs j'aimerais bien peut-être que parmi vous, si vous êtes absolument, vous avez, j'ai envie de dire presque rien à cirer du patrimoine, si vous avez peut-être aucune appétence pour le patrimoine, venez nous expliquer peut-être pourquoi c'est intéressant aussi votre point de vue, 04 76 46 45 deux fois. Alors justement, si on n'est pas intéressé par le patrimoine, est-ce qu'on... On peut aussi entendre que certaines personnes disent, en fait, ça n'a aucun intérêt, moi je vais faire mes travaux chez moi, c'est aussi mon droit.
15: Ça c'est, bon, on peut l'entendre. Ceci dit, quand je vois les journées du patrimoine, c'est la 43e édition là, cette année, l'engouement qu'ont les Français pour visiter tous les lieux, le patrimoine est vraiment quelque chose de vivant et qui intéresse beaucoup de monde.
0: Donc c'est plutôt fédérateur, finalement.
15: C'est quand même très fédérateur, le patrimoine. Et la France, quand même, a beaucoup. Tout à l'heure, je disais que le patrimoine, c'était tout ce qui nous entoure, qui avait une valeur culturelle et historique. Effectivement, quand on a des bâtiments qui ont 1000 ans, quand il y a des zones, effectivement, qui sont protégées, ça fait partie aussi de les règles du développement.
0: De notre richesse. Est-ce que vous êtes pour ou contre, peut-être, préserver tout notre patrimoine, tous vos avis nous intéresse ce matin, 04 76 46 45 deux fois. Venez participer à la discussion. Nous sommes avec Denis Belon, délégué départemental en Isère de la Fondation du patrimoine. 04 76 46 45 deux fois. Un autre patrimoine musical de la chanson française, Michel Sardou, en chantant sur Ici Isère.
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0: un certain Michel Sardou sur ICI Isère.
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0: Faut-il encore préserver tout notre patrimoine? C'est la grande question qu'on vous pose. Est-ce que ce patrimoine appartient aux jeunes générations ou à toutes les générations? Génération, je vais y arriver ce matin. Que risque-t-on de perdre si certains éléments du patrimoine disparaissent? Autant de questions auxquelles on attend, bien sûr, vos réactions, vos témoignages au 04 76 46 45 deux fois. Nous sommes avec notre invité en studio, Denis Belon, délégué départemental en Isère de la Fondation du patrimoine. Nous allons partir aux Abrets en Dauphiné. Bonjour Antoinette.
3: Bonjour.
0: Alors vous aussi, vous avez effectivement un avis sur cette question. Est-ce qu'il faudrait pour vous, Antoinette, encore préserver tout le patrimoine?
3: Pour moi, oui, bien sûr. Alors, je comprends que ce soit compliqué pour chaque commune, parce que ça coûte énorme, très très très cher. Mais si on détruit tout ce patrimoine ou si on l'abandonne, il n'y aura plus de racines. Et moi, quand je parle racines, c'est pour toutes ces générations qui arrivent, qui sont déjà très très très mal en point émotionnellement, par tout ce qu'ils vivent. Les conjonctures sont très compliquées, l'équilibre de vie n'est plus le même que nous avons vécu. Alors, je ne suis pas très vieille, mais j'ai déjà quelques années devant moi. C'est des racines, c'est nos origines. Et si on détruit tout, ils n'auront plus de repères.
0: Est-ce que par là, du coup, Antoinette, vous voulez presque nous dire que le patrimoine est une forme de repère pour toutes les générations?
3: Bien sûr, tous, sauf il faut inclure tout le monde, mais bien sûr que c'est un repère. Alors oui, c'est difficile, oui, c'est très cher, oui, il faut. J'ai entendu l'auditeur qui a laissé le message qu'il faut des logements, mais je l'entends aussi, je suis consciente, mais il y a plein de logements vides qui sont à l'abandon, qu'il faudrait réquisitionner, réhabiliter, et il y aurait du logement. Alors, il y a trop de choses, trop d'habitations vides. Mais le patrimoine, non, ça ne se détruit pas. C'est le respect déjà de ceux qui ont œuvré avant nous. Et c'est aussi se dire, c'est une origine là, il y a eu ça, c'est important. Et si on casse ces origines, il n'y aura plus de racines. Et l'humain ne peut pas vivre sans racines, même si on ne les voit pas. Il faut se les créer émotionnellement, et on les a tous, mais il faut juste se reconnecter avec ses racines. Mmh. Si on perd ce patrimoine, les racines, elles sont parties. Hein.
0: Oui, donc rester attaché effectivement à notre histoire, aux générations précédentes, pour aussi éclairer le futur. Denis Belon, ce que nous dit Antoinette, c'est quelque chose aussi qui, j'imagine, est un peu un mantra à la Fondation du patrimoine.
4: Ah bien entendu, le patrimoine n'est pas un poids du passé, c'est un héritage à transmettre. C'est-à-dire que quand l'on travaille sur un patrimoine tel qu'il soit, c'est pour le mettre en adéquation avec le futur, avec l'avenir. Et il ne faut pas rester sur le côté passéiste de ces associations. Et tout à l'heure, vous parliez des bénévoles. Je crois qu'il y a beaucoup, j'en suis sûr, de bénévoles qui sont très intéressés par toutes les missions qui se donnent, mais aussi celles du patrimoine. Et d'ailleurs, moi, je peux dire que le week-end prochain, donc à Vizille, on aura vraiment tous les villages. C'est un village des patrimoines, parce que le patrimoine, il est très diversifié. Si l'on regarde tous les patrimoines, il y en a une centaine, plus de 100, très différents. Et il ne faut pas les négliger les uns et les autres.
0: Aujourd'hui, on parle bien sûr des bâtiments, des lieux culturels, mais ça représente la musique, la littérature, les arts. C'est beaucoup, c'est très très vaste, c'est-à-dire le patrimoine. Antoinette, j'ai encore une question pour vous concernant justement ce patrimoine. Il y a eu une période, je pense qu'elle se poursuit encore aujourd'hui, où pour justement effacer une partie d'un passé qui est douloureux pour certaines nouvelles générations, ce qu'on peut comprendre. Je pense notamment à tout ce qui a été la période coloniale. Est-ce que vous êtes aussi de cet avis-là? Il faut donc déboulonner certaines statues, débaptiser certains lieux, ou l'expliciter, ou peut-être garder, mais expliquer justement ce qui a été notre histoire.
3: Pas forcément tout défaire et tout éliminer, il faut juste expliquer. De toute façon, on ne peut pas effacer ce qui a été fait. Simplement, il faut se réconcilier avec réconcilier avec ce qui a été vécu. Mmh. Bien sûr que c'est douloureux, il y a eu des périodes horribles, les gens ont vécu de monstrueuses choses pour certaines générations, mais il faut juste se reconnaître, pardonner, c'est difficile à dire, c'est de...
0: Non, mais de la réconciliation, comme vous dites, peut-être.
3: Voilà, se réconcilier avec ce qui s'est passé, c'est passé, oui, mais ça fait évoluer d'autres choses.
0: et d'aujourd'hui en tirer les leçons et avancer donc ensemble.
3: Voilà, il ne faut pas rester bloqué dans ses souffrances et dans ce qui a été vécu de douloureux. On vit tous des choses douloureuses, simplement que si on reste coincé dedans, on sera de plus en plus malheureux, on sera de plus en plus malade.
0: Et donc on va essayer de faire ça en préservant notre patrimoine, en avançant dans l'histoire des racines. Merci Antoinette pour votre témoignage ce matin.
3: Au revoir.
0: Belle journée à vous.
4: Et on pouvait tenir les leçons de notre histoire, effectivement, ce serait quelque chose de bien plus passionnant.
0: L'histoire donc, faut-il la préserver à travers notre patrimoine? La grande question qu'on vous pose ce matin, 04 76 46 45 deux fois.
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0: Les bons plans et infos services toutes les heures sont avec Ici Isère. Pour les 43e journée européenne du patrimoine, la commune de Claix vous propose de nombreux rendez-vous, des concerts donnés autour de l'église Saint-Pierre notamment, une dégustation des produits locaux, richesse aussi de notre patrimoine. Et le fort de Comboire sera aussi mis à l'honneur avec des petits prix pour les visites. Toutes les informations en détail sur le site internet de la commune de Claix. À vos milieux ce week-end, c'est l'église Sainte-Marie-Madeleine qui ouvrira ses portes de 10h à 16h pour redécouvrir le patrimoine architectural, les vitraux et la sacristie qui composent ce bâtiment unique. L'entrée sera libre la journée pour l'église de Sissieux-Saint-Julien et Carizieux, avec aussi la redécouverte du cadastre napoléonien datant de 1825, restauré récemment. Ces journées du patrimoine sont aussi l'occasion de rencontrer les bénévoles présents sur place à Sissieux-Saint-Julien et Carizieux pendant ce week-end unique en son genre.
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0: La grande question ce matin, faut-il encore préserver tout notre patrimoine? 04 76 46 45 deux fois. On en parle avec vous. Votre avis nous intéresse. Faut-il le préserver ou non? Venez en témoigner au standard d'Ici Isère avec nous. Juste après Tarzan Boy et Baltimora sur Ici Isère.

0: Tarzan Boy avec Baltimora sur Ici Isère ce matin.
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0: Et notre invité en studio, Denis Belon, délégué départemental en Isère de la Fondation du Patrimoine. Alors je tiens à vous le dire, Denis, c'est une question qui visiblement échauffe les esprits ce matin. On a du pour, du contre, et justement ça qui est beau dans notre discussion ce matin. Je vous remercie encore d'être notre invité pour pouvoir en parler aussi avec vous au 04 76 46 45 deux fois. Saint-Martin-le-Vinoux, c'est pas très loin du studio d'ici Isère et c'est Alexandre. Bonjour Alexandre.
3: Oui. Alors voilà, moi disons que j'ai rien contre le patrimoine, mais actuellement il y a plus d'urgence. Moi en plus je suis pas matériel. Ma mère a visité le Louvre pour pas la citer. Elle est plus là, mais oh, excusez-moi.
0: Qu'est-ce que vous faites? Arrêtez le bruit, Alexandre.
3: Je suis en train de ranger parce que j'ai fait une belle tarte.
0: Alors, Alexandre, c'est formidable, mais j'aimerais surtout savoir votre témoignage.
3: Donc je vous explique. Alors moi j'ai plus d'urgence parce qu'en ce moment vous avez vu, il y a le Premier ministre, vous avez vu les infos, hein, vous êtes pour
0: produire. On en passé. A encore parlé ce matin, bien
3: on
0: sûr.
3: On va serrer la ceinture de plus en plus, on demande toujours aux gens de serrer, on va se retrouver, je dis pas le mot, mais bien comme il faut, moi je suis à la retraite, hein. Je retravaille, je fais 160 heures par mois, je fais les ménages. Si je fais pas ça, je m'en sors pas, je meurs. Alors, vous savez, le patrimoine, pour moi, il est vraiment loin derrière moi. Moi, le patrimoine, c'est d'aller au boulot, de m'en sortir, de pouvoir aider mon fils, de pouvoir vivre, quoi.
0: Donc, un volet beaucoup plus économique, ce que vous nous dites, Alexandre.
3: À Saint-Aminou, on a une église là, qui est fermée. Justement, l'association s'en occupe. C'est l'église de la paroisse de le père Vernet ou un truc comme ça, qui est juste derrière chez moi à la Busserap. Mais bon, il y a personne qui donne parce qu'il y a le toit à refaire, il y a ça. Mais il y a une association qui s'en occupe. Mais moi je vois qu'il y a plus d'urgence.
0: D'accord.
3: On va tuer des familles. Il y en a qui ils vont plus se retrouver avec des APL.
0: Alors attendez, Alexandre.
3: Service public.
0: Alexandre, voilà. Je me permets, avec l'amitié que je vous témoigne, Alexandre.
3: Oui, tout à fait.
0: Juste, parce qu'on est aussi timé par le temps. On entend bien à travers votre témoignage que pour vous, il y a aussi une réalité économique et politique qui est aujourd'hui, et c'est vrai pour de très nombreux Français, vous comme moi, comme tous ceux qui sont dans cette radio et même ailleurs, une réalité économique qui est beaucoup plus importante. Alors je me tourne vers notre invité, Denis Belon. Pour vous, Denis, effectivement, il y a aussi cet argument d'économie qui tourne rond. On l'a vu d'ailleurs, le département a remis cette année, ce qu'il n'avait pas fait l'année dernière, justement pour cause de budget, une enveloppe de 2 millions d'euros pour venir en aide au patrimoine en Isère. La question financière aussi est une question brûlante au niveau du patrimoine.
4: Oui, bien sûr, mais il faut faire patrimoine. Je dirais à Alexandre que nous sommes tous des bénévoles dans cette histoire. Je parle au nom de la Fondation du Patrimoine, mais des associations aussi, et que ces bénévoles organisent aussi et font partie de l'héritage et de l'économie du territoire. C'est-à-dire que tout cela est tout en lien, et que nous sommes aussi au Secours Populaire, nous sommes aussi, etc. Et le patrimoine n'est pas qu'une fonction, mais c'est aussi un des buts que l'on peut se donner, surtout. Vous parlez de vos parents, vous parlez aussi, mais de vos enfants, vous voyez, c'est toute génération aussi confondue. Et puis, il faut avancer, il faut aller de l'avant.
0: Et rappelez donc que par le tourisme du patrimoine, on fait aussi vivre des secteurs comme l'hôtellerie, par exemple, la restauration. Donc, finalement, en fait, il faut bien sûr s'occuper de tout le monde, mais le patrimoine fait aussi vivre, c'est aussi un poumon économique du pays.
4: C'est un grand poumon économique. Un chiffre seulement.
0: Rapidement, oui, allez-y.
4: Quand il y a un don que l'on fait d'un euro, il y a quand même 21 euros qui rejaillissent sur le territoire au niveau économique.
0: Donc, pour le patrimoine.
4: Et pas que le patrimoine, c'est au niveau général des appels aux dons.
0: D'accord.
4: Puisque la Fondation du Patrimoine organise justement pour faire vivre. Et on fait vivre en même temps des métiers qui ont tendance à disparaître, des métiers d'art,
0: et d'artisanat,
4: les artisanats, etc. Complet.

0: avec les brunes ne compte pas pour des prunes sur Ici Isère.
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0: Avec cette grande question ce matin, faut-il encore préserver tout notre patrimoine? Avec Denis Belon, notre invité en studio, délégué départemental de la Fondation du patrimoine en Isère. J'aimerais qu'on écoute le message vocal laissé par Martin sur le WhatsApp de la radio. Il est originaire de Bourgoin-Jallieu, on écoute.
3: Bonjour Thomas, bonjour à tous. Eh bien, c'est vrai que la question du patrimoine, elle est hyper large. Moi, d'habitude, je vous appelle depuis Bourgoin-Jallieu, mais cette fois-ci, bon là, je vous mets un tout petit peu, je suis dans l'Eurostar direction Londres, mais je suis originaire de la région Centre-Val-de-Loire, donc berceau de la Renaissance française. Et c'est vrai qu'on peut pas se permettre de choisir quel monument restaurer. Je pense que tout le patrimoine du Centre-Val-de-Loire, et avec tous les châteaux Renaissance magnifiques, méritent tous, par exemple, d'avoir... Un même budget pour de la restauration, pour de la conservation et du patrimoine. Mais de toute façon, on n'a pas à choisir quel patrimoine on veut sauver ou quoi. C'est toute la mémoire collective qui est menacée si jamais on détruit le patrimoine ou que c'est pas entretenu, etc. Donc voilà, je vous souhaite à tous une bonne journée.
0: Également à vous, Martin, et bon voyage jusqu'à Londres, visiblement. Alors, c'est vrai, là, c'était plutôt le patrimoine en Centre-Val-de-Loire autour des châteaux, mais c'est quelque chose, finalement, on y revient sur l'idée d'avoir nos racines et quelque chose qu'il faut transmettre impérativement, finalement.
4: Bah, tout à fait. Il faut savoir que moi je parlerai de l'Isère puisque
0: oui, bien sûr.
4: Nous sommes sur ce sujet-là en Isère. Simplement sur les 512 communes de l'Isère, il y a au moins une église, sinon deux, et des chapelles innombrables. On dépasse les 1000 dans ce cas-là. Mais il n'y a pas que les églises. Il y a aussi les autres patrimoines, et ces autres patrimoines méritent aussi d'être considérés. Et donc, il y a les châteaux, il y a des locomotives, il y a des locomotives à Montalieu-Versieux qui sont à restaurer, il y a des bus, il y a des...
0: C'est aussi le patrimoine matériel du quotidien, finalement.
4: Tout à fait. C'est vraiment très, très, très, très varié.

0: Et il y a un énorme travail encore à faire collectif.
1: Et qui se fait donc au quotidien, et c'est aussi l'occasion de le mettre en lumière durant ces week-ends du patrimoine, qui commencent d'ailleurs, je le rappelle, dès aujourd'hui jusqu'à au moins dimanche soir. Et après, bien sûr, le patrimoine, c'est toute l'année, autant qu'on en veut. On continue d'en parler, de ce fameux patrimoine, s'il faut le préserver ou non dans quelques instants.
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1: Avec cette grande question qu'on vous a posée ce matin, faut-il encore préserver tout notre patrimoine en cette première journée du week-end du patrimoine qui va jusqu'à dimanche? On en a parlé avec vous, vos nombreux témoignages avec des avis très divers également au 04 76 46 45 deux fois avec notre invité Denis Belon, délégué départemental en Isère auprès de la Fédération du patrimoine. Alors Denis, en ce week-end qui approche, il y a forcément aussi des événements à mettre à l'honneur. On l'a bien entendu avec tous nos auditeurs, c'est que finalement on est très attaché à ce patrimoine qui sont nos racines, qui sont notre histoire, une histoire qu'on aimerait, comme l'a dit Antoinette aux Abrets, peut-être l'expliciter suivant les heures sombres de notre histoire, qui pour continuer à le transmettre, savoir d'où l'on vient pour mieux savoir où est-ce qu'on va. Et on a aussi entendu voilà qu'il y a cette période de crise économique ou du moins de difficultés financières que traverse le pays, peut-être d'autres priorités à faire, mais on a pu aussi expliquer que le patrimoine, ça rentre aussi dans une branche économique du pays, parce que le patrimoine, le tourisme fait vivre aussi les hôteliers, les restaurateurs, ainsi que nos régions. Pour notre région en Isère, Denis, on va s'intéresser aussi à ce qui se passe à Visil.
0: Ah ben tout à fait. Donc pendant deux jours, à partir de demain 10h, il y aura un village des patrimoines pour justement illustrer qu'il n'y a pas que le patrimoine bâti. Voilà. Mais je voudrais aussi parler du bicentenaire de l'invention de la photographie.
1: Oui.
0: Et dont il y aura beaucoup de photographies effectivement sur Visil ce week-end. Pourquoi? Parce que la photographie est vraiment un témoin de notre histoire. La photographie, c'est des photographies anciennes, des portraits de famille, bien sûr, des scènes de rue, de commerce, d'école, de lieux disparus, des événements, des manifestations, des photographies industrielles, d'usines, de paysages, d'archives familiales, locaux. Tout cela fait un lien, et justement, bon ben sur Visil, on mettra un point très spécial sur l'histoire, l'évolution de la ville à travers des photographes qui étaient visilois. La plus ancienne photo est de 1860,
1: ah, quand même.
0: Voilà, et qui est effectivement sur le prieuré déjà. Donc, si vous voulez, la photographie, il faut tenir un hommage. Ça fait vraiment partie aussi du patrimoine et un patrimoine plus que particulier, mais très générationnel. Voilà. Je voudrais aussi insister, dans le temps qui reste, pour dire qu'on peut toujours dire que le patrimoine, effectivement, c'est vieux, ça intéresse surtout les anciens, etc. Mais je note, avec tout ce qui arrive là en ce moment, c'est que les jeunes sont de plus en plus intéressés. Et il y a des jeunes qui prennent vraiment le taureau par les cornes, et puis qui font des associations, qui sont très actifs. Il y en a à Grenoble, il y en a de partout. Donc ça, c'est une bonne nouvelle aussi. Et je voulais terminer par cela.
1: Mais merci à vous, Denis, pour ce témoignage aussi d'amour auprès du patrimoine. Et c'est vrai que pour rebondir sur ce que vous dites, que les jeunes vont aussi de plus en plus au musée, il faut le souligner. Et qu'en Isère, nous avons aussi la chance d'avoir les musées départementaux qui sont gratuits.
0: Tout à fait, oui.
1: Donc il faut absolument en profiter, gratuit tout au long de l'année. Pas uniquement le week-end du patrimoine, c'est toute l'année. Donc on peut vraiment en profiter. Et même à Grenoble, le premier dimanche de chaque mois, le musée est entièrement gratuit pour tout le monde. Donc toutes les bonnes raisons sont faites pour aller faire vivre et découvrir ce beau patrimoine dont vous êtes aussi l'incarnation à travers votre en étant délégué auprès de la Fondation du patrimoine sur le département de l'Isère. Merci Denis Belon d'avoir été avec nous ce matin.
0: Je vous remercie.
1: Dans ce studio, dans quelques instants, nous allons retrouver Nelly Gauthier pour Ici ça marche en Isère, encore une bonne chose qui fonctionne. On va parler sport et aussi alimentation sportive. Les Isérois qui sont sur le coup, visiblement, après un petit voyage avec Alphaville, Big in Japan, Cerise Isère.

0: C'est Alphaville sur ICI Isère avec Begin Japan. Il est l'heure de faire un petit focus également sur ce qui marche bien en Isère, nos fiertés iséroises. Avec vous Nelly Gauthier, bonjour.
1: Bonjour Thomas, bonjour à tous.
0: Alors ce matin, on va manger pour être en forme.
1: On va manger des barres hyper protéinées, je pense que c'est ça. C'est fait en Isère, c'est des barres Begat. Alors je ne sais pas si on prononce le T. Oui, on prononce le T, c'est les barres Begat. Et nous avons, nous avons Arnaud et Clément qui sont avec nous. Donc pour parler de ces barres Begat, on peut être fiers.
0: Magnifique.
1: Parce que ça se passe donc du côté de Cessin.
0: C'est chez nous en plus.
1: Oui, c'est chez nous.
0: Hey, cocorico.
1: Voilà. Hein, bon, merci Thomas.
0: Bon week-end Nelly.
1: Bon week-end, on vous revoit lundi.
0: Ben, bien sûr, je serai là.
1: Allez, merci à vous.
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1: Merci d'être avec nous sur Ici, Isère. Passez une excellente journée. Il est 10h. Info avec vous, Théo Hedge, bonjour.
3: Bonjour à toutes et à tous. Encore un incendie mortel en Isère, après Grenoble hier où une centenaire a perdu la vie. Cette fois, c'est dans le nord Isère, aux Avenirs vers un Tuélin. Un homme de 43 ans était en arrêt cardio-respiratoire à l'arrivée des pompiers. Un feu s'était déclenché dans son appartement hier soir. Des voisins ont donné l'alerte en entendant l'alarme du détecteur de fumée. Drame aussi dans les Écrins. Deux alpinistes de 21 ans seulement ont perdu la vie après une chute dans la face nord d'Elfroide. À près de 4000 mètres d'altitude, on est à la limite entre l'Isère et les Hautes-Alpes. Une chute de plusieurs centaines de mètres indique les secours en montagne qui ont retrouvé hier les corps des deux hommes. Leurs proches avaient signalé leur disparition. Pas un budget d'austérité, mais un budget difficile, reconnaît la porte-parole du gouvernement ce matin. Alors que le Premier ministre Sébastien Lecornu a détaillé les premières pistes du projet de budget, 54 milliards d'euros d'économies et des efforts demandés aux retraités les plus aisés, leurs pensions pourraient être gelées. Tout comme le point d'indice des fonctionnaires, la gauche brandit déjà la menace de la censure. Les syndicats appellent eux à la mobilisation le 29 septembre dans la fonction publique. Une bonne nouvelle pour l'hôpital public, ce n'est pas tous les jours, c'est à Pont-de-Beauvoisin. Le centre périnatal de l'hôpital va rouvrir, annonce la direction. Après des mois de fermeture, une sage-femme a pu être recrutée. Elle assurera des permanences les mercredis et vendredis et ceux dès la semaine prochaine. Visiter 500 sites en France avec un simple pass, c'est le projet de la Fondation du patrimoine qui lance aujourd'hui son pass patrimoine pour visiter par exemple le château de Versailles, le domaine de Chambord. En Isère, il y a aussi du choix avec le musée de la Grande Chartreuse, le château de Pupetière ou encore la maison d'Isieux à la frontière de l'Isère. Le rendez-vous rugby du week-end, c'est dès ce soir. Le FCG se déplace à Nice, quatrième journée de Pro D2. Coup d'envoi à 19h. Ici, Isère vous fera évidemment vivre la rencontre en direct avec Antonin Kermen. Et puis en football, Grenoble reçoit Clermont ce soir. Coup d'envoi à 20h. La météo pour aujourd'hui, c'était une notification météo, non?
1: C'est ça, c'était la notification météo, comme quoi il allait faire beau. généralement bien ensoleillé, quelques nuages. Ce matin, des nuages de haute altitude qui circulent de ci, de là. Localement, même le soleil devrait être là, à son avantage, il devrait rester là. Et puis, il va reprendre le dessus. Sur l'Oisans et le sud du Trièves, les nuages bas présents sont sous 2000 mètres. Donc, ils vont se dissiper l'après-midi. Très ensoleillé, très douce, avec quelques petits cumulus épars. Et puis, les températures jusqu'à 25 degrés. Quand même, ça va.
3: Oui.
1: En pleine, notamment à Grenoble, et 18 degrés à 1000 mètres d'altitude. C'est le programme. Pardon, je
3: le
1: pour rire.
3: Le portable est sur silencieux, c'est tout bon.
1: L'info revient à 11h. C'est idiot, hein. On ne sait pas pourquoi on rit. Hein.
3: Ça arrive.
1: Merci en tout cas.
3: À plus tard.
1: À plus
3: bonne
1: tard.
3: Journée.
1: Et l'info revient à 11h.
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1: Je vais essayer de reprendre mon sérieux. Et non, comme quoi, c'est du direct. Hein. C'est pas du tout enregistré,
3: exactement.
1: Vous le savez. Dans Ici ça marche, nous allons recevoir deux garçons qui sont déjà dans les studios. Bonjour à vous deux, Arnaud et Clément. Vous avez imaginé de faire des barres hyper protéinées. Bonjour à vous déjà.
5: Bonjour. Bonjour, merci de nous accueillir.
1: Vous êtes basé à Cessin. C'est une entreprise basée à Cessin qui fabrique des barres protéinées biologiques, 100% naturelles. Mais qu'est-ce qu'on y met dedans alors, 100% naturel? Il y a des plantes, il y a quoi? C'est hyper protéiné quand même.
5: C'est
1: protéines.
5: Ça. C'est ça. Bah, bonne question. Il y a entre 7 et 9 ingrédients par recette. Et c'est surtout des dattes, du sirop d'agave.
1: D'accord.
5: Et par exemple, sur la barre au beurre de cacahuète, il y a 20% de cacahuètes. Et ensuite, des protéines végétales.
1: D'accord.
5: Donc, protéines de riz, protéines de pois.
1: Ok. Ça veut dire qu'il y a du sucre. Parce que quand on pense aux dattes, c'est quand même assez sucré.
5: C'est ça. Oui, oui, il y a du sucre, mais c'est pas du sucre raffiné.
1: D'accord.
5: C'est du sucre qui vient d'un fruit.
1: D'accord. Bah écoutez, vous allez nous présenter ça dans quelques instants, comment vous est venue l'idée, parce que vous êtes jeune et vous avez envie d'entreprendre. En tout cas, merci beaucoup, à tout de suite.
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1: Florent Pagny, si tu veux m'essayer pour débuter cette émission en musique ensemble.

0: si tu veux m'essayer, il est 10h08 sur ICI Isère.
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0: Et si ça marche, notre rendez-vous quotidien. Et avec les Isérois du jour, là, ils sont deux. Arnaud Chevalier et Clément Stamboulian. Vous faites des barres hyper protéinées iséroises. Ça, c'est bien. 100% biologique, en tout cas, 100% naturel. C'est bien ça. Vous êtes basé à Cessin. Ça fait combien de temps que ça existe, en fait, ces barres Bégates?
2: Nous, ça fait à peu près un an et demi qu'on est sur le projet. Et en fait, c'est tout simple. Nous, on voulait vraiment manger des choses saines au quotidien, et notamment en snack. Et on remarquait qu'en fait, c'était dur de trouver quelque chose qui soit à la fois protéiné et bon pour la santé. Finalement, en fait, quand on veut manger quelque chose à 4 heures, on mange quoi? Un fruit, des noisettes, des amandes, ce genre de choses. Mais finalement, le snack pratique protéiné, ça reste la barre protéinée, parce que ça peut être super bon. Et en plus, si c'est bien formulé, et ça permet d'avoir les bons apports en protéines. C'est et c'est là, ça part de ce constat-là. Et depuis mars 2025, on est dessus avec Arnaud.
0: D'accord. Ouais, et là, ça existe vraiment.
3: C'est ça.
0: Ça existe vraiment, là, c'est concret.
3: Mm-hmm. Oui, pendant environ un an, on a travaillé sur le développement du produit, trouver une usine avec qui produire, tous les designs d'emballage, etc.
0: Ouais.
3: Et là, hier, on a reçu une tonne 8 de barres. Et donc, oui, c'est ça.
0: Une tonne 8 de barres.
3: C'est ça.
0: Et vous faites que de la barre, c'est tout.
3: Pour
0: le
3: moment.
0: Il n'y a pas de poudre hyperprotéinée, de whey, comme on dit.
3: Non.
2: Pour l'instant, on n'a que des barres protéinées. L'objectif, c'est évidemment de construire une gamme complète de nutrition sportive plus tard. Accès plutôt sportif d'endurance. Donc ça va être des gels énergétiques pour ceux qui courent, par exemple. Ça va être également des boissons énergétiques, donc plus du pendant effort. Mais pour l'instant, notre tout premier produit, c'est la barre protéinée.
0: D'accord. Alors, vous disiez tout à l'heure qu'il y a beaucoup de protéines de toutes sortes de protéines, mais c'est pas animal nécessairement, du coup. Il n'y a pas de,
3: oui,
0: y a pas
3: produit,
0: de protéines animales.
3: C'est ça, c'est de la protéine végétale. Il y a à la fois de la protéine de pois et de la protéine de riz, dans les bonnes proportions, pardon, pour faire en sorte qu'on ait les 9 acides aminés pour avoir une protéine complète. Donc, en termes d'assimilation par le corps, c'est la même qualité de protéine qu'une protéine animale, mais avec l'avantage d'être végétal.
2: C'est vrai qu'il y a peu de gens qui comprennent ça. Tout le monde pense que la protéine animale, c'est nécessairement mieux. Mais en fait, en réalité, quand on prend que de la protéine pure, comme de la protéine végétale, dans les bonnes proportions, on arrive à une protéine qui est équivalente, en fait.
0: D'accord. Alors, en revanche, il y a quand même du sucre dans vos barres.
3: Oui.
0: Je ne veux pas faire l'avocat du diable, mais un petit peu quand même. Parce que quand on voit 24 grammes de glucides, c'est du sucre.
2: C'est ça.
0: Alors, c'est du fruit.
3: Oui.
0: Mais le fruit, enfin le glucide, donc c'est quand même du sucre. Est-ce que il n'y a pas trop de sucre dans les barres hyperprotéinées qu'on voit partout et dans les vôtres aussi, par exemple?
3: Alors, oui, c'est une bonne question. Mais nous, notre produit, il est aussi pensé pour la récupération du sportif, donc après l'effort.
0: Oui.
3: Et pour vous donner un exemple, pendant un effort de, je sais pas, 3 à 5 heures, les sportifs, en règle générale, ils vont consommer entre 60 et 120 grammes de glucides par heure.
0: D'accord.
3: Donc ça peut faire 300 grammes de glucides sur une sortie. Et en fait, à la fin de cette sortie, on a quand même dépensé plus de glucides qu'on en a mangé. Et donc, c'est bien d'en reprendre un peu à la fin.
0: Un petit peu.
3: Voilà, et d'avoir aussi des protéines pour tout ce qui est synthèse musculaire.
0: Mmh.
3: Et en fait, ces glucides, ils sont plutôt bons du coup pour le sportif qui finit son entraînement. Ou même une personne qui fait beaucoup de sport, qui prend ça à 4 heures. Voilà, dans tous les cas, elle dépense beaucoup de calories. Donc,
2: et la deuxième chose, c'est qu'une banane, par exemple, personne n'en parle, mais une banane de 180 grammes, on va dire, il y a quasiment 24 grammes de glucides.
0: Eh oui.
2: Et personne se dit...
0: Il y a beaucoup de sucre.
2: Alors qu'en réalité, c'est du bon sucre.
0: C'est du bon sucre.
2: Qui est dans un bon fruit, avec les bonnes fibres nécessaires. Et c'est ce qu'on retrouve un peu dans notre produit.
0: D'accord. Ces barres hyperprotéinées que vous fabriquez à Cessin, elles sont destinées que aux sportifs, ceux qui ne font pas trop de sport et qui disent « Oh, ben tiens, je vais manger ça. » C'est peut-être pas trop conseillé, parce que justement, il y a quand même du sucre. Ceux qui sont en surpoids ne vont pas forcément consommer ça.
3: Mmh. Ouais, très bonne question. C'est vrai que nous, de base, le produit, il est pensé pour les sportifs.
0: Ouais.
3: Mais il fait quand même une alternative aux autres gâteaux qu'on pourrait manger ou goûter, ou des choses comme ça.
0: Puisque mieux manger ça qu'un gâteau.
3: Voilà, il est quand même bio.
0: Ouais.
3: Il y a du sucre, mais d'origine, enfin, du sucre non raffiné. Il n'y a pas d'additifs, donc il n'y a pas d'arôme, il n'y a pas d'édulcorant, il n'y a pas de conservateur, pas de choses comme ça.
0: Ouais.
3: Donc... ça fait quand même une belle alternative à des produits plus transformés, je dirais.
0: Bon, on va revenir dans quelques instants, bien sûr, parler de tout ça. Ça s'appelle Bégates. Vous allez nous expliquer pourquoi, hein, ce nom. Et puis, on revient avec vous. Donc, Arnaud et Clément sont avec nous pour parler de ces barres hyperprotéinées qui sont faites en Isère. Vanessa Paradis, rendez-vous tout de suite sur ICI Isère. Vanessa qui sera avec nous en Isère dans quelques jours.

0: Vanessa Paradis avec Rendez-vous, extrait de son nouvel album. Vanessa qui sera avec nous le 23 octobre au Summum de Grenoble à la base, elle devait être au Palais des Sports. Eh bien, elle fera le Summum de Grenoble pour des raisons techniques. Notez bien sur votre agenda le 23 octobre. On aura peut-être des places pour vous, c'est bien. 10h16.
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0: Ici, ça marche avec Arnaud Chevalier et Clément Stamboulion pour parler de leur bar hyperprotéiné basé à Cessin. Ça s'appelle Bégat. Alors, dites-nous un peu pourquoi ce nom, Bégat.
12: Oui, c'est ça, tout simplement. Donc, au départ, on avait lancé un running club dans Grenoble, il faut savoir. Parce qu'on s'est dit, quoi de mieux de faire en sorte d'essayer de créer une communauté autour de Grenoble, autour du running. Parce que nous, on adorait courir. On s'est dit, plutôt que courir seul, autant essayer de faire ça avec tout le monde. Et on voyait qu'il n'y en avait pas beaucoup dans Grenoble. Donc c'est parti comme ça. Et on s'est dit, il faut qu'on trouve un nom. Et moi, il faut savoir que je suis d'origine russe. Donc je suis allé voir ma mère et je lui ai demandé comment on disait courir en russe. Et elle me dit, Bégat.
0: Ah.
12: Là, je me dis, ça sonne vachement bien. J'en parle à Arnaud. Il me dit, bah, allez, on se pose pas de questions. Il fallait absolument qu'on le lance. Et c'est parti comme ça. Donc,
0: d'accord.
12: C'est le Bégat Running Club.
0: Bégat Running Club, ouais.
12: Donc, on a toujours nos séances deux fois par semaine. Et en plus de ça, comme ça marchait plutôt bien, on s'est dit, bah, pourquoi s'appeler autrement? Notre marque de nutrition sportive, alignons tout et appelons notre marque Bégat. Voilà.
0: Voilà. Et donc, ce Running Club existe toujours. Donc, c'est vous qui l'avez créé également. Il y a d'autres personnes qui sont là. Il y a combien de personnes qui participent à ce Running Club?
13: Il y a environ une centaine de coureurs réguliers.
0: Ah oui, quand même.
13: Et on fait deux séances par semaine, donc une séance de fractionné
0: sur
13: piste au stade Bachelard.
0: Ouais.
13: Et une séance le samedi qu'on appelle un social run. Donc là, on court à une allure vraiment modérée. Et ensuite, on va tous boire un café et manger un gâteau ensemble.
0: Un café, attention,
13: c'est ça.
0: Pas autre chose.
13: Un café, exactement.
0: Ou un thé.
13: Ou un café latte.
0: Ou un café latte.
12: Oui, on a un coach qui nous a rejoint aussi depuis un an maintenant pour professionnaliser un peu le club. Et il est là sur les séances de fractionné le mercredi sur piste pour vraiment faire en sorte que les gens s'améliorent et qu'on ait un vrai plan chaque semaine.
0: C'est voilà. Bien d'avoir à la fois ce running club que vous gardez et puis bon bah cette entreprise de Bégat qui fait les barres hyper protéinées. On rappelle que donc justement c'est vous fabriquez des barres hyper protéinées 100% naturelles, biologiques. Alors la plupart du temps, on dit souvent que les barres sont des friandises ultra transformées, déguisées avec des arômes, des édulcorants, des ingrédients incroyables, incompréhensibles, et là vous non. Là, il y a des fruits.
13: C'est ça.
0: Le glucose des fruits et puis uniquement des bonnes choses dedans, des choses bio.
12: Absolument, oui, c'est ça. On regarde les autres marques. En fait, souvent, derrière, il y a plusieurs ingrédients imprononçables, plein d'additifs.
13: Ouais. Et à chaque 30 ingrédients.
12: Et à chaque fois, c'est comme ça. Donc, on s'est dit, c'est dommage qu'il n'existe pas d'alternative naturelle à une barre protéinée. Donc, c'est aussi simple que ça. On a tout arrêté. On a lancé ce projet. Ouais.
0: Et cette idée, vous l'avez eue un jour parce que vous êtes sportifs tous les deux, parce que.
13: C'est ça.
0: Voilà. Et en même temps, vous êtes jeune quand même.
13: Et ben, moi, c'est quand j'étais en stage à Munich.
0: Ah ouais.
13: Je faisais beaucoup de sport et on avait des barres protéinées distribuées au bureau. Et j'en mangeais tous les jours une ou deux. Et un jour, je regarde et je vois qu'il y avait 27 ingrédients.
0: Mon Dieu.
13: Il y avait deux ou trois additifs différents, enfin deux ou trois édulcorants différents, pardon. Et en fait, je me suis dit, il faut que j'arrête de manger ça. Et après, j'ai cherché d'autres barres plus naturelles. J'en ai pas trouvé et j'ai vu qu'en général, tous les produits, enfin la majorité des produits pour les sportifs, c'est quand même des choses ultra transformées, pas vraiment pensées pour les sportifs. Et du coup, on s'est dit qu'il fallait une alternative.
0: Ah, et donc, vous êtes mis à deux pour imaginer ça.
13: C'est ça. Exactement.
12: C'est ça, je l'ai rejoint un tout petit peu plus tard. Il avait déjà l'idée.
0: D'accord, mais vous êtes que deux sur le projet.
12: Voilà, c'est ça.
13: Pour le moment, oui.
0: D'accord. Et donc, vous êtes quelque part entrepreneur aujourd'hui.
13: On peut dire ça.
0: Vous avez fait des études pour ça.
13: On a fait l'EM Lyon.
12: Donc, on a fait une école de commerce à Lyon. Avant, on a fait une prépa à Grenoble. On était à Champollion.
0: Ouais.
12: Et ensuite, on s'est retrouvé en école de commerce. On a travaillé ensuite un peu en finance et on a tout arrêté. Pour
0: ah oui, carrément, vous avez fait un peu de finance pour vous dire, tiens, on va avoir quelques bases.
12: Ouais, c'est ça, les bases de la comptabilité, de comprendre comment lever des fonds, etc. Ouais. Et...
0: Comment vous voyez dans 10 ans? Est-ce que toujours à la tête de Begat? Assez sain? Ouais.
13: Ouais, toujours à la tête de Begat. On aimerait avoir une très belle croissance, avoir une grande gamme de produits, des employés, être vendu dans toute l'Europe.
0: Mais là, voilà. Pour le moment, vous êtes que deux.
13: C'est ça.
12: Ouais, l'idée, c'est quand même de devenir un des plus gros leaders européens.
0: Ah oui, carrément.
12: Ah oui, absolument.
0: Ah, c'est votre projet.
12: C'est notre projet de vie.
0: Bon, on vous le souhaite, en tout cas. Hein, on va vous dire un grand M, comme on dit. Alors, l'émission n'est pas finie. Dans quelques instants, je vais vous poser un petit questionnaire, d'accord?
13: Okay,
0: allez, à tout à l'heure. Eros Ramazzotti, una storia il pontante. Je suis en train d'apprendre l'italien. Eh oui.

0: Eros Ramazzotti à l'instant sur Ici Isère, il est 10h26.
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0: Et nous recevons, on le rappelle, Arnaud Chevalier, Clément Stambolion pour parler de Begat, cette entreprise basée à Cessin qui fabrique des barres protéinées, biologiques et 100% naturelles. On rappelle que c'est quand même pour les sportifs, pour la récupération, hein, c'est ça quand on fait beaucoup de sport, on a forcément, hein, on a besoin de se remplir un petit peu. Et là, les barres hyper protéinées, c'est l'idéal avec des glucides, mais des glucides naturels, c'est le sucre, c'est les bananes, c'est ça. Il y a des fruits,
3: bananes, dattes, sirop d'agave.
0: Voilà, c'est ça. Alors maintenant, petit questionnaire vite fait. Vous êtes plutôt protéines, glucides ou légumes?
3: Glucides, ma protéine tous les jours.
0: Protéines tous les jours et glucides pour l'autre. Alors, du sucre et de la protéine. Dans vos barres protéinées, quel goût préférez-vous?
3: Beurre de cacahuète. Moi, c'est la cacao noisette.
0: Cacao noisette. Okay. Moi, ça serait plutôt la cacao noisette.
3: Ah, on vous en donnera après.
0: Ça, c'est gentil. Je fais pas beaucoup de sport, moi. Alors, je suis pas sûre que ce soit pour moi. Demandez à Mathis, peut-être qu'il vous... Mathis, il réalise l'émission. Alors, vous êtes plutôt sport en salle ou sport outdoor?
3: Outdoor, tous les jours.
0: Outdoor, tous les jours. Et justement, quel sport de prédilection pour vous deux?
3: Moi, c'est beaucoup de cyclisme, course à pied, ouais, et un peu de musculation.
0: D'accord.
3: Moi, aujourd'hui, vraiment très running, course sur route, mais je me mets un peu plus au trail maintenant.
0: Ok, ça c'est vos sports préférés.
3: Voilà, c'est ça, absolument.
0: Il n'y a pas de ski, alors?
3: Un petit peu, comme tout grenoblois.
0: Voilà, c'est ça. En tout cas, merci d'être venu. On se donne rendez-vous dans 10 ans?
3: Allez, parfait.
0: Alors, je serai peut-être pas là, moi, mais il y aura mes collègues qui seront là.
3: On se revoit dans 10 ans, pas de problème.
0: Pour nous dire comment ça va.
3: Parfait.
0: Allez voir le site de Begat, B-A-G-A-T, une entreprise donc basée à Cessin. Merci beaucoup, merci à vous.
3: Merci.
0: Et si on écoutait Sylvie Vartan? Écoutez, 1981, elle sortait cette chanson-là, « L'amour, c'est comme une cigarette ».

0: L'amour, c'est comme une cigarette. Sylvie Vartan, à l'instant sur ICI Isère. On se retrouve dans un instant avec Calogero, mais juste avant, les bons plans en Isère avec Thomas Bortolato.
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2: 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Ce week-end, ce sont les journées du patrimoine. À Villefontaine, l'association Pierre et Terre propose un programme varié en partenariat avec la CAPI et la Caravane des Possibles. Dès vendredi soir, un quiz sur les architectures et projets de Villefontaine est proposé. Samedi, un jeu de piste à la recherche du tableau disparu au départ du théâtre du Vélin, ainsi qu'une exposition. Plus d'informations sur le site internet de l'association Pierre et Terre de Villefontaine. À Saint-Jean-de-Bournay ce samedi, il sera possible de visiter la tour Lesdiguières, vestige d'une ancienne occupation castrale médiévale restaurée. Vous pouvez faire une visite aussi de la Madone après avoir gravi les 70 marches avec un panorama final perché à 24 mètres de hauteur. Du côté de Port-sur-Amblagneux, c'est l'église d'Amblagneux qui sera accessible librement ce dimanche. Des temps forts et des animations sont aussi au programme. Plus de détails sur le site internet de Port-sur-Amblagneux.
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0: Dans Ici, ça marche. Dans quelques instants, eh bien, nous serons avec Célia Bunier-Roman. Il est question de lavage canin. Aujourd'hui, une station de toilettage pour chiens. Ça marche également en Isère. Et puis, nous serons avec Alexandre Wibar. Tout s'explique. Une nouvelle série de chroniques pour décrypter des curiosités locales tout à l'heure aux alentours de 10h50. Merci d'être avec nous sur Ici, Isère.
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0: C'est Calogero tout de suite, si seulement je pouvais lui manquer.

0: Calogero, si seulement je pouvais lui manquer, il est 10h36.
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0: Et avec Célia Bugny-Romand, on va parler de stations de toilettage pour chiens. Question de lavage canin aujourd'hui, Célia.
2: Et oui, on va parler de laverie automatique, hein, puisque quand on parle de laverie automatique, on pense surtout aux vêtements, aux grosses couettes qu'on ne peut pas laver chez nous. Mais aujourd'hui, il y a un nouveau client pour les machines de lavage en libre-service, le chien. Depuis fin 2025, la société franco-britannique Mi Group a inventé des Toutou Wash, et oui, des centres de lavage entièrement autonomes pour les chiens.
0: Alors c'est rigolo, mais en plus on y trouve tout ce qu'il faut.
2: Eh bien oui, il y a tous les programmes, il y a du shampoing, de l'après-shampoing, de l'antiparasite. C'est une cabine où vous pouvez aller avec votre chien et puis lui faire sa toilette. L'avantage évidemment, c'est que vous n'en mettez pas partout chez vous. Là où un toiletteur pour chien va vous prendre 60 à 70 euros pour un gros chien, avec ces stations-là, ça ne vous coûtera que 15 euros pour 15 minutes de lavage, 1 euro la minute. Il y a plus de 100 stations en France qui sont ouvertes 24 heures sur 24. Et depuis le mois de juin dernier, à Nivola-Vermel, il y en a une sur le parking de l'Intermarché. Il y en a deux autres aussi en Isère, une à Fontaine et une à Bresson.
0: Alors, elle est née comment cette drôle d'initiative ?
2: Eh bien, derrière cette drôle d'idée, hein, se cache donc Mi Group, principalement connu en France pour ses cabines photomaton, qui réalisent un chiffre d'affaires de 366,4 millions d'euros. Ils sont aussi très présents sur le secteur des machines à laver en libre service, avec un revenu de 130 millions d'euros. C'est une entreprise qui est implantée chez nous. Évidemment, si je vous en parle, c'est parce que c'est en Isère. Les laveries automatiques WashMe sont conçues et fabriquées à Échirolles par KISS, la branche R&D de Mi Group dédiée à l'innovation. Ce sont 100 personnes employées là-bas qui réfléchissent, conçoivent et déploient des solutions de laverie en libre service. Et donc, quelqu'un qui a réfléchi et qui s'est dit, après les couettes, eh bien, on va laver les toutous. En tout cas, nos chiens, ils ont le droit au meilleur et le Wash Toutou est là pour ça.
0: Merci beaucoup, Célia Bugny-Romand. On vous retrouvera dès lundi sur ICI, 10h39. Voici le groupe ABBA avec Gimme Gimme Gimme en 1979.

0: Et le groupe ABBA à l'instant avec Gimme Gimme Gimme sur ICI Zaire. Vous savez qu'il y aura le concert extraordinaire de Mania, The ABBA Tribute, le meilleur show d'ABBA depuis ABBA. Ils arrivent de Londres et ils seront le 3 octobre au Summum de Grenoble.
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0: Et dans Ça marche en Isère, ça marche aussi ailleurs. Alors, est-ce que vous avez une boîte à livres près de chez vous? C'est quoi une boîte à livres? Ce sont des micro-bibliothèques où chacun peut déposer et emprunter des livres gratuitement. On les voit souvent dans les grandes villes. C'est un peu plus rare dans les petits villages. Mais votre radio ici a peut-être trouvé l'exception dans la Meuse. Robin Bernot est avec Emma Steven pour en parler.
3: Le village de Vignoles sous Montmédy a désormais lui aussi sa boîte à livres.
4: Écoutez, c'est une bonne idée. Ça pousse les gens à prendre un livre qu'ils n'auraient pas acheté.
3: Ici à Vignoles, il y a 89 habitants et désormais des dizaines de livres stockés dans un ancien frigo à la vitre transparente. Une installation imaginée par un couple d'habitants, James et Edwige Chevalier, qu'Emma Steven est allée rencontrer pour nous. Ils sont encore étonnés du succès rencontré par l'initiative.
5: Il y a tout le monde, les gens qui viennent régulièrement avec un gros sac de courses, là, vous voyez, les sacs qu'on réutilise. Ouais. Bah, eux, je sais pas qui c'est. Hein. Ici, il y a plus de vaches que d'habitants, donc on s'attendait déjà pas à ce qu'elle ait autant de vues.
6: Bientôt, il y aura plus de livres que d'habitants.
5: Ah oui!

0: Eva adore l'initiative.
1: Je pense que justement ça simplifie le fait que d'autres personnes puissent en profiter, se remettre aussi à la lecture et puis que tout le monde puisse échanger les uns les autres sur les livres qu'ils ont à la maison.
0: Maryse, elle ne pensait pas que ce concept existait en France.
2: Moi j'ai déjà vu ça mais à l'étranger hein, et les gens sont très contents.
0: Et pourtant ces boîtes à livres, il y en a énormément dans tout le pays. Tiens, savez-vous combien?
2: Je pense qu'il y en a une dizaine seulement. Hein. J'en ai vu une à Paris.
1: Je ne sais pas du tout. Peut-être 600.
0: Selon le site internet Boîte à livres qui les recense, sachez qu'il y en a près de 18 000 dans tout le pays.
1: Ok, ah oui, non, mais c'est beaucoup alors. Mais c'est bien.
0: Si ces boîtes à livres sont essentiellement présentes dans les centres-villes, elles se développent aussi de plus en plus dans les tout petits villages, comme ici, depuis le début de l'été, à Vigneulles-sous-Montmédy.
3: Et ouais, c'est super ça. Robin Bernot, merci beaucoup. Et sachez qu'il y a en Isère 460. 63 boîtes à livres, c'est quand même pas mal. Si vous voulez savoir où elles sont, bien vous allez sur le site www.boite au pluriel -a-livre au pluriel.fr.

0: C'était Jérémy Frérot à l'instant avec Frérot, son titre Frérot 10h49. On va retrouver Alexandre Wibar dans un instant. On va parler des journées du patrimoine. Ici, ça marche aussi.
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5: Et dans Ici, ça marche, tout s'explique avec Alexandre Wibar. Alors les journées du patrimoine, c'est demain et dimanche, un peu partout en Isère. On a le plaisir de vous présenter chaque jour quelques-unes des animations au programme et c'est ce qu'on fait aujourd'hui à travers cette chronique. Tout s'explique. Aujourd'hui, Alexandre, nouvelle énigme, pourquoi la peinture visible au plafond du bureau du maire de Vienne a-t-elle été peinte à l'envers ?
6: Eh bien, ce serait lié à une erreur ou une méconnaissance du peintre qui a copié un grand classique sur ce fameux plafond. L'hôtel de ville de Vienne, c'est un ancien hôtel particulier qui aurait été édifié au XVIIe ou au XVIIIe siècle. J'utilise du conditionnel parce qu'on n'en est pas sûr, on n'a pas d'archives précises sur la question. En revanche, ce qui est sûr, c'est qu'il a été racheté par la ville en 1771 et que son visage actuel, avec la façade sud, le beffroi et les arcades, c'est un aménagement réalisé dans le courant du 19e siècle.
5: Les décors peints à l'intérieur datent de l'époque où le bâtiment était un hôtel particulier.
6: Oui, ils ont été réalisés au XVIIIe siècle. La pièce la plus imposante, c'est l'actuel bureau du maire, aménagé dans une ancienne chambre à alcôve, une chambre de réception où étaient accueillis les invités les plus importants. Il n'y a pas que le plafond qui est peint. La pièce s'est largement décorée sur les murs aussi, avec des scènes de la mythologie grecque, et notamment de l'Odyssée d'Homère, qui vient d'être portée au cinéma. Ce fameux plafond, c'est la reproduction d'une peinture célèbre au titre un peu pompeux, Le temps soustrait la vérité aux atteintes de l'envie et de la discorde. Peinture que l'on doit à l'un des plus grands maîtres classiques de la peinture française, Nicolas Poussin, qui a vécu au XVIIe siècle, principalement à Rome et à Paris. Mais ce n'est pas lui qui a peint notre fameux plafond à Vienne. Et la reproduction est à l'envers par rapport à son œuvre. Mais pourquoi ? Et qui a peint ce plafond alors ? Élément de réponse avec Aurélien Chazelas, responsable du service animation du patrimoine de la ville de Vienne.
7: L'artiste est inconnu et d'ailleurs, hein, la composition ne représente pas totalement le tableau de Nicolas Poussin, puisque l'ensemble des personnages se retrouvent inversé, comme c'est souvent le cas lorsqu'on peint des décors muraux comme cela à travers les hôtels particuliers provinciaux. On peut que supposer, mais il y a de fortes chances pour que le peintre, en réalité, n'ait jamais vu l'œuvre de Nicolas Poussin. Il l'a travaillé uniquement à base d'une lithographie, c'est ces documents qui circulaient à travers le royaume. Et les lithographies, c'est les imprimer des gravures. Donc il faut savoir que les graveurs reproduisaient les tableaux à l'endroit, mais vu que la matrice est orientée comme le tableau, eh bien l'impression sur la feuille était inversée. Donc les chefs-d'œuvre qu'on retrouvait dans les musées, lorsqu'elles circulaient à travers le royaume sur ces lithographies, elles étaient inversées.
6: Et si le peintre ne connaissait pas l'œuvre originale, il n'avait pas la possibilité de corriger donc cette inversion. Cette curiosité, la peinture inversée, n'est pas spécifique à l'hôtel de ville de Vienne. On la retrouve dans d'autres maisons de maîtres un peu partout en France. Pour finir, sachez que l'original de cette peinture de Nicolas Poussin date de 1641, qu'elle a été commandée par le cardinal de Richelieu et qu'elle est actuellement visible au musée du Louvre.
5: Merci beaucoup. Merci, merci. Alexandre Wibar, des visites guidées donc sont proposées à l'hôtel de ville de Vienne, quelquefois dans l'année. Ce n'est pas tous les jours, mais ce dimanche, à l'occasion des journées du patrimoine, 5 visites seront proposées. C'est gratuit. Attention, il faut s'inscrire. Et on précise aussi qu'il y a 40 monuments historiques à Vienne. Il y a donc largement de quoi s'amuser à l'occasion de ces journées du patrimoine et même sur toute l'agglomération de Vienne-Condrieux. Le programme est à retrouver sur Internet. On vous met le lien sur ici.fr dans le dossier. Tout s'explique avec Alexandre Wibar, qu'on retrouvera bien sûr dès ce soir pour nous présenter l'émission entre 16h30 et 19h. Et puis dès lundi, dans Tout s'explique. Souvenez-vous de Sandra, 1985, elle chantait In the Heat of the Night. Rien à voir avec la chanson de Ray Charles, non ? Et rien à voir avec le film Dans la chaleur de la nuit. Ah, c'est la chanson de Sandra qu'on écoute tout de suite.

0: La chanson de Sandra, In the Heat of the Night, en 1985, sur Ici Isère. Est-ce que vous avez envie de repartir avec le baptême en parapente? Ça vous ferait plaisir, ça, un petit baptême en parapente à l'occasion de la Coupe Icare? Bah oui, ce serait plutôt pas mal. Alors, je vous propose aujourd'hui, eh bien, de découvrir un lieu, on va dire, précis. Ce n'est pas une commune, ce n'est pas non plus un personnage que nous allons découvrir aujourd'hui, mais un lieu très très précis. Il faut découvrir le lieu. Il ne faut pas me donner la ville où il y a le lieu. Non, il faut me donner le lieu, l'endroit précis. C'est pas très compliqué. Voilà, c'est simple. C'est tout à fait explicite, n'est-ce pas, Laurent?
1: Oui, dit comme ça, c'est simple.
0: Dit comme ça, c'est
1: simple. À trouver, c'est peut-être moins simple.
0: Oui, mais on va donner des indices. Oui. On va pas vous laisser comme ça, quand même. On va vous donner déjà un premier indice pour découvrir, eh bien, ce lieu mystérieux. Écoutons ensemble.
2: L'art est aussi au service de l'Église. Le monument qui caractérise l'Europe catholique des 12e et 13e siècles.
0: Ah, voilà, ça, déjà, on est un peu plus renseigné. Peut-être qu'on cherche quelque chose qui date du 12e et 13e siècle, c'est fort possible. En tout cas, 04 76 46 45 45, on va faire marcher notre mémoire et notre savoir avec ce jeu pour partir avec le baptême en parapente. Les infos, tout de suite.
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0: Merci d'être avec nous sur Ici Isère. Passez un bon vendredi, il est 11h. Les infos avec vous, Laurent Gallien, bonjour.
1: Et bonjour, à la veille d'un nouveau week-end de journée du patrimoine, créée en France en 1984, européenne depuis les années 90, la Fondation du patrimoine lance un pass patrimoine qui permet de visiter 500 sites en France, moyennant 78€ par an. Versailles, Chambord, mais aussi en Isère, le musée de la Grande Chartreuse, le château de Pépetière, la maison Ravier de Morestel, le château du Touvet ou encore Fort Barreau. 54 milliards d'euros d'économies, ça risque de toucher beaucoup d'entre nous. C'est ce que prévoit le projet de budget 2027 du pays, présenté hier par Sébastien Lecornu. Pas un budget d'austérité, mais un budget difficile, reconnaît le gouvernement. Des efforts vont être demandés aux retraités les plus aisés. Le point d'indice des fonctionnaires pourrait être gelé. La gauche brandit déjà la menace de la censure. Les syndicats appellent à la mobilisation, mais c'était déjà le cas avant la présentation du Premier ministre. Le 29 septembre prochain dans la fonction publique. Un homme de 43 ans a péri dans un incendie hier soir en Orisère, aux Avenirs Vérin-Tuellin. Les pompiers l'ont trouvé en arrêt cardio-respiratoire dans son appartement touché par l'incendie. Ce sont des voisins qui ont donné l'alerte vers 20h30 en entendant l'alarme du détecteur de fumée. Dans les écrins, les corps de deux alpinistes de 21 ans, victimes d'une chute fatale, ont été retrouvés hier en fin de matinée dans la face nord d'Elfroide, à la limite entre l'Isère et les Hautes-Alpes. Ils ont fait une chute de plusieurs centaines de mètres, ont indiqué les secours en montagne du PGHM de l'Isère. Pro D2, Ligue Magnus, basketball dans l'actualité. On aborde le week-end évidemment. En rugby, Grenoble se déplace à Nice ce soir. Le coup d'envoi est à 19h. Et la rencontre est à vivre avec Ici Isère. En football, le GF38 reçoit Clermont, c'est à 20h au Stade des Alpes. En Ligue Magnus de hockey sur glace, les Brûleurs de l'eau de Grenoble sont en déplacement ce soir à Rouen. Et puis en basket féminin, la Tronche Mélan a été battue 77-50 à Monaco hier soir en 32e de finale de Coupe de France. Et c'est au tour de Voiron d'entrer en lice dans ce 32e. Ce sera demain soir, attention, pour Voiron, qui reçoit les Alsaciennes de Gespolsheim.
0: Vous le dites bien.
1: Voilà, je l'ai placé juste pour m'entraîner.
0: <C'est ça. rire> Je suis pas capable, moi. Vous voulez savoir quel temps il va faire?
1: Oui.
0: Eh bien, il va faire beau. Voilà. On a eu quelques nuages ce matin, avec quelques voiles nuageux, mais le soleil devrait revenir nous faire un petit coucou dans la journée, surtout cet après-midi. Un après-midi assez doux, très ensoleillé, avec quelques petits cumulus de ci, de là, mais bon, ça va bien se passer. Les températures maximales, elles sont stables. 23, 25 degrés en pleine, à Grenoble notamment, et 18 degrés à 1000 mètres d'altitude. La nuit prochaine sera étoilée et fraîche.
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0: Alors, je vous rappelle, notre grand jeu, on vous donne des indices, on vous en donne même 5, 6 tout au long de cette émission, à vous de découvrir soit un personnage, soit une ville, soit un endroit précis. Eh bien, c'est un endroit précis que nous allons chercher aujourd'hui pour repartir avec le baptême en parapente à l'occasion de la Coupe Icare qui a déjà démarré depuis le 15 septembre jusqu'au 20 septembre. On va pouvoir encore en profiter pendant toute la journée d'aujourd'hui et pendant 2 jours encore de cette Coupe Icare qui va repartir avec le baptême en parapente, peut-être vous. On va réécouter ce premier indice ensemble. Allez.
2: L'art est aussi au service de l'Église. le monument qui caractérise l'Europe catholique des 12e et 13e siècles.
0: Ah, voilà, il y a beaucoup de choses dans ce premier indice. Il y a monument, il y a 13e et 13e siècle, par exemple, ça c'est intéressant. Voilà, donc il faut vraiment décortiquer tous ces indices qu'on vous donne, et puis peut-être que vous allez pouvoir trouver cet endroit un peu mystérieux que l'on cherche aujourd'hui. Allez, c'est à vous de jouer.
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0: C'est Paul Simon tout de suite sur Ici Isère.

0: 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C'était Paul Simon à l'instant sur ICI, 11h08.
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0: Et gagner le baptême en parapente tout au long de cette semaine. C'est encore un baptême à gagner à l'occasion de la Coupe Icar qui s'est déjà installée depuis le 15 septembre jusqu'au 20 septembre. On va pouvoir en profiter. Alors, bien sûr, ce baptême, vous avez un an hein, pour en profiter. Vous n'êtes pas obligé de le faire la semaine prochaine ou ce week-end. Hein, c'est évident. Vous avez toute une année pour ce projet de baptême de parapente. Alors, on cherche aujourd'hui un lieu très précis en Isère. Quelque chose de très connu, bien sûr. On a déjà un premier indice qu'on réécoute. Allez.
3: L'art est aussi au service de l'Église. Le monument qui caractérise l'Europe catholique des 12e et 13e siècles.
0: Voilà, ça c'est le premier indice. On va vous donner maintenant un deuxième indice. Écoutez.
4: 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Vivre dans un donjon. C'est difficile pour une ville.
0: C'est drôle. Gad Elmaleh dans un de ses spectacles, vivre dans un donjon. Bon, qui dit donjon dit château. Oui, bravo. Allez, à vous de jouer. 04 76 46 45. Deux fois, on vous attend avec impatience pour gagner ce baptême de parapente pour la Coupe Icar. On écoute Étienne Dao et Tombé pour la France. On cherche un lieu mystérieux en Isère.

0: Étienne Dao est tombé pour la France. Il est 11h14 sur Ici Isère.
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0: Eh oui, et le cadeau, c'est à l'occasion de la 53e Coupe Icard à Saint-Hilaire-du-Touvet, à Limbin, que Ici Isère et la Coupe Icard vous offrent un baptême en parapente biplace avec prévol et air alpin. Ça, c'est bien parce que c'est valable en plus un an à faire. Après, la Coupe Icard, on cherche un lieu précis en Isère. On a déjà deux indices. On va écouter un troisième indice dans un instant. Bonjour Annie.
3: Bonjour.
0: Vous êtes à Paladru, Annie, vous?
3: Oui, Paladru.
0: Et qu'est-ce que vous faites de beau, Annie, vous, aujourd'hui?
3: Oh, bah, je suis chez moi, je ne travaille pas aujourd'hui, alors
0: bien.
3: Je joue.
0: Ah bah, vous avez bien raison. Vous avez le lac devant vous ou pas?
3: Oui.
0: Oh, quelle chance, Annie. Bon, vous allez encore vous baigner à cette époque?
3: Non.
0: Mais non, c'est vrai? Oh, on est encore au mois de septembre quand même.
3: Ouais, exact. Non. J'arrête quand les grosses chaleurs arrêtent.
0: D'accord. Annie, vous pensez à quel endroit précis, vous?
3: Alors, je pensais au phare du Grésivaudan.
0: Ouais, c'est une bonne idée. Et pensez que les indices pourraient correspondre?
3: Oui.
0: Ouais, ok. Allez, on vérifie. Non, je suis désolée, Annie, c'est pas le phare du Grésivaudan. Bon, vous rejouez quand vous voulez, avec plaisir.
3: Oh oui, d'accord. J'arrête pas.
0: Merci. Au revoir. Au revoir, Annie. On part à Ebain avec Alain. Bonjour Alain.
4: Bonjour.
0: Bonjour, ça va Alain?
4: Oui, ça va bien. Oui.
0: Ouais, qu'est-ce que vous faites de votre journée ce vendredi?
4: Ah ben, je cuisine des moules marinières avec des frites.
0: Ah oui, d'accord, c'est bon ça. Hein,
4: la crème.
0: Et la crème.
4: La crème. Alors, la crème sur les moules.
0: La crème sur les moules, donc c'est des moules sauce poulette. On appelle ça comme ça.
4: Oui.
0: Ouais, c'est vrai. Quand on y met de la crème fraîche, c'est des moules à la sauce poulette. Ah oui, renseignez-vous, vous allez voir. Je dis pas toujours que des bêtises, hein, vous allez voir Alain. Alors les moules marinières, c'est sans la crème.
4: Et si vous mettez de la crème, c'est sans la crème.
0: C'est sans la crème, les moules marinières. Mais si vous mettez un petit bouquet garni, les oignons, les machins, les petites échalotes, tout ce que vous voulez, du vin blanc, les moules marinières, du vin blanc.
4: Et si vous mettez de la, c'est du vin blanc.
0: Voilà. Et ça, c'est marinière. Et si vous mettez de la crème, sauce poulette.
4: Voilà,
0: Alain. Voilà. On peut appeler un chef, hein, si vous voulez. Alors, Alain, vous pensez à quel endroit, s'il vous plaît?
4: Alors, moi, je pense au château de Saint-Siméon de Bressieux, parce que la période historique coïncide à peu près.
0: Ouais, je comprends.
4: Et qu'il n'en reste que le donjon, quasiment.
0: Eh oui, ça pourrait être ça, hein, quand même. Hein. Vachement, même. Mais non. Malheureusement, Alain, sur ces deux indices, ça pourrait être le château de Saint-Siméon de Bressieux. C'est d'abord d'ailleurs, c'est le château de Bressieux, je crois. C'est pas parce qu'il y a Saint-Siméon de Bressieux et il y a Bressieux. Et c'est le château de Bressieux, Alain.
4: Ah, château de Bressieux.
0: Voilà. Mais cela dit, c'est pas ça. Je suis désolée. Je suis vraiment désolée. En tout cas, une prochaine fois, avec plaisir. Hein, vous rejouez quand vous voulez. Et puis vous ferez des moules. Et puis vous ferez des moules au Roquefort la prochaine fois.
4: Ouais.
0: D'accord. Avec des frites. À bientôt. Merci.
4: À bientôt.
0: Au revoir. Si on écoutait l'indice numéro 3, ce serait pas mal, ça. Écoutons.

0: Oh là là, la Claire Fontaine, alors, cette chanson qu'on chantait aux enfants, qu'on nous a chantée pour nous bercer, pour nous endormir. Ah, c'était la voix de Sacha Distel avec, la petite fontaine, justement, la Claire Fontaine qui coule. Ça, c'est un indice de taille, hein, croyez-moi les amis. 04 76 46 45 deux fois pour repartir avec le baptême en parapente pour la Coupe Icare.
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0: On attend vos appels pour jouer avec nous au 04 76 46 45 deux fois pour trouver eh bien, cet endroit précis en Isère. On écoute en attendant Manon Lisa, le petit pêcheur.

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1: Le petit pêcheur, c'était Manon Lisa sur Ici Isère.
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1: On va écouter le troisième indice qui est intéressant dans la voix de Sacha Distel. Écoutons ensemble.

0: On s'est baigné dans cette claire fontaine. Bon, 04 76 46 45 45. Bonjour Guy de Voiron.
1: Oui, bonjour.
0: Guy, vous êtes à la maison, c'est ça?
1: Oui, je suis à la maison.
0: Alors vous ne mangez pas des moules, mais vous mangez une ratatouille.
1: C'est Exactement, oui.
0: C'est, alors vous la mangez chaude ou froide, vous, Guy?
1: Chaude.
0: Chaude. Moi, l'hiver, je la mange chaude, mais alors l'été, je la mange froide.
1: Ouais. Ah bon, non, mais la mienne sera chaude.
0: Eh ben, c'est très bien, vous mettez un couvert de plus. Vous mettez un couvert de plus, j'arrive. Bon, en tout cas, Guy, vous pensez à quoi?
1: Ben écoutez, je pensais aux fontaines pétrifiantes.
0: Aux fontaines pétrifiantes, ouais, ben évidemment avec la claire fontaine, ça pourrait matcher sans problème. Allez, on vérifie si c'est ça, allez. Et non, je suis désolé Guy, c'est pas ça.
1: Bon.
0: C'est pas ça, désolé.
1: Une bonne ratatouille alors.
0: Voilà, c'est déjà pas mal, hein. Une bonne ratatouille, mal, ouais. Une bonne ratatouille quand même, ça fait du bien ça. Ça fait du bien au cœur et au corps.
1: Voilà. Exactement.
0: Allez, à bientôt Guy. Merci.
1: Bonne journée à toutes.
0: Bonne journée, bon week-end à vous et vous rejouez quand vous voulez. On part à Moiran avec Valérie. Bonjour Valérie.
2: Oui, bonjour.
0: Valérie, vous êtes sur la route de Chambéry, c'est ça,
2: exactement,
0: il paraît?
2: Exactement, exactement.
0: Vous allez vous promener?
2: Non, pas vraiment, non,
0: ah,
2: non, non.
0: D'accord, ok. Bon, on ne posera pas de questions plus indiscrètes que ça. Fait. Valérie, vous pensez à quel lieu mystérieux?
2: Alors, j'avais imaginé, j'avais pensé au château de Septième.
0: Oui. Ah oui, parce que il y a on parle de donjon, le château, 12e, 13e siècle peut-être, je sais pas. Mm-hmm. Ouais, ça pourrait peut-être matcher. Allez, on voit ça.
2: On essaie.
0: C'est bien d'essayer. Enfin, il faut essayer d'ailleurs, moi je vous le conseille, mais malheureusement, c'est pas le château de Septième.
2: Ah ouais.
0: Alors vous rejouez quand vous voulez Valérie avec plaisir, d'accord?
2: Merci.
0: Merci, à bientôt. Au revoir. Je vous donne maintenant dans ma voix. Écoutez bien, un autre indice. Ce lieu que nous cherchons a bénéficié d'un classement au titre des monuments historiques. Bah, peut-être que vous vous en doutiez, remarquez. En tout cas, je vous donne cette information qui est quand même assez sympathique. Je vous dis pas à quelle date elle a été titrée monument historique, mais en tout cas, c'est un avancement dans ces indices que nous vous donnons pour repartir avec ce cadeau, ce baptême. En tout cas, ce baptême en parapente à faire après la Coupe Icare. Voici Toc Toc, It's My Life. On vous attend nombreux.

0: C'était It's My Life avec Tok Tok dans les années 80. On va faire un petit récapitulatif de tous ces indices que nous avons. On sait que ce que nous cherchons est à bénéficier d'un classement au titre des monuments historiques. On sait aussi, par exemple, eh bien, qu'il y a du XIIIe siècle. Ça date du XIIIe siècle, a priori. On sait qu'il y a un donjon qui est pas loin. Et on sait qu'il y a une fontaine, peut-être. Une claire fontaine, puisque Sacha Distel nous a chanté tout à l'heure à la claire fontaine. Donc, avec tous ces indices, vous allez pouvoir trouver dans quelques instants eh bien, ce que nous cherchons, cet endroit un peu magique peut-être, en tout cas cet endroit, on va dire, très connu des Isérois, au 04 76 46 45 deux fois. C'est l'heure de retrouver Thomas Bortolato pour les bons plans en Isère.
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2: 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Pour les 43e journée européenne du patrimoine, la commune de Claix vous propose de nombreux rendez-vous, des concerts donnés autour de l'église Saint-Pierre notamment, une dégustation des produits locaux, richesse aussi de notre patrimoine. Et le fort de Comboire sera aussi mis à l'honneur avec des petits prix pour les visites. Toutes les informations en détail sur le site internet de la commune de Claix. À vos milieux ce week-end, c'est l'église Sainte-Marie-Madeleine qui ouvrira ses portes de 10h à 16h pour redécouvrir le patrimoine architectural, les vitraux et la sacristie qui composent ce bâtiment unique. L'entrée sera libre la journée pour l'église de Sissieux-Saint-Julien et Carizieux, avec aussi la redécouverte du cadastre napoléonien datant de 1825, restauré récemment. Ces journées du patrimoine sont aussi l'occasion de rencontrer les bénévoles présents sur place à Sissieux-Saint-Julien et Carizieux pendant ce week-end unique en son genre.
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0: Merci d'être avec nous sur Ici Isère. Voici cette belle chanson de Julien Clerc, Partir, qu'il chantait en 1977.

0: belle chanson de Julien Clerc sur des paroles de Jean-Loup Dabadie. Musique Julien Clerc, c'était partir 11h35 sur ICI Isère.
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0: Et on cherche toujours, eh bien, un lieu très connu quand même des Isérois, un endroit, ouais, effectivement, en Isère, au 04 76 46 45 deux fois. On en est au quatrième indice. On rejoint Hélène de Agnan. Bonjour Hélène.
3: Bonjour Nelly.
0: Ça va, vous êtes où alors? Vous êtes chez vous tranquillement?
3: Chez moi, oui, voilà.
0: Ok. Et vous préparez à manger?
3: C'est fait, ça y est.
0: Ça y est.
3: C'est tranquille dans une petite poêle.
0: Ah bah voilà.
3: Marrons, juste sauter en petits morceaux, c'est parfait, c'est d'époque.
0: Les petits petits marrons, c'est vrai, c'est voilà. Arrivé là cette saison. Hélène, vous pensez à quoi, à quel endroit?
3: Au château de Virieux, sur le Val de Virieux.
0: Ah ouais, château de Virieux. Ça pourrait être ça, ouais, on vérifie. Bah, non, Hélène, ce n'est pas le. Je suis désolée, c'est pas le château de Virieux.
3: J'avais tellement espoir de voler.
0: Oh, bah alors, Hélène, rejouez. Vous avez encore jusqu'à moins 10.
3: Ok, ouais, ça
0: m'aide. Ah, bah, on sait jamais. À tout de suite. Merci. Bonne journée, au revoir. On part à Moiron avec Nathalie. Bonjour, Nathalie.
4: Oui, bonjour, Nelly.
0: Ça va, Nathalie? Vous faites des courgettes, vous, il paraît.
4: Des galettes.
0: Ah, des galettes.
4: De courgettes, oui.
0: Des galettes
4: de réchauffées.
0: Ouais, c'est très bien. Nathalie, vous pensez à quel endroit, vous, particulier?
4: Je pensais au prieuré de Chirins.
0: Ouais, le prieuré de Chirins, ça pourrait fonctionner avec tous les indices qu'on a donnés?
4: Oui, certains. Il y a la date du 13e qui est un peu moyenne.
0: D'accord, ok. Voilà. On vérifie si c'est ça, allez. Mais non, c'est pas ça, je suis désolée, okay, Nathalie.
4: C'est pas grave.
0: Allez, vous continuez, il faut qu'il tombe beaucoup. Ce cadeau. Merci beaucoup, ouais, belle journée. Il va falloir trouver quand même avant le week-end, ça serait dommage de garder ça et puis de repartir à lundi. Alors on vous redonne ces indices. On a l'indice du 13e siècle, on a l'indice du donjon, on a l'indice de la fontaine. Hein, c'est pas Jean de la Fontaine, non, c'est une fontaine, absolument. Et puis on a un indice, on vous a dit qu'il a été, il a bénéficié d'un classement au titre des monuments historiques. Voici maintenant le cinquième indice. Là, attention, le téléphone va sonner, croyez-moi. C'est de la musique. Ah oui, mais c'est pas n'importe laquelle. Elle est de qui, cette musique? Ah bah alors, si vous trouvez de qui elle est... Là, vous trouvez. Vous allez trouver cet endroit mystérieux. 04 76 46 45 deux fois. On écoute One Republic.

0: C'était One Republic avec One Away, il est 11h40.
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0: Et nous sommes avec Marie de Viriville. Bonjour Marie.
3: Oui, bonjour.
0: Ça va Marie, vous faites
3: oui,
0: quoi?
3: Ça va et vous, hein?
0: Oui, ça va, vous faites quoi de votre journée?
3: Eh bien, je rentre de séjour de vacances.
0: Oh, bah dites donc, c'est pas mal ça. Et vous étiez où?
3: Très bien.
0: Vous étiez où?
3: Du côté de Martigues.
0: Ah, c'est chouette. Vers les temps, voilà. Vers les temps de Berre. Les temps de Berre.
3: Oui, oui, oui, de l'autre côté.
0: De
3: oui,
0: l'autre côté,
3: oui,
0: les temps de Berre, Martigues, et de l'autre côté, c'est la mer.
3: Voilà,
0: ouais, c'est un joli coin. Hein,
3: tout à fait.
0: Vous n'êtes pas
3: tout
0: très fait. Loin, vous êtes dans la Côte Bleue. Hein, c'est ça.
3: C'est ça, la Côte Bleue. Tout à fait. Ouais.
0: Vous avez été à Carry-le-Rouet, tout ça.
3: Oui, oui, ouais. Oui, oui, oui.
0: C'est joli. Ouais. Hein. En Suez, la Redonne. Vous avez été là-bas?
3: Non, je ne connais pas.
0: Ah ben, vous irez la prochaine fois, vous allez voir. C'est à flanc de falaise, hein. C'est super. Bon, alors Marie, alors vous pensez à quoi vous?
3: Alors moi, je pense au château de Bressieux.
0: Mais on l'a déjà dit tout à l'heure, non?
3: Je crois. Ah, je ne sais pas. On vient de mettre.
0: Oh bah alors, un coup dans l'eau là. Il me semble qu'on l'a dit tout à l'heure, le château de Bressieux. Ouais, ouais.
3: Non,
0: je suis désolée Marie.
3: Ah, non, mais c'est pas grave. Bon. On a pris en route et voilà, on a je suis posée. Voilà.
0: Bon, ben vous rejouez, il reste 10 minutes.
3: Merci, voilà.
0: Allez, merci, à bientôt, au revoir. Je vais pas la garder pour moi ce baptême là. Quand même, allez, vous nous appelez vite, faut trouver ce lieu. Véronique est avec nous. Bonjour Véro.
4: Bonjour.
0: Vous appelez depuis les Avenières.
4: Oui, les Avenières, absolument.
0: Ouais.
4: Nous dirigeons vers Valence, mon compagnon qui conduit.
0: Ah,
4: et
0: d'accord.
4: On est en route.
0: Vous allez dans le sud de la France.
4: Oui, Valence, c'est pas.
0: Valence, c'est déjà le sud, hein, franchement. Oh, bah oui, c'est Porte de la Provence, Valence, c'est la Drôme provençale.
4: C'est vrai.
0: La Valence n'est pas dans la Drôme provençale, cela dit. Mais en tout cas, c'est vrai que quand je suis à Valence, je me crois déjà avec les grillons et compagnie, les cigales, hein, ça y est.
4: Exact.
0: C'est presque ça. Bon, Véronique, vous pensez à quoi?
4: Ah, je pense au domaine du château de Saint-Jean de Chépy à Thuin.
0: Ah oui,
4: ça correspond tout à fait, tous les indices.
0: Ah oui, c'est pas faux. C'est pas faux.
4: 13e siècle, la voûte avec les peintures murales. Il y a une turbine hydroélectrique, hein, effectivement, avec des étangs.
0: D'accord.
4: Il est bien classé, monument historique.
0: Ouais, je comprends.
4: Voilà.
0: On vérifie si c'est ça. Allez, on vérifie. C'est pas ça. Je suis désolée. J'aurais bien voulu vous faire plaisir, hein, franchement. Hein. J'aurais bien voulu vous faire plaisir parce que c'est vrai que ça pouvait correspondre. Ça pouvait correspondre.
4: Hein. Ah, ouais,
0: absolument. Bon, une prochaine fois, Véronique.
4: Bien sûr, avec plaisir.
0: Allez, à bientôt. Au revoir.
4: Merci.
0: Alors, on va réécouter le cinquième indice, déjà, parce qu'il est très important. C'est une musique particulière. Si vous trouvez cette musique, qui l'a composée, vous allez certainement trouver. Écoutez.

ça, c'est une musique d'un compositeur ou d'une compositrice célèbre. Eh bien, à vous de trouver. Et puis là, j'ai un autre indice pour vous, mais vraiment, c'est l'ultime indice. Alors, c'est peut-être un indice qui va peut-être vous éloigner du sujet, mais on ne sait jamais, ça peut vous aider aussi. Écoutons. Chérie, chérie.

0: Chéri, chéri, c'était Karen Cheryl qui chantait ça. Oh chéri, chéri, j'insiste sur chéri, chéri, hein, quand même. Hein. Bah, c'est le titre de la chanson. Allez, 04 76 46 45 deux fois. Vite, vous avez trouvé, j'en suis sûre, on cherche un lieu précis en Isère.
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2: En attendant vos appels et la bonne réponse, on l'espère, voici Louise Attaque, je t'emmène au vent.

0: les attaques au tout début des années 90 avec Je t'emmène au vent.
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0: Alors on va se rappeler un petit peu tous ces indices que nous avons. On a l'indice du XIIIe siècle, on a l'indice du donjon. On a aussi l'indice de la Clairefontaine. On a l'indice d'une chanson, enfin d'une musique, pas d'une chanson mais d'une musique. De qui? Bah vous de trouver. Et puis on a un dernier indice qui s'appelle Chéri Chéri. Ok, super. Et puis on sait que, en tout cas, cet endroit a bénéficié d'un classement au titre des monuments historiques. Bonjour Cécilia.
3: Allô. Bonjour Nelly.
0: Vous êtes
3: oui,
0: à...
3: bonjour.
0: Ça va? Vous êtes à Tigneux-Jamézieux.
3: Tout à fait.
0: Et vous faites quoi de votre journée, Cécilia, ce vendredi?
3: Je suis au travail devant mon clavier et mes écrans.
0: D'accord. Vous faites quoi comme boulot?
3: Assistante commerciale.
0: Ouais, ça se passe bien, le travail?
3: Bon, à tout que la fin de journée arrive pour commencer le week-end.
0: Évidemment. Et oui, encore quelques heures, on va dire.
3: Voilà.
0: Cécilia, vous pensez à quel endroit?
3: La halle de la Côte-Saint-André.
0: La halle de la Côte-Saint-André, c'est bien précis ça, madame.
3: Oui.
0: Et pourquoi?
3: Bah, le château, la halle classée au patrimoine, et puis le festival Berlioz.
0: Mmh. Est-ce que vous avez reconnu la musique de Berlioz tout à l'heure?
3: Oui.
0: Ah, c'est pour ça.
3: Voilà.
0: Allez, on vérifie.
3: Ok.
0: Mais oui, bravo.

0: Eh ben, on a été chercher loin, hein, quand même. Cécilia, enfin, enfin, c'est la bonne réponse. Effectivement, l'édifice de la Halle, donc de la Côte Saint-André, la Halle qui est un monument historique, classé au titre des monuments historiques le 23 avril 1925, situé en face de la Halle, plus précisément du 22 de la place de la Halle, partiellement inscrite au titre des monuments historiques par l'arrêté du 14 mars 1977 pour ses façades et ses toitures. En tout cas, bravo, ça c'est une bonne réponse. Cet édifice qui date du 13e siècle, situé dans le centre de la commune, et puis la Halle est située place de la Halle, au cœur du bourg ancien de la Côte Saint-André, non loin du château, avec le donjon. Ben voilà, c'est pour ça, évidemment. La musique qu'on a entendue, c'était la Symphonie Fantastique, extrait de la Symphonie Fantastique de Berlioz. Et puis Chérie Chérie, l'indice de Chérie Chérie, eh bien c'était les Chéris Rochers, qui est l'enseigne d'une distillerie fondée à la Côte Saint-André. Voilà, c'est un peu plus dur. Et puis il y a une fontaine qui est présente à l'ouest de l'édifice, celle-ci faisant face au côté oriental du bâtiment de l'hôtel de ville de la Côte Saint-André. Voilà pour la fontaine. Bravo Cécilia, magnifique.
1: Ça commence bien mon week-end comme ça.
0: Eh ben voilà, alors vous irez après la Coupe Icare faire votre baptême en parapente. C'est un baptême biplace, donc c'est bien, vous allez pouvoir eh bien, en profiter. C'est bien sûr ici Isère, la Coupe Icare, qui vous offre ce baptême en parapente avec prévol et avec air alpin. Et c'est valable pendant une année. C'est bien ça, hein? Vous avez le temps de le faire, ok?
1: Tout à fait. Super.
0: Merci à vous, Cécilia. Ne quittez pas, on va vous dire hors antenne comment récupérer votre bon pour ce baptême. Merci à vous, à bientôt.
1: Merci. Au revoir.
0: Merci, merci, au revoir. Bon, on va pas redémarrer un jeu tout de suite, non. On a malheureusement pas le temps puisqu'il est déjà 11h53. 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Voici Los Lobos, c'est la Bamba sur Ici, Isère.

La Mamba, c'était Richie Valens qui l'avait immortalisé en 1957. Cette chanson est reprise ici par Los Lobos à la fin des années 80. Tiens, on va écouter une chanson chantée par Ginny Lynn, extrait bien sûr des 10 commandements, et Ginny qui joue le rôle de Nefertari dans cette comédie musicale, Le Dilemme.

0: Le dilemme, extrait des 10 commandements, c'était Jean Iline à l'instant sur ICI. 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
0: Merci d'être avec nous sur Ici, Isère, et passez une excellente journée. Il est midi. Avec vous, Laurent Gallien, et la section de recherche de Grenoble à 50 ans.
2: Oui, un demi-siècle qu'elle fête dignement au sein de la grande caserne de gendarmerie territoriale avenue Léon Blum. 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Le colonel Serge Procédès, commandant de la SR de Grenoble, était notre invité à 7h45 ce matin.
3: Alors, la plupart de mes enquêteurs sont des sous-officiers, donc ils passent le concours de sous-officier de gendarmerie, qui passent un an en école, qui ensuite sont affectés en unité territoriale et qui s'inscrivent dans un parcours qualifiant dit de l'officier de police judiciaire, qui est vraiment la pierre angulaire pour nous des fonctions judiciaires, parce que c'est le sésame pour entrer dans une unité recherche. Parce qu'il y a les brigades de recherche dans les groupements et il y a les sections de recherche, une par cour d'appel, dont fait partie la section de recherche de Grenoble. Donc la section de recherche de Grenoble regroupe des personnels pour beaucoup relativement jeunes en expérience.
4: D'accord.
3: Mais avec par contre une envie de faire, une passion vraiment intacte, vraiment très importante pour la matière. Et à côté de ça, j'ai bien entendu une ossature d'enquêteurs beaucoup plus chevronnés qui sont à quelques années de la retraite et qui ont traité des dossiers comme ceux dont on vient de parler.
2: Le colonel de gendarmerie Serge Procédès, en compagnie ce matin de Théo Hetch sur ICI Isère, les 50 ans de la SR de Grenoble. 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
0: Un homme de 43 ans a péri dans un incendie hier soir en Orisère.
2: Aux Avenirs Vérintuelin, les pompiers l'ont trouvé en arrêt cardio-respiratoire dans son appartement qui était touché par l'incendie. C'était vers 20h30. À Grenoble, un homme de 51 ans a été découvert mort vers 17h50 hier soir dans une voiture garée dans un parking souterrain du quartier Caserne de Bonne. L'hypothèse première est celle d'une mort naturelle. Une enquête est toutefois ouverte en recherche des causes de la mort pour vérifier.
0: France 3 ici, Alpes a été victime d'une intrusion et de tags cette nuit.
2: Une quinzaine de personnes se sont introduites dans le périmètre des locaux de la télévision locale de service public à La Tronche. Bonjour Baptiste Roux.
5: Bonjour Laurent.
2: La façade a notamment été maculée de peinture, un acte revendiqué par le groupe Extinction Rebellion qui dénonce ce qu'il estime être un acte de censure.
5: Et on peut lire sur les tags au sol devant la grille d'ici Alpes, censure égale complice. Aux alentours de minuit cette nuit, une quinzaine de personnes sont donc rentrées sur le parking. Elles ont projeté de la peinture rouge sur un des murs du siège de la télévision et des affiches ont été retrouvées accusant France TV d'avoir censuré Adèle Haenel, l'actrice invitée de la grande librairie sur France 5 et dont une prise de parole dénonçant, je cite, un génocide en Palestine a été retirée du site internet de France Télé. Les personnes ont ensuite été mises en fuite par le gardien du bâtiment. Le geste a été revendiqué sur les réseaux sociaux par le groupe Extinction Rebellion Grenoble qui explique ne pas avoir visé les journalistes de la télé ICI Alpes, mais les responsables de France Télévisions. Une plainte a été déposée ce matin suite aux dégradations.
2: Et la direction de France Télévisions explique que l'extrait d'Adèle Haenel a été retiré à titre conservatoire après de nombreuses plaintes et en attendant une décision de l'ARCOM, le gendarme de l'audiovisuel.
0: Bourgoin-Jallieu va avoir un nouveau théâtre.
2: 16 ans après l'incendie de l'historique théâtre Jean Vilar, la ville décide en effet de lancer le projet pour un théâtre plus grand que l'ancien, doté de 800 places. Anna Bonne-Mazou-Carrère.
6: Il doit sortir de terre entre le Parc des Lilates, le Conservatoire Hector Berlioz et la médiathèque, en lieu et place de l'actuel parking qui a un temps accueilli les Algécos du tribunal. Ce nouveau théâtre va venir compléter le cœur culturel de la ville. Vincent Chriqui, le maire, l'annonce. Ce chantier, c'est le gros engagement, le gros investissement de son nouveau mandat. 16 millions d'euros pour cette nouvelle salle de spectacle. Les contacts sont déjà pris avec le département et la région pour obtenir un coup de pouce, mais l'essentiel du projet repose sur les finances de la commune. Alors avec une telle facture, il est possible que le prix des places augmente un petit peu, mais le maire l'assure, la programmation culturelle bergalienne doit rester accessible. C'est donc un équilibre qu'il faudra trouver. à trouver aussi l'architecte qui dessinera le lieu. Un appel à projet est dans les tuyaux avec déjà une exigence pour le lauréat, s'assurer que ce nouveau théâtre s'inscrive bien dans la verdure du parc des Lilates et du square Diedrich.
2: Et en 2030, le théâtre Jean Villard n'aura donc peut-être fini avec les saisons hors les murs ou à la salle polyvalente. En Pro D2 de rugby, Grenoble se déplace à Nice ce soir. Coup d'envoi 19h, rencontre à vivre avec Ici Isère. En Ligue 2 de football, le GF 108 reçoit Clermont à 20h au Stade des Alpes. Puis en Ligue Magnus de hockey, les Brûleurs de Loup de Grenoble sont en déplacement ce soir à Rouen. Les prévisions de Météo France pour la journée.
0: Oui, bah c'est généralement bien ensoleillé aujourd'hui, avec quelques nuages de ci, de là.
2: C'était
0: mais...
2: un peu voilé ce matin, ouais, mais ça va se voilé. Dégager complètement.
0: Mais absolument, le soleil va revenir nous faire un petit coucou.
2: En tout cas, sur le bassin Grenoble, c'était voilé.
0: Ah oui, tout à fait, mais c'est un peu voilé partout. Mais en tout cas, cet après-midi sera douce, très ensoleillé, avec quelques petits cumulus épars de ci, de là, un peu plus nombreux vers Belledonne et les Grandes Rousses, et voire même les Écrins, accrochant parfois les pentes et donnant un petit peu de brouillard. Mais autrement, le soleil devrait être bien présent, température 23 à 25 degrés en pleine. Il est 12h05. Bonne journée.
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4: Et bonjour à tous. Il est 12h05 sur votre radio Ici. Je suis en direct jusqu'à 13h avec vous et je suis dans les locaux de Ici Héros à Montpellier. Voilà, depuis le début de la semaine. Je voudrais les embrasser très très fort. On a été reçus comme des reines parce que je suis avec Audrey Azo. Je voudrais faire un gros bisou à Philippe Moati qui est un peu le patron d'Ici Héros. Merci beaucoup les amis. Et gros bisou aussi à tout le réseau Ici partout en France. Alors, bienvenue dans ce nouveau numéro. On parle de bons plans ici, de vie quotidienne, d'arnaques à éviter, de santé. Nous sommes là pour vous rendre service parce qu'on vous doit bien ça. C'est le titre de ce nouveau rendez-vous quotidien. Nous sommes ensemble, je vous l'ai dit, jusqu'à 13h. Moi, je m'appelle Enora Malagré. Voici la joyeuse bande qui m'accompagne. Aude Razo, Madame Anti-Arnaque. Bonjour Aude.
7: Bonjour, bonjour tout le monde.
4: Valère Coréard, le premier de la classe avec ses bons plans conso. Coucou Valère.
8: Salut Enora, bonjour à toutes et tous.
4: Pierre Fabin, notre vétérinaire préféré. Bonjour Pierre.
9: Bonjour Enora, bonjour à tous.
4: Nordine Attab, notre coach sportif, parce que le vendredi, on parle sport. Coucou Nordine.
10: Bonjour Enora.
4: Oh là là, pas vrai. Le vendredi, il craque complètement, c'est Frank Sinatra. J'adore, quelle voix. Alors, aujourd'hui, je me réjouis. On va parler, entre autres, hein, bien sûr, journée du patrimoine. Ça démarre ce week-end. Et puis, rien à voir, on parlera aussi race de chiens à la mode. Faut faire attention. Vous avez des questions, appelez-nous, laissez-nous un vocal sur notre WhatsApp gratuit 0810 055 056. Nous sommes là pour vous. Et puis, laissez-nous des messages vocaux, comme l'a fait Erwan aujourd'hui.
11: J'ai reçu un mail qui me dit que je suis abonné à la plateforme Prime Video et que je vais être limité 69€. Et donc, je ne sais pas comment réagir face à ça.
4: Eh bien, vous avez bien fait de nous laisser ce message. C'est une question pour Aude, ça.
7: Oui, c'est l'arnaque du moment, le faux mail Prime Video. Je vais vous dire quoi faire, de jeter le mail, déjà, pour commencer.
4: Oh, pas mal, déjà. On y répond dans une trentaine de minutes. 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Sur votre radio Ici, on est ensemble jusqu'à 13h. C'est votre nouveau rendez-vous quotidien. Je voudrais vous présenter un petit nouveau qui intègre la bande exceptionnellement ce vendredi parce qu'il anime la matinale de Montpellier. Il vient d'Ici Héros, il s'appelle Arthur. Arthur des plantes. Bonjour Arthur.
12: Bonjour Enora, bonjour à toutes et tous.
4: On est bien content de vous recevoir chez nous.
12: Mais moi aussi je suis content. Vous avez bronzé depuis le début de la semaine.
4: Ah bah voilà, le prétentieux. Tout ça parce qu'il fait un temps de rêve ici.
7: Il fait chaud, hein. Il fait chaud encore à Montpellier.
4: Chaud, il fait bon, qu'est-ce qu'on aime Montpellier et ses alentours. Alors, on va démarrer carrément avec vous Arthur. On va parler journée du patrimoine, je vous l'ai dit, dans le sommaire. Ça démarre ce week-end. Alors d'abord, Aude, vous avez évidemment des infos, enfin des chiffres.
7: Journée du patrimoine samedi dimanche. Et ça, c'est très chouette. Ça donne plein de super idées de sortie. Ouais. Journée du patrimoine, près de 7,4 millions de visiteurs l'an dernier.
4: Wow.
7: Ça fait un carton. Alors, bon plan, on y va direct. Un bon plan que je vous donne. Si vous ne savez pas ce qui est ouvert, ce qui ne l'est pas pendant ces journées du patrimoine, que vous n'avez pas envie de tout éplucher, il y a une carte interactive sur journeedupatrimoine.culture.gouv.fr. J'ai testé ça ce matin. En fait, vous zoomez sur votre commune, sur votre département, sur votre région, et hop, ça vous donne tout ce qui ouvre ses portes ce week-end. Petite mise au point, parce que je parlais des journées du patrimoine avec des copains l'autre jour, ils pensaient qu'il y avait que des châteaux, des vieilles pierres, etc. Pas du tout.
4: Et ce qui est très bien aussi, hein, pardonnez-moi.
7: Et on va en parler largement. Vous avez des tribunaux, des théâtres, des opéras, des laboratoires, des anciennes usines, des clochers, des souterrains. L'offre, elle est absolument pléthorique. J'ai un deuxième bon plan. La Fondation du patrimoine qui vient d'annoncer le lancement d'un pass patrimoine. Vous avez entendu parler de
4: oui,
7: ça ?
4: Oui, absolument.
7: C'est un abonnement. Plus de 500 sites culturels accessibles partout en France. Ça vous revient entre 6,50 € et 14,50 € par an. C'est plutôt sympa et vous pouvez visiter comme ça Château de Versailles, Domaine de Chambord, Écomusée d'Alsace, les Arènes de Saintes, etc. Donc, deuxième bon plan patrimoine.
4: Et en parlant bon plan, donc Arthur Desplantes, qu'est-ce qui se passe ici à Montpellier ?
9: On a fait une belle découverte cette année, c'est la Costumothèque de Montpellier. En fait, c'est leur première participation aux Journées du patrimoine, on ne les connaissait pas. C'est une costumerie qui est unique dans toute la moitié sud de la France, que vous pourrez visiter lors des Journées du patrimoine demain. Il y a 15 000 costumes. Et accessoires.
4: C'est énorme.
9: Disponible à location, à la création. C'est installé dans un local de 300 mètres carrés. On est à Montpellier. Et en fait, c'est une association. C'est Perrine Angers-Michelet qui a créé ce lieu il y a 10 ans, lorsqu'une compagnie de spectacle vivant a dû déménager sans pouvoir emporter tous ses costumes. Et donc, ils ont créé cette costumerie. L'association est un organisme de formation professionnelle agréé, spécialisé dans le domaine du costume et de l'habillage. Et ils animent aussi des petits cours de couture et des ateliers de revisite de la mode dans les maisons de retraite. Alors ça, c'est totalement fou. Ils prennent des costumes de 1900 à aujourd'hui et font un défilé pour les résidents.
4: Oh,
9: et là, il y a plein de souvenirs
4: génial.
9: Qui remontent. Ça délie les liens. C'est trop, trop bien.
4: Mais c'est un super bon plan, ça, Arthur. On adore. Et en plus, ici, c'est un peu le costume, je pense, au cinéma. Etc. C'est un peu le Hollywood ici chez vous, j'ai l'impression maintenant. Tous les tournages, j'ai l'impression, se passent à Montpellier, dans la région.
9: Il y a plein de studios qui s'installent ici, des séries TV tournées au quotidien. On a Ainsi Grand Soleil, on a Demain nous appartient, on a Ici Tout Commence aussi. Donc les sociétés de production, quand elles n'ont pas dans leur collection le costume qu'elles recherchent, elles vont à la Costumothèque de Montpellier et elles trouvent toujours la pépite qu'il faut.
4: Bon, allez, moi je quitte tout, je m'installe à Montpellier. Allez, ça part. Alors Valère,
10: oui.
4: Le Siloche, ça vous parle, mon petit acteur?
10: Et non seulement ça me parle, mais je lance un appel solennel à toutes celles et ceux qui nous écoutent, dites-nous quels sont vos bons plans pour aller au ciné pas trop cher.
4: Non mais 0810 055 056.
10: C'est un vrai sujet parce que si vous allez dans une grande salle classique avec les enfants, vous allez à 4 au ciné et que vous vous dites allez un peu bonbon popcorn, c'est il y en a pour quasiment 100 euros. Enfin, c'est une folie furieuse. Donc, voici quelques bons plans pour aller au ciné pas cher, mais vous en avez d'ailleurs peut-être d'autres. Bon, déjà, il faut aller sur les salles qui proposent des horaires en décalé. Le dimanche matin, c'est souvent un bon plan. En famille, on peut avoir des places à 5 euros. Sur des gros réseaux. Donc ça, il faut regarder les horaires et les offres. Regardez aussi les cartes de réduction et les cartes d'abonnement. Si vous êtes cinéphile, c'est très très vite rentabilisé, mais uniquement si vous y allez souvent. Il ne faut pas prendre une carte d'abonnement à l'année ou même au mois, si vous y allez une fois de temps en temps. Par contre, si vous y allez souvent, c'est l'énorme bon plan pour se retrouver avec des places, là pareil, à 5-6 euros. Et puis, moi, il y a toujours un truc que je dis, que je trouve très important, parce qu'il y a aussi là derrière de la conviction, c'est les cinémas indépendants. Il y en a partout en France. Moi, je pense par exemple au Vox à Avignon, je suis avignonnais. Là-bas, on a un cinéma, c'est 4,50 € pour les enfants. 7,50 €, c'est un tarif social, j'adore, et c'est 9 € pour les adultes. Et surtout, ils ont du pop-corn. Et il y a beaucoup de cinémas indépendants qui ont du pop-corn, et ça, je trouve que c'est essentiel.
4: Non, mais c'est vrai qu'il a raison, Valère, il y a plein de petits cinémas de quartier formidables. J'en ai un dans le 93 aussi chez moi, à Saint-Ouen, c'est 7 € la place, pardonnez-moi, mais avec une programmation merveilleuse, pensez aussi à ça. On va continuer de parler Journée du patrimoine. Dites-nous d'ailleurs, les amis, ce que vous allez voir en famille, tout seul ou en couple ce week-end. Écrivez-nous, appelez-nous 0810 055 056.
7: Et je fais un tout petit rectificatif parce que j'ai fourché. Et heureusement, il y a des gens très attentifs qui m'écoutent. Le pass patrimoine dont je vous parlais, c'est 6,50 € par mois, pas par an, excusez-moi. Oh, heureusement qu'il y a des gens qui m'écoutent et qui me corrigent.
4: C'est vendredi, on vous pardonnera aisément, Audrazo. On continue cette émission merveilleuse. On est ensemble jusqu'à 13h. Pour l'heure, on s'écoute Francis Cabrel, Les Murs de Poussière sur votre radio. 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

0: J'adore Francis Cabrel, Les murs de poussière sur votre radio. Ici, on est ensemble jusqu'à 13h.
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0: C'est votre nouveau rendez-vous quotidien, ça s'appelle On vous doit bien ça. Avec toute la bande, on accueille d'ailleurs aujourd'hui un petit nouveau, Arthur hey. Deplante, qui nous vient de Ici Héros, qui anime la merveilleuse matinale de Montpellier.
3: C'est vrai,
0: bravo pour toute votre œuvre, Arthur.
3: Merci.
0: Il reste avec nous, il nous distille des bons plans, parce qu'on parle journée du patrimoine aujourd'hui, entre autres dans l'émission. Un peu plus tard, on parlera des races de chiens à la mode. Et croyez-moi, il faut faire attention, c'est notre vétérinaire qui nous en parlera. Appelez-nous, témoignez 0810 055 056. Et on a déjà des auditeurs qui ont envie de nous raconter ce qu'ils vont aller voir ce week-end. En l'honneur de cette journée du patrimoine, on accueille Jean-Pierre.
4: Oui,
0: bonjour Jean-Pierre,
4: bonjour.
0: Coucou.
4: Bonjour Anne-Rom et toute équipe.
0: Quelle belle voix de radio Jean-Pierre, dis donc.
4: C'est mon Michel Drucker, quelquefois.
0: Oh, dis donc, voyez-vous ça. Vous habitez à Combloux-les-Bains, c'est où ça?
4: Combloux, vingtaine de kilomètres de Bayonne.
0: Très bien, on embrasse ici Gascogne, voilà, on leur fait un très très gros bisou.
3: Bisous.
0: Dites-nous, j'adore le petit bisou de Valère. Jean-Pierre, vous allez voir quoi ce week-end pour les Journées du Patrimoine?
4: Eh bien, je vais avec mon ami qui a un appartement près de Labène Océan, donc c'est entre Bayonne et Osgore.
0: Ouais.
4: Moi, je suis jamais allé sur la plage, une chapelle dans les dunes, et donc voilà, il sera beau, donc on ira sur la plage et voir cette chapelle que moi je ne connais pas.
0: Mais c'est super. Et vous aviez déjà fait les Journées du Patrimoine avant ou ça va être
4: bien sûr. Oui, bien sûr. Si, alors pas trop sur le secteur, parce que moi je suis dans le Pays Basque que depuis un an, donc moi je viens des Vosges. Mais ouais. Oui, c'est assez régulier, des choses qu'on n'a pas l'habitude de voir.
0: Et puis c'est gratuit, on le répète, donc c'est l'occasion d'aller avec votre compagne, votre compagnon, vos enfants, vous sortez aussi la grande tata si elle a envie, voilà, vous lui faites prendre l'air et vous allez voilà visiter des merveilleux monuments dans toute la France. On a quand même un pays, pardonnez-moi, sublimissime. On vous embrasse très très fort Jean-Pierre, prenez grand soin de vous.
4: Merci.
0: À tout bientôt. On va continuer à distiller des bons plans avec notre Valère Coréard.
5: Bah oui, si vous voulez. Est-ce que vous êtes d'accord pour qu'on parle musée, mais toute l'année, parce qu'il y a les Journées du Patrimoine, mais ouais. On a aussi de belles offres pour visiter des musées. Alors, il y a des collections permanentes, souvent, ils sont d'ailleurs tout le temps gratuits dans certaines villes.
0: Ouais.
5: Et ça, il faut se renseigner, tout simplement, sur le site de l'Office de Tourisme ou de votre ville. Mais sachez que le premier dimanche du mois, il y a beaucoup de musées nationaux qui sont gratuits, parfois seulement pour les collections permanentes, mais aussi parfois seulement sur certaines périodes. On se renseigne. Mais si je vous dis, par exemple, musée zoologique, musée Tommy Ungerer, archéologique, tout ça, c'est à Strasbourg, par exemple. Le musée des Beaux-Arts, aussi le musée d'art moderne, ben voilà, ça c'est gratuit tous les premiers dimanches du mois. Donc c'est vraiment top de le savoir. Et puis aussi pour les moins de 26 ans qui résident dans l'Union européenne, les collections permanentes des musées nationaux sont gratuites toute l'année. Donc c'est aussi une manière de se familiariser avec tout le patrimoine extraordinaire qu'il y a dans notre pays sans débourser un centime noir.
0: Je peux vous poser une question, les amis, quoi, rien à voir. Est-ce que vous aussi, vous êtes rendu compte que vous avez un peu vieilli parce que vous visitez les musées les mains dans le dos? Moi, je marche et je me mets les mains dans le dos. Et c'est à ce moment-là que je me suis dit, ça y est, ma fille, on est passé de l'autre côté. Si vous aussi, vous baladez les mains dans le dos quand vous faites
5: absolument
0: des visites.
5: Absolument pas, ça n'est pas du tout mon cas, en tout cas, Nora.
6: Il m'arrive de faire du coaching sportif les mains dans le dos comme ça.
0: Oh là là, on est dans la même équipe,
7: moi,
0: cher Nordine.
7: Moi, je consulte les mains dans le dos pour
0: Team main dans le dos. Si vous êtes team main dans le dos, écrivez-nous 0810 055 056 et puis dites-nous surtout ce que vous allez voir ce week-end pendant ces merveilleuses journées du patrimoine. Audrazo qui va péter l'ambiance.
8: Oui, je suis désolée.
0: On va encore se faire arnaquer ou pas? Non.
8: Alors, non, on va pas se faire arnaquer parce qu'on va bien m'écouter, donc on va pas se faire arnaquer. Non, un tout petit conseil, quand vous réservez une sortie sur internet, vérifiez bien l'URL du site. L'URL, c'est quoi? C'est l'adresse en haut, c'est l'adresse du site. Pourquoi je vous dis ça? Parce que j'ai très très souvent des alertes sur des faux sites, on appelle ça des sites miroirs, ce sont des copier-collés, des vrais sites, des vraies billetteries. Donc vous avez le parc Astérix par exemple, il y en a eu, Disneyland Paris qui en a été victime aussi, le musée d'Orsay aussi. Vous pensez acheter un billet, vous payez, vous retrouvez sans rien, ou avec des faux billets. Donc pour un parc d'attractions par exemple, sortie parc d'attractions, vous vérifiez que vous êtes bien sur disneylandparis.com, parcastérix.com, futuroscope.com, europapark.de pour ceux qui vivent dans l'Est et qui vont jusqu'en Allemagne. Je sais qu'on aime beaucoup beaucoup au Repas Parc dans l'Est. Ouais. Donc voilà, faites juste petite vigilance quand vous réservez, c'est important.
0: Merci Aude Razzeau. On continue à parler de journée du patrimoine. On parlera aussi race de chien. Nordine nous dira aussi comment faire du sport avec à peu près n'importe quoi. Posez-lui vos questions. 0810 055 056. Mais pour l'heure, c'est la nouveauté Vianney d'or et d'étain sur ICI.

0: Étain, c'est la nouveauté et c'est Vianney. 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
0: On est ensemble jusqu'à 13h, il est midi 24 sur Ici. Dans votre nouveau rendez-vous, on vous doit bien ça, on parlait journée du patrimoine. Entre autres, tout à l'heure, on va parler des races de chiens à la mode. Moi personnellement, ça m'agace un peu, il faut faire très attention. À un moment, c'était la mode des teckels, après ça a été la mode des corgis. Maintenant, ça va être la mode des bouviers bernois. Bon, ça suffit, notre vétérinaire nous fera un point là-dessus. Si vous avez envie de réagir, 0810 055 056. Mais pour l'heure, on accueille une auditrice, bonjour.
2: Bonjour, ici
3: bonjour.
2: France.
3: Bonjour.
0: J'adore. Quel est votre prénom, pardon?
2: Roseline.
0: Bonjour Roseline, bienvenue.
2: Bonjour. Alors, à toute l'équipe.
3: Bonjour.
0: Qu'est-ce
3: bonjour.
0: Que vous allez visiter, Roseline, vous, ce week-end?
2: Eh bien, samedi matin, je vais visiter le théâtre d'Orléans avec une
0: ouais.
2: visite guidée.
0: J'ai le droit ça va. Ouais, ça va parler à Nordina Tab.
3: Je vous aime déjà.
2: Oui, bah,
3: je vous
2: fais une marche avec lui. C'était super bien en bord de Loire.
4: Dites-nous tout, là, on veut tout savoir.
3: Tiens. Vous n'avez pas mon 06, Roseline?
2: Sur votre projet, le marché.
3: Ah oui, de traverser de la France, vous êtes venu me faire gagner des kilomètres.
0: Alors, ça, voilà, ça sera l'occasion.
2: Comment
0: d'en parler, on va en parler de la marche hein, que fait Nordine en ce moment toute la France dans une autre émission. C'est tellement bouleversant, c'est tellement passionnant. Je suis ravie de voir que vous êtes donc la nouvelle compagne de Nordine Attard.
2: Avec plaisir.
0: Oh, Rosy,
2: bah, vous allez me faire plaisir.
3: Bah écoutez, on se donne revue du poirier tout à l'heure.
4: Maintenant. Il est tout rouge.
0: Alors très sérieusement, Rosy, donc vous allez visiter, rappelez-moi, à Orléans.
2: Donc le théâtre le matin et l'après-midi le Centre chorégraphique national.
0: Super.
2: Ah oui, bah c'est une découverte. Hein. Le théâtre, j'y suis déjà allée, mais le centre chorégraphique, je ne connais pas du tout. Donc j'en profite, c'est ces journées-là qui permettent de découvrir plein de choses nouvelles.
0: Formidable. Je rebondis du coup, Nordinata, parce que vous connaissez évidemment très bien Orléans, c'est chez vous. Un bon plan, journée du patrimoine là-bas.
3: Ben Roselyne, j'ai envie de vous inviter chez moi.
0: Attention.
3: Enfin, quand je dis chez moi, c'est dans ma salle de sport. Parce qu'en fait, ma salle de sport, elle est dans la maison Pierre Dulys. C'est la maison, il y a 600 ans, du frère de Jeanne d'Arc. Voilà, Pierre d'Arc, qui après a été fait noble et est devenu Pierre Dulys. Et donc, au final, de Pierre Dulys à Nordinata, voilà, il y a cette bâtisse aujourd'hui qui est magnifique et qui est malheureusement n'est plus protégée.
0: D'accord.
3: Et par contre, je laisse les portails grands ouverts. Donc, à chaque fois, il y a plein de monde qui viennent voir. Et dès que je peux, je sors pendant le coaching et puis je raconte un petit bout de l'histoire du bâtiment parce que ça m'anime. Et si en plus, Roselyne, vous dites, on vous doit bien ça, il y a café gratuit et chocolat chaud.
0: Oh, c'est trop mignon. On a aussi Arthur Deplante, notre animateur d'ici Héros, qui anime la matinale, qui a encore des bons plans pour vous, hein, c'est sur Montpellier.
5: Absolument, une belle bâtisse, là aussi, c'est à La Vérune, dans la métropole de Montpellier. Mm-hmm. C'est un château qui est une folie montpelliéraine du 18e siècle. Il y avait des grandes demeures comme ça, construites en périphérie de la ville.
0: Ouais.
5: On s'éloignait du monde, un petit peu de la chaleur, etc.
0: Ouais.
5: Et ce château, il est très réputé parce qu'il est dans le film Le Comte de Monte Cristo avec Pierre Niney. Voilà. Énorme succès du cinéma il y a 2 ans. César des meilleurs décors, évidemment, puisqu'il y a le château de Langaran.
0: Il est très tendu avec sa région.
5: Et il sert à représenter la demeure parisienne de la famille de Morcef, là où il planifie son plan Edmond Dantès dans les jardins. Donc il se visite ce château de Langaran pour les journées européennes du patrimoine.
0: Merci Arthur. Et alors on a même notre vétérinaire qui s'y met, dis donc. Il a un bon plan, notre Pierre Fabin.
6: Et oui, moi il y a un endroit en Alsace, parce que je suis Lorrain de base, je viens du pays de Beach. Mais il y a un endroit en Alsace, donc c'est très dur pour un Lorrain de dire ça en plus, mais il y a un endroit en Alsace que j'adore, qui est l'écomusée d'Alsace, à côté de Mulhouse. C'est l'endroit où je me suis marié avec ma femme, et justement, ce week-end, ils font une entrée, une place achetée, une place offerte. C'est un endroit où on va pouvoir voir tous les métiers du patrimoine alsacien au fil des derniers siècles, donc à partir du Moyen-Âge, et il va y avoir des contes en alsacien qui seront racontés toute la journée ce week-end, et aussi une rencontre avec les distilleurs d'Alsace, qui est plutôt sympa.
3: Et Nora?
0: Merci, Pierre. Oui, Nordina Tab.
3: J'ai envie de rajouter un petit peu, de parler du sud. C'est possible?
0: Oui, bien sûr, rapidement.
3: Allez, rapidement. Châteauneuf, Villevieille, dans les hauteurs de Nice. Vous êtes à 10 minutes un peu plus de Nice, vers le Vin.
0: C'est pour Stéphane Bern,
3: et en fait, c'est là où Oxmo Puccino a tourné un clip. Vous allez voir, vous avez vu sur la baie, c'est un endroit où vous êtes tout seul, vous avez rendez-vous avec vous-même. Le lieu, il est magnifique. Châteauneuf, Villevieille.
0: Merci beaucoup pour tous vos bons plans, chers amis. On continue de dérouler l'émission jusqu'à 13h. Je voudrais très rapidement quand même accueillir le gagnant du jeu, parce que toute l'année, je booste votre pouvoir d'achat. 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
7: Oui, bonjour Enora.
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7: Oui, mais je suis tellement contente de vous parler en plus parce que je vous adore, j'adore votre engagement, tout ce que vous faites. Et
0: merci,
7: en plus, vous touchez notre pouvoir d'achat.
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0: 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C'est l'heure de l'info dans toutes vos régions. A tout de suite.
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6: C'est la fête des musées, des vieilles pierres de la nature et de l'histoire avec les journées du patrimoine demain et dimanche partout en Isère. À Saint-Nizier-du-Moucherotte dans le Vercors, l'édition 2026 est sous le thème Les forêts d'hier, d'aujourd'hui, de demain. Événement organisé à la salle des fêtes et dans l'espace Agri-Dauphiné avec demain exposition et démonstration de matériel agricole, travail du bois, balade et visite en forêt, projection de films et conférences et dimanche promenade autour du village à la découverte des arbres remarquables de la commune. Il y aura aussi l'exposition toute la journée. La visite, c'est à 15h. Journée du patrimoine également à Besse-en-Oisan, un village classé que vous pouvez découvrir demain à travers une visite guidée gratuite de 15h à 16h30, départ à la Maison des Alpages. Enfin, à Grenoble, vous pouvez notamment assister à des visites commentées de l'un des monuments historiques les plus célèbres de la ville, l'hôtel de Lesdiguières. Inscription obligatoire au prix de l'office de tourisme.
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0: Midi 32 sur votre radio. Ici, on est ensemble jusqu'à 13h. Bienvenue dans ce nouveau rendez-vous. Ici, on parle bon plan, vie quotidienne, arnaque à éviter. On parle animaux, santé, on parle de tout, quoi. Nous sommes là pour vous rendre service parce qu'on vous doit bien ça. C'est le titre de ce nouveau rendez-vous quotidien. Je suis Enora Malagré, je suis avec Aude Razeau, Valère Coréard, Pierre Fabin qui va nous parler des races de chiens à la mode et de ses excès. Nordina Tab, notre coach sportif qui va nous dire qu'on peut faire du sport à peu près avec n'importe quoi. Défiez-le, tiens. Écrivez-nous 0810 055 056. Et puis on est aussi avec Arthur Deplante qui est l'animateur de la matinale d'Ici Héros. Coucou Arthur.
5: Coucou, quel bonheur d'être là.
0: Merci d'être avec nous en ce midi. Et puis on va répondre au vocal d'un auditeur qui nous a appelé au 0810 055 056.
19: Bonjour, Erwan des Côtes d'Armor. J'ai reçu un mail qui me dit que je suis abonné à la plateforme Prime Video et que je vais être débité de 69 euros. Je pensais que mon fils était peut-être abonné gratuitement pendant une durée et qu'il avait oublié de résilier. Il m'a dit non, c'est une arnaque. Et donc, je ne sais pas quoi faire de ce mail. Je ne sais pas comment réagir face à ça.
0: Merci. Bien, je comprends très bien. Je me permets d'embrasser ici Armorique. J'ai hâte de venir vous faire un petit coucou, chers amis. Audrazo, c'est pour vous, évidemment.
8: Oui. Effectivement, c'est une arnaque Erwan. Elle tourne beaucoup. Donc, c'est bien qu'on fasse un point parce qu'on est pas mal à le recevoir dans nos boîtes mail. J'explique quand même pour ceux qui ne connaissent pas et qui pourraient se faire piéger. C'est un faux mail Prime Video qui vous dit confirmation de commande, 69€ pour l'année, etc. Alors qu'en fait, vous êtes abonné à rien du tout. Et le mail vous incite à cliquer quelque part pour contester l'abonnement, et il est là le piège, évidemment. Alors Erwan, quoi faire de ce mail? Conseil numéro 1, vous ne faites rien. Voilà.
0: J'aime bien ce genre de conseil.
8: Jeter le mail, un point, c'est tout. J'insiste là-dessus parce que j'ai souvent des auditeurs qui comprennent, comme Erwan, que c'est une arnaque, mais qui paniquent et qui, pensent que le fait de recevoir le mail les met en danger leur compte en banque. Non. En fait, tant que vous n'avez cliqué sur rien du tout, tant que vous n'avez suivi aucune instruction.
0: Je comprends, j'ai la même panique, moi.
8: Tant que vous n'avez pas rendré votre numéro de carte bleue, vos coordonnées ou je sais pas quoi,
0: il ne va rien
8: se passer. Donc, le mail, on fait rien du tout, et puis on le met à la poubelle, et tout va bien se passer. Vous n'allez pas être prélevé, parce que des fois, il y a cette inquiétude, je sais que c'est une arnaque, mais je vais être prélevé. Non, si vous n'avez rien fait, si vous n'avez pas ouvert ce mail, pas cliqué, etc., tout va bien. Si vous voulez faire les choses bien, vous pouvez signaler le mail.
0: Alors, je vais être... j'adore quand elle prend sa voix de maîtresse, ça me plaît.
8: Ça ne va pas mettre fin, évidemment, à ces mails, il y en a quand même énormément, mais ça peut un peu enrayer le truc, sauver quelques personnes. Bon, voilà, pour signaler le mail, vous allez sur Signal Spam, mais ce que je veux que vous retenez vraiment, c'est le conseil numéro 1. Vous ne touchez à rien, vous ne cliquez pas, vous mettez tout ça à la poubelle. Et si vous avez quand même cliqué, que vous avez entré vos données personnelles, vous appelez la banque tout de suite pour les avertir.
0: Merci Audrazo. Dans un instant, on parle race de chien. Et si vous avez envie de défier un ordinateur, c'est se passe au 0810-055-056. On peut faire du sport avec, une poubelle, un ours en peluche, et il va vous répondre. Mais pour l'heure, on écoute un peu de musique. Amy Stewart, Knock on Wood sur votre radio. Ici, on est ensemble jusqu'à 13h. On vous doit bien ça.

0: dernière goutte de ce titre que j'adore, Amy Stewart. Knock on Wood sur votre radio ici.
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0: 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Et continuez de réagir au 0810 055 056. Vous l'avez sans doute compris maintenant. On est là pour vous rendre service parce qu'on vous doit bien ça. Et c'est notre Pierre Fabin, notre vétérinaire, qui va parler d'un sujet qui me met moi aussi un peu colère. Pierre Fabin.
2: Effectivement, et moi justement, c'est un des sujets qui peut me faire sortir de mes gonds.
0: Oula.
2: Et là, je vois une petite catastrophe arriver. En fait, la semaine prochaine au cinéma, il y a un nouveau film qui a l'air génial qui va sortir, qui s'appelle, désolé de mon anglais, il est aussi bon que le vôtre, Enora, Earth of the Beast, avec Brad Pitt. Et en fait, la star à ses côtés, c'est un berger allemand. L'histoire, ouais, elle est incroyable. Ils se crachent en avion en Alaska et puis ils vont se sauver l'un l'autre pendant tout le film. Mais pourquoi je vous dis ça? Parce qu'en fait, le cinéma a souvent eu un effet dévastateur. On l'a déjà vu dans le passé. Il y a des refuges qui ont débordé de Dalmatiens après le film de Disney.
0: Absolument.
2: Qui ont débordé d'Akita Inu après Hachi avec Richard Gere et de Husky après la série Games of Thrones.
0: Et je me permets, et de Corgi après le dessin animé Corgi Royal.
2: Hein,
0: parce que ma maman travaille là-dedans, donc je sais, c'est horrible.
2: À chaque fois, c'est la même chose. Et dès mercredi prochain, quand le film va sortir, tout le monde va vouloir avoir son berger allemand parce que c'est stylé, c'est le chien de Brad Pitt, et à l'écran il obéit au doigt et à l'œil. Alors je dis pas que l'histoire est pas belle et que c'est pas possible d'avoir cette relation avec son chien, mais je rappelle que c'est quand même une fiction. Le chien du film, il a des dresseurs professionnels qui s'occupent de lui 24h/24, et il a été dressé pour ce film. Et pour moi, ce genre de film, ça mériterait même une petite mention au début à la fin, comme sur les paquets de cigarettes: attention, adopter de façon responsable. C'est ce message que je veux faire passer aujourd'hui. On ne choisit pas un animal sur catalogue parce qu'il rend bien à l'écran ou sur Instagram, parce qu'on a ce phénomène-là aussi aujourd'hui. Par exemple, le berger allemand, c'est un chien de travail, c'est exceptionnel comme chien. Il est taillé pour la garde, pour la défense, pour le pistage. Sauf que si vous ne savez pas le gérer, eh ben, ça peut aller droit dans le mur. S'il n'est pas canalisé physiquement, mais mentalement aussi, il peut s'ennuyer, il peut devenir hyper anxieux, réactif, voire un peu agressif, aboyer tout le temps et finir à la SPA. On a eu ce phénomène énormément ces dernières années avec les Malinois. Le Malinois, c'est le chien le plus abandonné aujourd'hui. C'est des chiens de travail. Les gens ne savent pas les gérer. C'est des chiens qui ont besoin de courir 10 à 15 km par jour si on veut s'en occuper. Et ça n'a rien à faire enfermé dans un jardin. On a eu le même problème avec les bergers australiens. C'est des chiens de troupeau. C'est fait pour garder un troupeau de 200 moutons et de courir 10 à 15 km par jour.
0: C'est pas fait pour être dans un 20 mètres carrés.
2: Alors, on peut l'avoir dans un 20 mètres carrés, détrompez-vous.
0: Oui, alors il faut faire
2: sortir,
0: des grandes balades.
2: Il faut sortir, se promener, il faut qu'il renifle. Et on a même le même problème avec les chats aujourd'hui. J'ai un des chroniqueurs autour de la table qui m'a dit: regarde-moi ce chat comme il est magnifique.
0: Mais non, j'adore, c'est
2: un sauvage.
0: Vous pouvez balancer
2: Non, je balance.
3: J'ai l'impression d'avoir une cible sur le front, Enora.
2: Non, mais on a cette mode des savannas, des bengales en ce moment.
0: Ouais, c'est vrai.
2: J'ai un bengale à la maison, je sais ce que c'est. Elle me réveille à 3h du matin, toutes les nuits, si je ne m'en occupe pas assez. Donc, on fait attention à tout ça. Mais il y a aussi un autre phénomène de mode, c'est les chiens qui ont des problèmes de santé. Les bulldogs, les teckels, les carlins, les bulldogs et les carlins, ils ont des problèmes respiratoires. Si on n'a pas le budget, parce qu'il va y avoir des problèmes de santé sur ces animaux, c'est pas une bonne idée d'en adopter.
0: Merci.
2: Parce que je vois des animaux être abandonnés à cause de ça.
0: Merci infiniment, Pierre Fabin. C'est très important ce que vous devez nous dire. Et d'ailleurs, il y a une femme, Catherine, une merveilleuse bénévole de la SPA, qui a réagi tout de suite à votre chronique et qu'on a en ligne. Bonjour, chère Catherine. Bienvenue dans l'émission.
4: Bonjour.
0: Merci d'avoir
4: Bonjour.
0: Réagi. Je crois que vous êtes entièrement d'accord avec notre vétérinaire, hein, Catherine. Vous êtes bien placée pour le savoir.
4: Tout à fait. Les effets de mode sur les races de chiens ou les races de chats, c'est catastrophique.
2: Ouais. Catherine, c'est quoi la race la plus abandonnée que vous avez en refuge aujourd'hui?
4: Le Malinois, on a beaucoup de Malinois,
2: ça.
4: De Kangal et de berger australien.
2: Effectivement, c'est les trois dont on a parlé, enfin pas le Kangal parce que c'est un chien qui est très gros, mais voilà, c'est des races qui sont problématiques parce qu'il faut savoir les canaliser. On n'adopte pas l'animal pour son esthétique, mais par rapport à son mode de vie.
0: Et Catherine, vous voyez que c'est selon des moments, comme l'a dit Pierre, des sorties de films ou des modes, vous le constatez ça aussi de votre côté?
4: Ah oui, tout à fait, oui. Oui, tout à fait. Dès qu'il y a un chien mignon qui passe à la télé ou une pub mignonne, les gens les prennent alors qu'ils sont pas forcément adaptés à leur vie, quoi.
0: C'est-à-dire,
4: il faut connaître la race et puis surtout voir si notre mode de vie s'y adapte.
0: Absolument.
4: C'est pas un meuble, c'est pas une peluche et ça grandit. Et ça vieillit et ça a besoin de soins et d'alimentation adaptée et des choses comme ça.
2: Et c'est une
4: les
2: magnifique
4: gens n'en ont pas
2: conclusion
4: toujours conscience,
2: pour ma chronique.
4: C'est une catastrophe.
5: Exactement, vous avez tout dit Pierre, c'est une merveilleuse conclusion. Merci infiniment Catherine, on voudrait embrasser très fort tous les bénévoles de la SPA qui font un travail impressionnant et remarquable partout en France. Merci beaucoup Pierre Fabin pour ce coup de gueule vraiment ô combien important. On continue d'en parler avec vous, c'est votre émission hein, 0810 055 056. Marc Lavoine et Bambou, c'est ce qu'on écoute tout de suite. Dis-moi que l'amour sur votre radio ici, on vous doit bien ça. On est ensemble jusqu'à 13h.
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0: Dis-moi que l'amour. La douce voix de Marc Lavoine et Bambou sur votre radio ici dans On vous doit bien ça.
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0: On vous doit bien ça. Ça passe beaucoup trop vite cette émission, c'est insupportable. Il est déjà midi 46, les amis, on est ensemble jusqu'à 13h. C'est votre nouveau rendez-vous quotidien sur Ici. On vous doit bien ça, c'est le titre de ce rendez-vous quotidien. C'est une émission pour vous rendre service. On répond à vos questions, on a toujours des solutions. Appelez-nous, écrivez-nous au 0810 055 056 comme l'ont fait des auditeurs, ma chère Audrazo.
2: Oui, beaucoup de réactions à ce que vient nous dire Pierre sur les races de chiens à la mode et Catherine également qui alertait sur cette mode des races de chiens. On a la réaction de Rémi qui nous écoute sur Ici Normandie. Il nous dit malheureusement tout est basé sur la mode. Les personnes ne gardent plus leur choix et suivent une mouvance qui souvent se termine au bout de quelques mois, d'où certainement les abandons. C'est là-dessus effectivement que Pierre et Catherine nous alertaient. Il dit les gens prennent des animaux sans se renseigner sur les spécifications de la race et au bout de quelques temps on se retrouve avec un animal qui ne nous correspond pas. Donc merci Rémi, effectivement. Et puis on a aussi une réaction de Sonia. Alors c'est un autre sujet et on pourra peut-être faire une émission là-dessus parce que ça concerne beaucoup de gens.
0: C'est quoi ?
2: Sonia nous parle des chiens d'assistance et des difficultés pour avoir des chiens d'assistance. Elle dit qu'elle a du mal elle-même à en avoir un. Donc là, ce sera pour vous, Pierre, sur une autre émission.
3: Bah, effectivement, avec plaisir. Pierre, hein. Oui, on va le faire avec plaisir parce que c'est des super-héros au quotidien, ces chiens-là. Oui, mais on en manque énormément. On a besoin de familles d'accueil pour les accueillir, donc on va en parler.
0: C'est le moins qu'on puisse dire. On continue aussi à vous prendre avec nous à l'antenne puisqu'on a eu une réaction tout à l'heure de notre Bernadette. Elle nous appelle de Haute-Savoie parce qu'on a parlé des journées du patrimoine aussi en début d'émission, une très riche émission aujourd'hui. Bonjour, bienvenue Bernadette.
4: Oui, bonjour.
0: Bonjour. Comment allez-vous ?
4: Oh, très bien, très bien.
0: On est ravis de vous accueillir chez nous, chez vous, j'ai envie de dire. Alors Bernadette, qu'allez-vous faire, vous ?
4: Alors, moi, je suis sur les bords du Léman, là, j'habite, hein. Donc, d'accord. Je vais aller visiter demain la buvette de la source Cachat.
0: Oh, ça, c'est pour Valère, il va vous accompagner.
3: Mais pourquoi ? Qu'est-ce que j'ai fait ? On boit de l'eau à Evian, hein, ça l'intéresse pas trop, je crois.
4: Oui.
0: Ah, c'est super comme plan.
3: C'est génial.
0: La buvette de la source.
4: Oui, j'irai au monastère, visiter le monastère de la Visitation à Thonon.
0: Wow. Oh, j'adore, c'est génial. Ouais. Oh, ça, c'est des bons plans, hein, qu'on vous distille. Ouais, c'est un très joli cloître. Merci aussi à nos auditeurs qui nous ont donné plein de bons plans, dis donc, aujourd'hui, pour ces journées du patrimoine. Merci beaucoup, Bernadette. On vous embrasse très fort.
4: Merci à vous. Au revoir.
0: Au revoir, on a Arthur qui a encore un bon plan.
5: Mais toujours.
0: Le gars est un tiroir. C'est merveilleux, Arthur de Plante qui anime la matinale de Ici Héros. On vous écoute, Arthur.
6: La médecine, c'est hyper important à Montpellier. La faculté de médecine de Montpellier, elle a été créée au XIIe siècle et c'est la plus ancienne faculté de médecine au monde encore en activité. Wow. Résultat, pour faire des médocs, il faut des plantes. Et ben, juste à côté de la fac, qui est magnifique, en plein centre-ville, on a le plus ancien jardin botanique de France. Il se visite tout le temps, mais là, il y a des visites guidées demain. Et puis, vous avez aussi le drogué de la faculté de pharmacie de Montpellier. Et là, c'est comme dans les livres et dessins animés pour les enfants, les labos de sorcières. Ouais. Donc, il y a plein de plantes d'animaux dans des bocaux. C'est un véritable apothicaire d'époque. Visite demain matin.
0: Merci beaucoup. Merci à tous. On attend avec impatience la chronique de Nordine qui va nous dire qu'on peut faire du sport avec n'importe quoi, dis donc. À tout de suite sur votre radio ici.
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4: Encore quelques minutes à passer en votre compagnie sur votre radio ici. On est ensemble jusqu'à 13h. C'est votre nouveau rendez-vous quotidien. On vous doit bien ça. On attend avec impatience la chronique de Nordine qui va nous dire qu'on peut faire du sport n'importe comment, avec n'importe qui. Non, pas du tout. Pas avec n'importe quoi. C'est la fin de semaine, ça sent. Nordine, on vous écoute.
5: Oh là là, j'ai un peu les mains moites aujourd'hui là. Il y a une petite pression, mais bon, ouais. J'aime bien les challenges. Alors, en effet, on peut, j'ai envie de dire, on peut s'entretenir avec. Peu importe le lieu, peu importe l'objet, parce qu'aujourd'hui déjà ça a un coût, et que souvent il faut se donner rendez-vous dans une salle de sport avec tel appareil pour pouvoir s'entretenir, alors qu'au final, dans notre quotidien, que ce soit dehors ou même chez soi, on peut s'entretenir. Alors, je vous donne deux possibilités. La première, en extérieur, sur du sable. C'est l'un des endroits sur lequel vous pouvez vous entretenir, notamment sur la prévention des chutes. Lorsque vous êtes sur un sol un petit peu mouvant comme du sable, imaginez, tout à l'heure on parlait de chien, imaginez vous êtes en train de, avec vos pieds, d'enterrer votre crotte. Voyez un petit peu le mouvement en train de gratter.
6: Non, pas très bien.
0: C'est chronique.
5: Vous savez, il gratte comme ça dans le sol en poussant le sable vers l'arrière, vous voyez. Grâce à ce petit geste-là, sur place ou en avançant, vous allez pouvoir solliciter ou re-solliciter tous les muscles du pied qui vont permettre d'obtenir un bon équilibre. Donc là, dès que vous pouvez, eh ben, pensez à la petite crotte et puis hop, hop, vous grattez.
6: Soit
5: en avance.
4: J'ai l'image de Valère en train de faire ça.
6: Oui, moi aussi.
5: Il est en train de le faire. Il est en train de le faire. Non, mais ce qui se passe, c'est que surtout avec les chaussures aujourd'hui qui sont créées et qui nous accompagnent un peu trop, eh ben, ça permet de réveiller les pieds. Et pour les personnes qui auraient une difficulté au niveau du maintien de la cheville, du genou ou des hanches, eh ben, derrière, c'est un super exercice. Ça, c'est bon pour dehors.
4: Super.
5: Après, un objet, un crayon. Un crayon. Vous avez, Nora, un crayon là?
4: Oui, allez, je sais écrire. C'est assez fou.
5: Dans ce cas-là, vous prenez votre crayon, surtout qu'hier, en plus, il me semble qu'on a parlé d'arthrose.
4: Oui.
5: Donc, vous prenez votre crayon et vous le tenez entre le pouce et le majeur.
4: D'accord.
5: Vous l'avez?
4: Je l'ai.
5: Super, le bras tendu. Et là, donc, vous le serrez avec une pince. Et vous allez changer de pince, c'est-à-dire qu'ensuite, le pouce et l'annulaire.
4: Ah, j'ai capté.
5: Le
4: pouce. Je fais ça avec tous les doigts.
5: Et l'auriculaire. D'accord?
4: Okay.
5: Et vous jouez comme ça. Et ce qui est intéressant avec ce petit exercice.
4: C'est hyper bien, les amis, en vrai. Je suis en train de le faire, c'est canon.
5: Mais
4: moi, j'ai des vieilles mains, là, des vieux doigts, c'est super.
5: Et justement, sur la prévention, parce que petit à petit, on perd de la force musculaire. Et grâce à cette astuce-là, que ce soit avec une cuillère, un stylo ou autre, pour les personnes qui perdraient justement la force de préhension, ça permet d'entretenir tous les muscles de doigts, et notamment pour les personnes qui auraient du mal à ouvrir un bocal.
4: Je viens d'être jugé par Arthur, notre animateur de Montpellier, qui doit avoir quoi, 20 balais, et qui m'a regardé. Genre...
7: Je me suis dit, quand est-ce qu'on va enterrer notre crotte avec notre crayon?
5: Mais ce qui est intéressant, c'est que là, bien sûr que c'est du ludique et ça prête à rigoler, mais derrière cette petite astuce-là, et notamment pour des personnes qui pourraient nous écouter, n'hésitez pas à prendre un objet un peu plus lourd, par exemple un livre ou un dictionnaire, et vous essayez de jouer avec les pinces et vous allez voir, ça va vous permettre de travailler les flisseurs ou les extenseurs. Alors là, maintenant c'est bon. Là, je commence à être vraiment moite, parce que, en effet, je vous avais demandé de me donner un objet et je ne suis pas au courant, et donc là, il y a Valère qui attend.
7: J'attends, j'en peux plus, de me donner un objet.
4: Valère, c'est votre moment. Vous avez défié Nordine, vous avez ramené quoi comme objet?
7: Alors surtout, moi j'ai pensé à toutes celles et ceux qui nous écoutent, et on a tous, enfin tous, bien souvent, vous savez, la boule de Noël. Est-ce que vous voyez cette boule de Noël, ça, où il y a les... Voilà. Donc je suis venu avec ma boule de Noël, moi.
4: Oui.
7: Alors, elle est à l'effigie d'un club de foot que je nommerai pas, sinon j'aurai plein d'ennemis, trop d'ailleurs, même si c'est mon club de foot préféré. Et donc voilà, Nordine, une boule de Noël que je vous remets. Et maintenant, dites-moi ce que je peux faire avec ça. Et me faites pas un truc minable, genre lever le bras ou quoi. Je veux un truc comme les crottes de chien.
5: Alors,
7: vraiment audacieux.
5: Ça tombe bien. Alors, en effet, là, j'ai une belle boule. Ce qui est intéressant au final, c'est que l'exercice que j'ai expliqué tout à l'heure avec le crayon, on peut le reprendre avec la boule. Et là, vous allez pouvoir jouer justement avec vos doigts en essayant de décoller les pinces.
7: Les mains moites, attention.
5: Ça, c'est la première chose. La deuxième, pour les personnes qui auraient justement un souci d'équilibre ou autre, vous êtes debout. Vous avez le bras le long du corps. Valère, vous allez pouvoir le faire en même temps. Donc, le bras le long du corps, voilà. Vous mettez en appui sur la jambe gauche. Donc, il se met en équilibre sur un pied. Il tient la boule dans l'autre main. Donc, bras opposé. Et à partir de là, l'objectif, c'est de venir poser tranquillement la boule par terre. D'accord? Vous l'avez?
7: C'est hyper dur.
5: Ici, dit. Voilà. Et vous revenez.
7: Il va tomber.
5: Et ce qui est intéressant, c'est qu'avec la neige qu'il y a dedans, s'il perd l'équilibre, la neige va bouger. Et s'il réussit justement à pouvoir l'objet à bien stabiliser le pied par terre, la neige ne bougera pas.
7: Il est bon.
5: Et ça, ça peut être un indicateur. C'est-à-dire, dès que la neige, si vous voyez que la neige commence à être dans tous les sens, il y aura nécessité d'effectuer des exercices spécifiques.
4: Respect. Merci Nordine. Arthur de Issy-Héro qui est avec nous dans le studio. Vous voulez défier Nordine?
3: Est-ce qu'avec un cône de chantier, on peut faire du sport, cher coach sportif?
5: Un cône de chantier? Trouvé dans la rue. Carrément. C'est-à-dire, il fait quelle hauteur? Il fait quelle hauteur?
3: Bah, ça arrive aux genoux généralement, un cône de chantier.
7: 40 cm.
4: Ma taille à peu près.
5: Très bien. Donc, ce que vous pouvez faire. Alors, ce que vous pouvez faire, Arthur. Alors attention, parce que si vous trompez, c'est dans les fesses le cône.
4: Oh, wow. Ce que vous faites, c'est vendredi.
5: Vous placez le cône derrière vous, d'accord, juste au niveau des talons. Vous l'avez. Et en fonction de la hauteur, alors ce que je vais vous demander, c'est de faire un premier squat. Vous descendez, vous fléchissez avec vos fesses, vous venez toucher le cône. Et vous revenez. C'est bon?
3: Oui.
5: Ensuite, l'idée, c'est de travailler la force des jambes. Et là, je vais vous demander de le faire en dissocié. C'est-à-dire, vous allez vous mettre sur un pied, but du jeu. Par exemple, vous mettez en appui sur un pied sur la jambe droite. Et vous allez fléchir la jambe droite pour essayer de venir toucher le cône avec le fessier droit. Et vous remontez.
3: D'accord. Faut pas tomber.
7: Mais vous le faites
5: là, exactement. Et après, même chose de la jambe gauche. Et ce qui est intéressant dessus, c'est que vous allez pouvoir la différence de force, d'accord?
4: Okay.
5: Si à deux jambes vous réussissez à vous relever, pas de souci. Jambe droite, si ça galère, c'est dur. Et puis vous refaites un peu de renforcement. Et si c'est jambe gauche, si ça marche, il y a pas de souci.
4: Merci Nordine Atab, la chronique la plus lunaire depuis
5: Le coach, je l'avais pas.
4: Formidable. Merci Arthur de Plante, que je remercie tout particulièrement d'avoir été avec nous aujourd'hui.
3: Avec grand plaisir.
4: Vous pouvez retrouver dans la matinale d'Issy-Héro tous les matins. On accueille la gagnante de notre jeu, parce que tous les jours je booste votre pouvoir d'achat. Elle s'appelle Sabine. Coucou Sabine.
6: Oui, bonjour Enora.
7: Bonjour.
4: Appelez-moi Paulette.
6: Bonjour
4: Sabine. Oui.
6: J'aime beaucoup Nordine aussi, donc je suis un peu émue de vous avoir,
5: Je suis honorée, merci beaucoup.
4: Nordine, c'est le chouchou de ces dames.
7: Il faudra
4: vraiment, une émission spéciale Nordine. Vous avez gagné, Sabine.
5: Sabine, vous habitez où? Vous habitez pas Orléans, par hasard?
4: Arrêtez de draguer, on arrête tout. Dans les Yvelines.
5: Je vous dépose le chèque chez vous.
4: Voilà, merci beaucoup, merci. Pardonnez-nous, c'était très agité aujourd'hui. On est tellement heureux de passer tout ces midis en votre compagnie. Merci à toute l'équipe à Paris qui veillait au grain. Merci à Théo, notre technicien ici à Montpellier. Merci à l'accueil de toute l'équipe de Issy-Héro. C'était fantastique d'être avec vous, toute la semaine. J'en perds mon latin. Je vous embrasse du fond du cœur. Je vous dis à lundi. Bon week-end. Prenez grand soin de vous, les amis.
7: Le cône.
4: Bonjour Benjamin Mathieu, c'est les infos dans vos régions.
8: Bonjour Enora, c'est parti pour le 13h de nos régions, une demi-heure d'infos au plus près de vos préoccupations et de votre quotidien. Vous le savez, avec les reportages des 44 locales du réseau ici, ça arrive dans quelques secondes.
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4: Merci d'écouter la radio ici, il est 13h. Les informations, Benjamin Mathieu.
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8: Bonjour et bienvenue dans le 13h de nos régions. Un nouveau record pour le prix du gasoil, désormais à 2,40€ le litre en moyenne, selon nos calculs. Vous avez bien entendu. Le président de la République doit s'exprimer dans quelques minutes. Il tient ce matin une réunion avec tous les chefs de parti sur cette crise internationale qui se dégrade rapidement au Moyen-Orient. On sait déjà qu'un nouveau dispositif à destination des Français les plus précaires, qui travaillent et ont besoin de leur voiture, sera lancé le 1er octobre. Alors à quoi faut-il s'attendre? Eh bien, on fait le point juste après les titres dans votre 13h. C'est moins cher que Netflix et ça vous ouvre les portes de 500 monuments d'exception à visiter en France. On vous présente également dans un instant le Pass Patrimoine qui est lancé aujourd'hui. On vous emmène également en Normandie dans Dites-le ici, le rendez-vous désormais incontournable où on vous donne la parole. Nous allons aussi dans Lyon avec cette terrible erreur médicale, un patient mort à l'hôpital d'Auxerre suite à une erreur médicale. Et puis si vous comptez vous rendre à Lourdes ou à Metz, peut-être allez-vous craquer pour une gourde ou une tasse à café Léon XIV. Avec la prochaine venue du pape en France, les produits dérivés à l'effigie du Saint-Père font un carton.
10: Des baguettes, porte-clés, t-shirts, on va le prendre une fois qu'on viendra pour le voir. Et comme ça, il nous bénira.
8: Bon, vous avez le menu du 13h de nos régions. Nous sommes ensemble pendant une demi-heure. Des prix à la pompe insensés et une déclaration très attendue du président de la République dans quelques minutes. Je vous le disais dans les titres, le prix du gasoil qui est désormais à 2,40 € en moyenne selon les calculs de la Radio France. Depuis ce matin, Emmanuel Macron reçoit l'ensemble des représentants des partis politiques à l'Élysée. Au menu, la dégradation rapide de la situation géopolitique et les prix donc du carburant qui sont devenus insupportables. Il doit s'exprimer à la suite de cette réunion. Mais le porte-parole du gouvernement annonce d'ores et déjà ce matin que les aides aux grands rouleurs qui devaient prendre fin à la fin du mois, eh bien, seront compensées par de nouvelles aides, toujours pour ceux qui travaillent et ne peuvent pas se passer de leur voiture. Maud Bréjon sur France Inter ce matin.
11: Nous travaillons à un nouveau dispositif d'aide pour les Français qui travaillent à compter du 1er octobre. On aura l'occasion de préciser les modalités dans les jours à venir. Il y a un dispositif qui est le dispositif grand rouleur qui est en place jusqu'au 30 septembre. C'était 100 € pour 3 millions de Français. On voit que les difficultés perdurent. On a toujours dit qu'on adapterait les dispositifs en fonction d'une situation géopolitique qui évolue. De toute évidence, les prix restent hauts. Ça peut durer plusieurs semaines, ça peut durer plusieurs mois. Et donc, nous proposerons un nouveau dispositif d'aide à destination des Français qui travaillent. Le dispositif grand rouleur tel qu'il existe aujourd'hui fait partie des pistes étudiées. Il y en a d'autres. Encore une fois, on est dans une situation exceptionnelle et on s'adapte. Mais moi, je veux dire ce matin aux Français qui nous écoutent que nous ne les laisserons pas tomber.
8: Et puis ce matin, sur l'antenne de Ici Gironde, Marine Le Pen, la candidate du Rassemblement National, a demandé au gouvernement de faire baisser les taxes sur l'essence de 20 à 5,5%. Une mesure qui coûterait 15 milliards d'euros, soit plus que le budget de la justice. Lui répond cette même porte-parole du gouvernement, Maud Bréjon, qui ferme donc la porte à cette proposition. Alors dans ce contexte tendu, on connaît désormais les grandes lignes du budget de l'État, dont les pistes commencent à être dévoilées. Le Premier ministre Sébastien Lecornu veut contenir le déficit de la France avec un budget qu'il qualifie d'offensif et qui prévoit des économies records. 54 milliards d'euros d'économies. Laurent Borde, bonjour. Alors parmi les annonces qui suscitent déjà du remous, la contribution des retraités et le gel du point d'indice qui crispe déjà les fonctionnaires.
12: Eh bien, pas de hausse d'impôts, mais le gel pour la quatrième année consécutive du point d'indice des fonctionnaires qui permettrait, selon le Premier ministre, de dégager 2,5 milliards d'euros, une mesure qui a aussitôt provoqué la colère des syndicats, parmi lesquels la CGT, qui, par le biais de sa patronne Sophie Binet, appelle à une journée noire le 29 septembre, date d'un appel à la grève dans la fonction publique. Du côté de la CFDT, Laure Revel, secrétaire générale fonction publique, est quasiment désabusée.
13: Les organisations syndicales et entre autres la CFDT depuis plusieurs années alertent sur ce gel du point d'indice qui dure depuis des années. Hein, et les dernières augmentations n'ont absolument pas compensé l'inflation. Et on continue à voir la fonction publique uniquement comme une ligne budgétaire et pas comme un investissement pour l'avenir. Alors qu'on a su trouver tous les agents publics dans les territoires qui ont été touchés dans des catastrophes de cet été. Au moment de joindre la parole aux actes, lettre morte. Voilà. Il y a beaucoup de remerciements, mais les remerciements, ça fait pas le plein des courses.
8: Et Laurent, autre mesure qui fait réagir, c'est le délai de carence pour certaines allocations aux étrangers.
12: Oui, ce sont des allocations, selon le Premier ministre, qui ne dépendent pas du travail, comme les allocations familiales, le minimum vieillesse, les aides au logement, que sont les APL, ou encore le revenu de solidarité active, autrement dit le RSA. Une mesure de bon sens, selon Sébastien Lecornu, mais qui consterne, voire désespère, les associations humanitaires, comme l'explique Pascal Brice, le président de la Fédération des acteurs de la solidarité.
14: C'est-à-dire qu'on a là un Premier ministre qui s'obstine pour réduire le déficit budgétaire, ce qui est une nécessité absolue, à faire peser l'effort sur les plus fragiles, alors que la précarité et la pauvreté en France atteint des sommets depuis 30 ans, et stigmatise les étrangers. Depuis 2017, ce pays connaît un marasme du logement social. Et là, le gouvernement s'entête à nouveau à geler les allocations logement, ce qui va peser encore sur les ménages les plus fragiles et sur les bailleurs sociaux. Quant au délai de carence pour les personnes étrangères, qui va croire une seconde qu'on fera là des économies qui sont à la hauteur de ce que ce pays a besoin pour son budget? La réalité, c'est que monsieur le Premier ministre continue à livrer les étrangers en pâture à l'opinion publique et à l'extrême droite pour donner à croire qu'il serait responsable des difficultés économiques et sociales de ce pays.
12: Enfin, une mesure concerne les retraités. Le Premier ministre laisse choisir le Parlement entre les gels des pensions ou la suppression d'un abattement de 10% dont il bénéficie.
15: Laurent Borde de la rédaction de Ici. Alors parmi les professions qui souffrent de ces prix exorbitants du carburant, travaillant parfois à perte, il y a bien sûr les pêcheurs. Ils bloquaient certains ports depuis une semaine, blocage levé pour le moment, disent-ils au lendemain d'une réunion avec la ministre déléguée à la mer et à la pêche. Ils ont obtenu le relèvement de l'aide sur les carburants de 25 à 35 centimes par litre, mais ils attendent de voir pour le croire, Marie Boueda, pour Ici, à la sortie de cette réunion hier soir.
16: Après 6 heures de réunion et presque pas de pause, des avancées sur le prix du carburant. L'aide accordée aux pêcheurs va suivre l'évolution des cours du gazole. Ça veut dire que ça ne sera plus un montant fixe. Mathieu Chapelle est pêcheur au Gros du Roi et président du comité de pêche du Gard. Il est sorti de cette réunion ni rassuré ni énervé. Disons qu'il reste prudent sur cette annonce.
17: C'est une méthode de calcul. Ça aurait pu être mieux, ça aurait pu être moins mal. J'ai pas d'avis pour le moment. Je crois que en ce que je vois.
16: Et puis comme les aides mettent du temps à venir, ceux qui ont des problèmes de trésorerie pourront faire un prêt à taux zéro. Voilà ce qu'a proposé la ministre Catherine Chabot qui se déplace lundi à Sète et au Gros du Roi. C'est à ce moment-là qu'ils décideront ou pas de reprendre les blocages, alerte Vincent Scotto, pêcheur à Sète.
18: Il y a des négociations qui sont encore en cours sur plusieurs points. La monnaie d'échange, c'est on lève le barrage, on laisse passer les ferries dès maintenant et on finalise lundi. Par contre, attention, si lundi nous n'avons pas de réponse à nos questions, le mouvement reprendra.
16: Les marins de Méditerranée ont aussi reçu des promesses plus spécifiques à leur zone, comme un meilleur quota de pêche pour le thon rouge. La ministre leur promet aussi un plan d'avenir pour la Méditerranée, sans plus de détails.
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15: On passe à cette affaire rarissime dans votre 13h. On y rentre pour être soigné, pas pour mourir. Une erreur médicale a causé la mort d'un patient à l'hôpital d'Auxerre. Une affaire particulièrement grave, confirmée hier soir par la direction de l'établissement de Lyon. La direction qui donne quelques détails sur les circonstances de ce décès que vous nous dévoilez, Lénie Flouva, pour Ici Auxerre.
20: Cet événement fait suite à une erreur d'administration médicamenteuse, écrit la communication du centre hospitalier auxerrois. Pour faire simple, une erreur médicale, une erreur mortelle pour ce patient pris en charge dans les services pour des soins. L'hôpital a immédiatement réagi en mettant en place sa procédure de traitement des événements graves. Autorités sanitaires régionales et judiciaires dans Lyon ont été informées. Pour éviter un autre drame, l'hôpital auxerrois a pris des dispositions pour, je cite, garantir la continuité et la sécurité des prises en charge au sein du service concerné. Recueil et analyse des données de soins sont en cours. Une cellule d'accompagnement a été ouverte également pour soutenir la famille du patient, ainsi que les soignants et les étudiants du centre hospitalier.
15: On va en Normandie désormais. Il regardait une série sur Netflix tout en conduisant. Un chauffeur routier de 24 ans condamné hier à 5 ans de prison, dont 4 avec sursis par le tribunal correctionnel d'Évreux. En octobre 2022, alors qu'il roulait sur l'autoroute A13 dans l'Eure, il avait percuté plusieurs véhicules, dont ceux de gendarmes en intervention. La collision avait provoqué la mort d'un gendarme et avait blessé 7 personnes. La veuve de ce dernier et une victime évoquent un comportement irresponsable, Laurent Philippot.
21: Stéphane Ménian, adjudant-chef à la gendarmerie de Saint-Malo, est le premier militaire à avoir été percuté lors du choc. Et il se souviendra toute sa vie de ce 25 octobre 2022 à Saint-Marc-de-Blacarville.
22: Je me lève tous les matins avec une jambe en moins, donc tous les matins je m'en souviens. Mais bon, on a repris la marche en avant.
21: Mais l'adjudant-chef, comme les autres parties civiles, n'a pas du tout été convaincu par la ligne de défense du chauffeur. Pendant tout le procès, il a soutenu qu'il s'était endormi 3 à 5 secondes.
22: Le rapport de l'expert numérique de la tablette qui est très clair. La tablette, elle était à la verticale. Côté paysage, elle n'était pas plat comme il le dit. Après l'accident, il la rallume et il éteint l'application Netflix. Voilà, hein. Il regarde l'épisode 17, comme l'appel à la gendarmerie. Et le nom de l'épisode, c'est La Descente. C'est plein de symboles.
21: Il y avait les flèches lumineuses du patrouilleur de la société d'autoroute, des gyrophares. Catherine Bollock, la veuve de Jean-Christophe, le deuxième gendarme percuté, mort sur le coup, ne croit pas à l'hypovigilance. Et la prof de maths a même fait ses calculs.
23: 94 km/h, 800 mètres, il faut 30 secondes pour les parcourir. Et pendant toutes ces 30 secondes, sa vision n'a
0: pas été attiré par cette lumière. Et je sais que Jean-Christophe et ses collègues avaient dit waouh, on n'a jamais eu un tel dispositif de sécurité sur ce genre d'intervention. On se croirait à Euro Disney, tellement il y avait des lumières de partout.
21: Le permis de conduire du routier a été annulé avec interdiction de le repasser pendant un an.
15: Le reportage ici Normandie. En Ile-de-France, désormais, cette affaire inquiétante qui remonte à la fin du mois d'août, mais révélée hier soir. Un policier qui exerce dans le département des Yvelines a été mis en examen et incarcéré. Il est visé par une enquête du parquet national antiterroriste car il projetait de mener un attentat. Sébastien Baer.
1: L'homme âgé de 35 ans a été interpellé sur la voie publique le 23 août dernier dans le département des Yvelines. Ce fonctionnaire de police est soupçonné, entre autres chefs, d'avoir préparé une attaque terroriste. Lors des perquisitions menées à son domicile, les enquêteurs ont trouvé notamment plusieurs armes de catégorie A et B que le suspect détenait sans autorisation. Une source judiciaire précise aussi que l'homme a fabriqué des armes, là encore en relation avec une entreprise terroriste. À la fin de sa garde à vue de 96 heures, le policier a été mis en examen et placé en détention provisoire. Depuis le 27 août, un juge d'instruction antiterroriste est saisi de cette affaire. Les investigations devront notamment permettre d'identifier les motivations du fonctionnaire de police et les cibles qu'il visait.
15: Et puis on n'en a pas terminé avec la saison des incendies. Dans les Landes, deux départs de feu près de Mimizan ont brûlé 300 hectares de végétation depuis mercredi. Ils sont en passe d'être maîtrisés, annonce le maire de Mézos ce matin, qui se dit pourtant très inquiet d'incendies à cette période de l'année, à nos confrères de France Info.
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15: À suivre dans le 13h de nos régions, c'est la folie des articles dérivés à l'effigie du pape pour financer la visite de Léon XIV en France. La semaine prochaine, l'église vend des gourdes, des sacs ou des magnettes Léon XIV, un peu comme les fans de Céline Dion. Les ventes s'envolent. Le succès du Mont Ventoux avec 700 000 visiteurs par an, mais la crainte d'une surfréquentation touristique pour ce site classé parc naturel régional. Et puis alors que débutent les journées du patrimoine, on vous parle d'un bon plan pour ne pas avoir à choisir entre un plein d'essence et une visite culturelle. On parle donc culture dans votre 13h de nos régions. Il est lancé aujourd'hui, parfaite idée pour ce début de week-end, le passe patrimoine qui devrait faire sensation avec une offre à tomber par terre. 500 sites patrimoniaux partout en France accessibles pour 6,50€ par mois. Françoise Lehmann, bonjour.
23: Bonjour.
15: Vous êtes déléguée nationale de la Fondation du Patrimoine et c'est vous qui lancez donc ce passe patrimoine aujourd'hui. Alors il s'agit d'un abonnement à faible coût qui donne accès à plus de 500 sites culturels en France à visiter. Expliquez-nous un petit peu comment ça fonctionne et comment vous arrivez à un chiffre si faible, 6,50€ pour une personne seule.
23: Oui. Alors le but de ce passe patrimoine, c'est d'encourager toujours plus de gens à découvrir leur patrimoine, de démocratiser l'accès au patrimoine et de générer aussi des ressources pour les sites parce qu'ils en ont bien besoin. Alors comment ça fonctionne le passe patrimoine? Donc c'est une nouvelle offre d'adhésion à la Fondation du Patrimoine. Ça démarre à 6,50€. Pour un solo, ensuite vous avez des propositions pour un couple, vous avez des propositions pour une famille. Donc quatre formules d'adhésion qui seront disponibles et ça vous donne un accès gratuit à plus de 500 sites dans toute la France. Alors ce qui est intéressant, c'est que une fois que vous avez téléchargé l'application, ça vous permet de vous géolocaliser. Donc vous voyez tous les sites qui sont à votre disposition autour de vous. Et le passe patrimoine, c'est une grande diversité des sites. Donc vous avez des grands sites, vous avez Chambord, vous avez Château de Versailles, vous avez Fontainebleau, Vaux-le-Vicomte, vous avez les Hospices de Beaune, vous avez le Théâtre d'Orange, la Villa Effroussy-Rothschild, mais vous avez aussi des sites moins connus. Et c'est ça, un des grands objectifs du pass, c'est de mettre en lumière des sites moins connus. Alors, je vais donner quelques exemples. Par exemple, en région parisienne, vous avez l'abbaye du Mont-Cel, qui est un lieu absolument extraordinaire, créé par Philippe Lebel et qui a abrité de nombreux tournages de grands films épiques. Vous avez, si vous êtes passionné par le patrimoine militaire, vous avez à Nantes un bateau qui s'appelle le Maillet Brézé, qui est un navire de guerre qui a figuré dans le tournage de Christopher Lohan.
15: Françoise Lehmann, je vous arrête car il y a 500 sites et du coup 500 heures pour. Voilà, il y a des choses merveilleuses. Mais donc on comprend bien l'idée. Par exemple, l'entrée au château de Versailles, c'est 22€ à 32€ en fonction de la saison. Et là, voilà, avec un pass qui donc fait 78€ l'année si vous êtes solo ou 114€ si vous êtes en duo. Il y a également des versions qui sont pour les familles monoparentales. Je trouve je tiens à le signaler, parce que c'est vraiment aussi on vit désormais comme ça. On comprend bien l'idée avec un chiffre qui est quand même plutôt faible. On peut vraiment avoir accès à plein d'endroits en France. L'idée, c'est aussi de faire découvrir donc des patrimoines qui sont très peu connus.
23: Oui, absolument. Et alors, ce qui est intéressant, c'est que chaque entrée validée par les visiteurs, le site en touchera 80% du tarif le plus élevé. Donc, c'est là que le principe est intéressant, c'est qu'il y a une circulation aussi de l'argent et du soutien au patrimoine. Et à travers cette nouvelle proposition, la Fondation du patrimoine réaffirme une fois de plus sa mission, qui est de participer à la sauvegarde du patrimoine et d'aider les détenteurs de sites à restaurer, à faire vivre leur patrimoine. Alors,
15: Parmi ces sites accessibles, Françoise Lehmann, il y a le fameux château de Chambord, un joyau des châteaux de la Loire, dont la fabuleuse aile François Ier est en péril. Elle est menacée de s'effondrer. Un appel aux dons a été lancé. Et hier, la cagnotte a passé 1 000 000 d'euros. On écoute ce reportage de Camille Huppenoir de Ici Orléans.
3: 19 septembre 2025, à la veille des journées du patrimoine, la cagnotte pour l'aile François Ier est lancée. 17 septembre 2026, elle atteint son objectif d'1 000 000 d'euros. À la veille, là encore, des journées du patrimoine, Cécilie de Saint-Venant est directrice générale déléguée au développement du domaine de Chambord.
5: Et j'avoue que le palier du 1 000 000 d'euros à la veille des journées européennes du patrimoine, qui ont cette année pour thème le patrimoine en péril, bon, voilà, c'est un signal extrêmement encourageant et j'ose dire émouvant pour toutes les équipes de Chambord et pour tous les mécènes qui nous envoient des messages qui sont tous très heureux.
3: 5 500 mécènes environ, à 90% des Français.
5: Vous avez évidemment des habitants de la région Centre-Val de Loire, des gens qui viennent de toute la France, vraiment des gens qui ont souhaité participer à la mesure de leurs moyens. Le plus petit don, c'est 1 euro, le plus gros don, 10 000. Ce que je trouve très beau, c'est qu'on voit qu'il y a un engouement populaire. Les Français se sont mobilisés, c'est quand même un motif de joie.
3: La cagnotte a aussi reçu un joli coup de pouce de Stéphane Bern et de son émission Le Monument Préféré des Français, tourné à Chambord, diffusé mercredi soir. Ce n'est pas un hasard si quelques heures après, le 1 000 000 d'euros était atteint.
5: On a la chance d'avoir Stéphane Bern comme soutien et il parraine beaucoup l'opération et ça a été un formidable levier.
3: Le chantier de sauvegarde sera lancé dans un an, le temps d'effectuer les études nécessaires avant ces travaux d'ampleur et complexes.
15: Et Stéphane Bern que vous retrouvez évidemment tous les jours à 7h55 dans vos matinales sur ICI. Françoise Lehmann, on vient de l'entendre, tout le monde n'est pas aussi connu que le château de Chambord et ne peut pas bénéficier de cet engouement des Français pour le patrimoine et la défense du patrimoine. Ce nouveau pass patrimoine va donc permettre de générer des revenus qui permettront de sauver des bâtiments qui sont moins connus que le château de Chambord, si je comprends bien.
23: Oui, de générer plus de trafic. Quand vous allez sur le site du pass, vous voyez tous les sites qui sont aux alentours, près de là où vous habitez, et ça vous donne envie d'y aller parce qu'ils sont très bien présentés. Et donc ça, il y aura évidemment pas mal de campagnes de publicité pour le pass patrimoine. Donc tout ça, il y a un objectif là derrière, c'est de générer des entrées supplémentaires pour les sites et donc des rentrées d'argent supplémentaires. C'est ça toute la boucle vertueuse selon la Fondation du patrimoine.
15: Et puis vous répondez aussi à une préoccupation, on l'a entendu en ce début de journal, du pouvoir d'achat qui diminue pour les Français. L'idée est de plus avoir à arbitrer entre est-ce qu'on fait une sortie culturelle en famille, qui coûte évidemment un peu d'argent, est-ce qu'on fait le plein de la voiture ?
23: Oui, c'est assez vite rentable. Ce pass, il est très vite rentabilisé. Vous avez quand même accès gratuitement à plein de sites et ça permet aussi d'éduquer la famille, d'éduquer les enfants selon les thématiques choisies. Vous avez des grottes que vous pouvez visiter. Vous pouvez visiter le musée de la chaussure. Dans le musée de la chaussure, qui est un bâtiment extraordinaire à Romans-sur-Isère, vous passez du Moyen-Âge en vous disant que les femmes, vraiment, elles avaient vraiment des petits pieds. Elles acceptaient de souffrir et vous allez jusqu'au crampon d'Mbappé. Donc il y a vraiment quelque chose qui est aussi dans l'éducatif et qui nourrit cette passion du patrimoine qu'ont tous les Français.
15: Merci beaucoup Françoise Lehmann. Et puis je vous rappelle aussi que si vous voulez jouer une petite grille du loto Mission Patrimoine, c'est possible aujourd'hui. Il y a un super loto de 13 millions d'euros. Et en jouant, la Française des Jeux reverse une part de vos mises à la Fondation du Patrimoine qui finance donc des travaux de rénovation sur 100 sites partout en France. Et bien évidemment, tout ça présenté par Stéphane Bern que vous retrouvez régulièrement sur nos antennes.
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15: Et on reste dans la culture. C'est une première pour cette campagne présidentielle qui s'annonce palpitante. Ici, qui a décidé de mener une grande consultation à vos côtés jusqu'au scrutin, loin des querelles politiques. 50 isoloirs qui se déplacent à votre rencontre dans les foires, les places de village ou dans vos radios locales où vous venez régulièrement. Vous y répondez à des questions qui sont très ouvertes sur vos craintes, vos coups de gueule, vos initiatives constructives. On les diffuse ensuite sur l'antenne de Ici, dans ce journal, et en vidéo sur nos réseaux sociaux. On part en Normandie aujourd'hui, à Villers-Écalles, c'est au nord de Rouen. Amaury est un artiste, il est quadra et papa d'un petit garçon de 5 ans. Et il s'inquiète justement de l'avenir des artistes et de la place de la culture.
4: Pour commencer, quels sont les sujets les plus importants pour vous en ce moment, que ce soit en positif ou en négatif?
6: En tant qu'artiste, un des sujets qui me touche forcément le plus, c'est le sujet de la culture. Est-ce que justement les artistes auront toujours la possibilité de s'exprimer musicalement grâce à des budgets qui pourraient être mis en place dans les municipalités, etc. On est souvent un petit peu le fusible qui saute en premier lorsqu'il y a des problématiques budgétaires.
4: Quel serait votre message à la future présidente ou au futur président de la République?
6: Si je devais m'adresser au futur président de la République, j'aurais évidemment envie de lui dire que les artistes français ont besoin de plus de place pour donner un petit peu plus de bonheur et apaiser les tensions que d'autres sujets pourraient créer. Et donc, par ce biais, pouvoir augmenter les budgets pour que nos aînés puissent se divertir, qu'il puisse y avoir un petit peu de positif dans leur vie, faire en sorte que la musique et l'art soient considérés presque comme thérapeutiques pour certains. Et puis, le message que je voudrais lui dire, c'est aussi de tout simplement essayer d'être le plus proche des gens et moins des intérêts globaux.
15: Merci à Amaury. Et si vous voulez faire comme lui, vous donner la parole dans les isoloirs de Dites-le ici, voici quelques idées à la foire agricole d'Autun avec Ici Bourgogne cet après-midi. Plus original au site d'atterrissage des parapentes à Lubin, c'est pour la coupe Icar en Isère avec Ici Isère demain et dimanche. Tout le week-end également à la foire de Caen dans le Calvados. N'hésitez pas à aller voir les équipes de Ici et à entrer dans l'isoloir pour vous exprimer.
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15: Et on passe à la visite du pape Léon XIV qui arrive vendredi prochain pour 4 jours de voyage apostolique. Des centaines de milliers de fidèles et de curieux sont attendus sur place, à Saint-Denis, à Lourdes ou à Metz. Un voyage aussi rare que coûteux. Il devrait coûter 27 millions d'euros pour assurer la sécurité et l'accueil des plus de 700 000 fidèles. L'État qui finance la sécurité, mais l'Église doit payer tout le reste. Alors, comment font-ils? Eh bien, les dons des fidèles, mais aussi les produits dérivés, c'est-à-dire des gourdes à l'effigie de Léon XIV, qui vont payer la note, Lou Bourdi.
7: À la sortie de Notre-Dame de Paris, en passant par la boutique, les produits dérivés sont partout.
9: Des mallettes, porte-clés, t-shirts.
7: Ou encore ce kit nomade, tote bag, casquette et gourde qui va avec. Une trentaine de produits de 2 à 40 euros. Et cette Parisienne compte bien s'en offrir un souvenir quand elle viendra ici voir Léon XIV célébrer la messe.
24: On va le prendre une fois qu'on viendra pour le voir. Et comme ça, il nous le bénira.
7: Ces deux touristes, en revanche, voulaient en acheter tout de suite.
25: Mylène, Bernadette,
26: du Maine-et-Loire.
7: Mais trop de monde à la boutique.
26: C'est voilà. Très long.
7: Alors elle compte sur la petite fille de Mylène pour leur en rapporter.
26: Toi, tu as ta petite fille qui va monter. Ta petite fille va venir.
27: Oui, ma petite fille. Deux jours à Paris, là.
7: Des goodies pour tenter de boucler le budget, car il faut trouver 27 millions d'euros. Alors l'Église compte aussi sur l'appel aux dons lancé cet été.
28: Nous avons récolté à peu près 5,5 millions d'euros jusque-là. Il nous en faut encore.
7: Sylvain Guibaud, secrétaire adjoint de la Conférence des évêques de France.
28: Que chaque personne qui souhaite voir le pape, qui souhaite être béni, puisse l'être dans les meilleures conditions possibles. Il faut donc pouvoir entendre, il faut pouvoir le voir. Des kilomètres de câbles, des écrans géants.
7: Un dispositif hors norme qu'il faudra continuer de financer jusqu'au bout. Un système de QR code et de SMS permettra de continuer de faire des dons même pendant les grandes célébrations du pape.
15: Le reportage de Lou Bourdi. On passe à ce sujet sur le Mont Chauve, comme on le surnomme en raison de son absence totale de végétation à son sommet. J'imagine que vous avez trouvé, on parle du Mont Ventoux, symbole du Vaucluse, star du Tour de France, qui a ramené l'année dernière 300 000 spectateurs sur ses pentes. serpentes, mais le site est aussi classé parc naturel. Alors que ce week-end, une nouvelle course est organisée, c'est la Ventoux by Night, une course nocturne. De nombreuses voix s'élèvent pour ne pas faire du Mont Ventoux une sorte de Disneyland du sport, Marion Bernard.
8: Ceux qui arpentent les chemins du Ventoux pour observer la faune notamment. Pierre Perret, qui vit à la station du Mont-Serein, est accompagnateur pour des amoureux de la nature.
10: Sur les sorties chamois, j'ai fait un peu marche arrière parce que c'est plus compliqué qu'avant. Et ils sont plus rares. Et là où je les observais régulièrement, je les observe moins facilement. Là, on va rentrer dans le brame du cerf. C'est vrai que c'est une période sensible qui dure peu de temps. Si en plus il y a du dérangement à travers de la course de jour, de nuit, des courses de voiture, des courses de moto, comme il n'y a pas de contrôle des régulations, ben, il y a un dérangement quasi permanent.
8: Même écho inquiet à la LPO. Cécile Boulle est la coordinatrice locale Ventoux. Elle alerte sur la difficulté croissante de voir nicher certains oiseaux, par exemple le pic noir, et se doute que la présence de l'homme y est pour quelque chose dans ce qu'elle nomme une surconsommation de ce site.
11: C'est devenu un parc d'attractions. C'est le Disneyland du Vaucluse, quoi. Il faut prendre conscience que tout ça, c'est du vivant, et il faut avant tout protéger l'environnement naturel de cet espace et le protéger de manière plus sérieuse.
8: Car aujourd'hui, le règlement du parc naturel impose peu de contraintes aux activités menées sur le Ventoux. C'est sans doute là que le bas blesse pour Cécile Pajani du comité écologique Conta Ventoux.
12: Le principe d'un parc naturel régional, c'est que justement la réglementation est hyper légère. Ça repose avant tout sur une tentative de conciliation entre les milieux, des milieux d'une grande richesse, et qui puissent aussi connaître un développement économique. Ça repose quand même sur la volonté des personnes qui les gèrent.
8: Serge Jolin, figure du trail en Vaucluse, organise des courses depuis 25 ans et lui estime faire sa part.
13: On prend la décision déjà de réduire le nombre de participants à nos épreuves. On refuse de prendre des inscriptions. On se sent responsable déjà, nous, quand on limite à 3000.
8: Difficile pour autant de résister à l'atout économique. Plus de 150 000 cyclistes chaque année. Ça dope les communes au pied du Ventoux comme Bédouin. Son maire, Alain Constant, dit gérer les afflux sans problème.
14: Chaque élu est responsable. Hein. La jauge, ça peut être un critère. On s'inquiétera le jour, effectivement, où on atteindra ces limites de cohabitation. Moi, je suis pour l'accompagnement et non systématiquement la radicalité aux choses.
8: Le Ventoux qui accueille chaque année 150 rendez-vous sportifs concentrés pour la plupart entre fin mars et mi-novembre.
15: Le reportage de Marion Bernard, surnommé Zizou Christ par Jamel Debbouze lors de la cérémonie des JO, on s'en rappelle. La très attendue première liste du sélectionneur des Bleus, Zinedine Zidane, qui remplace donc Didier Deschamps, ça sera à 18h, très attendu, car évidemment tout le monde attend la première liste de Zinedine Zidane, évidemment.
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0: Les bons plans et infos services toutes les heures sont avec Ici Isère. Ce week-end, ce sont les journées du patrimoine. À Villefontaine, l'association Pierre et Terre propose un programme varié en partenariat avec la CAPI et la Caravane des Possibles. Dès vendredi soir, un quiz sur les architectures et projets de Villefontaine est proposé. Samedi, un jeu de piste à la recherche du tableau disparu au départ du théâtre du Vélin, ainsi qu'une exposition. Plus d'informations sur le site internet de l'association Pierre et Terre de Villefontaine. À Saint-Jean-de-Bournay ce samedi, il sera possible de visiter la tour Lesdiguières, vestige d'une ancienne occupation castrale médiévale restaurée. Vous pouvez faire une visite aussi de la Madone après avoir gravi les 70 marches avec un panorama final perché à 24 mètres de hauteur. Du côté de Port-sur-Amblagneux, c'est l'église d'Amblagneux qui sera accessible librement ce dimanche. Des temps forts et des animations sont aussi au programme. Plus de détails sur le site internet de Port-sur-Amblagneux.
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Phil Collins sur ICI Isère avec Something Happened on the Way to Heaven. Traduit littéralement, ça signifie en gros, il s'est passé quelque chose sur le chemin du paradis. Belle journée, belle fin de semaine à l'écoute d'ICI Isère. On navigue paisiblement ensemble vers le week-end. Dans quelques minutes, nous vous proposons une visite guidée comme un avant-goût des journées du patrimoine qui ont lieu ce week-end. On va découvrir une expo dans la halle Grenette de Bourgoin-Jallieu. Ce sera juste après Jennifer, puis Eddie Mitchell sur ICI Isère.

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1: Eddie Mitchell sur ici Isère avec Il ne rentre pas ce soir, une chanson enregistrée aux États-Unis à Nashville, berceau de la musique populaire américaine. C'était l'enregistrement, c'était en 1978 pardon. Se promener micro à la main, la rencontre des Isérois, c'est le dada de Yann El Amaoui, notre série de reportages Les gens d'ici qui nous emmène dans la halle grenette de Bourgoin-Jallieu à la découverte d'une exposition menée entre autres par Antoine.
2: Exactement, donc c'est nos élèves qui exposent, donc nos 200 élèves.
3: Vos élèves.
2: Donc parce que je suis prof à l'Arbert Jalien, on est deux profs du coup. Nous proposons des cours de dessin, sculpture, peinture, d'illustration, d'art numérique aussi depuis cette année.
3: C'est génial, mais alors donc vous êtes prof de dessin?
2: Oui, c'est ça, prof de dessin.
3: C'est votre métier?
2: Je suis freelance aussi en dehors. Dans le domaine du jeu vidéo, de l'illustration, des jeux de société.
3: Du jeu vidéo, alors vous illustrez une partie de nos jeux vidéo?
2: Exactement, je fais des chara-design, des environnements,
3: c'est
2: etc.
3: Incroyable. Vous voyez, quand je vous dis que dans Les gens d'ici, en Isère, on fait des rencontres folles.
2: J'ai travaillé sur Annecy dans une boîte qui s'appelle Caribara Animation, donc j'étais plus dans le secteur de l'animation. Donc j'ai notamment travaillé sur The Unstoppable Yellow Yeti, qui est une série animée cartoon présente sur Disney+.
3: Vous donnez des cours aux jeunes bergeliens, mais pas que, je dirais plutôt aux habitants plus largement du Nord-Isère.
2: Ils viennent un petit peu des villages alentours aussi, pas que de Bourgoin-Jallieu.
3: Comment vous êtes devenu prof de cette association?
2: Quand j'étais tout petit, donc je crois que c'était quand j'avais 7-8 ans, j'ai pris des cours de dessin donc à l'Arbert Jallien.
3: Ah oui, donc dans l'association.
2: J'appelais Aspect aussi à l'époque, hein, et du coup en 2007 ça a été renommé Arbert Jallien. Et du coup, j'avais Grace Conti, donc ma collègue qui fait partie aussi de l'art bergalien. Et du coup, elle m'a transmis cette passion du dessin, de l'illustration. J'ai ensuite fait mes études à Lyon pour revenir ensuite à Bourgoin-Jallieu pour continuer un petit peu ça.
3: Amoureux de Bourgoin.
2: Amoureux de Bourgoin, on y revient tout le temps.
3: Décrivez un petit peu les œuvres de vos élèves, du coup.
2: Les peintures gouache, pastel, acrylique, toutes les formes d'art, du collage, de la sculpture également. Donc c'est fait avec de l'argile, on a un espèce de gros four.
3: C'est incroyable, alors là je me permets de m'arrêter, il y a des talents quand même juste exceptionnels dans votre école.
2: Alors il y a également des débutants, il y a des personnes qui sont un peu plus confirmées, il y a des personnes qui viennent à l'Arbert Jallien depuis une dizaine d'années.
3: Donc l'Arbert Jallien qui, potentiellement, à votre image, peut faire susciter des vocations.
2: Bah exactement, on accompagne aussi des futurs grands illustrateurs, peut-être, illustratrices. On prépare des books artistiques aussi pour des écoles d'art.
3: Si les enfants, et je sais qu'ils sont nombreux à nous écouter ici en Isère,
2: ils peuvent très bien venir prendre des cours de dessin, ce sera avec plaisir qu'on les accompagnera.
3: J'imagine dans un prix modéré, puisqu'on est dans une association.
2: Exactement, c'est ça. Et puis tout le matériel est à disposition aussi dans nos locaux.
3: Quand vous avez un petit peu de temps, entre le métier d'illustrateur dans le monde de l'animation, donner des cours aux élèves du Nord-Isère, c'est quoi votre petit plaisir? Qu'est-ce que vous faites?
2: Oh, j'ai beaucoup de plaisir, notamment le sport. On reste souvent assis aussi, hein. Le corps, il faut l'entretenir aussi.
3: Alors là, je regarde physiquement, on est quoi? Plutôt sur de la course, du trail?
2: Exactement, du badminton.
3: Du badminton. Et alors, le course, trail, vous avez fait des grandes courses?
2: Alors non, j'ai pas forcément fait de grandes courses, mais je pratique modérément, à ma modeste échelle, quand j'ai le temps.
3: Et alors, votre endroit préféré dans le coin?
2: Mérier, les épars, etc. pour faire mon sport. La campagne, les espaces verts, le fait d'avoir de l'air pur aussi. mais oui, ce côté sport et art, c'est vraiment important.
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0: Ça zouk fort sur Ici Isère avec le groupe guadeloupéen Cassave et ce titre Si et Bois. À suivre Coldplay puis Florent Pagny.
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1: Bon début d'après-midi à toutes et à tous à l'écoute d'Ici, Isère. Il est 14h. Et tout de suite, le flash.
2: Emmanuel Macron doit s'exprimer dans quelques minutes. Il présidait à l'Élysée une réunion avec l'ensemble des chefs de parti portant sur la crise internationale et ses conséquences sur l'envolée des prix du carburant. Ce qui nous a été présenté est une situation internationale durablement dégradée, commente à la sortie de la réunion Manuel Bompard de la France Insoumise. Le président n'a apporté aucune réponse sur la question du pouvoir d'achat ou des taxes sur le carburant, dit de son côté Jordan Bardella pour le Rassemblement National. Le gouvernement, qui a déjà annoncé ce matin un nouveau dispositif à destination des Français les plus précaires qui travaillent et qui ont besoin de leur voiture. Il sera lancé le 1er octobre. Des aides jugées insuffisantes, notamment par l'association Familles Rurales qui réclame le prolongement de l'aide carburant pour les grands rouleurs ainsi que son doublement et son élargissement. Un appel à la grève lancé le 29 septembre prochain par les syndicats. Ceux-ci dénoncent notamment le gel du point d'indice des fonctionnaires dans les mesures d'économie présentées par le gouvernement dans le cadre du prochain budget. Un homme condamné par la cour criminelle de Charente à 12 ans de réclusion criminelle. Il avait allumé 32 incendies entre 2022 et 2023. Une peine lourde pour ce type de fait. L'accusé avait été qualifié de bombe vivante par l'avocat général pendant le procès. L'ancienne star d'M6 Stéphane Plaza, condamné en appel à 18 mois d'emprisonnement avec sursis. Il était jugé pour violence conjugale. Et puis une belle affiche de Ligue 1 ce soir entre le vice-champion de France Lens qui se déplace à Monaco. Deuxième du championnat. Le match est à vivre à 20h45.
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1: Facile de faire les bulletins météo en ce moment, c'est un peu tous les jours pareil, du ciel bleu, du soleil, parfois quelques nuages blancs par endroit, et voilà. Dans la lignée des jours précédents, donc du beau temps et les températures fraîches la nuit, douces en journée. Cet après-midi, vous avez 16 degrés à Villard-de-Lans, 18 à Lamure, 20 à la Côte-Saint-André, 21 au Bourdoisan, 22 degrés à Voiron, Saint-Marcelin et Bourgoin-Jallieu et jusque 23 degrés à Vienne et Grenoble. Ce week-end, beau temps également avec quelques nuages blancs et on va gagner 2 à 3 degrés.
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0: Le roi de la pop, c'est Michael Jackson sur Ici Isère avec Liberian Girl. Bel après-midi, bon vendredi à l'écoute de votre radio locale. Nous sommes ravis de vous accompagner au travail comme à la maison. Visites gratuites et animations diverses, c'est le principe des journées du patrimoine organisées demain et dimanche un peu partout en Isère, et notamment au musée archéologique du lac de Paladru, installé au nord du même lac, avec au programme divers ateliers, fabrication collective d'un bateau préhistorique en végétaux. Il y aura aussi des baptêmes en pirogue sur le lac de Paladru à bord d'une pirogue de style néolithique. Toutes ces activités sont gratuites, sans réservation, dans la limite des places disponibles. Dans le prochain quart d'heure, on écoute Véronique Sanson, Indochine, puis Jeanne Masse sur Ici Isère.
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0: Sauvez-moi, c'est Jeanne Masse sur Ici Isère. Thomas Bortolato, notre monsieur pratique, est avec nous pour donner des bons plans locaux.
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2: Les bons plans et infos services toutes les heures sont avec Ici Isère. Pour les 43e journée européenne du patrimoine, la commune de Claix vous propose de nombreux rendez-vous, des concerts donnés autour de l'église Saint-Pierre notamment, une dégustation des produits locaux, richesse aussi de notre patrimoine. Et le fort de Comboire sera aussi mis à l'honneur avec des petits prix pour les visites. Toutes les informations en détail sur le site internet de la commune de Claix. À vos milieux ce week-end, c'est l'église Sainte-Marie-Madeleine qui ouvrira ses portes de 10h à 16h pour redécouvrir le patrimoine architectural, les vitraux et la sacristie qui composent ce bâtiment unique. L'entrée sera libre la journée pour l'église de Sissieux-Saint-Julien et Carizieux, avec aussi la redécouverte du cadastre napoléonien datant de 1825, restauré récemment. Ces journées du patrimoine sont aussi l'occasion de rencontrer les bénévoles présents sur place à Sissieux-Saint-Julien et Carizieux pendant ce week-end unique en son genre.
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0: Charles Aznavour avec « Comme ils disent » sur Ici Isère, une chanson qui aborde le thème de l'homosexualité, un sujet qui était tabou au moment de sa sortie de la chanson au début des années 70, ce qui n'a pas empêché ce titre de rencontrer un franc succès. Le Flash Info, c'est à 15h, on a le temps d'écouter Gérard Blanc, Teddy Swims, puis Alain Souchon sur Ici Isère.
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1: Merci d'être à l'écoute d'Ici Isère. Belle journée à toutes et à tous. Il est 15h, voici le journal.
2: La première déclaration du président de la République à l'issue de la réunion organisée ce matin entre les différents chefs de parti. Réunion sur la crise internationale actuelle et ses conséquences sur les prix des carburants. C'était à l'Élysée. Et alors que le litre de diesel est aujourd'hui à 2,40 € en moyenne, Emmanuel Macron appelle à traiter les causes de la hausse des prix de l'énergie avant de dépenser le maximum d'argent, ce qui se traduit selon lui soit en déficit accru, soit en impôts. Le chef de l'État qui souligne aussi que cette hausse des prix n'est pas la conséquence de décisions gouvernementales. Ce matin, le gouvernement, justement, qui avait annoncé un nouveau dispositif à destination des Français les plus précaires, qui travaillent et qui ont besoin de leur voiture, il sera lancé le 1er octobre. La France, qui va aussi convoquer un G7 sur l'énergie, il se tiendra dans les prochaines semaines. L'idée est de se coordonner entre pays membres pour faire baisser les prix de l'énergie. Le maire de Concarneau, dans le Finistère, Quentin Le Gaillard, mis en examen pour viol et agression sexuelle. Celui-ci nie les faits, il a été placé sous contrôle judiciaire strict avec notamment un suivi et des interdictions de contact avec la victime et de paraître à son domicile. L'ex-star de l'immobilier Stéphane Plaza, condamné en appel à 18 mois d'emprisonnement avec sursis pour violence conjugale, une peine plus lourde qu'en première instance. Et puis c'est une première liste très attendue, celle du nouveau sélectionneur des Bleus Zinedine Zidane qui remplace Didier Deschamps après 14 ans de bon à nouveau service. Les joueurs appelés par Zizou disputeront les matchs de Ligue des Nations.
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1: Il fait beau encore et toujours dans le ciel isérois avec du bleu, avec du soleil, avec parfois quelques nuages blancs. On reste sur une bonne lancée au niveau des températures avec du frais la nuit et le matin et puis du doux l'après-midi, même si ça va remonter un peu dans les prochains jours, on va en parler. Cet après-midi, vous avez 16 degrés à Lens en Vercors, 18 à Lamure, 20 degrés au Grand Lens, 21 au Bourg-d'Oisans, 22 à Voiron, Vinet et la Tour du Pin et jusque 23 degrés à Roussillon et Échirolles. Ce week-end, beau temps également donc, avec quelques nuages blancs et on va gagner 2 à 3 degrés.
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0: Ici Zer avec l'artiste américain Glenn Frey. La chanson c'est The Heat Is On. Le week-end est à nous, enfin presque. Bel après-midi à l'écoute d'Ici Zer. Merci d'être avec nous. Allons randonner ensemble dimanche, si ça vous dit, il va faire beau, on en profite avec la belle accueil entre Bourgoin-Jallieu et Crémieux. Une série de rando organisée à Saint-Marcel, bel accueil avec des courses pour les enfants et pour les grands. Toute une palette de 700 mètres de distance, jusque 25,5 km. Trois chansons françaises à suivre sur Ici Isère, Morane en duo avec Lara Fabian, Julien Lieb, puis François Fellman.
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0: François Fellmann, les valses de Vienne sur Ici Isère. Et maintenant, voici quelques infos pratiques pour vous.
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0: C'est la fête des musées, des vieilles pierres de la nature et de l'histoire avec les journées du patrimoine demain et dimanche partout en Isère. À Saint-Nizier-du-Moucherotte dans le Vercors, l'édition 2026 est sous le thème « Les forêts d'hier, d'aujourd'hui, de demain ». Événement organisé à la salle des fêtes et dans l'espace Agri Dauphiné avec demain exposition et démonstration de matériel agricole, travail du bois, balade et visite en forêt, projection de films et conférences et dimanche promenade autour du village à la découverte des arbres remarquables de la commune. Il y aura aussi l'exposition toute la journée. La visite, c'est à 15h. Journée du patrimoine également à Besse-en-Oisans, un village classé que vous pouvez découvrir demain à travers une visite guidée gratuite de 15h à 16h30, départ à la Maison des Alpages. Enfin, à Grenoble, vous pouvez notamment assister à des visites commentées de l'un des monuments historiques les plus célèbres de la ville, l'hôtel de Lesdiguières. Inscription obligatoire au prix de l'Office de Tourisme.

0: James Brown avec Living in America sur ICI Isère. C'était l'un des morceaux principaux de la bande originale du film Rocky IV, dans lequel James Brown interprète cette chanson juste avant un combat de boxe. Dans le prochain quart d'heure, nous allons écouter Francis Cabrel, Vanessa Paradis, puis Étienne Dao sur ICI Isère.
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1: Belle journée à toutes et à tous à l'écoute d'Ici Isère. Il est 16h, voici le journal.
2: Marine Le Pen estime que sans baisse des taxes sur les carburants, il existe un risque de blocage de l'économie. La candidate du Rassemblement National est en campagne dans l'Aude. Elle réagit aux déclarations d'Emmanuel Macron suite à la réunion de l'ensemble des chefs de parti à l'Élysée. C'était ce matin au sujet de la crise internationale et des conséquences sur la flambée des prix des carburants. Le chef de l'État qui critique les actuels mouvements de grève et de blocage comme ceux des pêcheurs. Les mobilisations sociales sont toujours légitimes, mais lorsqu'elles protestent contre les conséquences de phénomènes qui ne sont pas le résultat de l'action gouvernementale. Elles disent une souffrance, mais elles produisent moins une solution, commente Emmanuel Macron. L'eurodéputé Rima Hassan annonce porter plainte contre le ministre de l'Intérieur Laurent Nunez pour violation du secret de l'enquête. Une plainte qui fait suite aux révélations de France 2. Un reportage assure que le ministre aurait participé à la diffusion d'une information inexacte sur la prétendue drogue détenue par l'élu LFI. D'importants stocks de produits chimiques stockés à proximité immédiate du Rhône. Les liquidateurs de l'usine de pâte à papier Fibre Excellence à Tarascon dans les Bouches-du-Rhône sont dans le viseur de l'État. Le site classé Céveso va être repris en charge par l'Agence de l'Environnement face à une urgence impérieuse de risque de pollution. Et puis un homme condamné par la cour criminelle de Charente à 12 ans de réclusion criminelle. Il avait allumé 32 incendies entre 2002 et 2023. Une peine lourde pour ce type de fait. L'accusé avait été qualifié de bombe vivante par l'avocat général pendant le procès.
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1: C'est facile de faire des bulletins météo en ce moment. Hein. C'est un peu tous les jours pareil, ciel bleu, soleil, quelques nuages blancs par endroit. Et voilà, dans la lignée des jours précédents, les températures sont fraîches la nuit et le matin et douces en journée. Cet après-midi, vous avez 16 degrés à Villard-de-Lans, 18 à Lamure, 20 à la Côte-Saint-André, 21 au Bourdoisan, 22 degrés à Voiron, Saint-Marcelin et Bourgoin-Jallieu et jusque 23 degrés à Vienne et Grenoble. Ce week-end, beau temps également avec quelques nuages blancs. On va gagner 2 à 3 degrés.
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0: fait bouger les épaules et les hanches toutes seules. Hein. Justin Illusion, un tube du trio anglais Imagination. Je partage avec vous une partie des paroles de cette chanson qui sont plutôt inspirantes. Suis tes émotions n'importe où, l'air n'est-il pas magique? Ne te laisse jamais démoraliser par tes sentiments, ouvre tes yeux et regarde autour de toi, c'est juste une illusion. Se pourrait-il que ce ne soit qu'une illusion? Notre chronique Tout s'explique s'interroge dans quelques instants sur une peinture représentée sur le plafond du bureau du maire de Vienne dans l'hôtel de ville, une peinture qui est à l'envers. Mais pourquoi? Réponse juste après Zazie sur Ici Isère.
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1: Tout s'explique. Les journées du patrimoine, c'est demain et dimanche, un peu partout en Isère. Et on a le plaisir de vous présenter chaque jour quelques-unes des animations au programme. C'est ce que l'on fait aussi au travers de notre chronique Tout s'explique avec Alexandre Wibar. Bonjour Alexandre.
2: Bonjour Mathieu, bonjour tout le monde.
1: Aujourd'hui, nouvelle énigme. Pourquoi la peinture visible au plafond du bureau du maire de Vienne a-t-elle été peinte à l'envers?
2: Eh bien, ce serait lié à une erreur ou une méconnaissance du peintre qui a copié un grand classique sur ce fameux plafond. L'hôtel de ville de Vienne, c'est un ancien hôtel particulier qui aurait été édifié au XVIIe ou au XVIIIe siècle. J'utilise du conditionnel parce qu'on n'en est pas sûr. On n'a pas d'archives précises sur la question. En revanche, ce qui est sûr, c'est qu'il a été racheté par la ville en 1771 et que son visage actuel, avec la façade sud, le beffroi et les arcades, c'est un aménagement réalisé dans le courant du 19e siècle.
1: Et les décors peints à l'intérieur datent de l'époque où le bâtiment était un hôtel particulier.
2: Oui, ils ont été réalisés au XVIIIe siècle. La pièce la plus imposante, c'est l'actuel bureau du maire, aménagé dans une ancienne chambre à alcôve, une chambre de réception où étaient accueillis les invités les plus importants. Il n'y a pas que le plafond qui est peint. La pièce s'est largement décorée sur les murs aussi, avec des scènes de la mythologie grecque, et notamment de l'Odyssée d'Homère, qui vient d'être portée au cinéma. Ce fameux plafond, c'est la reproduction d'une peinture célèbre au titre un peu pompeux, Le temps soustrait la vérité aux atteintes de l'envie et de la discorde. Peinture que l'on doit à l'un des plus grands maîtres classiques de la peinture française, Nicolas Poussin, qui a vécu au XVIIe siècle, principalement à Rome et à Paris. Mais ce n'est pas lui qui a peint notre fameux plafond à Vienne. Et la reproduction est à l'envers par rapport à son œuvre. Mais pourquoi ? Et qui a peint ce plafond alors ? Élément de réponse avec Aurélien Chazla, responsable du service animation du patrimoine de la ville de Vienne.
3: L'artiste est inconnu et d'ailleurs, hein, la composition ne représente pas totalement le tableau de Nicolas Poussin, puisque l'ensemble des personnages se retrouve inversé, comme c'est souvent le cas lorsqu'on peint des décors muraux comme cela à travers les hôtels particuliers provinciaux. On peut que supposer, mais il y a de fortes chances pour que le peintre, en réalité, n'ait jamais vu l'œuvre de Nicolas Poussin. Il l'a travaillé uniquement à base d'une lithographie, c'est ces documents qui circulaient à travers le royaume. Et les lithographies, c'est les imprimer des gravures. Donc il faut savoir que les graveurs reproduisaient les tableaux à l'endroit, mais vu que la matrice est orientée comme le tableau, eh bien, l'impression sur la feuille était inversée. Donc, les chefs-d'œuvre qu'on retrouvait dans les musées, lorsqu'elles circulaient à travers le royaume sur ces lithographies, elles étaient inversées.
2: Et si le peintre ne connaissait pas l'œuvre originale, il n'avait pas la possibilité de corriger donc cette inversion. Cette curiosité, la peinture inversée, n'est pas spécifique à l'hôtel de ville de Vienne. On la retrouve dans d'autres maisons de maîtres un peu partout en France. Pour finir, sachez que l'original de cette peinture de Nicolas Poussin date de 1641, qu'elle a été commandée par le cardinal de Richelieu et qu'elle est actuellement visible au musée du Louvre.
1: Merci.
2: À Paris.
1: Merci beaucoup Alexandre. Des visites guidées sont proposées à l'hôtel de ville de Vienne quelques fois dans l'année. C'est pas tous les jours, mais ce dimanche, à l'occasion des journées du patrimoine, 5 visites sont proposées, c'est gratuit. Mais il faut s'inscrire. Je précise qu'il y a 40 monuments historiques à Vienne. Il y a donc largement de quoi s'amuser à l'occasion des journées du patrimoine et même sur toute l'agglomération de Vienne-Condrieux. Programme à retrouver sur internet. On vous met lien sur ici.fr dans le dossier Tout s'explique. Comme vous aurez entendu toutes les explications d'Alexandre, vous pourrez peut-être faire les malins avec le guide qui vous fera visiter le bureau en ayant quelques infos avant.
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0: Tina Turner avec Let's Stay Together sur ICI Isère. À suivre, Céline Dion puis Benabar.
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0: L'après-midi sur Ici Isère, on s'amuse d'être ici avec Serge Papagali et Mathieu Montel.
1: Bonjour Serge.
2: Bonjour Mathieu.
3: Tu es de l'Isère si tu sais que...
2: Mon cher Mathieu, ça commence toujours comme ça.
1: Mais j'aime bien. C'est vraiment mon moment préféré.
2: Un jour, j'ai dit très cher Mathieu, il ne faut pas exagérer, après vous allez prendre la courge.
1: Je ne vais pas toucher terre de la semaine.
2: Voilà. Alors écoute, pour que vous touchiez tout ce que vous voulez, je vous dirais, mon cher Mathieu, un peu de culture aujourd'hui.
1: On finit bien la semaine.
2: Alors, allez voir, à l'époque, il y avait à Grenoble un cargo. Alors je vous rassure, il n'a jamais eu sur l'Isère ou sur le Drac, un porte-conteneur ou container, je ne sais pas quoi. Le container, c'est pas mal ça. Oh, le container ou un pétrolier géant. Non, l'Isère et le Drac ne sont pas le détroit d'Ormuz, vous savez ça.
1: Et c'est rassurant.
2: Donc oui, parce que Trump nous fout la paix.
1: Voilà,
2: il veut pas récupérer.
1: Pour l'instant, on n'est pas sur sa carte.
2: Pour l'instant, il ne fout pas trop la merde. Mais il la fout partout ailleurs, c'est pas mal. Mais enfin, bref, parlons pas de ça. Mais la maison de la culture, avec sa forme de vaisseau, était le cargo. Ça a été la MC2. Vous savez, comme disait Einstein, qui n'est d'ailleurs jamais venu. Et s'il y vient un jour, il perd sa place, ça lui apprendra.
1: E égale MC2, bien sûr.
2: Absolument, bien sûr. Bref. Ce qu'il faut savoir, en fait, c'est qu'en Isère, on ne dit pas le cargo, la MC2, ce que vous... Non, on dit la MACU.
1: Ok.
2: MACU. La MACU n'est pas le féminin de mon... Voilà.
1: Bien sûr, derrière.
2: De mon derrière. Non. C'est le vrai nom dauphinois, et donc, isérois, de ce lieu historique. Tu vas où ce soir? Je vais à la MACU. Nom de gu. Vous pouvez rajouter si le cœur vous
1: c'est
2: en dit.
1: C'est en rime.
2: Voilà. À la MACU. Nom de gu. Voilà. Enfin. Nous, on y sait parce que, bien sûr, on est d'ici Isère.
1: Bien sûr.
2: Évidemment. Hein, mais, logiquement, tout bon isérois, c'est ça.
1: Eh oui, on va aller à la MACU, si vous voulez.
2: À la MACU,
1: pour ce week-end.
2: Je vais à la MACU.
1: À lundi.
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0: Elle danse sur Ici Isère, c'est Benabar.
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0: Et bonjour, bel après-midi à toutes et à tous. Bon week-end, si c'est pas encore le cas, ça va vite arriver. Merci d'être à l'écoute de votre radio locale ici Isère, avec de la musique, des infos sur ce qu'il se passe chez nous en Isère, et puis du pratique au plus près de chez vous, du concret, comme notre veille sur vos conditions de circulation.
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0: Et ça circule bien. Rien de spécial à vous signaler pour le moment. Des petites zones de ralentissement, notamment la nationale 85 entre le pont de Clé et Visil. Il y a quelques Fontagneux, plus précisément quelques centaines de mètres de ralentissement. Ça, on a l'habitude. N'hésitez pas à nous passer un coup de fil pour compléter les infos si vous constatez quelque chose qui n'arrive pas habituellement. 04 76 46 45 45.
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0: Charlotte Cardin suivent dans quelques instants sur Ici Isère et voici Téléphone.

0: L'artiste québécoise Charlotte Cardin sur Ici Isère avec The Way We Touch.
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0: Antoine Gailly était hier soir l'invité de Christophe Chardon dans le camp de base pour vous présenter le Trail des Lacs de Champs-Rousse qui a lieu dimanche 27 septembre, la semaine prochaine. Un rendez-vous sont attendus plus de 1200 coureurs grâce aux différents parcours. Il reste d'ailleurs des places.
3: On vous propose plusieurs distances et effectivement pour les vraiment sportifs et entraînés, on propose plus de 23 kilomètres avec 1700 mètres de dénivelé. On a ensuite un des parcours qui a le plus de succès qui est le 13 kilomètres. Qui permet effectivement d'aller jusqu'au lac Robert et d'aller surtout au lac Achard, donc les points appréciés par par les Grenoblois et les autres du côté de Champs-Rousse. Ensuite, alors là c'est 800 mètres de dénivelé, donc ça reste quand même assez sportif, mais c'est accessible à plus. Ensuite, on a un parcours découverte qui fait 4,5 km avec 350 mètres de dénivelé, donc qui permet de découvrir la station plutôt côté piste et côté Grenoble, qui est aussi très sympa. Et on fait toujours des parcours, alors je dis des parce qu'on s'adapte à chaque âge naturellement, pour les enfants, les jeunes, pour qu'ils puissent aussi participer à l'événement avec leurs parents.
4: Quand nous, ici, à Grenoble, on a 16, 17, 18 degrés le matin à 7, 8 heures, il fait combien à Champs-Rousse? Parce qu'on est quand même à 1650 mètres d'altitude, on est d'accord?
3: On est d'accord, on part à 1650, puis surtout, on rajoute quelques centaines de mètres de dénivelé. Donc, effectivement, le matin, on est plutôt autour de 10, voire parfois un petit peu en dessous quand on démarre. Donc, c'est vrai que le matin, il peut faire frais, il faut arriver, voilà. Alors après, on prend vite chaud hein, quand on se met à courir et à marcher. Voilà, mais c'est vrai que bah, c'est un des avantages, pour le coup, surtout avec les canicules qu'on a vécues ces derniers temps, d'avoir en altitude une température un peu plus agréable. Mais c'est vrai que le matin, aux alentours des 7h, 8h, 9h, les horaires auxquels la plupart des coureurs arrivent, il vaut mieux avoir une petite polaire avant de partir. Et puis après, bah, chacun fait comme il le souhaite pour attaquer la compétition.
0: Et tout à l'heure, dans le camp de base, on vous propose une rapide visite radiophonique du musée Mémoire d'Alpinisme de Saint-Christophe en Noisans pour vous donner envie d'aller y faire un tour ce week-end à l'occasion des Journées du Patrimoine. Le camp de base, ici, Isère, c'est à 18h15.
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0: Laurent Voulzy, dans 2 minutes 30, ce sera juste après George Michael sur Ici, Isère.

Île en mer, Marie Galante, c'est peut-être la plus belle chanson de Laurent Voulzy. Bon, je suis d'accord, il en a fait quelques-unes, ça se discute. Mais personnellement, je vote pour celle-là. Comment savoir si on est relou, si on est ennuyeux pour les autres? Pas facile de répondre. Pour avoir quelques indices, on écoute ensemble la chronique L'humour en tube dans 3 minutes sur Ici Isère.

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10: Savoir se remettre en question est une qualité très utile dans la vie. Malheureusement, tout le monde n'en est pas capable. Alors, dans l'humour en tube, ce vendredi, Fred Ballard a repéré quelques attitudes à bannir, au risque de passer pour un gros relou pour la Gen Z.
11: Alors, t'as une petite amoureuse, là? Ça commence à... Tonton, il sait, hein? Tonton, il était amoureux.
12: Voilà, bon, ben là, typiquement, on est sur du gros relou de compète. Le tonton indiscret, au rire gras et velu, un grand classique, incapable de vous flinguer un dîner de famille en trois phrases bien placées. Le relou est en général omniprésent, il se glisse même dans votre assiette.
11: Au restaurant, je me mêle de ce que les autres bouffent. S'ils prennent pas comme je veux qu'ils le prennent, ça me fait chier. Je dis des phrases genre, ben, prends le saignant, ça se mange. Saignant, ça! Si elle le prend pas comme je veux qu'elle le prenne, j'y commande son repas. J'ai dit, ah bah, t'as commandé un peu de bagnole.
12: Ah bah oui, le relou est donneur de leçons et il s'y connaît mieux que tout le monde en gastronomie comme en mécanique. Mais il y a encore pire. Ouais, il y a le relou qui fait des blagues. Et les blagues de relou, bah c'est très très relou, hein, forcément.
13: J'ai un pote qui est venu me voir en spectacle il y a peu de temps. Il m'a dit, tu sais Tristan, depuis que j'ai un enfant, j'apprécie beaucoup moins les blagues sur les pédophiles. Je lui ai dit, mais du coup, depuis que t'es avec Mélanie, t'apprécies moins les blagues sur les moches? Et a priori, oui. Ça fait longtemps que j'ai pas eu de ces nouvelles.
12: Voilà, c'est comme ça qu'on sait, hein, que les autres nous trouvent relous, c'est quand on se retrouve tout seul. Donc merci à Manu Payet et Tristan Lucas pour cette leçon d'autodérision. Savoir rire de sa propre lourdeur, c'est un petit pas pour un gros relou, mais un grand fou rire pour l'humanité.
10: Merci Fred Ballard pour cette chronique humoristique. On écoute la jeune chanteuse belge Estelle tout de suite sur Ici Isère, et puis dans la foulée, ce sera Niagara. Oui,

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0: Niagara sur ici Isère avec Cheeky Boom. Quelques idées de sortie pour vous. Allez voir des humoristes à Grenoble, Bérangère Crif, avec son spectacle Sexe qui questionne avec humour notre consommation de la sexualité en ces temps bousculés. Ce sera le 9 octobre à l'auditorium de Grenoble. Et puis Arnaud de Samer à Voiron, humoriste et comédien, qui vient nous présenter aussi son spectacle. Ça s'appelle Tous Contraints. C'est un one man show et c'est donc le 8 octobre au Grand Angle de Voiron.
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0: Merci d'être à l'écoute de la première radio sur l'info locale en Isère. Il est 17h, Laure Gallien, bonjour.
2: Bonjour. Nos confrères de France 3, ici Alpes, victimes d'une intrusion et de tags la nuit dernière. Une quinzaine de personnes sont entrées dans le périmètre des locaux de la télévision locale de service public à la tronche. La façade a été maculée de peinture rouge et un tag censure égale complice a été peint au sol. Une action revendiquée par le groupe Extinction Rébellion Grenoble qui accuse France Télévisions de censure après le retrait d'un extrait de l'actrice Adèle Haenel sur le site internet de France Télévisions. Extrait de la grande librairie dans lequel elle dénonçait, je cite, un génocide en Palestine. Jacques Pathé est le directeur régional de France Télévisions.
3: Heureusement, il n'y a pas eu de blessés, il n'y a pas eu de dégâts matériels, mais c'est quand même choquant pour les collaborateurs. Dans la revendication, on comprend que ce ne sont pas les salariés de Ici Alpes qui sont visés. Sur les affiches qui ont été collées sur le mur et qu'on a arrachées immédiatement, c'est clairement relié à la censure qu'ils reprochent à France TV. Une censure qui n'est pas avérée pour le groupe. C'est une procédure qui est prévue lorsqu'une émission suscite un nombre de réactions et de plaintes suite à sa diffusion ou sa mise en ligne sur la plateforme. On la retire, on demande un avis aux gendarmes de l'audiovisuel qui est l'ARCOM. Et une fois que tout ça est instruit, on peut remettre ce replay en ligne ou pas en fonction de ce que nous dira l'ARCOM sur ce cas précis.
2: Et concernant les dégradations, une plainte a été déposée ce matin. Une intervention de police remarquée aujourd'hui entre 10h15 et 11h à Grenoble, à proximité du très fréquenté carrefour Jaurès Alsace-Lorraine. Il s'agissait d'une intervention de la BAC dans les étages du 30 cours Jean Jaurès. Appuyé en protection à l'extérieur par des policiers en tenue et armés, les forces de l'ordre intervenaient contre un possible réseau de prostitution à l'œuvre dans des Airbnb de l'immeuble. Des interpellations ont eu lieu sans plus de précision sur leur nombre. La police qui lance un appel à témoins après un accident mortel le 15 septembre dernier, mardi vers 4h20 du matin sur la rocade sud à hauteur de la sortie Ebain. La victime est un homme de 40 ans au volant de son véhicule et seul en cause apparemment. Les enquêteurs cherchent à éclairer les circonstances de l'accident. Vous avez des précisions sur ici.fr. Droit au logement et le collectif d'occupation de la métropole de Grenoble annoncent aujourd'hui la fin de leur occupation pour mardi prochain. Depuis 10 mois, des migrants, livreurs à vélo, travaillant dans le secteur du soin ou encore de la restauration, jusqu'à 150 personnes, des familles parfois, ont occupé une salle du siège de Grenoble-Alpes-Métropole dans le but d'obtenir un logement. Tous et toutes seraient relogés désormais. Ce n'est pas parce qu'il en a moins été question dans l'actualité qu'il faut relâcher la vigilance. L'Agence régionale de santé Auvergne-Rhône-Alpes appelle toujours à tenter de limiter les lieux de prolifération possible du moustique tigre qui a repris du poil de la bête après les dernières pluies. Même si aucun cas autochtone de dengue, de chikungunya ou de zika n'a été identifié dans la région cette année, contre 57 cas autochtones recensés sur l'ensemble de la saison 2025. Ça ne veut pas dire qu'elle va commencer tout de suite dès cette date chez tous les producteurs, mais la campagne de récolte de la noix de Grenoble, appellation d'origine protégée, pourra débuter le lundi 28 septembre. Ainsi en a décidé la commission maturité du comité interprofessionnel qui s'est réuni cette semaine. Du sport à suivre ce soir sur ICI Isère en Pro D2 de rugby. Grenoble se déplace à Nice, c'est à vivre sur notre antenne. Le coup d'envoi est à 19h en Ligue 2 de football. Le GF 38 reçoit Clermont, ça c'est à 20h au Stade des Alpes. Et puis en hockey sur glace, Ligue Magnus, les Brûleurs de Loups de Grenoble sont en déplacement à Rouen ce soir. Les prévisions météo, Alexandre. C'est toujours ensoleillé.
0: Oui, je préfère la même météo tous les jours, à peu de choses près. Hein,
2: il faudrait qu'il pleuve encore un petit peu. Quand même.
0: Ça serait pas mal. Hein. Bon, déjà, on a un peu de frais.
2: Oui, il fait déjà moins chaud, ça c'est sûr, mais bon.
0: Ouais, ça manque d'eau, on est d'accord. Et malheureusement, à perte de vue, j'ai regardé les prévisions à 2 semaines.
2: Si c'est ouais, un peu... J'ai regardé aussi.
0: Ouais, du tout. Bon, on va y arriver, je sais pas comment on va y arriver.
2: C'est difficile à 2 semaines hein, de prévoir exactement ça.
0: Oui, c'est vrai aussi. Bon, on va rester là-dessus, voilà. Du ciel bleu, du soleil, quelques nuages blancs par endroits. C'est le programme de l'après-midi, c'est le programme du samedi, c'est le programme du dimanche. Nuages notamment sur les massifs montagneux actuellement. Là, vous avez des températures qui sont comprises entre 16 et 23 degrés, en dessous de 1000 mètres. Week-end beau temps donc. Demain samedi, Météo France nous annonce 12 à 17 degrés, donc en plaine et en vallée, le matin et dans l'après-midi. 20 degrés à Lançon-Vercors, 21 à Lamure, 23 à la Côte-Saint-André, 24 à Saint-Marcelin, 25 à Grenoble et au Bourdoisan, 25 degrés également à Voiron et Bourgoin-Jallieu, et jusque 26 degrés à Vienne. Sur la route, eh bien, un grand classique. La rocade sud est bien rouge sur nos écrans de contrôle, sinon je ne vois pas d'autres difficultés actuellement.
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0: Shiny Happy People, littéralement des gens joyeux et étincelants. C'est un tube du groupe américain REM sur ICI Isère, en duo avec Kate Pearson, la chanteuse du groupe B-52s.

0: REM sur ICI Isère, Shiny Happy People.
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0: Une joyeuse nouvelle, vous allez pouvoir assister ce week-end à la naissance d'un nouveau centre culturel et tiers-lieu à Roibon, sur le plateau de Chambaran. Il s'appelle La Récré et prend place dans l'ancien collège qui était inoccupé depuis plusieurs années. Inauguration festive ce week-end avec notamment des concerts, on en parle dans l'agenda des spectacles. C'est dans une vingtaine de minutes. Et puis côté idée de sortie, nous accueillons un invité de prestige tout de suite. Le mois de septembre, c'est la rentrée pour les établissements scolaires et les enfants. Le boulot pour les parents, et c'est aussi la rentrée pour les associations, clubs sportifs et de loisirs, et aussi pour la programmation culturelle. Ce vendredi, c'est l'ouverture de saison en fanfare pour la Cinémathèque de Grenoble, avec donc un invité de marque, réalisateur, producteur, scénariste français, auteur de 25 films longs-métrages depuis 45 ans, Robert Guédiguian. Bonjour.
3: Bonjour.
0: Merci d'être avec nous.
3: Merci à vous.
0: Vous êtes le bienvenu. Aujourd'hui et demain, la Cinémathèque de Grenoble propose Regard sur le cinéma de Robert Guédiguian avec la projection de 4 de vos films et une rencontre demain avec vous et la comédienne Ariane Ascaride qui apparaît dans la majorité de vos films. Qu'est-ce que ça représente pour vous ce type d'événement, ces échanges avec le public ?
3: C'est très, très, très émouvant parce que c'est le moment de mesurer effectivement que le public en fait fait partie un petit peu de ma famille de cinéma aussi parce que vous avez rappelé que ça fait très très longtemps qu'on fait des films. Je fais beaucoup de films avec la même troupe, en fait. Hein, cette troupe vieillit avec moi. Avant, je disais grandit. Bon, maintenant, je disais grandit avec moi. Maintenant, elle grandit, elle vieillit. Enfin, je sais pas, elle se renouvelle aussi, puisque il y a de nouvelles générations qui arrivent, évidemment. Et de voir que ce que le public me dit souvent, hein, dans des interventions, le public me dit, mais nous aussi, on fait partie de la troupe, en fait.
0: C'est-à-dire,
3: le public est presque co-auteur de tous ces films-là. Au fond, à travers, en racontant notre histoire, sur un temps aussi long, c'est une espèce de feuilleton, on pourrait dire, comme ça, mais qui rejoint, évidemment, la vie des spectateurs. Les spectateurs, c'est parfois des repères pour eux aussi, les films. Ils sont datés de telle année. Bon, on a vu Marie-Céjanet il y a 30 ans, on a vu Nagy Kilimanjaro il y a 15 ans, enfin bon. On a vu La Villa il y a 10 ans, et ça marque aussi, c'est des étapes dans leur vie. C'est comme des chansons, en fait. Je trouve génial, puisque pour moi, la chanson est une des plus grandes de tous les arts.
0: Est-ce que les spectateurs, les personnes qui viennent à ce genre de rencontres, ils ont aussi grandi avec vous, vieilli, ou est-ce qu'il y a différentes générations?
3: Non. Alors, il y a des films, effectivement, marquants, en fait, qui font, il y a des films qui provoquent le renouvellement. En général, c'est des films qui font un peu des tabacs, quoi. Hein. C'est-à-dire, des films qui font, bon, les films marchent toujours à peu près, hein, je veux dire, presque tous, je touche du bois. Le public justement est fidèle, grâce à ceux qui sont fidèles. Quand on fait une tabac, c'est qu'on passe quelque chose. Il y a un renouvellement à ce moment-là. Alors c'était vrai, je sais pas, la dernière fois, c'est vrai que La Villa et Gloria Mundi, quasiment coup sur coup, ces deux films primés à Venise au festival, qui sortent et qui font une espèce d'unanimité de presse, beaucoup beaucoup d'entrées. Là, d'un coup, il y a des gens qui arrivent et qui c'est le premier film qu'ils voient. Il y a des gens qui me disent j'ai vu La Villa, c'est le premier film. Alors après, ils vont aller chercher les autres peut-être. Justement dans des cinémathèques ou dans des rétrospectives ou à la télévision, que sais-je. Mais il y a une régularité de il y a tous les 4-5 ans, renouvellement en fait.
0: D'accord, donc ça tourne. La thématique choisie par la Cinémathèque de Grenoble pour cette ouverture de saison et puis pour cet événement auquel vous êtes conviés, c'est faire famille. Qu'est-ce que ça vous inspire ça? Bon, c'est une thématique qu'on retrouve pas mal dans vos films.
3: Oui, j'aime beaucoup l'idée, j'aime beaucoup le verbe. C'est faire famille. C'est-à-dire que pour moi, la famille, c'est pas acquis, c'est pas donné, c'est pas la famille, j'allais dire, monogamique, bourgeoise, inventée au 19e siècle, en fait. Je veux dire, bon, c'est pas, non. Pour moi, il faut fabriquer des familles. Donc pardon, effectivement, je suis expert. On a fabriqué non seulement une famille autour de mes films, dans mes films, qu'on voit à l'écran, mais il y a une famille aussi derrière de techniciens, qui sont aussi toujours les mêmes. Hein. Mon monteur a fait tous mes films. Mon chef monteur. Il y a même une famille de production, puisqu'en fait, on vous disiez que j'étais producteur, ce qui est vrai, on a beaucoup produit, mais je dis on a produit parce que c'est aussi un collectif, une famille de producteurs. C'est-à-dire, on était 7 associés, on est toujours, d'ailleurs, la boîte s'appelle Agathe Film et Company, elle existe toujours. Et voilà, donc j'ai toujours été de manière, je crois que c'est la clé pour faire une société, moi, de faire des micro-sociétés, donc des familles. On en fabrique. À l'intérieur, ça se passe plus ou moins bien. Des fois, il faut aussi analyser toujours pourquoi ça naît, pourquoi ça meurt, une famille, parce que ça disparaît aussi. Mais il faut en refabriquer en permanence. Je crois que c'est le seul moyen de vivre, hein, c'est de vivre pour soi et de vivre pour les autres en même temps.
0: La famille comme concept détaché des liens du sang et qu'on peut créer et faire évoluer. Le réalisateur Robert Guédiguian est notre invité. Il est à la Cinémathèque de Grenoble aujourd'hui et demain. Projection 4 de ses films et demain, il sera là pour échanger avec le public. On continue à discuter avec lui dans quelques instants sur Ici Isère, juste après Manon Lisa.

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1: L'argent fait le bonheur ce vendredi à 18h. Marius et Jeannette ce soir à 20h30. Séance gratuite en plein air. Marie-Jo et ses deux amours demain à 15h. Et demain, toujours à 19h, la projection de Gloria Mundi. Tous ces films ont en commun d'avoir été réalisés par Robert Guédiguian, qui est notre invité cet après-midi. Et ces films ont également en commun d'être projetés grâce à la Cinémathèque de Grenoble. On discute avec Robert Guédiguian. Vous avez vraiment une façon de travailler qui est très spécifique. On a parlé de la famille tout à l'heure. Vous avez dit, vous avez fait 25 films, 25 longs métrages depuis 1980. Vous êtes toujours le même monteur. Vous travaillez quasiment tout le temps avec les mêmes acteurs. Ariane Ascaride, Gérard Mélan, Jean-Pierre Darroussin. Et votre théâtre, c'est la ville de Marseille. Comment vous arrivez à vous renouveler depuis 45 ans avec des ingrédients qui reviennent comme ça?
4: Oh, je veux dire, avec prétention, tout simplement que l'histoire change. Enfin, l'histoire réelle, dans la réalité, l'histoire n'est pas la même. Et comme je pense que j'ai toujours fait des films très, très contemporains, je veux dire, mon point de vue sur cette histoire-là change aussi en permanence. Et j'essaie en plus de renouveler, les genres utilisés, les registres utilisés. Donc, j'ai fait des mélodrames, hein. J'ai fait des films romantiques, j'ai fait des comédies, j'ai fait des contes. J'ai fait même un polar. J'ai fait des films historiques. Voilà, c'est-à-dire je renouvelle, c'est-à-dire avec cette troupe, mais c'est le beau théâtre me plaît beaucoup parce que et donc je dis troupe avec cette troupe, on pourrait dire que dans le même théâtre, donc à Marseille, on joue des comédies, des tragédies, des mélodrames, des tragédies romantiques, du Grand Guignol même parfois on a fait d'ailleurs le film L'argent fait le bonheur, ça a quelque chose à voir avec le Grand Guignol, le film qui va passer cet après-midi et qui va ouvrir ce mini festival.
1: Quelles sont vos sources d'inspiration? Vous bouquinez, les échanges avec les êtres humains autour de vous, le cinéma, les séries?
4: L'info. Ouais. C'est-à-dire, vous savez, là aussi, Hegel, le grand philosophe, vous savez, au 19e siècle, le philosophe allemand, le maître de Marx d'ailleurs, disait que pour faire de la philosophie, il fallait lire les journaux tous les matins. Moi, je dirais, pour faire du cinéma, il faut lire les journaux tous les matins. Et donc, je suis surinformé. Je lis 10 journaux. Mais je regarde aussi la télévision, j'écoute la radio, en fait, je suis surinformé. Et là, dans toute cette surinformation, des sujets arrivent en permanence, je vous disais, la réalité change, donc, mais c'est là que je vais la chercher. Et qu'effectivement, après, je la fais incarner, je prends tire quelques fils, et je les incarne dans mes personnages, dans ma troupe, les plus anciens pour Darroussin, Ascaride, Mélan, et les plus récents, je veux dire, par exemple, dans le film que j'ai fait là, mon prochain film, le personnage principal, et que le film s'appelle Une femme aujourd'hui. Et ce n'est pas rien, non. C'est une jeune actrice, mais qui a déjà joué avec moi, qui jouait un rôle secondaire dans La Pivoleuse, dans le film précédent, qui là joue le rôle principal. Et donc Ariane et Gérard Mélan, d'ailleurs, font les parrains. Et Darroussin fait le voisin, en fait, voilà. Et à partir de là, j'ai tissé une nouvelle histoire. Et c'est la dernière arrivée dans la troupe. Mais avant, était arrivé Grégoire le Prince Ringuet, Lola Némac, Robinson Stevenet, bon, qui sont des gens qui ont quoi, qui ont 40, quoi, je veux dire, voilà. Et là, j'ai fait rentrer quelqu'un qui a 30 ans. Donc, bientôt, il faudra que je le fasse. Tant que je pourrai, je continuerai. Si je fais un film dans 5-6 ans, c'est pas exclu qu'il y ait quelqu'un qui aura 20 ans, quoi.
1: Est-ce que vous allez au cinéma, vous, de temps en temps?
4: Bon, je vais dire la vérité, en fait. La vérité, c'est que j'y vais pas beaucoup. Mais je vois tous les films, bien sûr. Je vois tous les films parce que j'ai le réseau avec mon métier, donc je peux voir tous les films. Mais je vois tous les films. Sur mon iPad ou voilà, des conditions lamentables. Donc j'ai un peu honte de le dire, mais je peux pas mentir. Je suis pas menteur.
1: Non, mais on regarde quand même.
4: Voilà, mais je vois un film de temps en temps quand même. Voilà. Je vois des films, évidemment, d'un effet. Ce soir, par exemple, effectivement, ce soir, Marius et Jeannette en plein air et en copie 35 mm. Bon, j'ai l'impression d'être. Je me prends pour Charlie Chaplin, quoi. Je vais regarder ce qui se passe. Ça m'a l'air d'être tellement une chose ancienne, en fait, le 35 mm en plein air. Bon.
1: C'est chaleureux, c'est convivial. N'hésitez pas à y faire un tour. Et en plus, c'est gratuit. Marius et Jeannette, 20h30, en plein air, place d'Agier à Grenoble. Demain, Marie-Jo et ses deux amours, toujours de Robert Guédiguian, le réalisateur. Demain, c'est à 15h. Rencontre avec Robert Guédiguian et Ariane Ascaride. Si vous avez aimé l'écouter, là maintenant, vous pourrez lui poser des questions. Demain, c'est à 17h. C'est gratuit également. Et 19h, la projection Gloria Mundi. Tout ça, c'est avec la Cinémathèque de Grenoble. Merci Robert Guédiguian.
4: Merci à vous.
1: Belle fin de journée à vous et puis bon week-end à Grenoble. Voici Pilayon sur ICI Isère.

0: Dreams et Pilayon sur Ici Isère. On poursuit dans quelques instants avec Merci Bonsoir, un festival qui a des spectacles d'art circassien et des concerts. Ça se passe en ce moment au parc Bachelard de Grenoble. Ça a commencé il y a deux jours, ça se termine dimanche. On en parle dans notre agenda des spectacles d'ici quelques minutes, moins de trois minutes.
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0: Et voici la récré, un tout nouveau centre culturel et tiers-lieu à Roibon, sur le plateau de Chambaran. Un site qui célèbre sa naissance ce week-end. Il fait revivre l'ancien collège fermé depuis plusieurs années. Inauguration festive avec plusieurs animations demain samedi. Ouverture de 14h à 22h avec un spectacle de magie, une exposition d'art pictural et deux concerts. Honky Wonky, groupe de rock qui propose leurs propres compositions et quelques reprises dans l'esprit des années 70 à 90. Et puis Yokestra, un trio électro-guitare tour à tour envoûtant, psychédélique et parfois plus festif et même bondissant.

DJ avec sa boîte à rythme et deux guitaristes, c'est ça, Yokestra. Dimanche, c'est aussi de 14h à 22h avec un spectacle de cirque. Rendez-vous dans l'ancien collège de Roibon pour l'ouverture donc de la récré. À Grenoble, au sud du quartier Mistral, le parc Bachelard est actuellement le théâtre du festival Merci Bonsoir. Un événement qui a commencé mercredi et qui se termine demain samedi, avec encore au programme tout à l'heure de 18h à 20h plusieurs spectacles, du théâtre de rue, du cirque, de la danse, de la musique, du théâtre tout court, des marionnettes. À 21h, c'est Bal Folk avec Radio Tutti XXL et à 23h, Pnevma, un groupe de rock gréco.

0: samedi, la fête se poursuit avec encore une palanquée de spectacles d'art du cirque dès 15h et puis ça continue toute l'après-midi. Le soir, deux concerts, musique populaire italienne avec Lavinia Mancusi à 21h et à 23h, Duoud, un duo qui croise les sons électroniques avec les riffs de l'oud, un instrument à cordes orientales. Le festival Merci Bonsoir, ça se passe au parc Bachelard à Grenoble encore aujourd'hui et demain.
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0: Et voici le groupe suédois ABBA sur ICI.

0: Et Ketchen Saint-Denis sur Ici Isère, c'est Abba.
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0: Et sur la route, ça circule plutôt bien pour un vendredi soir. Vous n'êtes pas si nombreux que ça. Du coup, les embouteillages sont plutôt limités. C'est une bonne nouvelle, on en profite. Et puis, c'est pas évident avec les prix de l'essence qui augmentent encore et encore, les prix des carburants. Sachez que sur ici.fr, nous avons une carte des stations-service avec là où les carburants sont les moins chers et qui vous indique un peu les différentes stations de l'Isère. N'hésitez pas à aller y jeter un coup d'œil, c'est sur ici.fr.
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0: Voici Patrick Fiori sur Ici Isère.

0: Je sais où aller sur Ici Isère, c'est Patrick Fiori.
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0: Pour la musique, c'est le nom d'un album de France Gall, c'est aussi le titre de l'une des chansons qui figure sur cet album, composé par Michel Berger. Ça pourrait être aussi, tout pour la musique, le sous-titre de la chronique d'Émilie Mazoyer. Bonsoir Émilie.
3: Salut tout le monde. Émilie, au rapport pour votre dose quotidienne d'actualité musicale. C'est l'anniversaire de la mort d'un membre éminent du Club des 27 aujourd'hui. Hey Joe, guitare héros, voix de velours, auteur-compositeur surdoué et beau comme un dieu, Jimi Hendrix est mort le 18 septembre 1970 à Londres. Et si vous voulez tout connaître de sa vie, trop courte certes, mais follement bien remplie, je vous signale une excellente nouvelle biographie de Jimi Hendrix, signée Yazid Manou. Elle va sortir tout bientôt le 6 octobre aux éditions Éric Bonnier. Non, mais est-ce que vous avez vu le nouveau clip de Mylène Farmer, réalisé par les frères Poirot ?

Des LOL et des quoi. Une chanson dans laquelle Mylène Farmer s'inquiète des mots vides de sens qui remplacent les vrais. Et bien dans le clip, qui est une dystopie angoissante comme un bouquin de George Orwell, les bibliothèques sont devenues des prisons dans lesquelles les mots sont effacés, annulés. Et Mylène fait partie d'un commando révolutionnaire qui vient les libérer. C'est à voir, hein, en attendant la sortie d'Egrégor, le 13e album de Mylène qu'on attend pour le 30 octobre. Bruce Springsteen est ouvertement opposé à la politique du président Donald Trump, qui lui répond au ras des pâquerettes en le traitant de vieux ringard. Merci Donald, toujours très classe. Bruce Springsteen, donc, a passé le début de l'année 2026 sur scène, a redonné un peu de lustre au rêve américain avec sa tournée Land of Hope and Dreams. Pour ceux qui n'ont pas pu se déplacer à ses concerts, Bruce Springsteen en a fait un film et il vient d'en dévoiler les 40 premières minutes sur YouTube gratuitement. Il suffit de cliquer pour se régaler, c'est du grand Springsteen, une vingtaine de musiciens sur scène, des tubes, de l'élan, de l'espoir et en plus il porte un petit costard, vraiment, allez voir. Un tube mondial en duo avec Pomme. Des vidéos Insta où il chante en studio et sa participation au prochain album de Céline Dion. Tous les signaux sont au vert. Stromae prépare son retour. Alors, on fait quoi? Alors...

Émilie Mazoyer avec sa chronique Décibel qui se décline également en émission ce soir à partir de 19h, émission spéciale Céline Dion avec Éric Bureau, journaliste au service culture du Parisien aujourd'hui en France et co-auteur du hors-série Le Miracle Céline en kiosque pendant un mois. 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Et pour rebondir sur la réception de notre invité il y a une demi-heure, le réalisateur Robert Guédiguian, ça vous ouvre aussi la possibilité d'aller voir une séance à la Cinémathèque de Grenoble. 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

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Voici Boulevard Désert et Carbone sur ICI Isère.

0: La regrettée Bonnie Tyler qui nous a malheureusement quitté il n'y a pas si longtemps que ça avec l'un de ses plus grands tubes, Total Eclipse of the Heart sur Ici Isère. 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Deux tickets Action Cinéma qui vous permettent d'aller voir des séances, une séance, dans l'un des 20 cinémas indépendants qui participent à cette opération ticket cinéma avec un petit peu partout dans le département de l'Isère. Et on joue avec Sylvie. Bonjour Sylvie.
1: Bonjour, bonjour à tous.
0: Comment ça va? Le week-end se prépare?
1: Oui, le week-end se prépare, mais tranquille. Voilà, j'ai toujours, en général, je bouge beaucoup les week-ends, mais là, je me suis dit, ce week-end, tranquille. Donc, en plus, il va faire beau. Donc, voilà, tranquillement à la maison.
0: J'aime beaucoup ce programme. Je pense que j'avais prévu de faire pareil, tranquille.
1: Ouais.
0: Alors,
1: ça
0: après,
1: fait du bien.
0: Il y a ceux qui disent tranquille, puis qui peuvent pas s'empêcher de faire du ménage, de la cuisine, du bricolage, de courir partout.
1: Ah. Et puis ça, c'est autre chose, oui, c'est sûr. On est tous un petit peu tentés de toujours faire quelque chose, mais voilà, après, pas faire de route surtout, parce que j'en fais un petit peu toute la semaine.
0: Ouais.
1: Puis profiter du soleil, parce qu'il me semble qu'on va avoir un très, très, très beau week-end.
0: Ouais.
1: Donc, chaise longue, voilà, un petit peu de musique, pourquoi pas ici, Isère, avec grand plaisir, parce que
0: voilà.
1: vous faites partie de mon quotidien. Hein, comme je roule avec vous, donc voilà, pourquoi pas.
0: On est ravis. La musique d'ailleurs, allez, c'est ce qu'on va se faire tout de suite. On va écouter les extraits musicaux que j'ai diffusés tout à l'heure et vous nous dites qui vous reconnaissez.
1: D'accord. Axel Bauer.
0: Bonne réponse. Effectivement, un grand classique d'Axel Bauer, Cargo. Ouais, un petit peu plus vieux, Jacques Dutronc,
1: ouais,
0: effectivement.
1: Mais c'est sympa aussi, ouais.
0: Ouais.
1: Et notre Madonna.
0: Eh oui, Madonna, c'est gagné. Félicitations.
1: Merci beaucoup, c'est super.
0: Avec grand plaisir. Vous restez avec nous, vous raccrochez pas. Arthur,
1: d'accord,
0: à l'accueil, va vous expliquer comment récupérer les places de cinéma.
1: Parfait. Continuez comme ça, ne changez rien. Merci à vous en tout cas.
0: C'est promis, pas de souci. Merci Sylvie.
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10: Et voici France Gall sur Ici Isère.

0: Au piano, à la composition, aux paroles, c'est Michel Berger sur Ici Isère, résiste, interprété par France Gall.
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0: Bon week-end à l'écoute de la première radio sur l'info locale en Isère. Il est 18h, le journal vous est présenté par Laurent Gallien. Laurent, le FCG au rattrapage ce soir à Nice.
2: Oui, battu la semaine dernière à domicile par Agen. Les Rouges et Bleus sont en déplacement ce soir en Pro D2 de rugby et en opération rachat. À Nice donc, Nice un promu ambitieux contre lequel ils sont priés donc de montrer ce dont ils sont capables. Jérôme Villegas est l'entraîneur des avants grenoblois.
3: Moi je pense que c'est une question un peu d'état d'esprit, plus qu'autre chose. Donc, travailler dès le début, pas prendre l'opposition de haut et pas penser que les choses vont arriver facilement. Si on va là-bas en vacances, c'est joli, Nice, je pense qu'on va revenir avec un manque de sourire dans le bus. Donc c'est des bons tests, on voit en début de saison, parce qu'il faut du caractère hein, en Pro D2. Mais bon, les gars, on peut pas leur enlever, ils travaillent, ils sont studieux. On peut rien leur reprocher là-dessus. Hein. Ils sont pas feignants, ils préparent, ils font. J'espère que ça va payer parce qu'ils le méritent.
2: Et pour voir ce que ça donne, Nice FCG, c'est à 19h et c'est à vivre avec Ici Isère ce soir. Outre le rugby, il y a de la Ligue 2 de football. GF38 reçoit Clermont à 20h au Stade des Alpes pour tenter enfin d'enchaîner après une belle victoire à Rodez la semaine dernière. Puis en Ligue Magnus de hockey sur glace, les Brûleurs de Loup de Grenoble sont en déplacement à Rouen.
0: Une femme de 80 ans a fait une chute mortelle cet après-midi à Saint-Martin-du-Riage.
2: Au sud de Grenoble, elle marchait sur un chemin situé à l'ouest du chalet de l'Oursière quand elle a fait une chute de plus de 100 mètres dans les bois selon les secours. Elle est décédée dans l'ambulance qui l'emmenait à l'hôpital de Grenoble. Une intervention de police remarquée aujourd'hui entre 10h15 et 11h à Grenoble, à proximité du très fréquenté Carrefour Jaurès-Alsace-Lorraine. Une intervention de la BAC dans les étages du 30 cours Jean Jaurès, appuyée en protection à l'extérieur par deux policiers, armes braquées vers la façade de l'immeuble. Une intervention dans le cadre d'une enquête sur un possible réseau de prostitution. Des interpellations ont eu lieu sans plus de précision quant à leur nombre.
0: France 3, Ici Alpes, a été victime d'une intrusion et de tags cette nuit.
2: Une quinzaine de personnes se sont introduites dans le périmètre des locaux de la télévision locale de service public à La Tronche. Bonsoir Baptiste Roux.
4: Bonsoir Laurent.
2: La façade a notamment été maculée de peinture. Un acte qui est revendiqué par le groupe Extinction Rebellion qui dénonce ce qu'il estime être un acte de censure.
4: Et censure égale complice. C'est le tag qu'on peut lire au sol devant la grille d'Ici Alpes. Les faits se sont passés aux alentours de minuit. Une quinzaine de personnes sont entrées sur le parking en grimpant au-dessus du portail. Elles ont projeté de la peinture rouge, vous l'avez dit, sur un des murs du siège de la télévision locale avant d'être mises en fuite par le gardien. Des affiches ont été retrouvées au sol accusant France TV d'avoir censuré Adèle Haenel, l'actrice, invitée de la Grande Librairie sur France 5 la semaine dernière, et dont une prise de parole dénonçant, je cite, un génocide en Palestine a été retirée du site internet de France Télé. Le geste a été revendiqué sur les réseaux sociaux par le groupe Extinction Rebellion Grenoble, qui explique ne pas avoir visé les journalistes de la télé Ici Alpes, mais les responsables de France Télévisions. Une plainte a été déposée ce matin suite aux dégradations.
2: Et la direction de France Télévisions explique de son côté que l'extrait d'Adèle Haenel a été retiré à titre conservatoire après de nombreuses plaintes et en attendant une décision de l'ARCOM, le gendarme de l'audiovisuel. Droit au logement et le collectif d'occupation de la métropole de Grenoble annoncent aujourd'hui la fin de leur occupation pour mardi prochain. Depuis 10 mois, des migrants, livreurs à vélo, travaillant dans le secteur du soin ou encore de la restauration, jusqu'à 150 personnes, occupent une salle du siège de Grenoble-Alpes-Métropole dans le but d'obtenir un logement.
0: La Fondation du patrimoine dévoile un nouveau dispositif pour faciliter l'accès aux châteaux, grottes et autres musées.
2: À la veille de nouvelles journées du patrimoine, ce week-end, ça s'appelle le Pass Patrimoine, des abonnements mensuels pour avoir accès à des dizaines de sites à travers toute la France. Le château de Versailles, celui de Chambord, mais aussi 5 sites en Isère, le château du Touvet, le château de Pupetière, le musée de la Grande Chartreuse, Fort Barreau, ou encore la Maison Ravie à Morestel. Pour l'instant, 5 sites, parce que l'offre va encore se développer, c'est ce qu'explique Denis Belon. Il est délégué en Isère de la Fondation du Patrimoine.
5: C'est pour encourager les personnes, chaque personne à partir découvrir le patrimoine, et de manière plus économique aussi. C'est-à-dire qu'on ne paye plus après les entrées. Il y a déjà une dizaine de sites qui ont été retenus en Isère. Et puis, petit à petit, on enrichira l'offre. Mais c'est bien pour aller dans toute la France. De plus en plus, il faut motiver, intéresser les gens sur le patrimoine. Il y a de plus en plus de jeunes qui sont sensibles maintenant à cela. L'intérêt, c'est de favoriser ces entrées.
2: L'achat du passe patrimoine se fait sur internet, passe-patrimoine.fr. Pour vous donner une idée des prix, ça va de 6,50€ pour un abonnement solo à 14,50€ pour une famille de 2 adultes et 5 enfants avec un engagement d'un an. Ça ne veut pas dire qu'elle va commencer tout de suite, dès la date prévue chez tous les producteurs, mais la campagne de récolte de la noix de Grenoble, c'est aussi du patrimoine, appellation d'origine protégée, pourra débuter le lundi 28 septembre. Ainsi en a décidé la commission maturité du comité interprofessionnel de la noix de Grenoble, commission qui s'est réunie cette semaine. Il y aura une nouvelle journée de la noix cette année, mais ça, la date sera connue un tout petit peu plus tard. Les prévisions météo.
0: Eh ben, elles sont bonnes, les prévisions météo, avec du soleil, du ciel bleu, un peu comme tous les jours. Quelques nuages, notamment sur les massifs montagneux les plus hauts. Et on reste, ça fait plaisir, des températures fraîches la nuit et le matin, et puis un peu plus chaudes en journée. C'était doux aujourd'hui, ce sera un petit peu moins doux, mais pas caniculaire ce week-end. On attend demain 12 à 17 degrés en dessous de 1000 mètres, et dans l'après-midi, 20 degrés à Lens en Vercors, 21 à Lamure, 23 à la Côte-Saint-André, 24 à Saint-Marcelin, 25 degrés à Grenoble et au Bourdoisan, 25 également à Voiron et à Bourgoin-Jallieu, et jusque 26 degrés à Vienne. Sur la route, eh ben, c'est dégagé, ça roule très bien. Quelques petits points de ralentissement dans certaines agglomérations. Je vois qu'à Voiron, ça bouchonne un petit peu, entre Pont-de-Clévisil un petit peu, sur contournement routier à Rocade Sud de Grenoble. C'est des choses qu'on connaît. Vienne un petit peu aussi, mais rien de bien méchant.
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0: Voici Marc Lavoine sur Ici Isère.

0: Les tournesols sur Ici Isère, c'est Marc Lavoine.
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0: Bonsoir et bon week-end avec Ici Isère. Merci d'être à l'écoute de votre radio locale. C'est un des leaders mondiaux du transport par câble que vous connaissez à travers ses téléphériques. La société iséroise Poma célèbre ses 90 ans d'existence cette année. C'est l'objet de notre chronique La Montagne pas à pas avec Jean-Michel Asselin. C'est dans une demi-heure. Avant cela, nous allons faire une petite visite du musée Mémoire d'alpinisme au pluriel. C'est à Saint-Christophe-en-Noisans et c'est juste après Florent Pagny sur Ici Isère.

0: Un braquage des sentiments sur Ici Isère, un titre de Florent Pagny.
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0: Des dizaines et même des centaines de visites guidées gratuites, des animations, des sites habituellement fermés au public qui ouvrent exceptionnellement leurs portes. C'est ça les journées du patrimoine, un week-end de festivités autour de notre architecture, de nos musées, de nos vieilles pierres, de notre histoire. Et c'est justement demain et dimanche ces journées du patrimoine, l'occasion pour nous, pour vous peut-être, d'aller visiter Mémoire d'alpinisme à Saint-Christophe-en-Oisans, l'un de nos musées. Véronique Turc, bonsoir.
3: Bonsoir Alexandre.
0: Vous êtes responsable de ce musée. Le nom du site, c'est Mémoire d'alpinisme au pluriel. Il y a donc plusieurs alpinismes ?
3: Il y a plusieurs types d'alpinisme. C'est pour ça qu'ils avaient fait à l'époque le choix de mettre un S.
0: Et de quoi on parle quand on évoque plusieurs types d'alpinisme ?
3: Vous avez en fait l'alpinisme des Alpes, l'alpinisme des Pyrénées, l'alpinisme suivant les évolutions. Ce sont toutes ces petites nuances, en fait, qui sont apportées.
0: Alors, à quoi ressemble votre musée de l'intérieur, de l'extérieur ? Donnez-nous-le à voir.
3: Alors, ce bâtiment, en fait, a été créé en 2000 pour une partie, et l'autre partie a été une vieille grange qui a été rénovée. Les visites se font sur plus de 400 mètres carrés, sur trois niveaux, avec plusieurs expositions temporaires et une dizaine de salles.
0: Qu'est-ce qu'on peut voir dans cette exposition permanente ? Quelles sont les différentes zones ?
3: Alors, au rez-de-chaussée, on a la première salle qui est une salle de présentation du massif, une petite salle sur la vie d'autrefois, une salle également dédiée aux minéraux et la super salle voûtée qui est dédiée, elle, au guide des précurseurs alpinistes. Ça, c'est tout ce qui est exposition permanente.
0: Avec quel type de documents ?
3: Des vieilles cartes postales, des vieux livres d'or, des vieux objets ou plutôt récents. On a tout type d'objets, en fait.
0: Des photos, j'imagine, aussi ?
3: Des photos, tout à fait, oui. Anciennes, nouvelles.
0: Je voudrais qu'on parle un petit peu plus précisément. On va évidemment garder du suspense pour les auditeurs. L'idée, c'est de donner envie d'aller visiter ce musée. Et puis, de toute façon, même si on prenait deux heures, vous ne pourriez pas nous décrire tout ce qu'il y a dedans et tout nous raconter. Je voudrais que vous choisissiez une des zones de cette exposition permanente et que vous nous la détailliez un petit peu plus.
3: Alors, on peut aller sur la salle des guides, puisque notre pays est quand même connu pour nos guides paysans, qui ont appris le métier, en fait, sur le tas, grâce aux montagnes, suite à l'évolution de l'alpinisme en 1850. Ouais, et puis, on a aussi toute la partie de nos guides paysans bien de chez nous, avec notamment le père Gaspard, très connu pour son emblématique conquête de la Meije. Et dans cette salle voûtée, on va retrouver donc l'historique des guides paysans, leurs habits d'autrefois, leurs méthodes d'autrefois, l'histoire de leur grimpe, en fait, entre guillemets.
0: Plein de jolies choses à découvrir, à apprendre. Donc, dans ce musée Mémoire d'alpinisme de Saint-Christophe-en-Oisans, que l'on vous suggère d'aller visiter, notamment ce week-end à l'occasion des journées du patrimoine. On va parler dans quelques minutes, dans la suite de notre interview, des expositions temporaires et puis des informations pratiques, puisque si vous n'êtes pas disponible ce week-end, vous pouvez quand même aller visiter ce musée. Toute l'année, on se retrouve dans quelques instants sur Ici Isère. Juste après Take My Breath Away du groupe Berlin.

0: Le groupe Berlin sur ICI Zer avec Take My Breath Away, un titre qui a été créé pour la bande originale du film Top Gun, le premier, avec Tom Cruise et Val Kilmer. C'était en 1986.
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0: Mémoire d'alpinisme au pluriel, c'est le nom d'un musée qui se trouve à Saint-Christophe en Noisans, un site que l'on vous suggère d'aller visiter demain et dimanche gratuitement à l'occasion des journées du patrimoine. Et puis un petit peu tout au long de l'année, déjà c'est ouvert notamment tous les jours jusqu'au 30 septembre, on est encore sur la saison estivale. Musée que l'on présente avec sa responsable Véronique Turc qui est avec nous dans le camp de base. On a présenté, Véronique, l'exposition permanente il y a quelques minutes. Maintenant, j'aimerais qu'on évoque les expositions temporaires, puisqu'il y en a deux. Alors, il y a une exposition, j'aime bien le terme, exposition temporaire de longue durée.
3: Tout à fait. En fait, elle s'appelle Refuge alpin de l'abri de fortune au tourisme d'altitude. Elle a été réalisée, en fait, sur le concept du musée dauphinois. Donc, c'est vraiment la coordination avec le musée dauphinois et leur idée, en fait, que nous avons remis en place sur la même scénographie et avec plus des photos en fait vraiment dédiées à chez nous. Mais le musée dauphinois est très présent et a été d'une très grande aide sur le sujet. Cette exposition, elle prend toute la place du premier étage et elle parle en fait de différents thèmes, vers les nouvelles pratiques, comment repenser les refuges, l'enjeu environnemental, les refuges de demain. Donc elle reprend beaucoup de thématiques.
0: Vous avez une autre exposition qu'il faut aller voir maintenant parce que ce sera fini à l'automne.
3: Tout à fait, c'est l'exposition qui représente les 150 ans de deux sociétés alpines qui étaient concurrentes à l'époque. J'entends par là le Centre Alpin Français et la Société du Tourisme du Dauphiné. Ces deux sociétés existent toujours en fait et elles avaient créé pour l'époque des petites expositions pour leurs 150 ans que nous avons regroupées ensemble au deuxième étage.
0: Et qu'est-ce qu'on peut y voir, par exemple?
3: Alors, côté de la Société des Touristes Dauphiné, ils ont fait le choix de mettre en valeur les refuges d'aujourd'hui, dans l'état de modernité, on va dire. Quant au Centre Alpin Français, il y a deux expositions en une. L'historique de leur refuge, et puis toute une partie dédiée, en fait, au livre d'or de leur refuge.
0: Alors, ces livres d'or, expliquez-nous un peu ce que c'est pour ceux qui n'ont jamais eu l'occasion d'aller dans des refuges. C'est différent des livres d'or qu'on peut trouver dans les musées ou dans différentes zones. C'est en gros le recueil de témoignages des personnes qui y passent.
3: C'est le recueil des témoignages, ce sont des dessins, ce sont des schémas de course parfois. C'est des fois juste une petite anecdote, des fois l'explication d'une cordée entière, le sentiment du moment, beaucoup d'humour aussi, vraiment très varié.
0: Voilà, très humain, c'est vraiment des trésors, beaucoup de témoignages anciens ou actuels à y découvrir. Côté info pratique, Véronique, donc vous êtes ouvert demain et dimanche à l'occasion des Journées du Patrimoine, c'est gratuit, c'est quoi vos horaires ce week-end?
3: Alors, c'est de 10h à 12h30 et de 14h à 17h et c'est gratuit effectivement pour tout le monde.
0: C'est les mêmes horaires que vous aurez tous les jours jusqu'au 30 septembre?
3: Tout à fait.
0: Sachant que l'entrée n'est pas chère, même si vous ne pouvez pas y aller demain gratuitement, c'est 3,50€ hein, si j'ai bien compris.
3: Voilà, 3,50€ et gratuit pour les enfants.
0: Alors, si vous n'avez pas le temps d'y aller jusqu'au 30 septembre, après c'est ouvert pendant les vacances scolaires jusqu'au mois de mai. Il y a aussi des visites guidées tout au long de l'année?
3: Oui, sur demande, surtout pour les groupes, quand ils veulent en fait.
0: Et les groupes, c'est à partir de combien de personnes?
3: Une dizaine de personnes.
0: Voilà, allez jeter un œil, allez apprendre sur la montagne et les pratiques avec ce musée Mémoire d'alpinisme de Saint-Christophe en Noisans. Merci d'être à l'écoute d'ICI Isère, le camp de base continue dans quelques minutes. Merci Véronique.
3: Merci à vous, au revoir.
0: Au revoir Véronique Turc, responsable du musée Mémoire d'alpinisme au pluriel.
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0: Et voici Indochine sur Ici.

0: Ici Isère avec Indochine et ce titre Victoria.
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0: Écoutez, on regarde en temps réel, en direct, ce qui se passe sur la route pour vous. Non, là, c'est bon, là, c'est fluide, hein, on est tranquille. Pas de problème. Et si vous êtes sur le siège passager, que vous avez votre smartphone ou si vous êtes à la maison, vous pouvez aller jeter un coup d'œil sur le site ici.fr. On a une carte interactive avec les stations-service et le prix d'essence et vous pourrez trouver là où c'est le moins cher. C'est quand même assez important, surtout que les prix viennent encore d'augmenter. Allez, on va se consoler en musique.
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0: Yann Muller dans moins de 4 minutes sur Ici Isère et voici Cyndi Lauper.

0: Avec les oies sauvages.
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0: Chaque semaine, il vient dans notre studio pour partager avec nous sa passion pour tout ce qui touche à la montagne. Jean-Michel Asselin, bonsoir.
3: Bonsoir Alexandre.
0: Pour notre aventure du jour, nous parlons d'un fleuron de l'économie parmi les entreprises iséroises.
3: Exactement. Poma, vous savez, cette entreprise iséroise emblématique fêtait ce printemps ses 90 ans d'existence. On m'avait demandé si je voulais écrire un texte pour saluer cet événement. Alors j'ai écrit. J'avais 7 ans, l'âge de l'émerveillement. Je vivais au cœur de la Saône-et-Loire, près des vignes, dans ce pays guère réputé pour ses montagnes. Mon parrain, qui traînait une caravane derrière sa déesse, m'avait offert un voyage à Chamonix. Je dis avec un X. Un jour de juillet, j'ai vu au loin une montagne dont les neiges luisaient pareil à un gros diamant sans facette. Il s'agissait du Mont Blanc, le toit de l'Europe. Du haut de mes 7 ans, j'étais fier de voir ce héros géographique. À Chamonix, toujours avec un X, je suis tombé en arrêt devant des cubes colorés qui se baladaient dans l'azur au bout d'un câble, tels des guirlandes de Noël. Je croyais que ces capsules improbables transportaient des passagers au sommet du Mont Blanc. Je venais de découvrir la magie d'un téléphérique. Ainsi, un véhicule pouvait monter vers le ciel. Les câbles sur lesquels il était suspendu se perdaient dans l'azur. Et pour Noël, j'ai demandé à mes parents un téléphérique en guise de jouet. Et le jour de Noël, mon téléphérique conduisait sa cabine de plastique rouge d'une chaise au sommet de l'armoire. Et j'ai pu m'inventer 1000 envolées vers les cimes.
0: Après, l'invention a été remplacée par l'expérience.
3: Eh bien oui, bien plus tard, à 16 ans, j'ai découvert le ski à la Fécla avec le père Puget, mon professeur de gymnastique. Ma première difficulté fut de tenir debout jusqu'à l'arrivée du tire-fesse. Descendre me paraissait accessible, mais monter, tracté par une tige de métal, dotée d'une assise en forme de disque, me semblait insurmontable. Puis on s'habitue. On prend le tire-fesse ou le télésiège comme si on enfourchait son vélo. J'ai découvert tout le bonheur du ski à La Plagne, à Val d'Isère, à Hayon-le-Jeune, au Revard. Que de souvenirs sur les télésièges ou dans les télécabines. Que d'émotions quand on tenait par la main notre voisine qui faisait semblant d'avoir peur lors du passage des pylônes. Comme d'autres, on le vinguait, moi j'ai eu la neige heureuse. Puis il y eut l'alpinisme, la sévérité des faces nord et les Himalayas, où j'ai bien cru que j'étais enfin devenu un montagnard. Des années plus tard, lors d'un salon Mountain Planet, le hasard et un certain Christian Bouvier m'ont un jour contacté pour travailler sur un magazine qui se nommait Pomaling. Je ne savais pas grand-chose de Poma et j'ai découvert bien vite que tous ces hommes et ces quelques femmes étaient des passionnés. Tous, depuis la barrière de l'entrée au sourire de l'accueil, en passant par les hommes en bleu de travail ou en costume, tous racontaient des aventures incroyables. Ils parlaient de remontées mécaniques sur la muraille de Chine, dans les favelas de Colombie ou les villes lointaines de Corée. Ils me montraient comment leurs cabines se faufilaient entre les buildings de Manhattan, comment ils franchissaient des cours d'eau ou des autoroutes en Asie. Ils inventaient littéralement une nouvelle façon de voyager. Ils inventaient la légèreté, l'agilité. On dit parfois que la vie ne tient qu'à un fil. N'est-ce pas le propre d'un télésiège, d'une télécabine, d'un téléphérique? Ainsi en va-t-il des objets volants sur un câble. C'est un fil qui leur donne du sens. Un fil qui soutient, un fil qui retient, un fil qui avance, un fil qui relie. C'est le fil de la vie. Mon père, qui ignorait presque tout de mes tentatives d'ascension de la plus haute montagne du monde, avait le vertige. Un jour, pas loin de son départ pour les étoiles, je lui ai demandé ce cadeau de m'accompagner dans un téléphérique jusqu'au lieu de mon ascension. Il a fini par accepter et ce fut un beau cadeau que de le voir heureux et peureux. Il m'a dit « C'est un beau voyage. Le câble nous avait reliés. Nous avions tous deux partagé nos territoires. Alors, merci le câble. Merci, cher funambule qui traçait des routes dans le ciel, pour que de temps en temps, nous nous arrachions à nos lourdeurs bien trop terrestres. »
0: Waouh, encore une superbe histoire sur la montagne. Merci Jean-Michel Asselin. Voici Arthur Sims sur Ici Isère.

0: Arthur Sims sur ici Isère, It's Only Mystery. Et Patrice Gascoin est avec nous. Bonsoir Patrice, comme tous les soirs pour parler télé. Et vous nous parlez aujourd'hui de ce qui est toujours un événement, la diffusion d'une enquête inédite de Capitaine Marlowe.
1: Avec ce soir sur France 2, une enquête en eau trouble pour la Capitaine Marlowe et son style inimitable.
2: Eh, qu'est-ce qu'elle foutait là, la morte en pleine nuit?
3: Je sais pas, je comprends pas, elle avait rien à faire sur le pont.
2: Ça y est pas. Vous la connaissez pas?
3: Si, si, je la connais. Bah, on se connaît tous ici. C'était un peu notre centre de gravité, Sophie.
2: Plus grave que ça, tu meurs, hein.
1: Le capitaine Marlowe et le ton Corinne Maziero de retour avec sa chapka sur la tête dans une enquête inédite intitulée « Port d'attache », rapport à cette femme retrouvée morte à bord du bac qui relie les deux berges d'un fleuve. Il y a plusieurs pistes possibles pour trouver le coupable, notamment le personnage joué par la comédienne Nine Durso. Souvenez-vous, elle avait été rayonnante dans la peau de George Sand, une fiction qui avait été diffusée sur France 2. Dans Marlowe, ce soir, elle joue Vicky, une artiste plasticienne. Elle a donc des scènes dans un atelier d'art. Artiste, et je sais pas pour vous, mais moi je me suis souvent demandé à qui étaient les vraies œuvres que l'on met au service de la fiction. Alors, Nine Durso, dites-moi plus sur ce plasticien.
4: En effet, mon personnage est plasticien, et donc ça j'étais absolument ravie, et notamment parce que moi aussi je développe une pratique de plasticienne, genre j'ai fait un livre qui s'appelle « Solutions de continuité ». Là, on était chez un artiste qui s'appelle Émile Boggio, ça se trouve à Auvers-sur-Oise, et c'est un atelier très particulier, il a une pratique comme ça, c'est de la peinture et du verre, à la frontière entre la sculpture et la peinture, et il a une pratique où à chaque espèce de plaque qu'il fait, c'est une nouvelle

0: Merci Patrice Gascoin pour ces coulisses TV et on vous retrouve demain.
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0: Le FCG se déplace à Nice ce soir. Déplacement, peut-être pas dire périlleux, mais ce serait bien de gagner quand même. Quatrième journée de Pro D2, un match à suivre en direct, donc sur notre antenne avec Antonin dans le stade. Et avec vous en studio, César, bonsoir.
3: Bonsoir, bonsoir à toutes et à tous. Bienvenue dans la soirée 100% rugby d'ici Isère. Ce soir, Grenoble se déplace à Nice pour le compte de la quatrième journée de Pro D2. Et Antonin Carmen est sur place pour nous faire vivre le match. Bonsoir Antonin.
4: Bonsoir César, bonsoir à tous.
3: Pour commencer, peut-être le traditionnel mot des cons sur les conditions de jeu qui sont plutôt agréables ce soir, non ?
4: Oui, alors les conditions de jeu sont très agréables, hein, puisque effectivement il y a un beau soleil sur la Côte d'Azur avec une température assez agréable également, un tout petit peu de vent. Mais voilà, on est bien, on est loin de la canicule, on n'est pas encore totalement à la fraîche, la pelouse est bonne. Voilà, c'est quand même pas le déplacement le plus désagréable, hein, la Côte d'Azur et Nice à la mi-septembre.
3: Coup d'envoi donc dans moins de 10 minutes, le temps d'évoquer très rapidement le début de saison des rugbymen grenoblois et la défaite de la semaine dernière face à Agen. Est-ce que selon vous, elle a changé des choses après un début de saison plutôt encourageant ?
4: Non, alors je ne sais pas si on peut dire. Alors je vais déjà glisser un petit message à la technique, à Thomas. J'ai un énorme décalage. C'est très compliqué de vous parler parce que je m'entends tout dans le casque qui revient. Voilà. Parenthèse technique terminée. Ah bah voilà, nickel, merci. Là, vous me disiez donc, César, avant d'être perturbé, qu'est-ce que cette défaite avait changé ? Alors. Sur la saison en entier, la défaite contre Agen, il y a largement le temps de la rattraper. De ce côté-là, il n'y a pas de souci. Simplement, bah c'est vrai que ça fait quand même un petit peu tâche pour une équipe qui essaye de se reconstruire. Vous savez, souvent, pour se reconstruire, pour rebâtir quelque chose, on pose les fondations. Les fondations, c'est les matchs à la maison. Et là, déjà, il y a eu un premier accro. Donc, Grenoble va vouloir se rattraper. Et il faut, si possible, se rattraper assez rapidement pour ne pas traîner cette défaite longtemps comme un boulet. Et pour rattraper une défaite à domicile, il faut aller chercher une victoire à l'extérieur. Et là, il y a un déplacement chez le promu qui se profile. Alors, on en parlera peut-être un peu tout à l'heure. Nice, c'est un promu, certes, mais pas un promu vraiment comme les autres quand on voit le recrutement que les Niçois ont été capables de faire cet été. Ça reste quand même une équipe promue, donc voilà, peut-être l'opportunité pour Grenoble de se rattraper après la défaite à Agen. En fait, ça a surtout, plus que mettre les Grenoblois dans la difficulté, ça a plus alerté le staff et les joueurs sur leurs limites et un peu leur carence du moment.
3: Et quelle piste d'amélioration pour la suite de la saison ? J'imagine que du côté du staff du FCG, on a identifié certains secteurs à améliorer.
4: Oui, bah, évidemment, hein, le staff grenoblois travaille, surtout après une défaite comme ça à la maison. On sait depuis la saison dernière déjà, et c'est la même chose en début de saison, il y a eu une parenthèse à Montauban où ça s'est plutôt bien passé, mais la défense grenobloise est en difficulté depuis la saison dernière. Premier match contre Aurillac, il y a eu pas mal d'essais concédés à la maison. Idem la semaine dernière face à Agen. Voilà, c'est vraiment le point noir pour l'instant du FCG. C'est cette défense avec également des trous d'air, un petit peu un manque de constance. Une équipe grenobloise qui est capable par moments un peu de s'éteindre. Ils s'étaient éteints notamment en début de deuxième mi-temps face à Aurillac. Ils se sont éteints là en fin de match face à Agen. Et ça, eh ben, il va falloir arriver à le régler. Je vous propose d'écouter à ce sujet ce qu'en pense sur ces trous d'air, sur ces baisses de régime à gérer, ce qu'en pense le trois quarts centre expérimenté, Julien Hérito.
5: C'est notre philosophie de commencer les matchs tambour battant, on va dire, dans les 20 premières minutes, imposer notre rythme. Mais après, voilà, il y a une petite baisse de régime. Quand il y a une grosse dépense d'énergie comme ça, il y a toujours un petit passage à vide, mais il faut savoir être bon dans les temps un peu plus faibles, on va dire. C'est, tu vois, tu bouffes de l'énergie, t'es pas focus à un moment donné et t'oublies de faire la bascule, d'être placé au bon endroit. Donc voilà, il faut qu'aussi, quand c'est dur, quand il y a beaucoup de débauche d'énergie, être lucide pour pas faire des petites erreurs. C'est à nous de bosser là-dessus.
4: Voilà, la défense grenobloise, la lucidité nécessaire, même quand on est dans le dur, même quand on est fatigué. Voilà une des pistes d'amélioration pour le FCG, avec également le jeu au sol qui est

0: parfois en difficulté. Vous voyez, il y a un nouvel système de jeu, hein, on le rappellera jamais assez, mais nouveau système offensif, nouveau système défensif mis en place par le staff. Tout ça nécessite des ajustements. C'est normal, c'est compréhensible. Après, quand on joue le haut de tableau, il faut que ces ajustements ils se fassent vite.
1: Effectivement, Antonin. Et puis, j'en profite pour dire à nos auditeurs qu'on suivra bien sûr les matchs du GF 38 qui affronte Clermont ce soir à 20h. Et puis, la reprise de la Ligue Magnus également à 20h30 où les Brûleurs de Loup affronteront Rouen. Écoutez, Antonin, je vous propose qu'on se laisse une petite page de pub et puis on revient dans quelques secondes pour le début de ce match.
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1: Vous êtes toujours à l'écoute de la soirée 100% FCG, 100% rugby d'ici Isère. Donc ce soir, Grenoble se déplace à Nice. Antonin, un petit mot de la composition du soir. Est-ce qu'il y a du changement par rapport à la semaine dernière?
0: Il y a quelques changements liés notamment dans les lignes arrière à des blessures, des malades cette semaine. Nadir Mekdoud notamment qui a été bon la semaine dernière, l'ailier qui est absent. Et il y a aussi des changements mais en première ligne, surtout sur le banc. La première ligne, elle change pas. Hein. Gauthier, Souris, Pertaya, ça joue tous les matchs depuis le début de la saison. Deuxième ligne, Holt, qui était au repos la semaine dernière, mais là qui commence titulaire avec Lane Decker. Aux ailes, Lee Warner, Antonin Berruyer et en troisième ligne, centre en 8, Nux, c'est son petit surnom. Paota, la charnière, là il y a du changement, on change la charnière. Barnabé Couillou a beaucoup joué depuis le début de la saison, là c'est Max Clément qui commence. Sam Davis, notre magique gallois, sera titulaire, lui sa première titularisation depuis presque un an. Sam Davis qui a bien montré la semaine dernière qu'il avait quand même besoin de temps de jeu, hein, avec les petites appréhensions qu'il a eues, les petites erreurs qu'il a commises. On sent que Sam, il a besoin de revenir dans le bain, d'enchaîner d'avoir des minutes. Donc il est titulaire aux ailes, Aurélien Calandré et le tout jeune, 19 ans, Nathan Coutin, au Savoyard. La dernière fois qu'on a eu un jeune ailier au Savoyard qui est sorti du centre de formation et qui s'est installé à l'aile, c'était Wilfried Huleux. On n'a pas été déçus, on va pas lui mettre la pression, mais on attend de lui Nathan Coutin. Au centre, Erito Fusier le capitaine et Thomas Alary à l'arrière. Voilà, vous avez la compo grenobloise. Du côté de Nice, on notera quand même quelques noms bien connus du rugby français. On a notamment Adrian Motok qui a beaucoup joué en deuxième ligne du côté de Biarritz, avec également l'ailier Vincent Rathèse, Guillaume Rouette qui a longtemps été à Bayonne, qui est titulaire en neuf. Vous voyez que cette équipe, avec notamment les moyens amenés par Jean-Baptiste Aldigé, eh bien cette équipe niçoise qui monte de national a quand même les moyens d'attirer des sacrés joueurs avec un gros CV. Première ligne, donc Aiden Thompson, Stringer, Léo Chauvin, Nicolas Tchoncio, Van der Meve, Motok en deuxième ligne, Bachelier, Vignol, Labadi en troisième ligne, Rouette, Askini à la charrière, Ozel, Exiano et Ratez, au centre, Tyler Morgan, avec Batou Escoura, l'ancien grenoblois. Il a passé 4 saisons à Grenoble, 56 matchs, et puis à l'arrière, Julien Farnoux, lui aussi ancien grenoblois. Alors Batou, il était déjà parti à Mont-de-Marsan, mais Julien Farnoux, il a quitté Grenoble l'été dernier pour venir ici à Nice. Julien Farnoux, c'est quand même en 5 saisons 94 matchs avec le FCG. Il a porté dignement le maillot rouge et bleu, alors on peut que se réjouir de le retrouver face à nous ce soir.
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1: Dans quelques secondes, le coup d'envoi entre Nice et Grenoble en Pro D2. Antonin, est-ce qu'on a le temps juste de faire un tout petit point sur le début de saison de Nice ? Ou est-ce que les joueurs
0: Alors les Niçois, ils sont allés perdre à l'extérieur, mais ils ont réalisé un très bon match chez eux pour s'imposer. Donc un match à domicile, une victoire. Voilà, une équipe niçoise dont il va falloir se méfier. Mais ça reste un promu. Hein. Les promus, souvent, ils essayent de construire leur saison sur des gros matchs à domicile. On rappellera que il y a deux saisons, le FCG était venu s'imposer assez largement ici et assez facilement. Pas sûr que ce soit la même chose ce soir. Et le coup d'envoi a été tapé par les Niçois, récupéré par les Grenoblois qui se dégagent au pied et qui commettent malheureusement sur les 40 un petit en avant. La mêlée est à suivre. Introduction Nice et Guillaume Rouette. Ah, c'est plus du tout la même équipe niçoise. Hein. Il y a deux saisons, ils étaient montés pas par surprise, mais ils étaient montés sans. Au début du projet, en fait, les Niçois. Et donc, ils avaient déjà renforcé un peu l'équipe, mais pas au point qu'ils en sont maintenant, là, en deux ans. Si vous voulez, la saison dernière en National, ils avaient déjà une meilleure équipe qu'ils n'avaient la saison précédente en Pro D2, et ainsi de suite. Donc, on a la sensation beaucoup plus mûr pour être en Pro D2 cette saison, même s'il a été agité avec dans les coulisses des soucis financiers, des bisbilles avec la mairie d'Éric Ciotti, et il a fallu attendre tardivement pour que les Niçois récupèrent l'autorisation de jouer en Pro D2. Et là, ils ont le ballon, les Niçois. Ils vont taper au pied. Et attention, parce qu'à la course, ça va aller vite. Ouais, il faut aller couvrir. Et Coutin va couvrir sans problème pour aller laisser ce ballon sortir en ballon mort. Il y aura un renvoi au 22. Non, bien sûr, il n'y a pas de renvoi au 22. Pourquoi il commence à dire renvoi au 22 ? C'est ballon mort, oui, bien sûr. L'arbitre, il faisait signe. Tiens, l'arbitre, je n'ai pas donné... son nom, alors qu'un ancien Grenoblois aussi s'installe en tribune juste en dessous de nous, Thiboré, qui a longtemps porté les couleurs de Grenoble et qui est ensuite devenu ici un cadre de l'équipe niçoise. Donc je vous disais, l'arbitre, il nous faisait croire qu'il y avait renvoi au 22, mais non, c'était ballon mort et donc mêlé au coup d'envoi du ballon, c'est-à-dire sur les 40 de Grenoble. L'introduction, Max Clément et le FCG. La première mêlée, même si ça n'a pas été sifflé, la première mêlée m'a semblé un peu à l'avantage des Niçois.
1: Et pourtant, c'est un domaine dans lequel les Grenoblois sont plutôt à l'aise depuis le début de saison.
0: Mais là, c'était bien stable. Ah non, et bras cassés pour une mauvaise introduction de Max Clément. Alors oui, la mêlée... plutôt bonne depuis le début de la saison. On avait vu notamment de bonnes choses à Montauban. On a vu de bonnes choses toute une partie du match face à Agen. Et ça avait beaucoup agacé Jérôme Villegas parce que en fin de match, quand les remplaçants sont rentrés, les finisseurs, comme on les appelle maintenant, le niveau de la mêlée a carrément baissé. Et les Grenoblois, s'ils perdent le match contre Agen, c'est en partie à cause de cette série de mêlées là dans les dernières minutes où ils vont finir par concéder un essai après avoir multiplié les pénalités et pris un carton jaune. Donc secteur sur lequel les Grenoblois sont a priori assez en forme, secteur dans lequel ils ont envie d'être très solide cette saison, mais secteur dans lequel il y a encore parfois un édifice à solidifier. On sait que la mêlée, c'est un éternel recommencement de match en match, de mêlée en mêlée, alors que là, les Grenoblois, ils se récupèrent une touche, puisque sur le jeu, les Niçois ont mal négocié ce bras cassé. C'est allé en bout de ligne et une passe mal assurée qui va en touche, lancée sur les 40 quasiment. Pour Bastien Souri et la touche grenobloise qui est contrée, première touche et ballon contré. Je ne sais pas si c'est Motok qui l'a contré, mais en tout cas Motok, voilà, il est très grand et en touche il va falloir réussir à le contourner et le ballon est donc pour les Niçois au niveau de la ligne médiane. Ça fait déjà deux ballons perdus en l'espace de 4 minutes par les Grenoblois sur la mêlée bras cassés, sur la touche perdue. Attention, trop de ballons perdus en ce début de match, ce qui fait que c'est Nice qui monopolise la possession. Toujours 0-0, mais Grenoble n'a eu absolument aucun ballon à se mettre sous la dent. Le coup de pied, j'ai l'impression qu'il y a du vent. mais que le vent ne souffle plutôt de côté. Allez, c'est récupéré par les Grenoblois, ça va sur les extérieurs. La bonne passe pour Romain Fusier qui déborde, qui va prolonger au pied. Est-ce que Max Clément sera le plus rapide? Non, c'est récupéré par Julien Farnoux qui va à son tour relancer et qui a vu de l'espace. Julien Farnoux, il est allé pourtant s'empaler là tout droit dans les Grenoblois. Et le jeu avec l'ouvreur bien plaqué, l'ouvreur Flavio Aschini par le FCG. Et non, malheureusement il y a un avantage en cours puisque le plaqueur n'est pas sorti du regroupement. Le bras tendu de l'arbitre monsieur Dovissa. Ah, il y a encore un gros tampon là mis par Romain Fusier. Les Grenoblois qui repartent un petit peu dans le même état d'esprit que contre Agen. On se souvient de ces premières minutes où ils avaient mis vraiment beaucoup d'agressivité dans les contacts, parfois limite un petit peu trop, hein. On se souvient de Thompson qui n'était pas passé loin de la correctionnelle. Romain Fusier lui aussi avait mis pour un plaquage à l'épaule, avait pris un carton jaune. Attention quand même, hein, à doser le niveau d'agressivité. Pour l'instant, il a baissé le bras. Il y a toujours l'avantage en cours, le bras tendu de monsieur l'arbitre. Les Niçois, eux, multiplient les temps de jeu. Mais pour l'instant, ils sont toujours entre les 50 et les 40 de Grenoble. Et ils n'arrivent pas à breaker la défense grenobloise. Le plaquage de Souris, et qui est à nouveau sanctionné. Plaquage haut, avantage en cours. Petit coup de pied à suivre. C'est récupéré par Fusier. Et l'arbitre va revenir à la pénalité. Le vent qui souffle assez fort. Mais si j'en crois mes cheveux nombreux, vous n'avez pas le droit de rire, César. Le vent viendrait plutôt en travers.
1: Ok.
0: Travers légèrement favorable pour le FCG. Moi, je demande à mon collègue du Dauphiné Libéré ce qu'il en pense, le vent. Contre Grenoble plutôt ?
1: Ah non. Il faut vous mettre d'accord.
0: Non, on n'est pas d'accord. De toute façon, on n'est jamais d'accord. Ça sert à rien. Je vois pas pourquoi on se met l'un à côté de l'autre en tribune de presse, on n'est pas d'accord. Allez, la touche qui est trouvée par toujours 0-0, 7ème minute. Et là, première incursion dans le camp grenoblois pour les Niçois avec ce lancer en touche de Léo Chauvin. Le fond d'alignement, la touche qui est prise par Adrian Motoc et le maul de Nice qui se met en place. Pour l'instant, Grenoble s'est mis en face et a bien défendu, même si là ils y vont quasiment tous. Il reste juste les trois quarts de sortie, mais ça n'avance pas et le ballon est finalement sorti. Voilà la défense grenobloise qui pour le moment est en place, mais Nice à la manœuvre dans les 22 adverses. Oh, attention, le plaquage de Holt qui ne s'est pas baissé. Ça peut être carton si c'est revu à la vidéo. Et le jeu qui se poursuit pour les Niçois avec Ratez qui est plaqué, maintenu en l'air. Est-ce qu'il va réussir à libérer ce ballon? S'il ne le libère pas, ce sera rendu aux Grenoblois. Le ballon est allé au sol et va sortir pour Nice qui va pouvoir continuer à jouer avec Thompson Stringer. Et ils sont comme ça à 5 mètres de l'embu. Motoc à nouveau, et ils vont peut-être y aller dans l'embu. Ils sont sur la ligne. Les Niçois, ils multiplient les temps de jeu. Stringer qui passe la ligne. Est-ce qu'il a aplati ? Non, il a été refoulé par la défense grenobloise. Mais il y a un hors-jeu qui a été signalé. Et c'est donc un avantage en cours. Mais le jeu qui se poursuit, la défense grenobloise qui pour l'instant fait les efforts qu'il faut. S'arc-boute sur sa ligne, ne craque pas, ne tient pour l'instant, n'a toujours pas cédé, même si les coups de boutoir se multiplient. Et que là, finalement, eh bien Nice va inscrire le premier essai du match. Nice qui depuis 8 minutes ne fait que tenir le ballon et qui inscrit dès la 8ème minute son premier essai du match. Alors, qui l'a inscrit?
1: Le numéro 7.
0: Ça, vous dites?
1: Le numéro 7, il me semble. Niçois.
0: Eh ben c'est Labadie. On va. Même le speaker ne sait pas trop. Allez, l'essai et la transformation va être tapée par Asquini, Flavio Asquini. La transformation, elle est quand même bien décalée sur la gauche, avec en plus un vent que moi je vous donnerai un petit peu de travers. Ça va pas faciliter la vie des buteurs. Et si elle passe bien, et vu la facilité avec laquelle elle est passée, je pense que le vent souffle effectivement. Le vent doit souffler un peu en faveur des Niçois vu la facilité avec laquelle il a tapé ce coup de pied. Allez, Grenoble face au vent. Grenoble mené. Et bah, Grenoble qui va devoir faire mieux là parce qu'ils ont rendu trop de ballons. Ils ont perdu trop de ballons. Ils ont, à force de défendre, fini par craquer. Grenoble mené 7-0 par Nice.
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1: 9e minute de jeu entre Nice et Grenoble, et Grenoble qui est déjà mené 7-0. On fait un petit détour du côté d'Aurillac où le match s'est joué hier, et Aurillac a perdu face à Brive d'un petit point, 29-28. Le reste des matchs, c'est à 19h30, dans 20 minutes. Et puis en fermeture de cette quatrième journée, bien sûr, Agen qui reçoit Oyonnax à 21h. Oui, Antonin. Oui,
0: non, excusez-moi. J'avais oublié que le micro était ouvert, et je affirmais qu'effectivement le vent souffle en faveur des Niçois. Quand on voit la facilité avec laquelle, là encore, cette sortie de camp a été trouvée. Et bien voilà, face au vent, de toute façon, il n'y a qu'une solution, c'est tenir le ballon, hein, parce que sinon vous allez vite revenir chez vous. Donc voilà, faut réussir à tenir le ballon. Et les Grenoblois n'ont absolument pas fait. Ils ont eu deux situations pour avoir le ballon, une mêlée bras cassés, une touche perdue. Allez, et là il y a une nouvelle touche quand même pour Grenoble, quasiment au niveau de la ligne médiane. AFCG mené 7-0, et le ballon encore chahuté et encore volé dans les airs par les Niçois. La touche grenobloise en complète perdition là sur ce début de match. Deux touches, deux ballons perdus, et à nouveau voilà Nice en possession du ballon. Ah, ils font mal, hein. Ces pertes de balles en début de match, elles font mal. Le bras cassé, les deux touches perdues. Grenoble qui défend et qui en plus joue face au vent avec le ballon qui va rouler là devant Calandré. Calandré qui va réussir à trouver quand même Thomas Allary, qui va essayer d'amorcer une relance. Ou attention, à moins que ce soit, non, c'est même peut-être un plaquage haut qui a été sifflé. Et on va essayer de jouer côté Grenoble. Je pense qu'il a été plaqué haut. Et je me demande si c'était pas Coutin plutôt, avec un premier ballon récupéré par Allary. Petit coup de pied de Sam Davis, et l'arbitre qui va revenir à la pénalité, alors que effectivement c'est un des seuls stades de France où il n'y a pas d'écran géant en cas d'arbitrage vidéo. Je pense que les arbitres viennent voir une petite tablette en bord de terrain, mais il n'y a pas d'arbitrage vidéo, donc pour revoir les actions, ça pour moi va être compliqué. Vous dire notamment qui c'était là, je pense que c'était Coutin qui a effectué cette belle relance et qui a été plaqué. Oh, ça offre une pénalité à Grenoble, 7-0 toujours pour Nice. Sam Davis pour aller chercher la touche. Et effectivement, le ballon qui est un peu freiné, mais Sam Davis va quand même trouver une bonne touche au niveau des 40.
1: Et on espère que en deuxième mi-temps, le vent sera toujours présent, et cette fois-ci.
0: Oui, ça c'est toujours le problème, avec en plus quand on est comme ça en bord de mer. On a souvent des phénomènes météo avec, au moment du coucher du soleil, un vent qui se lève un peu et qui ensuite peut tourner. Allez, la touche remportée par les Grenoblois. Leur premier ballon en touche pris, avec Herito qui est envoyé en percussion, avec Fusier, de la vitesse pour Davis, pour Coutin qui se propose beaucoup dans la ligne. Coutin qu'on voit en ce début de match, le tout jeune ailier qui a de la vitesse, qui a des jambes, et là il a tout de même été plaqué avec Zach Gauthier. Ça monte fort sur Zach Gauthier qui perd du terrain. Grenoble sur les 40. On revient, on change de sens avec un point de fixation autour de Pertaya, Max Clément, Sam Davis à hauteur pour Romain Fusier. Pour l'instant, Grenoble a du mal à breaker, du mal à avancer. FCG toujours mené 7-0. Ligne d'écart en point de fixation. On essaye toujours de breaker avec cette fois-ci un petit peu de profondeur. Herito, Allary, Coutin qui arrive à transmettre avant d'être plaqué. Grenoble là qui a trouvé un peu d'avancée, qui s'approche des 22 adverses. Cameron Holt qui s'en sort bien, hein, d'ailleurs, que l'arbitre ne soit pas allé revoir son plaquage tout à l'heure. Oh, la passe de ligne d'écart, hein, n'importe comment, là en aveugle, heureusement. Romain Fusier passé par là, il récupère ce ballon. Et les Grenoblois qui reculent, qui perdent ce ballon. Il y avait tout de même une petite faute, un plaquage sans ballon d'un Niçois. Et donc, il y avait un avantage en cours. Pénalité Grenoble, et ben pénalité 35 mètres quasiment en face. Je pense qu'il faut prendre... Ah, pardon, mêlée, je me suis emballé. Je l'ai vu faire signe de la... Bon. Je comprends pas bien tout avec Monsieur Dovissa. Là, j'ai du mal à... bien saisir ses gestes, excusez-moi. Ce sera mêlé sur les 35 mètres. Introduction, Max Clément. Et Grenoble, c'est la 14e.
1: Grenoble qui s'est un petit peu réveillé depuis quelques minutes, là, après les 10 premières minutes un peu compliquées. On sent qu'ils sont un petit peu remis la tête à l'endroit.
0: Oui, Grenoble qui a un peu plus le ballon en tout cas. Et bah, quand vous avez le ballon, forcément, c'est mieux. Surtout quand vous êtes une équipe un peu joueuse comme le FCG. La mêlée qui, cette fois-ci, le ballon est introduit. Oh, Pota qui échappe ce ballon. Grossière en avant là de Nux Pota qui n'avait mais personne face à lui et qui était certainement un peu trop concentré sur aller mettre une énorme percue à son vis-à-vis dans quelques secondes plutôt que sur tenir vraiment le ballon, et il l'a laissé tomber en avant. Introduction à suivre pour Nice.
1: Et on parlait de mettre la main sur le ballon. Nice qui voilà. A récupéré le ballon. Il suffisait de le dire au final pour que ça tourne.
0: C'est ce qui pêche hein, entre les deux mêlées et... Entre les deux mêlées et enfin la mêlée, cette perte de balles et les deux touches perdues, on est déjà à 4 pertes de balles en un quart d'heure. Donc ça fait beaucoup pour les Grenoblois. À ce rythme-là, vous finissez la mi-temps à 8 et la fin de match à 16, c'est énorme. Hein. C'est énorme toutes ces pertes de balles pour les Grenoblois. Là, allez, la chandelle qui est montée par les Niçois et les Grenoblois qui ne regardaient absolument pas le ballon et qui se sont fait surprendre par le rebond. Ah là, il y a quand même des attitudes. Là, je ne sais pas, il n'y a aucun Grenoblois qui regardait le ballon. Ça a été effectivement bien vu par Rouette hein, et qui a vu que les Grenoblois n'étaient pas attentifs, qui tape une chandelle, c'est récupéré. Et ça permet à nouveau à Nice de venir dans le camp grenoblois avec un ballon prolongé au pied. Julien Farnoux à la course. Sam Davies va laisser ce ballon entrer dans l'embut et l'aplatir. Ce sera un renvoi d'embut. Mais les Niçois, vous le voyez, n'ont pas besoin de beaucoup de munitions, n'ont pas besoin de tous ces cadeaux pour investir le camp du FCG qui subit, qui est dominé dans ce premier quart d'heure, qui pour l'instant est mené 7-0. Un essai de Labadie à la 8e, mais on sent des Grenoblois quand même empruntés, en difficulté dans ce début de match. Et puis surtout pénalisés par toutes ces pertes de balles. Allez, le renvoi court, très court, avec le vent de face pour Julien Farnoux, avec maintenant Eguiziano. Et ça joue petit côté, attention à Rouette qui s'échappe, il va être pris et projeté en touche. Mais ça flanche et ça devient dur là pour Grenoble qui a failli encore se faire avoir, qui va avoir un nouveau lancé en touche dans ses 22. Mais Grenoble en difficulté vraiment dans ce premier quart d'heure, ses 20 premières minutes, c'est la 17e. Le FCG est mené 7-0 et le FCG... Face au vent aussi quand même, hein. Évidemment c'est pas la même quand vous pouvez aller occuper, jouer facilement chez l'adversaire. C'est pour ça que les rares ballons, quand vous les avez, faut pas les perdre. Le lancer en touche, le ballon capté par Cameron Holt, Sam Davies et maintenant Paota et un joueur qui s'était mis à la faute. Donc il y a bras cassé, elle est jouée vite cette pénalité par Max Clément qui accélère. C'est bien fait de la part du demi de mêlée grenoblois qui a gagné beaucoup de terrain, qui revient sur la ligne médiane. Zach Gauthier, Sam Davies de la profondeur pour Romain Fusier avec Alary qui revient un peu à l'intérieur. On est toujours au niveau de la ligne médiane. Grenoble menait 7-0 et nouvelle pénalité pour le FCG sifflée par monsieur Dovissa. Allez, Grenoble qui va pouvoir investir le camp niçois. On est à la 18e et Grenoble face au vent est mené au score 7-0.
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1: 18e de minute de jeu entre Nice et Grenoble. Et Grenoble qui est dans la difficulté, mené 7-0. Face au vent, Antonin Carmen, pour les Grenoblois, c'est pas facile ce début de match.
0: Excusez-moi.
1: Je disais que pour un début de match un peu compliqué pour les rugbymen grenoblois.
0: Un peu dans le dur, mais seulement mené 7-0. Le match est encore long et on rappelle, ils sont face au vent à la touche, troisième touche perdue par les Grenoblois. Ça devient dur la touche. Il y en avait eu plusieurs de perdus à Montauban aussi, au moins quatre. La semaine dernière également, à Nice qui se dégage. Grenoble qui récupère le ballon mais qui doit tout reconstruire avec la chandelle montée par Alary à la réception du ballon. Il y aura un Niçois mais il y a surtout aussi Alary qui plaque bien. Et derrière, Nice qui commet un en avant. Et l'arbitre qui estime que dans les airs, à la lutte pour le ballon, il y a eu un premier en avant de... Ah oui, non, le ballon qui n'était pas propre, c'est parce qu'en plaquant, un Grenoblois commet un en avant et touche ce ballon. Alors, ce n'est pas un en avant volontaire. mais ce sera en avant grenoblois et ce sera Mélénis dans les 40 des Niçois qui mènent 7-0 dans ce début de match un peu difficile, oui, par les, pour les grenoblois qui ont quand même perdu 3 ballons en touche déjà. C'est simple, ils sont à 4 touches, une prise, 3 perdues.
1: C'est encore pire que la semaine dernière face à Agen, où ils n'avaient déjà pas fait un super début de match.
0: La touche... on entendait Julien Herito, les Grenoblois qui font souvent des gros débuts de match, et là qu'il faut une grosse mêlée. La grosse mêlée du FCG pour aller récupérer une pénalité 40 en face. Oh, le bel effort du pack grenoblois, qui a complètement fait exploser son adversaire. Je vous disais, Julien Herito qui disait que souvent il y avait des débuts de match forts et qu'ensuite il fallait un peu gérer sur la distance les temps faibles. On peut espérer que ce début de match face au vent soit un peu le temps faible grenoblois et qu'ensuite ils se mettent mieux dans leur match, et surtout qu'en deuxième mi-temps ils jouent avec plus l'appui du vent. Là en tout cas, la grosse mêlée qui offre une pénalité au FCG et à Sam Davis. Qui est donc des 40 mètres en face.
1: Ils vont prendre les points.
0: Buteur grenoblois, oui, bien sûr. Ils vont prendre les points. Allez, Sam Davis, de son pied gauche, le ballon qui s'élève, qui parvient entre les perches. Allez, les 3 premiers points grenoblois de ce match, ils sont marqués. Grenoble est toujours mené à la 20e, mais plus que de 4 points. 7-3 pour Nice.
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1: Vous êtes toujours à l'écoute de la soirée 100% rugby d'ici Isère et Grenoble qui réduit l'écart contre Nice 7-3. Antonin, des Grenoblois qui, ça y est, ont réussi à remettre un petit peu plus la main sur le ballon, même s'il y a encore quelques ajustements à faire pour éviter tout ce qui était faute de main et puis aussi des touches sur lesquelles ils ne sont pas toujours à l'aise.
0: Non, régler la touche avec ces 3 ballons perdus là, il faut régler la touche. Allez, le ballon dans les airs, c'est très bien pris par Thomas Allary qui s'est imposé face à Julien Farnoux. Et on sait à Grenoble à quel point Julien Farnoux est précieux et a le bon timing, est un spécialiste du jeu aérien comme ça. Et Thomas Allary, le jeune qui est arrivé à l'intersaison, s'imposer face à lui, c'est plutôt pas mal. Nouveau jeu au pied, cette fois-ci c'est Calandré qui va aller dans les airs, mais ce ballon va revenir dans les bras de Guillaume Rouette. Ballon au sol avec la charge maintenant de Vignol, le numéro 8 sur la ligne médiane. Cameron Holt qui va récupérer la pénalité, il a regardé l'arbitre, l'arbitre lui a fait signe qu'il pouvait y aller, qu'il était sur ses appuis. Alors il était sur ses appuis, et ce qui advient, c'est que comme il est immense, il peut être sur ses appuis au niveau des pieds, couché sur le regroupement, et quand même avoir les mains qui arrivent à aller de l'autre côté pour contester le ballon. Et donc c'est pénalité pour le FCG et Sam Davis qui va trouver la touche. Elle est trouvée où, cette touche? Au niveau des 22. Lancé à suivre. Ah, il a vraiment regardé là. Et Cameron Holt, il a commencé à y aller. Il a regardé l'arbitre. L'arbitre lui a dit oui, vous êtes sur vos appuis, vous pouvez y aller. Donc il y est allé. Et il a contesté ce ballon. Allez, nouveau lancé en touche de Bastien Souris. Allez, là, celui-là, il faut le prendre. Il y en a quand même eu des perdus. Là, celui-là, il faudrait arriver à s'en saisir. C'est fait. Ah non, et c'est pas droit. Et c'est lancé pas droit. 4e ballon perdu en touche.
1: Décidément, ça veut pas.
0: Ah oui. Là, ça veut pas. Après, le vent est aussi un problème. On parle beaucoup pour les buteurs. Le vent est aussi un problème pour les lanceurs. Hein. Notamment là, on peut peut-être imaginer que ce ballon pas droit qui tombe dans le camp grenoblois avec le vent qui pousse face au FCG, c'est pas forcément idéal non plus pour les lanceurs. Et là, c'est lancé en touche pour Nice. Et le ballon perdu, récupéré par Souris. Allez, qui va percuter. Souris qui passe par le sol. Grenoble à la manœuvre dans les 22 adverses avec Manu Lendekar maintenant. On est dans l'axe des poteaux. Georgi Pertaya qui avance d'un bon mètre. Ça continue à jouer. On va plutôt sur les extérieurs. Fusier qui se démène parce qu'il a été avec deux joueurs sur le dos là. Il arrive à conserver ce ballon. Cameron Holt maintenant, épaule en avant, le deuxième ligne australien. Et ensuite, Nux Pauta qui prend la marée et qui recule. Mais ça reste pour Grenoble. Et il y a peut-être des situations à jouer sur les extérieurs. D'abord, Souris qui passe au sol, le ballon qui est enterré, et surtout les Grenoblois qui ont commis un petit en avant. Et ce sera rendu à Nice, qui a bien défendu sur ce coup-là. On est à la 25e. Et Grenoble est toujours mené de 4 points, 7 à 3.
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1: Toujours dans la soirée, 100% rugby d'ici Isère. Dans quelques minutes, le lancement des autres matchs de cette quatrième journée, notamment Montauban qui reçoit Béziers. C'est à 19h30, donc dans 5 minutes. Narbonne reçoit Angoulême. Valence-Romans reçoit Provence Rugby. Nevers reçoit Biarritz. Et puis Dax se déplace à Colomiers. Agen clôture cette quatrième journée en recevant Oyonnax à 21h. Le temps qui est arrêté. Antonin.
0: Oui, pour permettre d'effectuer cette mêlée, on se met en place. Et puis on va remettre le chrono en route. On est à 24 minutes, 24 secondes exactement. Au stade Marcel Volo. Et ça y est, ça va repartir. On va pouvoir jouer cette mêlée dans un instant. Allez, tout le monde se met en place. 7 à 3. Pour les Niçois. On se prépare à jouer cette mêlée. Voilà, on y va. Allez, la dernière mêlée avait été excellente côté grenoblois. Et ils, cette fois-ci, eh bien, vont encore récupérer une pénalité. Parce qu'on s'est mis à la faute sur le côté. Avec, je pense, un appui au sol qui a été sifflé par l'arbitre. Non, carrément, on s'écroule. Je ne l'avais pas vu côté gauche, ça s'est écroulé. Allez, nouvelle bonne pénalité pour le FCG. 22 en face et le choix de prendre les points pour recoller.
1: Et la bonne opération au final pour Grenoble. Terminer à un point au bout de 25 minutes à jouer face au vent.
0: Exactement, et surtout alors là c'est des points parce que le premier, les trois premiers points, la première pénalité c'était la même chose, des points made in mêlée hein, parce que c'était déjà sur une pénalité sur mêlée, voilà la pénalité de Sam Davis qui passe, on était des 22 mètres en face pour le Gallois, 2 sur 2 au pied pour lui. 7 à 6 toujours pour Nice. Grenoble est quasiment de retour à hauteur de Nice. Et c'est un retour. Alors certes, c'est concrétisé par le pied de Sam Davis, mais là, c'est le pack grenoblois qui fait le job avec ses deux belles pénalités récupérées sur mêlée. On est à la 26e et Grenoble est revenu à un petit point. Le renvoi dans les bras de Paota qui va aller percuter. Paota, il est mis au sol. Le ballon est dans les 22 et les Grenoblois vont faire un nouveau point de fixation. Oh, en avant au sol encore. Ah, ça a été signalé par l'arbitre de touche. Je pense même que vu le délai, ça a été glissé à l'oreille par l'arbitre vidéo. Parce qu'il a vraiment tardé à la siffler. À le siffler cet en avant là. Je pense que sur la percussion, Paota perd un peu le contrôle du ballon. Et ce sera donc mêlée. Introduction Nice dans les 22 de Grenoble. Attention. Possession intéressante pour les Niçois à la 27e. On rappelle que Grenoble joue face au vent.
1: Et vous êtes juste à côté de la sono, Antonin, parce qu'à chaque mêlée, on entend vraiment le DJ du stade qui s'amuse.
0: Oui, c'est un. Après, il y a une tribune ici, donc on est dans la tribune avec les vieux haut-parleurs qui crachotent. Allez, la mêlée, la grosse poussée encore. Et cette fois-ci, l'arbitre qui ne siffle pas. Le ballon sort pour les Niçois. Paota qui met les mains, qui essaye de contester. Mais le ballon sort pour Rouette. Rouette qui a tant du soutien et qui en trouve du soutien avec Eguiziano. Ils sont à 5 mètres de l'embu. À nouveau, les Niçois. Et ce sont là les avants qui travaillent pour avancer. Toujours sur les 5 mètres, les Grenoblois sont en défense, circulent pas trop mal pour l'instant, même si là ça arrive lancé. La bonne défense du FCG pour l'instant, ça tient. Et tout à l'heure, quand ils sont venus dans cette situation-là, les Niçois, ils avaient marqué. Là, il y a déjà un avantage en cours, le bras tendu de Monsieur Dovissa. Le ballon relevé, les avant-niçois qui continuent à travailler. C'est exactement dans une situation comme ça, avec une série de pick and go qu'ils avaient fini par marquer tout à l'heure. Julien Farnoux qui s'y essaye, il est repris. Julien Farnoux Et on y retourne avec la charge de Van der Merwe. Van der Merwe à un petit mètre de l'embut. La défense grenobloise Rouette qui trouve Farnou. Est-ce qu'il est allé dans l'embut ? Non. Toujours la défense grenobloise qui s'acharne là sur sa ligne pour ne pas céder. Il y a certes un avantage en cours, mais les Grenoblois pour l'instant ils tiennent la ligne. Ils tiennent la ligne, les joueurs du FCG. Mais là, ça y revient, ça y retourne avec le pilier Stringer. Ce Stringer a seulement un petit mètre avec Chauvin maintenant. Chauvin ne passe pas la ligne. Rouette essaye d'y aller seul. Est-ce qu'il a marqué ? Non. Le ballon toujours quasiment sur la ligne. Mais la défense grenobloise qui pour le moment tient, même si les vagues et les assauts se succèdent. Denisois, ça tient pour l'instant avec le ballon à nouveau relevé. La défense grenobloise qui tient, qui est sur sa ligne, qui pour l'instant, eh bien, ne prendra pas d'essai sur cette action-là, mais va prendre un carton jaune pour une faute dans les 5 mètres. Hein. Qui va prendre un carton jaune. Et c'est Lee Warner qui prend ce jaune. Grenoble va jouer à 14, alors on va suivre que vont décider les Niçois. Ils viennent d'avoir une longue, longue séquence. Ils ont une pénalité à 5 mètres de l'embut. Ah, au moins, on a vu une bonne séquence défensive de Grenoble. Oui, ça se termine par un carton jaune, mais ça se termine surtout par des Niçois qui n'ont pas franchi la ligne. Grenoble qui a bien tenu là en défense et qui va concéder un jaune, jouer pendant 10 minutes en infériorité numérique et peut-être concéder 3 points, certainement même concéder 3 points parce que Nice a pris les points et que cette pénalité elle est située eh bien des 10 mètres face au perche, donc voilà, pour Skinny pas de problème. Il va préparer à passer ce coup de pied. Ce sera son deuxième coup de pied. Voilà, Skinny qui passe 3 points et qui redonne 4 longueurs d'avance à Nice. 10 à 6. Et Nice qui va jouer en supériorité numérique pour 10 minutes face au FCG. Après le jaune pris par Lee Warner.
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1: Encore 10 minutes à jouer dans cette première mi-temps entre Nice et Grenoble. Et Grenoble qui a reconcédé 3 points et qui est mené actuellement 10 à 6 et même réduit à 14. Les Grenoblois qui vont devoir faire le dos rond à 14 sur cette fin de première mi-temps, Antonin.
0: Ouais, mais j'ai envie de vous dire, limite j'ai quand même, alors oui ça se termine par un jaune, ça aurait été mieux que ça ne se finisse pas ainsi, mais là j'ai aimé ce que j'ai vu, cette très longue séquence défensive sur les 5 mètres, sur la ligne, où les Grenoblois ne cèdent pas, et d'ailleurs le signe c'est que les Niçois ils ont bien vu qu'il y avait de la résistance en face, parce qu'ils ont ils ont pas essayé d'aller plus loin, ils ont pris les points, mais là ils arrivent à s'échapper avec Abadi qui trouve un espace et qui s'échappe, qui avance jusqu'au 40 de Grenoble, qui conteste le ballon au sol et qui va le récupérer. Ballon récupéré au sol par le FCG et même pénalité derrière pour un gros plaquage sur un retardement sur Max Clément. Derrière, Romain Fusier vient se faire un petit peu justice sur Thompson Stringer et les esprits s'échauffent avec la Thompson Stringer encore qui s'accroche un peu avec Julien Hérito. Alors la pénalité, c'est pas la pénalité, je pense pas qu'elle soit sur le déblayage à retardement sur Max Clément. La pénalité, elle est sifflée avant. Ensuite, il y a un déblayage un peu à retardement et un peu appuyé sur Max Clément. Et ensuite, il y a Romain Fusier qui vient se faire justice lui-même et qui vient mettre une percue et un plaquage à retardement aussi pour le coup. À Thompson Stringer, on va revoir un petit peu à la vidéo ce qui s'est passé. Mais oui, faudrait pas que ça se retourne contre les Grenoblois parce qu'à l'origine il y avait quand même une pénalité.
1: Et ça pourrait faire carton en plus.
0: Ouais, waouh.
1: Non.
0: Après, faut que je revoie la vidéo, mais là j'ai pas l'arbitre, j'ai pas l'écran.
1: Et sur la réalisation, donc, il nous montre pas non plus. Alors on est.
0: Donc pour l'instant, voilà, on est un peu embêté. On va aller voir une fois qu'il y aura la vidéo, parce que l'arbitre lui est allé voir sur une tablette, sur un petit écran la vidéo. Mais là, au moins c'est pas mal. Ah. On n'a pas le public qui râle, qui demande, qui réclame. Alors, je vous écoute,
1: oui,
0: César.
1: On a le ralenti. Alors effectivement, moi ça me semble pas particulièrement. C'est plus le Niçois. Oui, ça, bon, je pense pas que ça donne carton en tout cas. Effectivement, c'est...
0: On va voir. Alors j'ai de mon côté aussi hein, mis mon petit écran, mais il y a un délai forcément, donc on va attendre un peu avant de le voir.
1: Ah oui. Arbitres,
0: ah oui, ah ben oui.
1: Si plaquage à retard. Oh.
0: Ouais ouais non si il y a plaquage il y a plaquage à retardement, ça il y a pas de souci, on va voir ce que décide l'arbitre. Alors déjà ouais il y a le geste, alors la pénalité elle est sifflée contre Thompson Stringer, ah, c'est ça. Alors la pénalité, on voit bien l'arbitre qui siffle en voyant Thompson Stringer qui va percuter Max Clément. Et alors à la vidéo, j'ai l'impression qu'à la vidéo on regarde d'abord le geste de Thompson Stringer, hein, parce qu'en fait à la vidéo là ce qu'on voit c'est surtout Thompson Stringer sur Max Clément, savoir s'il le percute à la tête ou pas, c'est surtout ça qui est regardé. On regarde pas trop
1: le Grenoble.
0: On regarde pas trop. On ne regarde pas trop la situation après où Romain Fusier, sur un geste d'humeur, va un peu se faire justice. Ce que regarde l'arbitre, c'est le plaquage sur Max Clément. Alors après, ce qui est sûr, c'est que derrière, ce que fait Romain Fusier, ouais, c'est de l'agressivité. C'est pas non plus nécessaire. Allez, on va appeler. Alors, on va appeler Romain Fusier. Romain Fusier, quand même, est appelé. On appelle aussi Bachelier. Ça, c'est pour le carton jaune et carton jaune contre Romain Fusier. Oui, carton jaune contre Bachelier et carton jaune contre Fusier. Et peut-être qu'il va retourner la pénalité en plus. Et là, et ouais, carton jaune contre Romain Fusier. Là, c'est vraiment un geste d'humeur. Et oui, parce qu'à l'origine, la pénalité, elle est contre les Niçois, elle est sifflée par l'arbitre. Certes, Bachelier, il va prendre son jaune pour cette faute sur Max Clément. Mais derrière, le geste d'humeur de Romain Fusier n'a pas lieu d'être. Et ça offre un deuxième carton jaune contre les Grenoblois. Un deuxième carton jaune quand même en deux matchs pour Romain Fusier, capitaine, qui avait déjà été l'auteur d'un geste pas terrible la semaine dernière, qui là fait ce geste d'humeur. C'est pas génial.
1: Et depuis le début.
0: Et ça offre une touche à 5 mètres de l'embu aux Niçois. Excusez-moi, César. La touche qui est prise par les Niçois. Pour l'instant, ça défend côté grenoblois. Et le ballon est sur les 5 mètres. Et attention à ne pas regretter, parce que là, ça se met à avancer, ça se désaxe. Non, c'est bon. Ça a été bien bloqué par les grenoblois. Et on y retourne avec Eguiziano. Pour Nice, qui est plaqué, maintenu en l'air, est-ce qu'il va passer par le sol? Oui, donc les Grenoblois doivent le lâcher, les Niçois vont pouvoir continuer à jouer avec Van der Merwe qui charge. Le ballon relevé par Rouette et Motok qui va y aller. Et Motok qui va y aller, le deuxième essai concédé par les Grenoblois après cette pénalité retournée pour le geste de Romain Fusier. Grenoble qui aurait pu se retrouver avec pénalité et un carton jaune contre Nice se retrouve avec pénalité retournée, un carton jaune aussi contre Grenoble, toujours en infériorité numérique donc, et aussi qui prend un essai. Et Motok qui vient marquer cet essai. Et là vraiment, alors c'est pas rédhibitoire sur la fin du match, il reste du temps, il y a 9 points de retard pour les Grenoblois. Bon, ça va faire 11, puisque la transformation, cet essai, il a été marqué entre les poteaux. Elle sera en face, il va rester du temps. Et Grenoble, voilà, la transformation qui passe. Et Grenoble a le temps de revenir. Mais là, vraiment, on a ce geste de Romain Fusier qui veut se faire justice lui-même.
1: Et Antonin, depuis le début.
0: Et ça se retourne contre Grenoble.
1: Et depuis le début de saison, Grenoble qui est quand même beaucoup sanctionné en termes de carton. Contre Montauban, ils avaient déjà joué quelques minutes à 13. Je ne sais pas ce que vous en pensez, mais c'est vrai que Grenoble se met beaucoup à la faute.
0: Ouais, contre. Il y avait eu deux cartes. Il y avait un carton jaune, un carton rouge à Montauban.
1: Ouais.
0: Alors contre Aurillac, je ne les ai plus en tête. Il y avait eu deux jaunes la semaine dernière, et là, il y en a déjà deux en l'espace d'une demi-heure contre le FCG qui joue à 13 contre 14. Niçois et Grenoble menés 17 à 6. Oui, oui, oui, vous avez raison, César. La discipline est aussi un des talons d'Achille, une des choses qui pêche du côté de Grenoble. Et on comprend hein, la volonté aussi de Romain Fusier là sur cette action de pas se laisser faire. On se souvient que sur le match à Montauban, quand il y avait eu des moments un peu de tension, tous les Grenoblois y étaient allés, avaient attrapé leurs adversaires par le maillot. On sent qu'il y a la volonté de construire quelque chose autour d'une solidarité, autour d'un collectif, de se battre pour les copains, d'être une équipe qui a du caractère, qui est dure. Mais après, il y a un curseur à mettre et par moments, ce curseur, il est mis un peu trop haut. Comme là, sur cette action de Romain Fusier qui s'est retourné contre lui et contre le FCG mené 17 à 6 et à 13 contre 15.
1: 14.
0: 14. 14 à 13 contre 14 niçois. Et là, quand même, un ballon récupéré par le FCG. Puisqu'il y a eu un ballon perdu au sol. Ça va être, allez, mêlée Grenoble sur les 22 de Nice. Allez, pourquoi pas terminer cette première mi-temps, peut-être en entrant pour la première fois dans les 22, puisque les Grenoblois n'y sont pas allés.
1: Il n'y avait pas une touche au début du match, mais c'est vrai qu'ils avaient perdu la touche. Donc, je ne sais pas si on peut considérer ça comme une possession dans le...
0: Ils n'y sont pas allés beaucoup, hein.
1: En tout cas, c'est sûr qu'on les a plus vus dans leur 22 que dans ceux des Niçois.
0: Ah ouais, non, voilà. Allez, la belle mêlée. Et là, ils assistent. Oh, et l'arbitre qui va siffler contre eux. Alors là, je comprends pas. Ah, il siffle talonnage à la main. Alors qu'il y avait une grosse poussée des Grenoblois, les Niçois qui la jouent vite, cette pénalité, qui vont prolonger au pied. C'était peut-être pas la meilleure idée. On va voir ce que dit le rebond. Ça revient dans les bras de personne. Ça sort en touche. Ce sera lancé en touche. Ça a été touché par Nathan Coutin. Ah, c'est un 50-22, pardon. Exactement. Gros coup de pied là. Ça sort en touche. Ah, cette touche jouée vite. Cette pénalité jouée vite par les Niçois. Et un 50-22 magnifique trouvé par Nice. Qui va encore avoir une possession. Et qui en supériorité numérique à 3 minutes 30 de la pause peut peut-être inscrire un troisième essai face au FCG dans une première mi-temps quand même largement dominée par les Niçois qui prennent bien ce ballon dans les airs et qui vont former à nouveau un maul. Le maul qui avance, pas énormément mais qui avance un petit peu, donc le ballon est conservé par Rouette, voilà c'est sorti. Allez, le plaquage d'Erito là sur son vis-à-vis Batou Escoura, mais le ballon vit toujours pour les Niçois avec Askini qui avance et qui est repris à une quinzaine de mètres de l'embut. Le relais, là, je crois, de Motoc, le ballon qui va sur les extérieurs, la passe sautée, bonne défense de Calandré et de Alari aussi, pardon, qui s'était bien mis en face, Van der Merve maintenant. Allez, Nice qui, pour l'instant, bute sur la défense grenobloise. Approche de leur ligne, les Grenoblois, ils sont résistants depuis le début du match, même si là, ça recule un peu Labadi. L'auteur du premier essai qui avance et il y a un avantage en cours encore pour les Niçois qui sont maintenant plus qu'à 1 mètre de l'embut et qui vont y retourner. Et il y a une supériorité numérique, la superbe montée défensive là. Je crois que c'est encore Alari qui est allé sauver le coup avec une très grosse montée défensive. Le petit coup de pied par-dessus, le ballon qui va rebondir dans l'embut. Coutin s'en saisit et va sortir des limites du terrain. Là... Non, c'était pas Alari. Alors qui est-ce qui est allé? C'était Alari parce que Alari, je le vois là, il s'est replacé. Enfin, en tout cas, je crois bien qu'il est sur deux actions défensives très intéressantes sur cette séquence. L'arbitre qui revient à la pénalité. Pénalité 5 mètres en face. Et Nice qui va prendre les points. Voilà, la défense grenobloise qui plie. Mais qui, sur certaines séquences, alors si Grenoble regagne les vestiaires avec entre guillemets que deux essais concédés, on pourra se dire que c'est pas si mal parce qu'ils ont beaucoup défendu. Allez, Nice et Askini qui ont eu une nouvelle pénalité à nouveau 10 mètres en face. Voilà, l'ouvreur qui va passer cette pénalité, à mon avis, sans problème. Et voilà, ça passe entre les perches et le FCG qui quand même petit à petit voit l'écart se creuser. Hein. Même s'il y aura une deuxième mi-temps à jouer avec l'appui du vent. À une minute de la pause, Grenoble est tout de même mené 20 à 6. Et tout ça, ça part encore d'un ballon perdu sur cette mêlée. Hein. Talonnage à la main, la discipline et le nombre de ballons perdus par les Grenoblois. et Lee Warner qui revient. Après ces 10 minutes de carton jaune, les deux équipes sont donc pour la fin de cette première mi-temps à 14 contre 14.
1: Et on imagine que du côté de Jérôme Villegas, là, il va falloir quand même remobiliser un petit peu ses joueurs et peut-être avoir quelques ajustements, peut-être des remplacements plus tôt que la semaine dernière dans le jeu.
0: On verra ce que ça dit, mais c'est que voilà, surtout les Grenoblois, là où ils se font très mal dans cette première mi-temps, parce qu'ils commencent pas très fort. Et puis ensuite ils reviennent à seulement un petit point. Et ce qui fait mal, c'est ce tournant là de la 32e où ils doivent avoir une pénalité et où sur le mauvais geste de Romain Fusier, carton jaune, pénalité retournée dans la foulée essai.
1: C'est clair que.
0: Et ensuite en infériorité numérique, ils prennent encore une pénalité. C'est là où ça fait mal. Allez, sur la sirène, une pénalité pour le FCG. Pénalité pour le FCG sur la sirène. Alors là, la question, qu'est-ce qu'on fait? C'est vrai qu'elle est quand même. Elle est quand même en moyenne position, un peu décalée. Allez, mais Antonin Berruyer, qui a pris le capitanat en l'absence de Romain Fusier, montre les perches. Il a discuté avec son buteur Sam Davis. Le choix a été fait de prendre 3 points sur la sirène, de tenter de passer 3 points sur la sirène pour virer à la pause à moins 11. Pour l'instant, il y a moins 14. Pénalité des 22 mètres décalée sur la gauche. Pour Sam Davis. Donc c'est le troisième coup de pied. Allez, Sam Davis, 22 mètres, décalé à gauche pour permettre à Grenoble de virer à 29 à la pause. Le ballon qui s'élève et ça va fuir les perches. Et Julien Farnoux qui va aller sortir ce ballon. C'est la mi-temps, échec au pied, le premier de ce match de Sam Davis. Et Grenoble donc qui est mené à la pause 20-9. Grenoble qui a fait cette première mi-temps, on l'a dit, face au vent, qui aura donc l'appui du vent en deuxième mi-temps, mais qui va surtout devoir régler non pas une question de météo, mais une question de perte de balles. Les Grenoblois qui ont perdu trop de touches, qui ont perdu aussi deux ballons en mêlée qui leur ont fait du tort. Au moins 4 touches perdues. Voilà, il y a trop de pertes de balles et c'est surtout là dans la précision des gestes qu'il va falloir progresser et s'améliorer sur cette deuxième mi-temps pour espérer revenir dans la rencontre. Pour l'instant, à la mi-temps, c'est Nice qui mène 20-9 et deux essais à rien face au FCG.
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1: Et mi-temps donc entre Grenoble et Nice, Grenoble qui est mené 20-6. Nous on se laisse en musique, mais ne bougez pas, on se retrouve dans quelques minutes pour la deuxième mi-temps. À tout de suite.

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2: C'est la mi-temps entre Nice et Grenoble. Et Grenoble qui est mené 20 à 6. On fait un petit détour du côté des autres pelouses où Montauban mène à domicile face à Béziers 14 à 7. Narbonne qui réalise un début de match parfait face à Angoulême 26 à 0. Valence Roman qui est mené sur sa pelouse par Provence Rugby 6 à 3. Et puis Biarritz qui mène sur la pelouse de Nevers 14 à 0 et Colomiers qui mène à domicile 19 à 7 face à Dax. Pour rappel, Agen jouera contre Oyonnax en fermeture de cette quatrième journée de Pro D2. Nous, on se retrouve dans quelques secondes pour le début de la seconde mi-temps.
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2: Et c'est la fin de la mi-temps entre le FCG et Nice. Les joueurs vont bientôt revenir sur la pelouse. Si vous nous rejoignez, vous êtes en plein cœur de la soirée 100% rugby d'ici Isère. Et Antonin est de retour pour nous faire vivre la deuxième partie de ce match. Antonin, qu'est-ce que vous avez pensé des 40 premières minutes ?
3: Ouais, bah une équipe grenobloise qui sur les premières 40 minutes a quand même beaucoup subi. Alors par la faute du vent, puisque Grenoble a joué face au vent, et d'ailleurs je vous rassure César, à la pause ça n'a pas l'air d'avoir trop baissé le vent, ils vont donc l'avoir avec eux. Il y a eu ces conditions météo qui ont un peu pas aidé les Grenoblois, mais il y a aussi eu surtout beaucoup trop d'imprécisions, ces ballons perdus en touche, ces en avant ce tournant de la 32e quand les Grenoblois pour un mauvais geste de Romain Fusier prennent une pénalité et un carton jaune, alors aussi un carton jaune contre les Niçois, mais une pénalité retournée et prennent un essai là-dessus. Voilà, et il va falloir que les Grenoblois soient beaucoup plus précis dans tout ce qu'ils font pour pouvoir remonter le score en deuxième mi-temps. Ils viennent de taper le renvoi, le coup d'envoi de cette deuxième mi-temps s'est tapé, s'est récupéré par les Niçois dans leurs 22 mètres. Nice qui va se dégager et voilà, Grenoble qui va pouvoir aller occuper. Et ce qu'il va falloir maintenant, c'est être très précis en récupérant les ballons. Voilà, là par exemple, vous voyez, tout à l'heure le coup de pied des 22, il sortait quasiment au niveau de la ligne médiane. Là, le coup de pied des 22, il sort sur les 40, le vent face aux Niçois maintenant, et ça va permettre à Grenoble de récupérer un lancer sur les 40 adverses.
2: Et on espère bien sûr que ça va durer. Je me permets
3: Les deux équipes à 15 contre 15, les deux cartons jaunes qui viennent de revenir.
2: Parfait. Je me permets également de dire que le GF 38 a débuté son match face à Clermont. Il joue bien sûr au Stade des Alpes à domicile. 2 minutes de jeu, toujours 0-0. On vous tiendra bien sûr au courant de l'évolution des scores. Et puis pour les Brûleurs de Loup, ce sera dans 30 minutes face à Rouen. On vous tiendra également informé.
3: Allez, la molle là, le ballon qui tarde à sortir, Max Clément qui arrive quand même à l'extraire avec Julien Hérito. Voilà, Hérito qui libère bien son ballon, Clément qui permet de jouer avec maintenant Calandré. Il y a un avantage en cours pour les Grenoblois. Max Clément, Zach Gauthier pour Holt, passe par le sol. Max Clément encore qui colle bien au ballon, sourit. Romain Fusier qui a essayé d'aller percuter, mais Romain Fusier il est pris, mais les Grenoblois avancent, ils sont à l'entrée des 22 mètres adverses avec le ballon qui est un peu au sol, et les Niçois qui défendent à un de moins là, parce que il y a Bachelier qui est en train de se faire soigner. L'arbitre arrête le jeu, il va revenir à la pénalité. Pénalité des 40 mètres décalés à gauche. Romain Fusier montre les fait signe au banc de touche pour avoir l'approbation, et il demande les points, je pense. Oui, les points demandés par Romain Fusier pour recoller.
2: Et forcément, avec le vent favorable, ça va être plus facile.
3: Oui, ça va être un peu plus facile si le vent souffle un peu moins fort là, tout juste maintenant. La nuit est bien tombée, et je pense que voilà, le phénomène de vent thermique de la nuit. Alors il faudrait demander à des spécialistes si le thermique est aussi fort en Méditerranée qu'ailleurs. Bon, mais en tout cas, le phénomène de thermique qui fait changer, arriver et changer le vent va peut-être baisser un peu. En attendant, Sam Davis, lui, il a une pénalité à passer. Pénalité des 40 à gauche. Le ballon qui s'élève et qui va passer entre les perches. 3 sur 4 pour Sam Davis qui passe. 3 points de plus pour les Grenoblois avec cette pénalité des 40 mètres décalés sur la gauche. 29 désormais, 11 points de retard pour Grenoble qui a grignoté un petit peu, qui grignote un petit peu et qui est mené de 11 points par Nice. On est à la 43e.
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2: Deuxième mi-temps entre Nice et Grenoble, et Grenoble qui revient à 11 points. On fait un petit tour du côté des autres pelouses où on est à peu près à la 30e minute de jeu. Montauban qui mène toujours sur sa pelouse face à Béziers 19-14. Narbonne qui continue son récital face à Angoulême 28-0. Provence Rugby qui creuse à l'extérieur à Valence 13-3. Nevers mené sur sa pelouse face à Biarritz 14-7. Et puis Coulommiers qui mène sur sa pelouse face à Dax 33-7. Toujours 0-0 bien sûr entre le GF et Clermont. 5 minutes de jeu.
3: Ah, et là, Et là, la fébrilité des Grenoblois, le manque de précision, on en parlait à la mi-temps, juste avant la reprise de la deuxième mi-temps, de la nécessité pour les Grenoblois d'arrêter de perdre des ballons. Eh bien, devinez quoi ? Eh bien, Manuel Leindekar commet un grossier en avant sur le renvoi. Alors qu'il a personne pour le gêner, il commet un en avant et ça va rendre la possession à Nice sur les 22. Alors qu'il fallait conserver le ballon, vous venez de revenir un peu dans le match à 20-9. Ah, les pertes de balles, les imprécisions, là ça y est, ça commence à être beaucoup. Là, s'ils s'en sortent ce soir, ce sera un petit miracle. Hein, parce que là, pour l'instant, il va vraiment falloir faire des réglages. La mêlée qui est stable, le ballon qui sort pour Rouette à Skinny. Morgan qui est plaqué, Rouette, on y retourne avec Van der Merwe. Ballon au sol. Rouette sur les extérieurs pour Batou Escoura. Plaqué, Nice à la manœuvre à l'entrée des 22 mètres de Grenoble avec Chauvin. Le bon plaquage, ça continue à jouer pour Nice avec encore du plaquage, le ballon au sol. Ça continue pour Morgan qui rentre dans les 22 mètres. Nice qui multiplie les temps de jeu. Pour l'instant, la défense grenobloise qui arrive à tenir. Mais petit à petit, qui recule, hein, mètre par mètre là. Et qui, même si ça tient, Nice avance. Ils sont maintenant dans les 22, les Niçois, avec Morgan, avec Erito qui s'accroche bien à ses jambes, qui le fait tomber. Rouette, à nouveau Van der Merwe. La tentative de conteste d'Erito qui est déblayée. Ça continue à jouer pour Nice. Dans les 22 de Grenoble, pour l'instant, les Grenoblois font ça proprement en défense. Escoura plaqué par Pertaya. Le bon plaquage de Pertaya qui fait un peu reculer le trois-quarts centre argentin. Motoc maintenant. Plaqué, la défense grenobloise qui tient. Les Niçois qui ont du mal à briquer. C'est très bien ce que font les Grenoblois. Maintenant, il faudrait idéalement réussir à en plus récupérer un peu le ballon. Bon plaquage là de Fusier et de Max Clément. De Erito et Max Clément. Erito, il plaque hein, ce soir. Et bim, tiens, il en remet un autre là au passage. Allez, la défense grenobloise qui a fait sortir des 22 mètres les Niçois. Ah, pour vous dire, hein, la bonne séquence défensive, est-ce qu'ils vont contester ce ballon ? Non, oh, attention, c'est parti dans l'axe. Avec le relais de Rouette qui va aller aplatir dans Romain Fusier qui revient et qui le met au sol. Attention, mauvais geste. Et dans un deuxième temps, Farnoux qui aplatit. Est-ce qu'il n'y a pas eu un en avant ? L'arbitre ne va pas redemander la vidéo, le ballon qui a été mis au sol là et qui est sorti un petit peu bizarrement pour Julien Farnoux, alors qu'il y a eu un plaquage un peu rageur là de Romain Fusier. Attention à ce que ce soit pas revu non plus. Et déjà troisième essai et encore une perte de balle qui fait mal hein. Le renvoi pas maîtrisé dans la foulée, encore un essai concédé. Et Nice qui pour l'instant a le bonus offensif face au FCG.
2: Et c'est vrai qu'au
3: fond. Ah là, celui-là, c'est l'essai de trop. Attendez, la transformation, on va la suivre. Elle est décalée sur la gauche pour Askini. Le ballon qui s'élève très haut mais qui ne passera pas. Flavio Askini donc qui manque son premier échec. Mais ça fait désormais 25 à 9 pour Nice après cet essai inscrit par Julien Farnoux consécutif donc à cette perte de balle hein, de Leindekar qui fait très mal, alors que là ça y est, il y a du coaching qui arrive à Grenoble dès la 47e. On voit rentrer la première ligne remplaçante, on voit rentrer aussi Steven David et on voit Leindekar, Lee Warner sortir. Qui d'autre est rentré donc en deuxième ligne? On va faire le point, mais en tout cas là le staff du FCG qui sent qu'il est que le match est en train d'échapper aux Grenoblois et qu'il faut changer quelque chose pour essayer de revenir. Pas mal de coaching là du côté de Grenoble et des changements qui on l'espère vont produire leurs effets parce que pour l'instant Grenoble est dans les cordes. Mené 25 à 9, 3 essais à rien pour Nice.
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2: 47e minute de jeu entre Nice et Grenoble. Et Grenoble qui est mené 25 à 9 avec un début de deuxième mi-temps assez compliqué pour les Grenoblois, particulièrement maladroit. On retrouve Antonin au stade rapidement. Juste un petit point sur le foot, toujours 0 à 0 entre le GF 38 et Clermont. On en est à 10 minutes de jeu. Et puis sur les autres pelouses, ça va bientôt se terminer puisqu'il reste 4 minutes de jeu. Narbonne qui mène toujours face à Angoulême, Montauban qui mène à Béziers, Valence qui a réduit l'écart mais qui est toujours mené sur sa pelouse face à Provence Rugby, et puis Biarritz qui mène sur la pelouse de Nevers 14 à 7, et Coulommiers qui décidément a décidé de marquer des points ce soir puisqu'il mène 40 à 7. Il reste encore 2 minutes de jeu sur l'ensemble des pelouses.
3: Et le FCG qui a récupéré le ballon et qui est à 5 mètres de l'embut des Niçois, peut-être tout de suite pour la réponse des Grenoblois. Ce serait idéal de marquer maintenant, pick and go. Ils sont à 5 mètres, même pas, ils sont à 1 mètre de l'embut les Grenoblois. Ils vont enchaîner les pick and goal. Je crois que là c'est Mistrouli qui relève ce ballon, qui va dans l'embut, et c'est pas essai, essai. Essai Grenoblois. Essai du FCG, je crois bien que c'est Mistrouli. C'est Lilian Rossi. Ouais, c'est un des avants qui vient de rentrer, en tout cas coaching gagnant. Alors que David est rentré aussi, Laboutelé en deuxième ligne, David en troisième ligne, essai inscrit, on n'a pas vu par qui, moi je dirais Mistrouli. À côté de moi on dirait Rossi. En tout cas, l'essai qui était en face sous les poteaux qui était transformé. Donc on revient à 25 à 16 pour Nice grâce à cet essai. Allez, on va le donner à Lilian. Rossi à la 49e, la réponse immédiate du FCG. Ça, c'est très bien. Essai de Rossi. La transformation, elle était en face pour Sam Davis. On note tout sur la petite feuille pour vous tout bien vous raconter après. Voilà, 25-16. C'est le score en faveur de Nice, toujours, mais Grenoble qui a réagi et qui revient à 11 points, qui y croit à nouveau.
2: Et est-ce qu'on peut parler du coaching, ou au final c'est surtout une réaction un peu des Grenoblois, le coaching qui a, selon vous Antonin, qui a payé?
3: Ouais, alors on verra ça au plus long terme. En tout cas, ce qui est sûr, c'est qu'il y a eu des changements effectués tôt dans ce match par le staff, hein, dès la 47e du coaching. Il se préparait à rentrer peut-être un peu plus tard, mais vu l'essai concédé, les entraîneurs ont certainement vu qu'il fallait mettre beaucoup de peut-être un petit coup de pied dans la fourmilière, enfin changer quelque chose. Et ce qui est sûr, c'est que pour le coup, pour l'instant, ça a payé puisque les Grenoblois ont réussi à marquer, alors que là Thomas Larry tape un coup de pied peu académique, qui est récupéré par Askini, qui à son tour va occuper le rebond pour Sam Davis. Et Sam Davis, à son tour, occupe dans les bras de Julien Farnoux dans ses 22 mètres et qui marque l'arrêt de volée. Donc voilà, avant de dire si le coaching a été vraiment totalement gagnant, on va attendre un peu plus tard dans le match. Ce qui est sûr, c'est que là, ça a eu un effet immédiat puisque Rossi a marqué et ça a ramené Grenoble dans le match. Farnoux pour le renvoi. Après son arrêt de volée, voilà, la touche qui est trouvée. Il y a beaucoup moins de vent, hein, sur cette. Ça y est, cette fois-ci, le vent est tombé. Donc là, il n'y a plus l'avantage du vent en deuxième mi-temps pour le FCG. Allez, lancé en touche pour Lilian Rossi. La touche, ça a été compliqué depuis le début du match. On espère que les Grenoblois vont réussir à rectifier le tir aussi là-dessus.
2: Mais ils sont plus qu'à 9 points, donc au final ils s'en sortent plutôt pas mal sur le d'un point de vue comptable. Mais c'est vrai que la maladresse avec du vent et sans vent.
3: Perdue, et que finalement dans un deuxième temps, non, perdue, j'ai cru qu'ils allaient la récupérer. Oui, non, finalement ils sont à 9 points. Avant l'essai, ils étaient à 11. Essai non transformé pour les Niçois. Et derrière, ils reviennent à 9. Donc finalement, oui, ils sont dans le match, les Grenoblois. 9 points, et là le contre de David. Steven David, et derrière ça met la pression, il a mis les mains, Steven David. Ce sont ses premières minutes avec le FCG, hein, parce qu'il était blessé sur le début de saison, arrivé de Nevers, le troisième ligne, qui, lorsqu'il jouait contre le FCG avec Nevers, était excellent, Steven David. Le jeu au pied par-dessus de Rouette. On a Couillou qui s'apprête à rentrer, bonne prise de balle de Alary. Ah, il a été sûr pour l'instant sous les ballons aériens, Thomas Alary. Pauta, Davis à hauteur pour Herito. Il faut des déblayages, ça permet de jouer dans le même sens avec Romain Fusier qui va trouver Nathan Coutin. Nathan Coutin en 1 contre 2, en 1 contre 3. Il se bat Nathan Coutin et ça permet au soutien d'arriver et au ballon d'être éjecté. Pour Sacha Mistrouli qui rebondit sur un premier adversaire, passe par le sol, Grenoble à la manœuvre dans les 40 à Devers. La passe au pied de Romain Fusier, le ballon qui va aller directement en touche. Et il va y avoir du coaching avec Abeska qui va rentrer, avec aussi Kouyou qui va rentrer. Alors Abeska à la place peut-être de Paota, je pense. Kouyou, ça, c'est à la place de Max Clément.
2: Et Jérôme Villegas qui tarde pas à faire ses changements hein, sur, non, là, sur ce match.
3: Ouais, David Irazoki et Jérôme Villegas qui voilà, font des changements tôt. Et donc effectivement, c'est Paota qui sort et qui est remplacé par Abeska dans un banc ou un banc en 6-2 ce soir pour la première fois de la saison, c'est-à-dire 6 avant 2 3 quarts. Voilà, on avait mis un peu de densité et plus d'avance sur le banc. On espère que ça va payer pour les Grenoblois. J'ai peur que là il y ait un avantage en cours pour Nice, le ballon qui est extrait sur le môle avec les, ouais, les Niçois qui avancent là, qui sont sur les 40. Et le ballon qui est au sol et l'arbitre qui va revenir. Il y avait une faute sur le môle, une pénalité. Les Grenoblois qui sont rentrés sur le côté. Et pénalité donc contre les Grenoblois pour cette faute dans le môle. 25 à 16 le score. Et Grenoble qui prend encore quand même 3 essais dans ce match, qui prend 25 points. Il en faut, si vous voulez gagner à l'extérieur, faut pas vraiment en prendre plus, hein.
2: C'est sûr.
3: La touche qui est trouvée juste devant les 22. Le lancer sera à suivre pour Nice. Et là, ce qu'il faut, c'est pas prendre de points. Il faut réussir à récupérer le ballon en étant propre. Lancer à suivre donc pour Nice. Alors qu'il y a Rouette qui sort. Et il y a aussi Martinez qui était rentré à la place de Chauvin. Théo Jeliden donc qui est rentré, le lancer en touche qui est capté par les Niçois qui forment un môle qui s'approche des 22 mètres, qui rentre dans les 22 mètres et qui va récupérer en plus un avantage en cours, une pénalité, l'avancée du groupé niçois là. Le ballon qui est extrait, Escoura, la grosse montée de Romain Fusier, mais ça peut jouer quand même pour Nice. Le ballon au sol, Batou Escoura maintenant qui prolonge au pied pour lui-même. Le ballon est repris par Nathan Coutin et ce sera renvoi, ce sera rien du tout, ce sera pénalité contre Grenoble. Cette pénalité sifflée sur le môle, l'arbitre revient à la pénalité. Alors le choix, hein, avec 9 points, il peut se mettre quand même bien à l'abri en cas de pénalité réussie. Après, elle est quand même vachement en coin cette pénalité, loin d'être simple, donc je pense qu'ils vont aller en touche. Voilà, la touche qui est trouvée, pénal touche, lancée à 5 mètres. Et là, à la 55e, ça ressemble à un tournant du match. Parce que si les Grenoblois prennent un essai là, ça sera certainement trop loin pour revenir dans le match. Le ballon capté dans les airs, le môle qui s'organise. Pour l'instant, ça défend côté grenoblois, mais ça insiste côté niçois. Ils y vont quasiment tous, les trois quarts aussi sont dedans. Ça se désaxe, ça avance, ça s'approche de l'embut, ça va dans l'embut. Et ce sera le quatrième essai pour les niçois. Et l'essai qu'on va donner à Martinez, je pense, le talonneur. À la 55e, ah, le sursaut grenoblois n'aura pas duré trop longtemps. Sur ce môle, ça fait passer la marque à 30 à 16, 14 points de retard pour le FCG. À la 55e, la transformation est en coin sur la droite pour le buteur niçois. Askini, allez, Askini, le ballon qui s'élève, est-ce que ça va passer? J'ai pas l'impression que ça passe. On va en rester à moins 14. Allez, c'est un moindre mal. Il y a deux essais, deux marques de retard, deux essais transformés de retard pour le FCG. Numéro 7. Et donc Grenoble qui est mené 30 à 16 et qui là, plus les minutes avancent, plus se retrouve dans le dur.
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2: 30 à 16 donc entre le Stade Niçois et Grenoble qui est face au mur maintenant et qui doit forcément réagir s'il ne veut pas s'incliner à Nice. Grenoble, cette fois-ci en football, le GF 38 qui vient de marquer face à Clermont, qui mène donc 1-0. On en est à la 20e minute de jeu sur les autres pelouses de Pro D2 en rugby cette fois-ci. C'est la mi-temps, on fera un petit point sur une prochaine reprise d'antenne, Antonin. Sauf s'il y a le temps là, mais...
3: Non, là parce que sur le renvoi, pénalité contre Nice et pénal touche pour le FCG qui va en touche. Allez, peut-être que là, et le ballon qui est pris dans les airs, la touche est peut-être comme tout à l'heure, comme il y a un instant, les Grenoblois qui vont peut-être répondre, le ballon, le mollet croulé, ça va dans le but, Mistrouli dans le bras et marque. Ça, cette fois-ci, eh ben non, c'est Mistrouli. Il y avait encore Rossi dans le coup, mais la réponse immédiate encore du FCG. Et là, la transformation, elle va être importante parce qu'elle peut ramener Grenoble à 7 points. Alors, sur le renvoi, essai du FCG. Ah, Mistrouli, Rossi, qui font du bien sur leur entrée. 30-21, transformation en coin sur la gauche pour Sam Davis. Vous vouliez dire...
2: Et si à chaque fois, le FCG récupère 2 points, au final, on s'en sort pas si mal avec
3: ses... Oui, tout à fait. Mais là, il va falloir que ça passe. 22 en coin, le ballon qui s'élève, ça parvient, ça passe. Les 2 points de plus de Sam Davis. Et donc ça fait 30-23. Et ben voilà, il y a 2 minutes de cela, j'avais la tête au fond du saut, j'y croyais plus. Mal m'en a pris, Grenoble n'est plus qu'à 7 points de Nice. Après avoir marqué 2 fois coup sur coup, après avoir pris un essai. 47e, ils répondent à la 49e. 55e, ils répondent à la 58e. Eh ben on va encore avoir 20 bonnes minutes pour aller chercher quelque chose du côté du FCG. Surtout déjà être propre sur ce renvoi. Nathan Coutin qui capte ce ballon. Et allez, le ballon pour Barnabé Couillou avec Cameron Holt. J'aime bien le match de Nathan Coutin en défense. Voilà, Nathan Coutin, il fait son match. Et Thomas Allary aussi d'ailleurs à l'arrière. Et là, bon coup de pied, bonne sortie de camp de Couillou. D'ailleurs, il aurait demandé, ouais, je la voyais un peu plus loin la touche. Allez, lancé à suivre pour Nice. Alors Nice a fait pas mal de changements aussi, je les ai pas tous notés. Est-ce que Falgou notamment est rentré? Oui. Et ouais, ils sont tous rentrés à 50e, mais toute la première ligne qui est avec Awad, Martinez, Falgou. Le lancer en touche, le ballon capté et ça sort. Et attention, la passe à hauteur pour Batou Escoura qu'il va falloir prendre. Le ballon est au sol. Ah, attention parce que là, ça avance avec la grosse, grosse percée de Mapou. C'est l'en avant derrière avec... Allez, pourquoi pas, deux passes sur les extérieurs. Ça peut être intéressant à jouer pour le FCG. La remontée de balle, ça accélère. Et le retour peut-être intérieur de Coutin, de Calandré bien fait pour Fusier. Ah, mais les Grenoblois un peu en retard et qui se mettent à la faute. Ce sera pénalité pour Nice au niveau de la ligne médiane. Pénalité pour Nice au niveau de la ligne médiane alors que Lilian Rossi va se faire soigner. La 60e est passée. Il reste 20 minutes à faire. Grenoble, malgré un match plus que moyen, et toujours dans les clous pour espérer quelque chose. Grenoble a 7 points de retard et est mené à la 60e, 30-23.
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2: Encore 20 minutes à jouer entre Nice et Grenoble. On fait un petit tour du côté des autres pelouses où c'est la mi-temps. Montauban qui mène 24-14 face à Béziers. Narbonne sur sa pelouse également qui mène 28-7. Entre Valence Romand et Provence Rugby, c'est match nul, 13 partout. Nevers qui est revenu un petit peu sur cette fin de première mi-temps et qui n'est plus mené que 19-12 face à Biarritz. Et puis Coulommiers qui mène 40-14 pardon, contre Dax dans 35 minutes à Agen qui clôturera cette quatrième journée face à Oyonnax.
3: Lancé en touche pour Nice suite à la pénalité sur les 22 de Grenoble. Grenoble n'a pas pris un ballon au niçois dans les airs, et ben ce sera pas là.
2: Décidément,
3: attention,
2: la touche.
3: Pas venir sur le côté. Ouais, ouais, mais les Grenoblois, ils viennent sur le côté. Allier, la pénalité sifflée par l'arbitre. Il n'y a rien à dire, Allier. Ah, ils se mettent beaucoup à la faute aussi, les Grenoblois. J'ai pas le nombre de pénalités concédées. Mais là, il y en a, voilà, une de plus. Ils se mettent à la faute, les Grenoblois, sur leurs 22 mètres. Alors, avec 7 points de retard, 22 mètres décalés à droite, qu'est-ce qu'ils vont faire? Est-ce qu'ils vont essayer de passer à plus 10? Ou est-ce qu'ils vont aller en touche? Moi, je serais eux, j'irai en touche. Parce que pour l'instant, sur les mots, ils mettent en difficulté les Grenoblois. C'est ce qu'ils vont faire. Askini et les Niçois, voilà, qui vont en touche. Nouvelle pénale touche. Et comme ça, ils ont marqué tout à l'heure par Martinez sur un maul. Leur quatrième essai. Et puis oui, Nice qui cherche aussi un quatrième essai, qui cherche un cinquième. Ce serait l'essai du bonus. Encore. Allez, lancé à une dizaine de mètres de l'embu, le ballon pris. Les Grenoblois qui ne sautent pas pour aller défendre sur le maul. Et qui, pour l'instant, arrivent à le contenir, même si ça bouge encore, même si ça se désaxe, même si ça avance. Et attention, parce que là, ça peut prendre beaucoup d'avancée. Les Grenoblois essayent d'y retourner, mais les Niçois qui avancent. Et qui vont récupérer le ballon, les Grenoblois. Les Grenoblois vont récupérer le ballon. Il y a eu une situation d'écran des Niçois. Ah, les Grenoblois qui défend bien Small et qui s'en sort et qui récupère la possession. C'est toujours possible. 62e, 7 points de retard. Voilà, la touche trouvée par Grenoble. Eddy Saïuelo va rentrer. Alors, soit il rentre au centre. Soit, ouais, il va rentrer au centre, Eddy Saïuelo, à la place de Julien Herito, qui a des crampes, me dit-on. Eddy Saïuelo qui rentre à la place de Julien Herito est lancé en touche pour Grenoble. Et Bastien Souré, oui, parce que je ne vous l'ai pas dit, mais il est sorti sur saignement. Lignan Rossi, là, pour se faire recoudre la lèvre. Donc, c'est Bastien Souré qui est revenu et qui effectue ce lancer en touche. Allez, le ballon capté. Le maul de Grenoble qui se met en place, qui essaye d'avancer un petit peu. Attention à pas... Eh ouais, ils se font coffrer, les Grenoblois, me semble-t-il. Ils se font coffrer. Le ballon est au sol. Ça va quand même sortir ou pas? Eh non, ça sort pas pour les Grenoblois. Ah, ils ont trop insisté. Ils étaient bloqués. Et il y a un Niçois qui a mis les mains. Il fallait sortir ce ballon avant. Ils ont un peu trop insisté. Alors qu'à Nice, c'est Julien Farnoux qui sort. Ah, il aura marqué un essai contre son ancien club, le classique. Et c'est Jean-Pascal Barak qui rentre. Et Grenoble toujours mené de 7 points. 30 à 23. Mêlée à suivre. Introduction Nice. Allez, une mêlée, je pense que c'est la première avec cette nouvelle première ligne. 64e, allez, 7 points, un quart d'heure à jouer, ça se fait. Faut marquer deux fois, mais ça se fait.
2: Mais on a l'impression que Nice n'a pas tellement eu de temps faible depuis le début du match. Alors les Grenoblois ont répondu deux fois là, sur ce début de deuxième
3: Niçois,
2: mi-temps.
3: Les Niçois, ils font leur match. Les Grenoblois, ils font pas un grand match quand même. Hein, même si,
2: c'est vrai qu'ils sont bien aidés.
3: Voilà, mais les Grenoblois, ils font pas un grand match. Ils font beaucoup d'erreurs, il y a des fautes sur les renvois. Il y a eu tous les ballons en touche perdue. La défense de Maul, c'est compliqué. Ouais, ils sont loin de faire un grand match, les Grenoblois. Mais ils sont toujours presque dans les clous. En tout cas, ils peuvent encore espérer faire quelque chose. 30 à 23.
2: Mais c'est vrai qu'on les trouve vraiment très malades. Enfin, je ne sais pas l'impression qu'ils vous donnent au stade, mais c'est vrai que sur la réalisation, ils paraissent vraiment très maladroits avec le ballon, avec toujours un petit accroc qui vient les empêcher d'aller développer des séquences un peu plus longues.
3: Ouais, beaucoup de maladresse. Bras cassés et pénalité. Pénalité contre Nice. Ouais, avec la chute de l'arbitre en reculant. Le juge de touche qui, vous savez, court en marche arrière. Ah, on se rappelle, je crois que c'était un Dromois qui a battu le record du monde de marathon en reculant. Eh bien, il pourrait donner des cours à l'arbitre là qui a chuté. Ah, et la touche qui n'est pas trouvée. Ils ont voulu aller chercher une touche trop lointaine. Et ils ne trouvent pas la touche. Bon, derrière, les Niçois, eux, vont se dégager et trouver la touche. Mais le lancer sera sur les 40 seulement. Alors qu'il y avait moyen, peut-être, sans aller chercher une touche sur les 5 mètres, d'assurer une touche sur les 22. Ouais, encore une petite erreur de plus dans cette rencontre pour les Grenoblois. 30 à 23.
2: Et alors cette histoire de marathon à reculons, vous connaissez le temps ?
3: Non, mais l'allure était indécente. On avait fait un reportage, l'allure était indécente. Allez, le ballon pour Saïwello et le FCG. Romain Fusier mis au sol. Voilà, il faut qu'il lâche le déblayage. Ah, ça conteste et ils vont récupérer le ballon. Ça conteste et ils vont récupérer le ballon. Ballon perdu au sol là par le FCG. Et en plus, ils prennent 10 mètres parce qu'ils ont parlé. Voilà, non mais là, il y a quand même beaucoup trop d'erreurs et d'imprécisions de la part des Grenoblois dans ce match. La touche, elle va être trouvée sur les 40. Toute petite touche trouvée par les Niçois. Ballon un peu dévissé. Allez, 7 points de retard. 30 à 23, 66e. Et le chrono défile. Et surtout, on ne voit pas les Grenoblois reprendre vraiment de la précision. Bien pris ce ballon en touche par les Niçois. Allez, bonne défense de Cody Thomas qui met son adversaire au sol. Mais il y a beaucoup de soutien et ça empêche les Grenoblois d'aller contester ce ballon qui va rester en possession de Nice. Ijeliden qui sort pour Rumstedt. Encore Ijeliden. Morgan pris par Sacha Mistrouli. Le ballon est sur les 30 mètres de Grenoble qui est en défense là avec toujours les temps de jeu qui se multiplient pour les Niçois. Le ballon peut sortir, donc il n'y a pas de problème. Plaquage de David. Steven David qui plaque avec aussi Holt. Pour l'instant, la défense grenobloise qui ne recule pas, c'est bien. Ça fait des bons stops là. Holt, est-ce qu'on arrive à mettre les mains? Et pour l'instant, au sol, on n'arrive pas à contester ce ballon. Voilà, là c'est bien. Bonne séquence défensive, mais toujours pas de ballon récupéré. Hein. Les Niçois, ils jouent. Et ouais, une pénalité pour un joueur qui s'est mis à la faute là. Encore une pénalité en plus. Elle sera face au perche, cette pénalité, et à 10 minutes du terme quasiment, ça pourra permettre peut-être à Nice de passer à plus 10. On va dire au mieux, parce qu'il y a quand même un ballon qui reste en possession des Niçois et qui joue leur avantage. Ils sont à l'entrée des 22 mètres, l'arbitre arrête le jeu et va cette fois-ci revenir à la pénalité. Pénalité qui est bien des 38 mètres, 35 mètres en face, et ça peut faire plus 10 pour Nice. 68e, le temps qu'elle soit tapée, ça sera la 69e. Et Grenoble qui court toujours après le score et qui va continuer à courir après le score. Et va même y avoir un appel à la vidéo de la part de l'arbitre pour peut-être un mauvais geste, un plaquage d'un Grenoblois. Il faudrait voir ce qu'on arrive à voir. L'arbitrage vidéo donc qui est demandé par l'arbitre. Vous me dites, hein, une fois que vous avez des images, César, ce que vous arrivez à voir.
2: Pour l'instant, on ne les a pas.
3: Mais ce que je peux. Elles arrivent un peu tardivement, les images. En attendant, la pénalité pour Nice, elle a été sifflée. Et elle est située des 35 mètres quasiment en face.
2: Alors ça arrive... C'est un contact de la tête, mais sur l'épaule du rugbyman grenoblois, sur l'angle. Alors à voir avec un deuxième.
3: Alors on va aller voir, je vais regarder ça, ça va arriver aussi de mon côté. Attention, hein, parce que contact à la tête.
2: Mais oui, c'est la tête sur l'épaule du grenoblois.
3: Alors on va voir, c'est sur la charge, Antonin Berruyer, ouais. Alors oui, c'est. Bon, en même temps, le joueur se baisse. Hein. Alors, la décision de l'arbitre, carton jaune. Carton jaune contre Antonin Berruyer. Ouais, alors, bon...
2: Il est un peu dur, celui-ci, je trouve.
3: Ouais, c'est un peu sévère. Celle-là est un petit peu sévère parce qu'Antonin Berruyer, il fait l'effort d'encercler, il fait l'effort de se baisser. C'est vrai que... Et en même temps, il y a le Niçois qui tombe un petit peu.
2: On a presque l'impression que c'est le Niçois qui va au contact au final du Grenoblois.
3: Ouais, mais ça rien à. Enfin, voilà, ça, c'est comme ça. Il y a contact à la tête, l'épaule d'Antonin Berruyer. Contact à la tête, ça peut siffler. Moi, je trouve qu'il y aurait eu, si on le voulait, des circonstances un peu atténuantes. alors que c'est Jean-Pascal Barak qui va prendre le but pour peut-être donner plus 10 aux Niçois. Le ballon qui s'élève et qui va passer entre les perches. Ça fait donc plus 10 après cette pénalité que vient de réussir l'entrant Jean-Pascal Barak, qui passe son premier coup de pied. Et Nice est à 5 sur 7 au pied. Et Antonin Berruyer, donc, qui sort. Et c'est quand même déjà le troisième jaune contre Grenoble.
2: Ça fait beaucoup.
3: Dans cette rencontre, ça fait beaucoup. C'est énorme. 3 jaunes à l'extérieur, plus 4 essais concédés. Là, pour s'imposer, ça devient quasiment mission impossible. Allez, mais il reste 10 minutes. 10 minutes, 10 points. On a déjà vu des retournements de situation de ce genre-là, mais sur ce qu'on voit du FCG depuis le début du match, objectivement, on a un peu du mal à y croire, mais on va s'y accrocher à cet espoir de voir peut-être Grenoble revenir, même si ces 10 dernières minutes, ils vont les jouer en infériorité numérique.
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2: 10 minutes à jouer entre Nice et Grenoble, et Grenoble qui doit remonter 10 points à 14. C'est la mission des rugbymen du FCG, qui une mission qui s'annonce périlleuse mais pas impossible, Antonin.
3: Allez, la touche trouvée pour se dégager par les Niçois suite au renvoi. Elle est trouvée au niveau de la ligne médiane. Le lancer pour Lilian Rossi qui vient de revenir. Il a été soigné. Allez, Lilian Rossi au lancer, le ballon dévié par les Grenoblois pour Sam Davis, pour Fusier, pour la charge de Saïwello. Les Grenoblois, il va falloir qu'ils marquent rapidement là s'ils veulent y croire dans ce match. Il va plus falloir trop se séparer des ballons. La passe sautée sur l'aile, ça avance, c'est bien fait là. L'avancée d'Aurélien Calandré. Sam Davis, Lilian Rossi. Là, il y a un joueur qui est au sol. Avantage en cours pour Grenoble. La passe sautée, elle est quand même limite en avant. L'arbitre ne dit rien. Allez, ça continue à jouer. Calandré qui retrouve Fusier. Fusier à 5 mètres qui va aller aplatir. Oh, l'essai de Romain Fusier. On va, avant d'exulter totalement, attendre s'il n'y a pas un arbitrage vidéo. Est-ce que l'arbitre va le demander? En tout cas, les Niçois demandent l'arbitrage vidéo. Est-ce que l'arbitre va faire le geste? Il a jusqu'à après la transformation pour le faire. Mais Romain Fusier qui marque, le FCG qui fait pas tout bien ce soir. Le FCG qui fait même beaucoup d'erreurs. Mais le FCG qui s'accroche et qui revient à 5 points avant la transformation. Le FCG qui revient à 5 points avant la transformation de Sam Davis. Ça peut tout changer dans cette fin de match. Et la transformation qui passe entre les pêches, 2 points de plus. Grenoble qui est plus que jamais de retour. Je vous disais encore il y a quelques minutes que, vu les erreurs, j'y croyais pas vraiment. Eh bien si, j'ai eu tort. Grenoble est toujours dans la partie. Je vous le dis, Grenoble fait pas tout bien. Mais Grenoble s'accroche, Grenoble s'arrache, Grenoble vraiment s'accroche. Et à chaque fois qu'ils ont été dans les cordes, ils ont eu un sursaut d'orgueil dans cette deuxième mi-temps pour revenir dans le match. Et ils n'ont que 3 points de retard à 8 minutes de la fin du match. Là, c'est toujours possible dans un match où il y a énormément d'essais, puisque Grenoble en est 1, 2, 3... 3 essais pour Grenoble et 1, 2, 3, 4 pour Nice. Allez, déjà, là, il faut prendre le renvoi. Saïwello, c'est... Oh, bon, n'importe quoi. Mais c'est un en avant niçois dans les airs. Donc, ça revient dans les bras des Grenoblois. Avec Sacha Mistrouli, point de fixation. Et Grenoble qui va récupérer une pénalité. Plaquage haut sur Sacha Mistrouli. Ah là, je pense qu'il y a un poil de compensation dans ce coup de sifflet de l'arbitre, parce que il y a le carton jaune contre Antonin Berruyer, il se siffle, il n'y a pas de problème, parce qu'il y a vraiment l'épaule dans la tête. Voilà. Alors après, le raisonnement de l'arbitre, c'est certainement que c'est épaule dans la tête, il y a de la violence, de la dangerosité, ça peut être rouge, mais comme Antonin Berruyer fait un peu l'effort de se baisser et que le Niçois fait l'effort de se baisser, ça fait jaune. C'est voilà, l'interprétation de l'arbitre. Bon, c'est un poil sévère, mais ce sont les règles. Et là, il y a eu une pénalité sifflée un peu la même, mais contre Nice, lancé en touche pour les... Ah, le ballon volé par les Niçois sur les 40. C'est quoi, 5e, 6e ballon perdu en touche par le FCG. Ah, c'est un point noir. Allez, mais les Niçois, là, ils vont peut-être pas non plus garder ce ballon complètement dans leur camp. Ils vont forcément s'en séparer. Ils vont forcément le rendre au FCG. Le coup de pied par-dessus. Voilà, et c'est maintenant qu'il faut être propre dans les airs. Thomas Larry, le avant de Thomas Larry. En avant, le ballon revient pour les Niçois qui ont en plus une situation de décalage sur les extérieurs pour Vincent Rattès qui revient à l'intérieur. Allez, le conteste de Grenoble, le conteste, et l'arbitre va te revenir parce que le conteste est gagnant et l'arbitre va revenir à l'en avant dans les airs de Thomas Larry. Ah, c'est son premier ballon perdu dans les airs. À Thomas Larry, jusque-là, il avait été très performant. On ne peut pas tous les avoir non plus. Il fait quand même, dans ce domaine-là, un bon match, hein, Thomas Larry. Allez, mêlée, introduction, Nice.
2: Et Grenoble
3: qui
2: va...
3: Vous alliez dire.
2: Oui, j'allais dire Grenoble, en fait, qui va peut-être pas terminer le match à 14, puisqu'il se pourrait qu'il finisse à 15 sur les deux dernières minutes. Donc peut-être
3: oui,
2: que ça vaut le coup.
3: Oui, il est sorti juste avant la 69e. Antonin Berruyer.
2: Ça peut peut-être aider un peu sur la fin du match.
3: Sur la fin de match, tout à fait. Allez, là, il faudrait une grosse poussée en mêlée, messieurs. Mistrouli, Rossi, Cody Thomas. Et bras cassés pour les Grenoblois. On a poussé avant l'introduction côté niçois. Voilà, c'est rendu. C'est récupéré par le FCG avec Sam Davies pour Steven David. Allez, il faut qu'il y ait du soutien là. Voilà, c'est fait. Kouyou qui sort pour Saïwelo maintenant. Saïwelo va rentrer la course, rafuter, passer les bras, retrouver Davies. Grenoble est sur les 40. Grenoble est sur les 40 adverses. Et là, les Niçois, forcément, ils vont avoir... un petit peu le pied qui trempe parce qu'en plus ils peuvent plus se mettre à la faute parce qu'ils sont dans une zone où là ça peut faire 3 points et être le match nul. Allez, Sam Davies, Thomas Larry qui trouve un petit peu d'espace pour avancer. Les soutiens sont là. Kouyou, Cameron Holtz, un point de fixation autour du deuxième ligne australien. On est dans les 40. Sam Davies sur les extérieurs pour Romain Fusier à hauteur, coup de calandré qui perd ce ballon. Qui sur le plaquage échappe le ballon, c'est un en avant, c'est récupéré par Nice qui se dégage avec le pied de Barak, mais ça va revenir dans les bras de Sam Davies. Sam Davies à Larry et Thomas à Larry qui va occuper droit devant le ballon qui va un petit peu gêner le rebond, un peu gêner les Niçois, mais qui finalement vont se dégager. Voilà, dégagement et touche trouvée au niveau des 45. Le lancer à suivre pour Grenoble. Allez, il reste 4 minutes à faire, 4 minutes pour aller marquer un essai et passer devant. 4 minutes pour aller chercher l'essai de la victoire côté grenoblois ou la pénalité du match nul. Après un match quand même pas totalement abouti, mais Grenoble est tout de même en capacité peut-être de le gagner. Allez, lancé Rossi, déjà assuré la conquête, début d'alignement c'est pris, c'est dévié mais c'est pas le droit. Et de 7, 7e ballon perdu en touche par les Grenoblois ce soir, 7e ballon perdu. Aïe, aïe, aïe, aïe, aïe. Ah bah là, et puis 7 ballons, ça fait trop de munitions.
2: À 3
3: trop
2: minutes
3: de munitions.
2: De la fin, c'est 3... pas le bon moment.
3: Non, non, non, il y a des touches importantes à des moments clés. Et les Grenoblois, ils l'ont perdu cette touche. Allez, mais ils ont une mêlée derrière, peut-être une grosse poussée. Ah, ils le disent, ils le répètent, ils veulent que la mêlée soit un point fort, les Grenoblois, cette saison. Eh bien, pourquoi pas maintenant ? Ça pourrait être le bon moment pour aller faire une grosse poussée. Ah là, maintenant, chaque possession à 3 minutes du terme et avec 3 points de retard va être très importante. La mêlée est stable, même les Niçois qui insistent un petit peu, le ballon qui sort. Pour Nice qui va aller sur les extérieurs avec Barak qui prolonge au pied, le ballon qui rebondit et qui va dans les bras de Thomas Alary qui va à son tour dégager avec un énorme coup de pied, une grosse chandelle, ça ne sortira pas en touche. Ballon récupéré, la chandelle qui est montée, ouais, il est un peu allé la chercher la faute, mais est-ce qu'il y a eu un contact après coup? L'arbitre ne dit rien, si ce n'est qu'à la réception de la chandelle, il y a eu un petit en avant et l'arbitre va donc revenir. Ah mais c'est même... Il va même siffler la pénalité contre Thomas Alary. Thomas Alary qui du bras touche ton adversaire qui venait de taper un coup de pied et donc c'est pénalité à la retombée du ballon. Et celle-là, Et ben des 40 légèrement décalés en droite à la 78e. Ça peut faire passer Nice. Ah ben d'ailleurs, ils ne prennent pas les points. À 2 minutes de la fin, ils vont occuper évidemment, hein, parce que là, s'ils mettent 3 points, ils sont à l'abri d'un essai. Alors quand Antonin Berruyer revient pour jouer les dernières minutes, à 15 contre 15, s'ils mettent la pénalité, ils sont à l'abri d'un essai non transformé, mais pas d'un essai transformé. Donc là, le plan de jeu, c'est de dire on va occuper, il reste 2 minutes, 1 minute 30 même, le temps de jouer la touche, de garder le ballon. Là, cette pénalité, elle fait très mal, le lancer. Et bras cassé, ils ont fait une faute dans le lancer. Allez, on va y croire jusqu'au bout. On va y croire jusqu'au bout. Sam Davis pour Steven David. Steven David qui avance. Oh, et le ballon perdu au sol, mais une pénalité. Une pénalité pour avoir tapé volontairement sur le ballon. Pénalité pour Grenoble.
2: Décidément.
3: À la 79e, on y croit encore, César. On y croit encore. Après un match pas bon.
2: Ça, c'est le moins qu'on puisse dire, mais si ça fait victoire à la fin, on retiendra ça.
3: Oui, et on retiendra qu'ils se sont accrochés. Et sinon, on retiendra que c'est un match avec tellement d'imprécisions que ça doit être très, très agaçant, notamment pour le staff David Irazoki. Allez, lancé en touche, quasi sur la sirène, sur la ligne médiane, le ballon capté ce ballon. Et le môle qui s'organise. Le môle qui s'organise, on va essayer d'insister pour les mettre à la faute. Premier arrêt indiqué, le môle qui avance, mais attention, tout à l'heure en insistant trop, ils ont perdu le ballon. Donc voilà, là, ils vont l'extraire. Romain Fusier qui percute.
2: Et le drop là, en cas de pour aller chercher le match nul, sinon peut-être.
3: Ouais, oui, mais je pense que les Grenoblois, avec ce qui s'est passé la semaine dernière, ils ont besoin de la victoire. Déjà là, il faut conserver ce ballon et réussir à avancer. On est sur la ligne médiane, la sirène va retentir. Grenoble a 3 points de retard. Et le départ auprès aura de Barnabé Couillou. Allez, les soutiens qui étaient précis. La sirène qui a retenti. Au prochain arrêt de jeu, ça sera terminé. Au prochain en avant, ça sera fini. Grenoble à 40 mètres à remonter. Grenoble va avoir la pénalité. Pénalité, 40 en face. Ce sera peut-être la pénalité du match nul. Le jeu au pied par-dessus d'Abescat. Le rebond sera-t-il favorable aux Grenoblois? Non. Les Niçois tapent en touche. L'arbitre va revenir à la faute, à la pénalité. Maintenant, la question... C'est 3 points en face pour aller faire match nul ou aller en touche. Et là, on vient de voir l'échange entre Romain Fusier et le banc. Il voulait aller en touche, Romain Fusier. Je crois que le banc lui a clairement fait signe que non. Il fallait prendre les points pour le match nul. Et je crois que c'est ce que vont faire les Grenoblois. Et non, ils ont décidé d'aller en touche. Ils ont décidé d'aller en touche, les Grenoblois.
2: Ah, c'est risqué.
3: La touche, le choix des joueurs. Le choix des joueurs. Là, j'ai bien eu l'impression que dans l'échange, c'était le banc qui avait demandé les 3 points parce que Romain Fusier, il faisait signe touche, touche, touche. Et le banc, il a eu un geste de un peu de dépit. Allez, les Grenoblois qui vont en touche. Mais la touche, elle n'a pas été bonne. Ce soir, la touche grenobloise, elle n'a pas été bonne. Ils ont perdu 7 ballons. Là, lancé en touche dans le 22, celui-là, il faut le prendre. C'est pris par les Grenoblois. Le môle autour d'Antonin Berruyer. Le capitaine grenoblois. Le troisième ligne grenoblois. Attention, pas aller en touche. C'est pas aller en touche. C'est pas aller en touche. Ils sont au bord de la ligne de touche. Le ballon disponible pour les grenoblois dans les 22 mètres adverses. Grenoble, un essai. Grenoble passe devant. Cameron Holt au sol. Steven David qui relève droit dans l'axe. Oh là là là là. Quelle tension sur cette fin de match. Grenoble, 3 points de retard. On est à la 82e. Le ballon pour les grenoblois. Dans les 22 mètres adverses. Et les Niçois qui ne peuvent pas vraiment se mettre à la faute parce que là, sinon, c'est le match nul assuré, voire encore une pénale touche pour les Grenoblois. Allez, les avants du FCG, là, qu'enchaînent les pick and go. Pour l'instant, ils n'avancent pas énormément, mais c'est toujours possible, c'est toujours disponible ce ballon pour les Grenoblois qui continuent à travailler, qui continuent à concentrer la défense adverse avant peut-être. Et nouvelle pénalité sifflée par l'arbitre. Nouvelle pénalité, celle-là, elle sera sous les poteaux. On verra le choix des Grenoblois. Mais d'abord, il y a la possibilité peut-être d'aller gagner le match avec ces pick and go qui s'enchaînent. Grenoble qui est à 5 mètres de l'embu avec le relais, l'essai ou pas. Que dit l'arbitre? Non, l'arbitre ne dit rien. Et dans un deuxième temps, ils sont sur l'embut. Ils sont sur l'embut, les Grenoblois. pour aller peut-être à la 80e arracher la victoire. Il continue à enchaîner les pick and go, les joueurs grenoblois. Couillou pour Fusier. Non, il n'a pas aplati. Il est juste devant la ligne d'en but. Et ça va revenir sur les extérieurs. Mistrouli, l'essai. L'essai de la victoire pour le FCG. À la dernière seconde, à la 83e. Et c'est Lilian Rossi. Et c'est lui qui avait mis l'autre. C'est le hat-trick. Ah d'accord, je l'avais oublié. C'est Rossi, je les confonds tous les deux. Lilian Rossi. Lilian Rossi, eh ben, qui visiblement sauf un hat-trick, excusez-moi, j'avais pas bien vu, et sans les images, les ralentis, c'est difficile d'attribuer les essais, mais le FCG qui le fait, qui va inscrire un essai à la sirène, à la 83e minute, la transformation en face pour Samuel Davis qui va passer. Ça fait 2 points de plus, ça fait 37 à 33 pour le FCG qui s'impose donc à Nice après un match renversant, un match complètement fou, un match absolument pas maîtrisé de la part du FCG qui a vraiment pas tout bien fait ce soir, mais qui s'est accroché aux branches.

0: difficile, notamment en touche. Mais voilà, Grenoble l'a fait, Grenoble s'accroche, Grenoble rattrape son faux pas de la semaine dernière et Grenoble remporte eh bien son premier match à l'extérieur cette saison et va pouvoir s'avancer un peu plus sereinement avant la réception de Valence la semaine prochaine. Et donc victoire après un match complètement fou, complètement fou.
1: Merci beaucoup Antonin, bon retour à Grenoble. Et puis je fais un petit tour sur les autres pelouses de Pro D2. Montauban qui mène toujours sur sa pelouse face à Béziers 43-14. Narbonne qui mène aussi sur sa pelouse 31-21. Provence Rugby et Valence Roman se neutralisent toujours à la 60e, 20 partout. Nevers qui revient face à Biarritz sur sa pelouse 19-17, ils sont encore menés 2 points. Et puis Colomiers qui décidément continue de marquer 61-21 au bout de 60 minutes de jeu. Ça a l'air d'être un sacré match à Colomiers. Et puis dans quelques minutes, Agen qui reçoit Oyonnax en fermeture de cette quatrième journée. Je fais aussi un petit détour du côté du hockey où les Brûleurs de Loup sont menés 2-0 dans ce premier tiers-temps. Voilà, on en est à la 14e minute de jeu. Et puis, du côté du football, ça se passe mieux puisqu'on est à la mi-temps et que le GF 38 mène 1-0. Merci beaucoup de nous avoir suivis. Le prochain rendez-vous, c'est vendredi prochain, 21h, pour le derby contre Valence Roban. En attendant, passez une belle soirée à l'écoute d'Ici Isère.
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0: très bon week-end. 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Années 80 de la bonne musique, c'est avec l'ami Laurent Petit-Guillaume. Salut Laurent.
1: Bonsoir à tous, c'est l'heure de notre petite virée dans les années 80, les années top 50, Minitel, Walkman, je suis sûr que vous en aviez un. Et ce soir, ça commence comme ça.

0: George Harrison, c'était Get My Mind, Set On You.
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0: Et oui, dans les années 80, on était encore et toujours fan des Beatles, même séparés depuis 70. Et quand en 87, George Harrison décide de reprendre ce titre des années 60, on valide, on adore et il se retrouve numéro 1. Un événement qu'a connu quelques mois plus tard une autre légende de la pop anglaise, Sir Elton John. Ah bah oui, il a été anobli par la reine en 98 quand même. En 88, il est numéro 1 avec I Don't Wanna Go On With You Like That.

Louis Chédid, Ainsi soit-il. Tel est le nom du film, car la vie est un film pour Louis Chédid. Enfin, c'est ce qu'il décrit dans cette chanson. Notre parcours de la petite enfance au clap de fin, avec les bons, les moins bons moments. Il paraît qu'il ne voulait pas l'enregistrer, cette chanson, parce qu'elle reprenait le thème d'une chanson précédente. Mais son entourage l'a convaincu, et du coup, c'est devenu l'un de ses plus grands succès. C'était en 1981. Marc Lavoine lui aussi choisit de mettre en chanson notre vie, nos amours, nos désamours, comme en 1989 avec Rue Fontaine. C'est tout de suite dans 100% années 80.

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0: U2, With or Without You. 6 albums mythiques sortis pendant les années 80 pour U2, dont The Joshua Tree, sur lequel se trouve ce titre que le manager du groupe ne voulait pas sortir en single. Il trouvait la chanson trop compliquée. Alors on va oublier son nom à celui-là et passer à la suite. Après le plus grand groupe irlandais, on reste en Irlande. Les Lacs du Connemara, Michel Sardou, arrive juste après ça.
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4: Et 1h22h
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0: Gazou, c'était Don't Go.
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0: Et c'est vraiment le son new wave anglais des années 80, des synthétiseurs en voiture, voilà. Bon, il faut dire que le leader de Yazoo est l'un des membres fondateurs de Depeche Mode, hein, groupe qu'il quitta juste après leur premier album, voulant retrouver son indépendance. C'est un tube mondial en 82, Don't Go. Alors lui aussi, il aime travailler en solitaire, si bien qu'il n'a pas eu besoin de musiciens pour enregistrer son unique tube, c'est a cappella. Bobby McFerrin, Don't Worry, Be Happy.

Vivian Savage, c'était La Petite Lady. Sortie en 1984, c'est l'une des premières chansons à rentrer dans le fameux et tout récent Top 50 créé en novembre 84, ce qui permit à Vivian Savage d'assurer entre autres les premières parties d'Alain Bachung, de Jean-Louis Aubert. Et on va passer du rock au Séga, musique traditionnelle de l'île Maurice. Voici Ambalaba, Maxime Le Forestier.

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1: J'espère que vous avez passé un bon moment. 100% années 80 revient demain dès 21h. La suite, c'est 100% chansons françaises. Belle fin de journée à tous et à demain. 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
2: Saviez-vous que le titre Gabriel de Johnny Hallyday est en fait une reprise ?
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3: Gabriel.
1: Johan Guérin.
2: Johnny est allé chercher l'inspiration du côté de l'Australie en adaptant une chanson de Tony Cole intitulée The King is Dead.
4: Gabriel, you're heavy on my mind, but I see no sense in trying.
2: Si le thème de départ évoquait la mort d'un roi, le premier mot hurlé par le chanteur australien dans le refrain était déjà ce fameux prénom, Gabriel. Johnny flaire le potentiel rock de ce patronyme. Il en fait un cri de ralliement, une explosion d'énergie.
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2: Ce qui n'était qu'une simple piste sur un album se transforme en un hymne de stade, le symbole ultime du rock à la française.
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3: C'est une tragédie survenue à Échirolles, la ville de son enfance, qui inspire à Calogero le titre « Un jour au mauvais endroit ».
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3: C'est ici, en Isère, que deux jeunes ont perdu la vie sous une violence gratuite et insensée. Touché en plein cœur, l'artiste transforme son émotion en un cri contre la barbarie. Lors de l'enregistrement, sa voix tremble sous le coup de la tristesse. Plutôt que de corriger cette prise imparfaite, Calogero décide de la garder telle quelle sur l'album pour préserver toute la vérité du moment.

0: ce morceau, devenu un hymne à la paix, recevra une victoire de la musique, prouvant que la fragilité est parfois la plus grande des forces.
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2: On sait qu'on est Lorrain parce qu'on klaxonne en partant de quelque part.
3: Ah oui.
2: Vous faites ça?
3: Ça m'arrive, mais j'ai toujours des scrupules à le faire parce que j'ai peur d'embêter les voisins.
2: Salut, papapap! Vous êtes pile dans le thème.
3: Ouais.
2: Un auditeur fidèle m'indiquait récemment dans un mail qu'il s'étonnait de ce travers très lorrain de klaxonner lorsqu'on quitte des amis ou de la famille.
3: Ça, c'est dans toute la France, non?
2: Bah, je pense. C'est ce que je lui ai répondu, mais je lui ai dit que je m'attarderais sur le sujet tout de même.
3: Très bien.
2: Vous savez, on tourne au coin de la rue, on appuie sur la corne. Mim, mim! Fais tut-tut, disent les enfants.
3: Tut-tut.
2: Je ne sais pas si cette manie est expressément lorraine, vous l'avez dit. Moi, au départ, je croyais que c'était une tradition belge.
3: Pourquoi ?
2: Qu'il klaxonnait pour être sûr qu'il parte vraiment, sinon il reste sur le palier. Mais, quoique, il y a tellement de grisailles et de brouillard chez nous que peut-être qu'en Lorraine, on joue de la corne juste pour être certain qu'on est bien vivant. Ah oui, dis donc, je suis encore là. Encore klaxonner en arrivant, ça se comprend.
3: Oui,
2: par exemple, dans une ferme où il n'y a pas de sonnette, ni d'interphone, ou dans le cas d'une visite à des amis naturistes. T'as pas envie de voir à poil, ou tu as des pratiques un peu cheloues. Tu sais, tu préviens que t'arrives. Mais en partant, tout joyeux soit ton signal, tout prolongement du bon repas partagé soit-il, tout écho de l'amitié qui te lie à tes hôtes soit-il, tout point d'exclamation à une soirée excellente, à 2h du matin, là où il ravit tes copains, il fait chier tous les autres voisins. Tu risques fort de déclencher une kyrielle de réactions irritées. Une de mes voisines, pleine de bon sens, me disait l'autre fois, le klaxon devrait faire autant de bruit dehors que dedans. Ça limiterait son usage. C'est pas bête.
3: C'est vrai.
2: Rappelons ce matin que l'usage de l'avertisseur est encadré par la loi.
3: Oui.
2: Je cite.
3: Oh là là.
2: En France, dans une agglomération, il est prohibé lorsqu'il fait jour, sauf en cas de danger immédiat. À la campagne, on peut l'utiliser pour prévenir d'autres usagers, par exemple, sur une route particulièrement étroite. Mais de nuit, le klaxon est interdit partout, sauf en cas d'absolue nécessité. Bon, on pourrait rétorquer que l'absolue nécessité de dire merci et qu'il y ait une bonne ambiance fait loi, mais non. L'utilisation du klaxon hors de ces circonstances est passible d'une amende forfaitaire de 68 euros. Avouez que ça fait cher le tut-tut.
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4: Vous aimez manger des fruits de mer? Alors vous allez adorer ce dont on va vous parler maintenant. Parce qu'en matière de fruits de mer, il y a ceux qui les pêchent, ceux qui les mangent et ceux qui les déshabillent avec une dextérité déconcertante.
5: Je m'appelle Lucie Descharles et je suis vendeuse à l'Aubette du Berlioz à Étaples-sur-Mer.
6: C'est pas l'homme qui prend la mer, c'est la mer qui prend l'homme. Ta-ta-tain.
4: Mais alors, c'est quoi le Berlioz exactement, Lucie ?
5: Le Berlioz, c'est un chalutier de moins de 12 mètres qui fait de la coquille Saint-Jacques d'octobre à mai. C'est le chalutier de mon mari et de mon beau-frère Bertrand Descharles.
4: Et alors, vous, votre rôle, c'est de vendre évidemment la marchandise, mais en plus, vous la déshabillez.
5: Ouais, on décoquille devant le client. Le client, il aime bien ça. Et moi, j'aime le contact avec les clients directement qui demandent ce qu'on veut. Et puis, on a le produit de la pêche de littoral.
4: Eh ben alors, allons-y. Décoquillons, mais avec doigté.
5: Alors, on prend la coquille dans la main, on lève avec le couteau, il y a un petit trou sur la gauche, c'est bien fait la nature. On racle bien pour pas abîmer la coquille, on enlève la première barre, deux, et puis on racle bien la belle coquille Saint-Jacques de nos côtes.
4: Ah oui, c'est beau.
5: Voilà, magnifique.
4: Et c'est sûrement bon. Et ça fait longtemps que vous déshabillez les coquilles Saint-Jacques ?
5: J'ai fait des études de comptabilité, j'ai rencontré mon mari, il avait un bateau de 25 mètres. À un moment, il s'est dit, on arrête les 25 mètres, on va prendre un 12 mètres, mais on va ouvrir une étale de pêche. Et je ne connaissais rien du tout, parce que moi, je suis une bureaucrate. Je me suis dit, allez, je me lance. Et j'ai appris moi-même les poissons, j'ai appris à décoquiller, et j'ai adoré le contact avec les clients, j'ai adoré sortir de mon bureau.
4: Lucie, vous êtes une femme heureuse de septembre à mai, mais alors le reste de l'année, qu'est-ce que vous faites ?
5: Le matin, je fais la coquille, l'après-midi, je suis dans mon bureau, et de mai à septembre, quand on ne travaille pas, je suis au bureau, et je m'ennuie de mes clients, et je m'ennuie de l'ambiance des aubettes.
4: Alors Lucie, sérieusement, ce boulot, ça ne doit pas être facile tous les jours, vu la météo.
5: Mais ça va, en fait, le sourire des clients, c'est génial. On oublie, en fait, le froid, puis ça conserve bien, en plus.
4: Oui, et ça laisse les coquilles Saint-Jacques à bonne température. Bon, alors il ne reste plus qu'à passer à la dégustation. Et puis vous, n'hésitez pas à passer par Étaples sur Mer pour rencontrer la belle petite famille et déshabiller l'une ou l'autre coquille Saint-Jacques.
5: Moi, c'est ici, dans les aubettes d'Étaples sur Mer, que j'ai du plaisir à vendre la pêche de mon mari et de rencontrer des personnes merveilleuses.
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7: Karen Ponte est romancière, elle est picarde et sur ici Picardie, elle vient tous les matins pour donner son billet d'humeur du jour. Karen Ponte s'éparpille. Bonjour Karen.
8: Bonjour. J'étais au téléphone il y a quelques jours avec mon amie Karine et elle me dit « Tu devrais parler à la radio de l'enfer des codes de validation. » C'est vrai que j'ai déjà évoqué les ouvertures faciles, pas faciles, les chaussettes orphelines, les bouchons de bouteilles qui se décrochent plus des goulots. Je peux continuer cette série évidemment hein, en parlant de d'autres choses agaçantes telles que les mots de passe et les codes de validation.
7: C'est chiant.
8: Vous l'avez sans doute constaté, aujourd'hui on doit créer des mots de passe pour tout et pas n'importe quel mot de passe hein, évidemment. Il faut des majuscules, des minuscules, des caractères spéciaux, il faut au moins 8 caractères quand c'est pas 10. Et aujourd'hui, parfois, il faut même le changer tous les 6 mois. Et comme eh ben, on l'oublie, on clique sur mot de passe oublié, on est obligé d'en recréer un. Bref, c'est l'enfer sur Terre.
7: Oui.
8: Mais comme si ça n'était pas suffisant, aujourd'hui, en plus des mots de passe, on reçoit des codes de validation.
7: Oui.
8: Soit par texto, soit par mail. Et une fois sur deux, eh bien, évidemment, on ne les reçoit pas, hein, ces codes de validation. Ouais. Ils doivent s'en douter sur les sites, hein, parce que si vous l'avez repéré, vous pouvez cliquer sur « Réenvoyer le code ». Donc, eux-mêmes savent que ça ne marche pas tout le temps. Et évidemment, on ne parle pas de ces fameux CAPTCHA. Vous savez, ces petits trucs qu'on doit confirmer qu'on n'est pas un robot en cliquant sur des images avec des feux tricolores. Comme on voit jamais ce qu'il y a écrit, on clique sur tout et évidemment, ça ne marche pas. C'est mon amie Karine hein, qui a raison. Finalement, je crois que je préfère encore collectionner les chaussettes orphelines.
7: Oui.
8: Je vous dis à lundi et d'ici là, rappelez-vous, 4 focus c'est bien, mais 4 éparpillés, c'est encore mieux.
7: Karen Ponte, romancière picarde qu'on retrouve tous les jours du lundi au vendredi sur ICI Picardie, à retrouver évidemment sur notre site ici.fr.
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1: Louis XIV a marqué profondément l'histoire de France. Le 7 juin 1654, il a 15 ans, la cathédrale, un lieu historique des sacres royaux, est magnifiquement décorée avec des tapisseries, des ornements religieux pour accueillir donc ce jeune roi. En ville, on voit l'arrivée de nombreux fonctionnaires, des artisans, des marchands pour gérer la logistique, aménager les routes et aussi assurer la sécurité de la cérémonie. Imaginez Reims, décoré de drapeaux et de bannières aux couleurs du royaume. Des festivités populaires sont organisées, avec des banquets, des feux d'artifice et des spectacles de rue. Un sacre qui n'est pas seulement un acte religieux, mais une mise en scène grandiose. Faut l'imaginer comme ça. C'est un théâtre qui présage un règne absolu. 72 ans, un record. Même si son règne réel a débuté après la régence de sa mère, cela fait quand même 64 ans. Malgré les apparences, la vie de Louis XIV a été un véritable calvaire. Il a souffert à de nombreuses reprises, de nombreuses maladies, et la médecine n'était évidemment pas aussi développée qu'aujourd'hui. Très jeune, il perd ses cheveux, d'où le port d'une perruque, que la cour va vite adopter pour ressembler au roi. Il perd aussi une partie de ses dents. À cette époque, l'hygiène dentaire laissait à désirer. Il a été frappé aussi par des crises de gouttes. Il avait des problèmes articulaires, des problèmes de circulation sanguine et des affections cardiaques. Louis XIV a eu également des soucis de peau. À la fin de sa vie, sa santé générale se dégrade avec des hémorragies cérébrales. La gangrène, une de ses jambes, était noire, pourrie. Une pneumonie va finir par l'emporter à 76 ans. Et oui, la vie de roi, ça ne fait pas forcément rêver. Son sacre à Reims, c'est l'un des trésors de Champagne-Ardenne.
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3: La politique et l'amour ne font pas bon ménage. Dans cette nouvelle histoire, on plonge dans le quotidien du premier président du Parlement de Bourgogne. Voici la légende de Giroux le Fou et Marie Baillet. Extrait de votre ouvrage, Sandra Amani, Amour et passion d'antan en pays bourguignon, aux éditions de l'Escargot Savant. Bonjour Sandra.
4: Bonjour Charlotte.
3: Nous voici en l'an de grâce 1634, sous le règne de Louis XIII. Pierre Giroux vit à Dijon et aime beaucoup les femmes.
4: Notre président a 30 ans. Il est marié à une femme de la haute société, Mademoiselle Legout de la Berchère. C'est grâce à son épouse que Pierre a si bien réussi en politique. Même s'il ne l'aime pas, pour sa carrière, il ne peut pas s'en séparer. Après plusieurs aventures sans lendemain avec des prostituées beaunoises, Pierre Giroux tombe éperdument amoureux de la femme de son cousin, Marie Baillet. Et cet amour est réciproque.
5: Grand Dieu, dire que cette femme n'est même pas jolie. Pourquoi l'amour est-il si capricieux ?
4: Quelques mois après leur coup de foudre, les amoureux ont de plus en plus de mal à dissimuler leur relation extra-conjugale. Lors des réceptions, ils s'isolent dans les petits salons où ils échangent des baisers passionnés. Ils ne peuvent plus se passer l'un de l'autre. Un soir, après une étreinte fugace dans un placard, Pierre n'en peut plus.
5: Si seulement nos deux minables conjoints étaient morts, ma tendre Marie, nous pourrions alors arrêter de nous cacher. Je te fais la promesse qu'on sera un jour réunis. Je vais d'abord m'occuper de mon cousin.
4: Aussitôt, Giroux dépêche Denis Carteau, l'un de ses fidèles amis, et lui demande, moyennant 20 pistoles, d'éliminer l'encombrant cousin Baillet dans les bois du Val-Suzon. La première tentative échoue, tout comme la deuxième dans la forêt de Bressay-sur-Tille. Le président est furieux.
5: Bande d'incapables ! Il va donc falloir que je me débarrasse moi-même de cette vermine. Mais en attendant le bon moment, occupons-nous de l'autre idiote. Je ne peux plus supporter sa présence chez moi. Je la déteste.
4: Justement, l'occasion est belle. Madame Giroux ne se sent pas très bien ces derniers temps. Elle se plaint de la tête, du ventre, elle vomit sans cesse. Pierre fait donc appel au docteur Rodot. Le fameux praticien s'installe chez les Giroux pour suivre au plus près l'évolution de la santé de madame. Nuit et jour, le médecin reste au chevet de sa patiente. Il lui donne des potions, non pour guérir son mal, mais pour la faire mourir à petit feu. 10 jours plus tard, l'épouse décède d'une maladie incurable, impossible à combattre. Le docteur Rodot sera grassement rémunéré.
5: Maintenant, c'est au tour de l'autre imbécile.
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3: Jusqu'où iriez-vous par amour ? En septembre 1638, Pierre Giroux, le premier président du Parlement de Bourgogne, devient complètement fou. Vous écoutez l'histoire de Sandra Amani, extraite de l'ouvrage « Amour et passion d'antan en pays bourguignon » aux éditions de l'Escargot Savant. Pierre Giroux et la femme de son cousin, Marie Baillet, sont amants. Après avoir éliminé sa propre épouse en l'empoisonnant, un dernier obstacle se dresse devant ce couple sordide.
4: Ce soir de septembre 1638, le cousin Baillet se rend gaiement chez Pierre Giroux. Il est en compagnie de sa femme, Marie.
5: Mon cher cousin, quel plaisir de vous recevoir. Prenez donc place à cette table, juste à l'endroit où s'asseyait ma tendre épouse. Oh, elle me manque terriblement, vous savez. Un peu de compagnie sera salutaire pour moi. La solitude où m'a plongée sa mort me désole.
4: Le vin coule à flot, et surtout dans le verre du cousin. Bientôt complètement ivre, le cousin Baillet perd la raison. Pierre rit avec lui mais ne boit pas. Marie tremble à mesure que s'écoule le repas. Elle est déjà prise de remords. Lorsque Baillet s'apprête à prendre congé, Giroux s'empare d'un immense couteau à viande. Le cousin, complètement saoul, ne réagit même pas. Quand le couteau le frappe en plein cœur, Baillet pousse un cri horrible! Un cri de bête qu'on éventre. Il meurt estomaqué. Le cousin Baillet, après une soirée fort arrosée, aurait perdu la tête et a mystérieusement disparu. Les jours suivants, Giroux s'assure que personne ne le dénoncera. Il commence par éliminer ses complices. On n'est jamais trop prudent. 12 personnes sont ainsi victimes de la folie du tueur.
5: Mince, j'ai oublié l'avocat. Humbert doit mourir, sinon il ira clamer au juge que je l'ai consulté sur des questions d'héritage.
4: 2 années passent. Les corps des victimes, bien dissimulés, ne sont jamais retrouvés. Les deux amants restent discrets et continuent de se voir en secret pour ne pas éveiller les soupçons. Mais la vieille mère du cousin Baillet ne peut croire en la disparition de son fils si talentueux. Sa belle-fille, Marie, lui suggère de porter plainte contre X sur les conseils du diabolique Pierre Giroux. Les premiers à être interrogés sont les domestiques du président. Ils cèdent après des nuits de torture et avouent l'impensable. Le corps de Baillet a été mis dans un sac et caché dans un hôtel particulier de Dijon. Le 6 mai 1643, Pierre Giroux est enfermé dans les cellules du château de Dijon. Le tribunal ne tarde pas à donner son verdict.
6: Qu'on lui coupe la tête !
4: Marie, qui a quitté la ville de Dijon avant la mise à mort de son amant, est arrêtée quelques temps plus tard et condamnée à mort. Un ami du roi sauve sa tête et obtient l'annulation de la condamnation. Marie peut alors se remarier.
3: En espérant que sa prochaine union sera moins mortelle.
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7: Savez-vous qu'il y a une légende autour de l'origine du nom de la commune de la Garnache ? Déjà, est-ce que vous savez ce que c'est qu'une garache ?
8: Bah, je sais pas, c'est un garage avec un accent.
7: Et Eh bien non, Garrache, ça vient de garou, et pas le chanteur, hein, je parle bien du loup. Comme les loups-garous, il s'agit d'un humain qui se transforme en animal. Les Garrache sont des femmes qui ont commis un crime dans leur vie humaine et qui se voient condamnées par le biais d'une malédiction à errer sous la forme d'un animal la nuit. Contrairement aux loups-garous, les Garrache peuvent se transformer en plusieurs animaux différents. Ce ne sont pas seulement des loups. Et contrairement aux loups-garous encore, la pleine lune n'a aucun lien avec leur transformation et elles retrouvent leur forme originelle, c'est-à-dire humaine, dès qu'elles sont blessées. Il y a beaucoup de descriptions de ce que peuvent faire les Garrache. Certaines peuvent sauter des haies, d'autres les traverser, mais c'est bien les mêmes bestioles dont on parle. La légende raconte que les Garrache avaient pour habitude de se retrouver à l'actuel emplacement de la commune de la Garnache.
8: Et donc ce serait elles qui auraient donné leur nom à la commune ?
7: Oui, exactement, mais rassurez-vous parce qu'il est beaucoup plus probable que le nom de la Garnache soit lié au mégalithe, c'est-à-dire au menhir ou au dolmen. On pense que Garnache viendrait de Garn, qui veut dire pierre. Il est donc possible que la fameuse pierre du diable que l'on peut voir à la Garnache ait eu des petits frères ou des petites sœurs à une époque rien à voir avec les loups-garous.
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1: Bah moi c'est ma sœur parce qu'en fait quand elle fait des bêtises, bah mes parents ils les fâchent et en fait elles s'en fichent complètement.
2: Moi c'est mon père parce qu'il est blagueur et il fait des blagues tout le temps et des fois il est un peu énervant.
3: Bah moi j'ai trois personnes, il y a mon tonton, mon papa et mon papy parce que déjà mon papy il est très drôle parce qu'il me porte comme un sac à patates. Mon tonton, lui, quand il me prend, il me jette dans la piscine alors que j'ai encore mes habits super lavés. Et mon père, c'est le plus rigolo parce que moi, je l'adore et voilà.
4: C'est ma sœur parce que quand je lui dis un truc, elle le répète, mais en plus marrant.
5: C'est moi-même parce que je m'aime et je fais des blagues super marrantes. Par exemple, qu'est-ce qui est jaune et qui attend ? Jonathan !
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6: Ouais, ça c'est un truc que je fais souvent. Alors c'est marrant parce que je le fais un tout petit peu moins parce que je vieillis. C'est des bateaux très violents, les bateaux de course. C'est les IMOCA, les bateaux du Vendée Globe. C'est des bateaux qui tapent vraiment très très très très fort. Je me suis cassé le dos une fois. J'ai cassé mes caméras plein de fois. Je suis reparti l'année dernière sur Tara, sur la goélette Tara. Donc là c'est plus cool, c'est plus smooth.
7: C'était improbable aussi de croiser tous les gens que t'as pu croiser avec Tara.
6: Ouais, je fais pas une liste, mais oui, ça va de Thomas Pesquet. Je sais même plus, je pourrais pas te dire, mais le dernier film sur lequel j'ai bossé, il sort bientôt d'ailleurs. Il s'appelle Mata. C'était avec Mélanie Laurent.
7: Et tu faisais quoi sur ce film ?
6: Là, c'était de la photographie de plateau et making of. Ça, c'est un truc que j'aime beaucoup parce que un tournage, c'est compliqué, c'est éprouvant, c'est 6 semaines de travail intense. Et quand on est à ce poste, en fait, on est mobile, on fait ce qu'on veut, on se balade et ça rejoint mon amour du documentaire.
7: On va revenir sur le fait de naviguer parce que tu as participé à différentes courses, tu as navigué avec des grands skippers, des marins pêcheurs, des sauveteurs de la SNSM. Comment on filme en mer ?
6: Sur les bateaux de pêche et sur des gros bateaux, c'est très facile. Et sur les IMOCA ou les ultimes, c'est la guerre. C'est vraiment, on est à genoux, on est malade, on se cogne partout. Et là, j'avais fait la face nette avec Jérémy Bayou et Franck Camas sur un IMOCA. On utilise 1% des rushs parce que le reste, ça bouge et c'est pas cadré, quoi.
7: Le gars qui est dans le chaos total, quoi.
6: Ouais, puis les bateaux sont fermés, ils vont vite, ils sautent, ils volent, enfin tout ce qu'on veut. Et par contre, il y a un truc qui est très très chouette et très formateur là-dedans, c'est que quand on revient à terre, et ben tout paraît facile. On appuie sur un bouton, ça fait un café, on a des toilettes normales et quand on cadre, ben, c'est cadré. Donc c'est une très très bonne école, c'est une sorte de mini-service militaire express.
7: Comment est-ce que tu pourrais la décrire, justement, la mer, toi ? Ça t'a appris des choses sur elle, de la filmer ?
6: Et ben en fait, c'est même pas que ça m'a appris des choses, c'est que moi je suis né à Cherbourg, j'ai grandi à l'école de voile de Cherbourg, j'ai fait l'optimiste du 420 en compétition. J'ai même été champion de basse Normandie en 93 d'optimiste. J'ai toujours fait du bateau. Quand je suis allé habiter à Paris, quand j'étais prof, j'ai acheté une péniche parce qu'il me fallait de l'eau autour de moi. J'ai tout fait pour revenir à Cherbourg et ça, c'est un attachement qui est vraiment profond. Et moi, le Cotentin, on parle de presqu'île, mais je le vois comme une île en fait. Et j'ai toujours été passionné par les îles. J'avais un bateau dans le port que j'ai vendu il y a pas longtemps parce que j'avais plus le temps d'en faire et que je naviguais beaucoup trop sur les autres bateaux. Quand je rentrais, j'avais pas envie de faire du bateau. C'est toujours un truc d'aller vers Origny, Guernesey, Serque. Il y a un petit côté passionnant, là, comme les Robinson ou la série Lost, tout ce genre de choses. Et donc, moi, le Cotentin, je le vois vraiment comme une île, pas comme une presqu'île. Un lieu de retraite. C'est pour ça que j'ai jamais fait le choix d'habiter à Paris. Ce serait plus facile, hein, pour plein de choses. Mais je préfère vivre ici et prendre le train pour aller travailler que l'inverse. Que travailler à Paris et prendre le train pour aller me reposer au bord de la mer. En fait, quand on a grandi ici, on est né ici, c'est pas quelque chose qui fait partie du décor, c'est le décor.
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8: Pierre Donoré, on le fait.
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8: Auteur, compositeur, interprète, l'annécien Pierre Donoré, avec son optimisme militant, se définit comme un troubadour accroche-cœur. Amoureux des mots, de la vie, de l'amour, son nouveau single est une invitation à suivre ses envies et à passer à l'action.

0: fait, Pierre Donoré.
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3: Louis Thomas est notre invité et il a choisi l'Auvergne depuis un an déjà. Louis Thomas, l'Auvergne vous a ouvert les bras et vous êtes donc chez nous dans cette si belle région, on peut le dire. Même si la douceur du Tarn n'est pas là, la région vous plaît?
4: La région me plaît, ses saveurs aussi. Avant de venir à Clermont-Ferrand, j'avais commencé par m'acheter tous les fromages d'Auvergne pour...
3: Pour être bien sûr de votre choix.
4: Ça faisait rire ma compagne. Je regardais les deux racines et des ailes sur l'Auvergne. J'essayais de m'imprégner avant d'arriver et je ne suis pas déçu.
3: Vous avez grandi dans le Tarn, dans une maison que vous appelez votre maison du bonheur et un peu auberge espagnole. Pour quelle raison?
4: Pour plusieurs raisons. Enfin, déjà le terme. Une maison où on a reçu toujours beaucoup, beaucoup de monde, des amis, déjà enfants, famille, amis de mes parents, avec des enfants qui avaient le même âge que nous, à tous jouer ensemble, construire des cabanes. Non, c'était vraiment une belle époque. Et puis ensuite, moi, j'ai pris le relais au lycée pour organiser mes premières soirées aux grandes dames de mes parents.
3: Ah oui. Ah là, ça plaisait moyennement, si je comprends bien. Peut-être trop d'amis et trop souvent à la maison.
4: Oui, mais ça va, je ne cassais rien. Je ne cassais rien ou peu de choses ou des choses trop petites pour que mes parents le remarquent.
3: Un petit malin, un petit cachotier.
4: Oui, voilà. Donc,
3: vous avez évoqué les spécialités auvergnates, en tout cas ce beau plateau de fromage que nous avons la chance d'avoir. Qu'est-ce que vous aimez manger donc ici? Qu'est-ce que vous avez découvert de notre région Auvergne?
4: Alors, moi, je connaissais le Roquefort parce qu'une partie de ma famille est avéronnaise. Et je dois vous avouer que je préfère le bleu d'Auvergne. Ouais, c'est beaucoup plus crémeux et je le préfère tout simplement. Ensuite, je vais régulièrement à la Régalade, lieu emblématique de Clermont-Ferrand. Effectivement, son plateau de fromage est incroyable. Entre la Fondambert et la Comtesse de Vichy, bon, c'est un peu plus haut, mais fromage et sa carte des vins aussi est exceptionnelle.
3: Mais vous ne vous nourrissez pas de vin et de fromage. Quel autre plat cuisiné est-ce que vous aimez?
4: Alors moi, c'est plutôt l'Italie, car j'ai beaucoup voyagé, déjà dès le lycée, et j'y vais tous les ans. Tout ce qui va être gastronomie, je suis plutôt parti sur l'Italie que sur les plats français.
3: On le disait, hein, nous sommes dans votre showroom. Vous pouvez nous décrire un peu tout ce qu'on aperçoit, en tout cas les pièces maîtresses de ce showroom?
4: Tout ce que nous avons autour de nous provient de collectionneurs amateurs du 18e siècle, que ce soit des meubles ou des peintures. C'est vraiment les grands siècles. On a vraiment une expression des grands siècles français ici. Des commodes, des secrétaires, des fauteuils Louis XV, des portraits royaux, des tapisseries. C'est vraiment une expression classique. D'ailleurs, c'est le nom de cette vente, Intérieur Classique, qui pourra, je l'espère... satisfaire les envies de Clermontois pour meubler leur intérieur.
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1: Bonjour à toutes et tous, bienvenue dans cette 11e saison d'Affaires Classées, le podcast. Nous sommes en mars 1980. On juge dans la salle de la cour d'assises un certain Norbert Garceau, un assassin récidiviste connu en Bigorre. Et dans le public, discrètement assis, il y a un chanteur, un certain Julien Clerc. Que faisait-il là? Réponse dans un instant.
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1: Mardi 11 mars 1980, une foule de curieux, d'anonymes se bouscule aux portes de l'imposante salle de la cour d'assises au palais de justice de Toulouse. Depuis la veille, on y juge Norbert Garceau. Un quinquagénaire accusé d'avoir assassiné, 2 ans plus tôt, une collègue de travail dans le Tarn. En juin 79, Garceau fut condamné à mort pour ce crime à Albi, mais grâce à un vice de procédure, le verdict fut cassé et l'affaire rejugée dans le département voisin. Le procès sort de l'ordinaire car l'accusé est un fâcheux récidiviste. Il risque la guillotine à une époque où le sujet divise profondément le pays. Sa défense est assurée par le ténor parisien Robert Badinter, qui mène depuis une décennie un féroce combat contre la peine de mort. Celui qui deviendra l'année suivante le garde des Sceaux de François Mitterrand avait réussi en 1977 à sauver la tête du tueur d'enfants Patrick Henry devant la cour d'assises à Troyes malgré un contexte explosif. Réussira-t-il cette fois à éviter la guillotine à son client ? Dans l'assistance, il y a un homme jeune, sagement assis sur les bancs en bois de la salle d'audience. Le public est si dense que nul n'a remarqué la présence de ce spectateur âgé d'une trentaine d'années, aux cheveux bruns et bouclés, déjà si familier des plateaux télévisés. Pour la première fois de sa vie, Julien Clerc, le chanteur populaire aux titres si nombreux, si légendaires, Niagara, Ce n'est rien, Si on chantait, Ma préférence, La cavalerie et tant d'autres, il s'est glissé discrètement parmi les anonymes venus écouter le réquisitoire de l'avocat général et surtout la plaidoirie, le combat que Robert Badinter s'apprête à livrer. Drapé dans sa robe noire, de sa voix de stentor qui contraste avec sa silhouette si frêle. La peine de mort, c'est un sujet qui taraude le jeune chanteur à tel point qu'il en écrirait volontiers une chanson. Julien Clerc est bouleversé par l'ambiance électrique qui règne dans cette salle des assises, dans les rangs du public. La plupart des spectateurs veulent la mort de l'accusé. La mort, un mot qui a le don de révolter l'artiste.
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1: Au nom de la société, l'avocat général, M. Ders, réclame une nouvelle fois la guillotine contre Norbert Garceau. Les faits remontent au matin du 9 janvier 1978. Norbert est employé comme ouvrier ajusteur aux aciéries métallurgiques de Sceaux-du-Tarn. Jugé sérieux par ses supérieurs, cet homme marié, sans histoire, livre une course sans relâche à Michel, une jeune collègue de travail qui élève seule ses 2 enfants en bas âge. Ces derniers temps, Norbert a pris l'habitude de faire le trajet qui le mène à l'usine à bord du véhicule de Michel. Fait étonnant, les 2 ouvriers manquent à l'appel ce lundi matin. Norbert se présente au travail le lendemain, un certificat médical à la main pour justifier de son absence la veille. Michel, en revanche, demeure introuvable. Une enquête judiciaire est ouverte. La dépouille de la jeune femme sera découverte par un paysan. 3 semaines plus tard, le 3 février 1978, dans le village avéronnais de Saint-Just-sur-Viaure, la malheureuse a été violée. tueur a utilisé un bas de nylon. Un redoutable jeu de pistes débute pour les policiers du SRPJ toulousain qui, à force de fermer toutes les pistes possibles, s'intéressent à Norbert, le bienveillant collègue qui est sans doute le dernier témoin à avoir vu Michel vivante. En fouillant les fichiers, les enquêteurs font une découverte stupéfiante. 30 ans plus tôt, l'ouvrier modèle avait déjà trempé dans une retentissante affaire criminelle que tout le monde a oubliée depuis. C'était à l'été 1952, dans le village bigourdan de Gèdre, près de Gavarnie. Norbert Garceau y avait étranglé sa petite voisine à l'aide d'une ficelle de chanvre. Un mode opératoire très similaire à notre affaire et qui conduit à l'interpellation de l'ouvrier modèle dont la nouvelle épouse et les employeurs ignoraient totalement son sombre passé. Placé en garde à vue, le suspect passe partiellement aux aveux, même s'il mélange certains détails. Son procès s'ouvre l'année suivante à Albi. Récidiviste, il risque fort la guillotine.
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1: Le premier procès du meurtre de Michel Ossiou s'ouvre le 12 juin 1979 aux assises du Tarn. L'ambiance est survoltée. Les proches de la défunte hurlent vengeance. À leurs yeux, seule la guillotine aura raison de ce meurtrier récidiviste. Experts et psychiatres sont convoqués à la barre. Comment cet homme, déjà condamné à Tarbes en 1953 pour le meurtre d'une fillette alors qu'il avait 26 ans, devenu un époux et ouvrier modèle, a-t-il pu recommencer ? Incapable de maîtriser ses pulsions sexuelles, l'accusé ne souffre en apparence d'aucune anomalie psychiatrique ou mentale. Enfermé durant 20 ans à l'ombre de la prison de Muret, il avait été libéré en 1972 pour bonne conduite. Au terme de son délibéré, la cour condamne Norbert Garceau à la peine de mort, un châtiment auquel il échappe lors de son procès à Tarbes en 1953. Mais cette fois, aucune indulgence. Soulagée, la foule accueille le verdict albigeois dans un tonnerre d'applaudissements, à tel point que le président Lagravert ordonne l'évacuation du public. La peine de mort fait débat dans la France giscardienne de l'époque. Deux jours plus tôt, le 14 juin 1979, la commission des lois de l'Assemblée nationale venait de se prononcer en faveur de l'abolition du châtiment suprême. Dans les trois jours suivant le verdict, Norbert Garceau signe depuis sa cellule un pourvoi en cassation. Il faut dire qu'à l'époque, les condamnés n'avaient que deux espoirs pour échapper au couperet. Le pourvoi en cassation et le recours en grâce. En septembre 79, c'est la douche froide. À cause d'une date oubliée sur le procès-verbal des débats, la Cour de cassation à Paris casse, annule l'arrêt des magistrats d'Albi. Patatras, il faut tout recommencer. C'est donc à Toulouse, en mars 1980, que le sort de Garceau va se jouer. Mais cette fois, l'accusé a musclé sa défense. Il s'entoure du ténor toulousain Georges Catala et du féroce parisien Robert Badinter qui, pour défendre son client, va faire le procès de la peine de mort avec toute son horreur, comme il le fit avec succès naguère à Troyes pour Patrick Henry.
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1: Norbert Garceau répond du meurtre de Michel Ossiou. Mais le procès de ce tueur récidiviste au début des années 80 ramène les juges à examiner ce qui s'était passé en Bigorre à l'été 1952. Dans l'après-midi du 12 août, Yvette, une adolescente habitant le village de Gèdre, à deux pas de Gavarnie, rentre au domicile de ses parents, où elle grandit aux côtés de son petit frère. Yvette est une fille sage. Elle sort rarement, préférant aider sa mère aux tâches ménagères et aux devoirs de son cadet. Son joli visage attire les regards des jeunes du village, mais Yvette s'en moque. Revenant d'une séance d'essayage de sa nouvelle robe chez la couturière, la jeune fille croise près de l'hôtel de la grotte un voisin prénommé Norbert. Un homme âgé d'environ 25 ans, marié, père d'un petit garçon. Il fait chaud, le bourg du village est désert. Yvette salue le jeune voisin et la conversation s'engage. On parle de tout, de rien. Et puisqu'il fait beau, Norbert lui propose d'aller au bois et cueillir des champignons. Au terme d'une assez longue marche dans la clairière, Yvette se sent fatiguée par la chaleur ambiante. Elle s'assoit au pied d'un arbre. Norbert s'approche. Il offre de la soulager en lui caressant les épaules. Yvette se laisse faire. C'est la première fois. Mais Norbert n'en reste pas là. Il l'embrasse, l'étreint, puis tente un rapport sexuel. Pétrifiée, Yvette réalise que cet homme marié tente d'abuser d'elle. « Lâche-moi, dit-elle. Je vais tout révéler à mes parents. » Et tandis qu'elle se relève, l'adolescente ne voit rien de ce que Norbert prépare. Ramassant une petite branche, il enroule un morceau de corde et prépare un garrot grâce auquel, par surprise, il étrangle la fillette si fort jusqu'à ce qu'elle s'étouffe. À la tombée de la nuit, les parents d'Yvette sont morts d'angoisse. Où est-elle passée ? Les recherches débuteront le lendemain matin car un violent orage déchire le ciel des sommets de Gavarni. Le corps d'Yvette sera découvert, dissimulé sous des branchages à 2 kilomètres du village. Mais qui a commis ce crime ?
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1: Les enquêteurs de la PJ toulousaine mettront moins de 20 jours pour identifier et localiser l'assassin. Le lendemain du drame, Norbert Garceau avait bizarrement disparu du village de Gèdre. « Pour travailler », dira-t-il aux policiers qui l'interpellent dans un foyer pour travailleurs dans les Pyrénées-Orientales. Confondu par les témoignages d'habitants qui l'ont aperçu, marchant à pied avec Yvette, peu avant leur supposé du crime, le suspect craque. Il avoue qu'il était tombé secrètement fou amoureux de l'adolescente. Il a perdu la tête quand elle a repoussé ses avances. Effrayé par la menace d'être dénoncé, redoutant le scandale, il a préféré la faire taire en l'étranglant. « Je suis un pauvre type », lâche-t-il avant de signer le procès-verbal de ses aveux. Détail sordide. Le lendemain du crime, Garceau s'était recueilli au chevet de la malheureuse, comme tous les autres habitants de Gèdre. Son procès s'ouvre en juin 1953 au palais de justice de Tarbes. Et pour l'occasion, le public est venu en masse. Fils de fonctionnaire, Garceau était honorablement connu dans son village. Jusqu'à ce maudit 12 août 1952. À son procès, il n'affiche aucune émotion, malgré les sanglots déchirants de la maman d'Yvette. Garceau est-il un monstre ? Oui, aux yeux de l'avocat général, M. Fabre, qui ne décèle aucune circonstance atténuante. Non, pour la cour et le jury qui le condamnent à la prison à perpétuité. Prisonnier modèle, il est libéré 2 décennies plus tard, mais il récidive en 78 à Albi, tuant cette fois une collègue de travail. Lors du procès à Toulouse, le chanteur Julien Clerc s'est fondu dans l'assistance. Il contemple le vibrant plaidoyer de Robert Badinter qui évite la guillotine à son client pour la seconde fois. De retour à Paris, Julien Clerc en fait une chanson « L'assassin assassiné ». « J'y pense encore », confiait-il récemment sur un plateau télé. Il fallait du courage à l'époque pour s'opposer à la peine de mort. Robert Badinter l'en remerciera par un petit mot. Il écrit ceci. « Votre chanson a fait bien plus pour la cause que 20 conférences et 30 discours. »
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essayer d'ajuster les mots à ma musique le matin même.

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1: Le chanteur et l'assassin, c'était le premier de cette 11e saison des Affaires classées. Je vous retrouve dans un très prochain numéro. Nous irons du côté de Biarritz en juin 1996. Un enseignant retraité disparaît subitement. Sa villa est sans dessus-dessous. Une seule question inquiète ses proches. Que lui est-il arrivé ?
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4: Et bonjour Patrick.
5: Bonjour Sébastien.
4: Merci, je suis ravi de vous voir ici à Revel. Est-ce que vous êtes fan d'aéromodélisme? Bon, d'abord, avant d'en parler de votre parcours, c'est quoi l'aéromodélisme?
5: L'aéromodélisme, c'est très simple. Il suffit de construire avec ses petits doigts un appareil qui peut voler. Il peut être en bois, en plastique, en carton, en tout ce qu'on veut. Et ensuite, tâcher de le faire voler, ce qui est déjà plus difficile. Mmh. Et puis, arriver un peu plus tard, on peut envisager de mettre une télécommande à l'intérieur pour pouvoir le radioguider à partir du sol.
4: Ouais. Alors, quand vous étiez petit, c'était quoi que vous aviez entre les mains pour construire des avions?
5: Ben moi, à l'âge de 4 ans, je n'avais pas la capacité de faire un avion qui puisse voler, mais j'avais des Legos dans les mains et tout de suite m'est venue l'envie de construire des avions. Je ne sais absolument pas pourquoi, encore aujourd'hui.
4: Alors, on a souvent un Claude dans nos vies, le vôtre a compté beaucoup.
5: Ça, c'était un peu plus tard quand même. Lorsque j'étais au lycée, ce Claude était déjà pilote d'avion et moi non, un peu plus âgé que moi. Et donc, un jour, il m'a proposé de venir voler avec lui et là, j'ai découvert une passion supplémentaire, c'est l'envie de voler moi-même dans un avion ou un planeur un jour.
4: Oui. Alors, est-ce qu'on se perd dans le ciel? Moi, je me pose toujours la question.
5: Tout le monde peut se perdre si on ne sait pas lire une carte, par exemple, et ou s'il y a du vent ou des conditions météo un peu particulières. Et ce jour-là, j'étais tout jeune pilote, j'avais peut-être une cinquantaine d'heures de vol. Je suis passé au-dessus des nuages parce que la vue au-dessus des nuages est quelque chose d'extraordinaire et de fabuleux. Et je me suis perdu, le vent m'a amené à 50 km de là, et en descendant, le terrain, je ne le trouvais plus. Le terrain d'atterrissage avait disparu. Et j'ai dû chercher un terrain, j'en ai trouvé un, c'était pas le mien, mais je suis descendu, je me suis posé, et j'ai demandé ma position pour pouvoir rentrer à la maison.
4: Alors la transmission, parce qu'aujourd'hui, j'imagine que vous devez adorer transmettre votre passion.
5: Mais en réalité, je suis devenu ensuite pilote instructeur, aussi bien en planeur qu'en avion. Ça a été ma vie professionnelle pendant plus de 30 ans. Et donc aujourd'hui, retraité, j'en profite pour passer cette passion au niveau de l'aéromodélisme envers toutes les personnes qui vont me le demander.
4: Alors il y a du talent, et notamment Romain, on m'a parlé de Romain. C'est qui?
5: Ben, Romain est très talentueux, effectivement, et très motivé surtout, parce qu'à peine 13 ans, il sait déjà qu'il va faire son métier dans l'aviation. Il a débuté en fin 2024. Et d'ores et déjà est capable de participer à notre première Coupe de France de planeur radiocommandé sur le terrain de Revel. Donc bravo à Romain.
4: Ouais. Il est comment, vous, votre avion d'aéromodélisme?
5: C'est un planeur qui va être lancé avec un Sando à environ une centaine de mètres de hauteur. Et à partir de là, il faut effectuer des vols de l'ordre de 6 minutes pour se poser ensuite sur une cible. Donc c'est un jeu assez passionnant et très technique.
4: Bon, ben merci beaucoup Patrick de m'avoir expliqué votre passion. Salut à vous.
5: Avec plaisir Sébastien.
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6: Le circuit Bugatti, lieu mythique et terrain de jeu parfait pour l'événement qui anime chaque année la fin d'août en Sarthe, j'ai testé pour vous les 24 heures vélo Skoda. 16e édition, sportifs, entreprises, associations, bandes d'amis ou même solitaires un peu fous, les 3200 coureurs sont tous là. Parmi eux, notre équipe ICI Mène, radio officielle de l'événement, et ses 8 coureurs, Marie, Prune, Grégory, Gaël, Axel, Fabien et moi-même, ainsi que Julien, auditeur vainqueur du concours. Après avoir installé notre campement dès le vendredi dans le camping du Hou, direction le box 26 dans les paddocks. Samedi matin, quelques tours de reconnaissance, un défilé de vélos en tout genre pour la matinale Maine Libre, un briefing et un repas partagé tous ensemble au restaurant Le Paddock à quelques heures du départ. C'est Julien, l'auditeur vainqueur du concours, qui va se mettre en place sur la ligne droite. Un départ type Le Mans, le cycliste doit courir vers le vélo. Dossard 8006, toutes les conditions sont réunies pour que le départ soit parfait. Ça y est, l'ambiance est complètement folle. Heure après heure, l'équipe d'ICI Mène se relaie. J'entame le mien à 22h sur un vieux vélo Bianchi vert collector que m'a gentiment prêté Gaël de l'équipe technique. Et la nuit, je peux vous dire que l'atmosphère est vraiment spéciale. À certains endroits, seul le bruit des roues se fait entendre. Surtout celle du peloton de tête qui file à toute allure tel un essaim d'abeilles et que vous avez intérêt de laisser passer si vous ne voulez pas finir sur les vibreurs. Après mon deuxième relais à 6h du matin, sous un lever du jour magique, je m'apprête à m'élancer à 14h pour l'arrivée. Il fait chaud, mais l'énergie est là, le soutien est immense, les tribunes du haut sont remplies, les supporters amassés le long de la ligne droite et de la redoutable montée du Dunlop pour nous donner du courage. Après plusieurs tours sous la chaleur, je regarde ma montre, il est 15h, il faut tout donner pour l'arrivée. Alors, je pédale à fond, je bois toute mon eau, je passe la ligne droite, sauf que j'aperçois une pancarte qui annonce « Encore un tour ». Coup dur, j'avais rien compris. Mais impossible de lâcher avec une telle ambiance et un tel soutien, donc on y retourne. Et ça y est, cette fois, c'est la bonne. Après 24 heures de course et 177 tours pour Issimène, on a déjà l'impression que tout ça est passé trop vite. Peu importe le podium, on retient les sourires, la fête et l'entraide, une vraie aventure humaine qui vous fait dépasser vos limites et qui vous offre un vrai moment différent avec vos collègues. Alors, pour toutes ces raisons, on peut le dire, les 24 heures vélo, c'est testé et approuvé par Issimène.
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2: Aujourd'hui, je vous amène au jardin des couvents des Cordeliers. Alors avant d'être ces jardins, eh bien c'était tout autre chose. Mais alors, c'était quoi avant? Eh bien vous allez le savoir tout de suite.
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2: Et pour vous présenter ce que c'était avant les jardins du couvent des Cordeliers, je suis avec Amélie Bourmeau-Binard, guide conférencière de l'Office de tourisme de Châteauroux. Bonjour Amélie.
8: Bonjour.
2: Alors là, on est dans les jardins, mais avant ça ressemblait à quoi?
8: Eh bien avant, il y avait un énorme bâtiment, puisque c'est l'emplacement de l'ancienne gendarmerie. Là, on est donc dans les années 70, hein, quand la gendarmerie était ici, et que les dortoirs et une partie des cordeliers étaient utilisés pour dortoirs et pour aussi les écuries de la gendarmerie. Sauf qu'ils avaient un petit problème de place. Hein. Donc, y a eu un projet dans les années 70 de raser intégralement le couvent des Cordeliers.
2: Pas la gendarmerie, on voulait plutôt raser le couvent.
8: On voulait raser le couvent. Alors, comme je vous en parlais tout à l'heure en off, ce couvent des Cordeliers, il est absolument exceptionnel pour du patrimoine franciscain, puisque les franciscains faisaient vœu de pauvreté. Et pourtant, le couvent des Cordeliers de Châteauroux est absolument extraordinaire en taille, en décoration, même si ça semble extrêmement modeste. D'ailleurs, on peut même dire que c'est peut-être le plus beau couvent franciscain de France, voire d'Europe. Et donc, dans les années 70, quand le projet était de raser le couvent, eh bien, il y a eu des locaux, des historiens, même des personnalités politiques qui se sont soulevés pour empêcher cette destruction. Et finalement, comme on peut le voir, c'est la gendarmerie qui a été détruite et qui a été remplacée par ces magnifiques jardins. Alors, c'est des jardins qui ont été commencés vers 1984 et qui ont été terminés en 2014, puisqu'en plus des jardins en haut où nous sommes, eh bien, en contrebas, on en a d'autres. Et en contrebas, on a la réhabilitation des lavoirs et puis tout le jardin public. Bref, un espace de verdure plutôt sympa pour se balader.

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1: Bonjour, donc je suis Christine, professeure de danse. Je suis installée depuis peu dans les Landes à Abbas. J'ai dirigé mon école de danse pendant 30 ans dans l'Est de la France et je suis enchantée de pouvoir continuer ma passion de la danse avec de nouveaux élèves et de créer des moments inoubliables.
2: Racontez-moi. Comment vous êtes entrée dans l'univers de la danse?
1: C'est une passion que j'ai depuis toute petite. Je savais à peine marcher, que je montais déjà sur les pointes et j'étais toujours en train de danser, d'enfiler un tutu et de bouger sur tous les styles de musique. Ensuite, j'ai fait de la gym, puis je suis venue rapidement à la danse. Et à 20 ans, je me suis dirigée vers les danses de couple. J'ai fait une formation sur Colmar. C'est une vocation, je pense. J'ai besoin de me rapprocher des gens, j'aime beaucoup le contact, j'avais besoin de ça. Et la danse me permet de réaliser tout ce que j'avais envie de faire. La danse de salon, rock'n'roll, latine sportive, salsa bachata, toutes les danses de couple, c'est un plus de pouvoir partager cette activité en couple. Ça rapproche les élèves, ça rapproche les gens, ça soude les couples, ça rajeunit les retraités. Cette connexion qu'on est toujours obligé d'avoir quand on danse à deux. Qu'est-ce que ça m'apporte, moi? Parce qu'en plus, j'ai toujours eu des conjoints qui ne dansent pas du tout. Donc. C'est pour ça que je ne peux pas parler de mon... Ben oui, personnellement, c'est un peu compliqué.
2: Vous semblez fasciné justement par par la danse de couple. Oh, ouais. Et vous me dites, je ne le fais jamais avec mon conjoint. Donc, c'est
1: non.
2: Un peu paradoxal. Non ?
1: Oui, jamais j'avais un partenaire de danse avant. Les musiques me passionnent déjà, quand ça soit du rock ou que ça soit de la valse viennoise, du tango, j'aime beaucoup. Et après, oui, c'est le travail de chaque pas de danse est complètement différent. Et d'arriver à le faire à deux, c'est magique.
2: Vous êtes arrivée dans les Landes il y a 2 ans. Quel a été le contexte ?
1: Quand je suis arrivée dans les Landes, je suis allée directement à la mairie d'Abbas et j'ai été accueillie merveilleusement bien. On m'a donné tout de suite les clés d'une petite salle de réunion où là je pouvais démarrer des cours de danse, ce que j'ai fait, et il y a eu tout de suite des élèves parce qu'ils attendaient vraiment des cours de danse de salon. C'est vraiment une grande chance pour moi. Les premiers contacts avec les habitants se sont très très bien passés. On m'a mise à l'aise tout de suite et je suis rentrée dans l'ambiance landaise rapidement avec les petits apéros en fin de cours, la fête et l'esprit très très convivial. Je suis depuis peu sur Dax pour donner des cours de danse de salon et de rock'n'roll. J'attends de nouveaux élèves avec plaisir.
2: Christine Vouron, j'ai un petit défi à vous lancer. Alors le premier défi serait de m'apprendre à danser le rock.
1: Aucun problème. Là, vous avec plaisir.
2: Mais le deuxième défi surtout, c'est de me donner le nom de la radio qui vous a passé le micro ce matin.
1: Ici Gascogne, bien entendu.
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4: 7h38. À cette heure-là, chaque matin, on apprend plein de choses grâce à Arnaud Fromage et sa nécessaire minute comtoise. Bonjour Arnaud.
5: Bonjour Loïs.
4: Il faut bien se rendre à l'évidence, les francs-comtois sont partout.
5: Oui, et s'ils le font un peu moins savoir que les Bretons ou les Corses, force est de constater que les francs-comtois ont conquis le monde. Je vous avais déjà parlé des villes fondées par les colons comtois au Nouveau Monde, Saint-Claude au Canada, Saint-Hippolyte et Besançon sans cédille aux États-Unis. D'autres, venus de Champlitte, ont fondé des villes au Mexique, mais aujourd'hui, c'est au bord de l'océan Pacifique que j'ai décidé de vous emmener.
4: Attendez, on est aussi là-bas ?
5: Ben carrément que vous y êtes les petits gars. Et si je le sais, c'est parce qu'en 1924 paraissait le premier numéro d'un journal intitulé « Les Gaudes d'Extrême-Orient, revue trimestrielle des francs-comtois résidant sur l'océan Pacifique ». Le siège de cette parution était installé à Hanoï, alors en Indochine française, et elle avait pour but, je cite, « de servir de trait d'union entre les membres de la société dispersés sur les distances effarantes qui courent du Kamtchatka aux îles Malaises et de l'océan Pacifique aux frontières de la Russie ». Sur ce territoire fantastique, nous dit le préambule de la revue, sont éparpillés nos compatriotes. Les Gaudes iront leur porter les nouvelles du pays, les nouvelles des amis, qui sont eux aussi en Extrême-Orient.
4: Et donc, il y a quoi dans cette revue ?
5: Alors il y a un peu de tout, hein. C'est un sacré bottin, quasiment 100 pages, qui contiennent des poèmes, des souvenirs du pays, quand la neige tombe et qu'on picole, ou encore des extraits de livres de Louis Pergaud. Et puis il y a la chronique économique, où l'on apprend que ça exporte pas mal, hein, des montres, des bicyclettes, des automobiles, de la quincaillerie, du fromage de gruyère, des vins d'Arbois, et jusqu'à la recette de la cancoyotte, nous affirme l'auteur, qui se réjouit. Nous sommes ici nombreux en tant qu'individus, le nombre de maisons franc-comtoises nous met parmi les provinces de France les mieux représentées. On y apprend aussi au détour d'un paragraphe que Gré est la ville des jolies filles et que les hôtels y sont bien tenus et confortables. Bon, j'ai pas réussi à trouver combien de Franc-Comtois étaient présents à l'époque sur les rives de l'océan Pacifique, mais ce que je peux vous dire, c'est qu'il y avait des naissances, bah oui, un carnet rose aussi. Donc, avec 100 ans de retard, je voulais souhaiter la naissance de Maurice Chamodeau, fils de Monsieur Chamodeau de la gendarmerie d'Hanoï, et envoyer tous mes vœux de bonheur à Jean Détouillon et Anna Ripert qui se sont mariés. Voilà, ça me semblait important. Et on salue les Franc-Comtois qui nous écoute partout, dans le monde, et oui, plus besoin d'une revue dédiée. Aujourd'hui, il suffit d'avoir son appli ici pour avoir des nouvelles de la région, où que vous soyez dans le monde, et ça c'est beau quand même.
4: Et oui, amis franc-comtois du Pacifique, merci de nous écouter avec ici Besançon, et merci Arnaud Fromage pour cette nécessaire minute comtoise encore très intéressante. On parle souvent, c'est vrai, des Bretons avec leur drapeau, hein, qui sont absolument partout. La légende dit même que les Américains, quand ils sont arrivés sur la Lune, il y avait déjà le drapeau breton de planté, c'est pour vous dire. Mais finalement, ben, les franc-comtois, on est quand même pas mal représentés à l'échelle internationale. Merci Arnaud. On retrouve évidemment la nécessaire minute comtoise en réécoute à tout instant sur l'application ICI, puis également sur ICI.fr Besançon.
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6: Nous sommes sur les rives du lac des Vieilles Forges, dans le parc naturel régional des Ardennes. Bonjour Coralie Tullier.
7: Bonjour.
6: Chargée de mission zone humide pour le PNR des Ardennes. Les zones humides, c'est quoi? C'est les marécages?
7: Alors oui, ça peut être des marécages, ça peut être aussi des tourbières, ça peut être des prairies humides, ça peut être des bords de lacs comme ici, ou des bords de rivières, et on peut trouver également des marécages ou marées.
6: Pourquoi ces zones humides sont-elles si importantes et pourquoi il faut les protéger?
7: Les zones humides, ce sont des milieux essentiels car elles rendent des services inestimables à l'homme et à son écosystème. Et donc, tout d'abord, ce sont des éponges naturelles, donc c'est-à-dire qu'elles interviennent dans la régulation de la quantité d'eau. Donc, elles se gorgent d'eau en période pluvieuse pour la restituer ensuite progressivement. Et elles atténuent ainsi les inondations. Et donc, elles permettent également d'alimenter les nappes phréatiques. Ce sont également un support à une biodiversité riche. Donc, l'eau est la source même de la vie sur Terre. Et donc, il n'est pas étonnant que ces écosystèmes riches et complexes offrent des conditions de vie favorables à de nombreuses espèces de plantes et d'animaux. Donc, bien que les zones humides ne représentent que 5 à 10% du territoire, elles abritent 30% des espèces rares et en danger.
6: Parmi ces espèces, qu'est-ce qu'on a?
7: On peut citer les amphibiens, donc les grenouilles, les crapauds, les tritons, les salamandres. On a également énormément d'oiseaux d'eau, donc les grandes aigrettes, le héron cendré. On peut avoir également des libellules, des demoiselles, des insectes aussi aquatiques comme le géris, qui est appelé également communément l'araignée d'eau.
6: Alors on comprend l'importance de les protéger, ces zones humides. Quelles sont les actions mises en place?
7: Le PNR, depuis le lancement de la mission zone humide en 2017, donc le PNR a entrepris de référencer l'ensemble des zones humides présentes sur son territoire. Donc à savoir que le PNR comprend 92 communes et occupe 1170 km². Donc cet inventaire sur le terrain a duré 4 ans et a permis d'identifier plus de 1500 zones humides, et ce qui représente environ 8000 hectares, soit 7% du territoire du parc. Donc à la suite de cet inventaire, un programme d'action a été rédigé, et donc ces actions sont par exemple la création de mares, la prise en compte des zones humides dans les documents d'urbanisme, donc pour éviter par exemple de construire en zone humide, ou encore l'amélioration du fonctionnement de la zone humide, donc par le comblement de fossés de drainage, ou encore la restauration de la continuité écologique.
6: Et puis il y a un aspect aussi qui n'est pas négligeable, c'est l'aspect pédagogique pour les grands et les petits.
7: Tout à fait, donc un autre enjeu de la mission, c'est la sensibilisation des scolaires et du grand public, donc au travers des rendez-vous avec le parc et d'interventions auprès des élèves, donc de CM1, CM2 et 6e. Et donc nous avons également réalisé une exposition sur la thématique des zones humides avec les élèves de BTS du lycée agricole de Saint-Laurent. Et donc elle est disponible gratuitement sur demande et peut être prêtée aux écoles ou aux collectivités.
6: Et si on veut en savoir plus, bien sûr, on peut se connecter au site internet du parc naturel régional des Ardennes. Merci Coralie Tullier, chargée de mission zone humide pour le PNR des Ardennes.
7: Merci à vous.

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1: Vous le savez, sur Ici Saint-Étienne-Loire, on adore plonger dans les trésors cachés de notre patrimoine. Anne-Berthe, bonjour.
2: Bonjour.
1: Vous êtes responsable du service des publics du site de la Chartreuse de Sainte-Croix-en-Jarret. Aujourd'hui, on va se mettre dans la peau d'un moine chartreux, parce que c'est la Chartreuse de Sainte-Croix des plus habitées par les moines. L'ordre, lui, existe toujours.
2: Silence, prière et travail. Voici ce qui ponctue le quotidien d'un moine chartreux.
1: Bon, jusqu'ici, rien de très surprenant.
2: C'est vrai qu'on n'en attend pas moins des moines. Mais si j'ajoute solitude, là on entre un peu plus en détail dans la vie d'un chartreux. En effet, l'ordre des chartreux a pour spécificité d'être un ordre semi-érémitique.
1: Alors là, ça se complique.
2: Oui, alors semi-érémitique, cela signifie que les chartreux vivent une très grande majorité de leur temps seuls, dans des cellules individuelles, appelées aussi ermitages. Chaque père vit dans un espace de 2 ou 3 pièces, doté d'un petit atelier et même d'un jardin.
1: Bon, il faut aimer la solitude.
2: Oui, c'est en effet la condition sine qua non de la vie en chartreuse. Il ne faut pas être très bavard non plus, car les chartreux vivent en silence. Et même dans les quelques temps communautaires qui ont lieu à l'église ou au réfectoire, ils ne se parlent pas entre eux. Le seul moment d'échange se fait lors de la promenade hebdomadaire. Une fois par semaine seulement, les moines sortent marcher hors de l'enceinte de la chartreuse et peuvent alors discuter en petits groupes.
1: Donc le reste du temps est consacré à la prière.
2: Oui, les temps de lecture et de prière sont bien sûr très importants. Tout au long de la journée, comme de la nuit d'ailleurs, on compte pas moins de 8 offices liturgiques par 24 heures, sans compter les temps de prière ou d'étude de la Bible en solitude.
1: En dehors de ces temps de prière, quelles sont les activités des moines ?
2: Alors depuis toujours, l'idéal des chartreux, c'est d'être le plus autonome possible. Les chartreuses sont le plus souvent situées dans des endroits assez isolés, afin de respecter le silence et la solitude des moines. Les moines doivent ainsi s'occuper de leurs besoins quotidiens. Un temps de travail manuel est d'ailleurs aménagé l'après-midi. Couture, menuiserie, jardinage, les activités ne manquent pas.
1: Merci beaucoup Anne-Berthe et à très bientôt pour un prochain numéro.
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3: Dauphinoise, Dauphinois, bien le bonjour. Le village à l'honneur ce matin est bien sûr dauphinois, mais un peu spécial. Biolle. Biolle, commune rurale à habitat dispersé, selon la formule. Biolle, je te salue. Nous sommes au milieu des terres froides de l'Isère, bien sûr, dans lesquelles, d'ailleurs, les Dauphinois sont chaleureux, ça compense. Alors, pourquoi Biolle? Pourquoi Biolle? Vous me direz, bon, parce que j'en ai envie, hein, c'est déjà une bonne raison, mais aussi parce qu'à cette époque, durant laquelle les communes couple, Biolle a été en avance sur son temps. J'explique, calmez-vous, j'explique. Bon, Biolle le haut et Biolle le bas, comme vous l'avez, ont formé pendant longtemps la particularité de cette ville. Deux villages séparés, mais en fait, non. J'explique, c'est compliqué. Il y avait 2 écoles, à l'époque, 2 églises, 2 curés, 2 mairies, 2 cimetières, et attention, on ne se mélangeait pas. Oulala, Biolle le haut se faisait baptiser en haut, et Biolle le bas en bas. Il y en a que 2 qui suivent au fond. Réveillez-vous un petit peu, j'explique. Et oui, nous sommes en terre dauphinoise, en terre de marteau. Voilà. Tout était double, sauf le maire. Ah, vous avez bien entendu. Un seul maire, pas, et pour 2 mairies. Voilà, c'est ça le problème. Pas 2 maires. N'ayant pas le don d'ubiquité, quand le maire était en haut, il n'était pas en bas. Ah, son premier adjoint le remplaçait. C'est simple. Enfin, presque. Heureusement, aujourd'hui, Biolle a fusionné. Enfin, aujourd'hui, ça fait déjà un bail, hein, qu'on le fasse savoir aux 4 coins du monde. Biolle est unifié et son maire actuel, Patrick Belmont, a moins besoin de se déplacer. Je me demande même s'il n'y a pas qu'un seul curé. C'est vous dire le progrès. Bah, bien sûr, hein. Le Biolle en haut, le Biolle en bas ne forme qu'un seul corps avec 2 bras, 2 jambes, de tout ce que vous voulez. Voilà. Et un seul cerveau. Ouf! Une bien belle histoire que l'on aimerait raconter plus souvent. Des gens qui s'unissent au lieu de se foutre sur la tronche. Ah. J'en profite d'ailleurs pour saluer les villages alentours, proches de la belle Biolle, et tout particulièrement Château-Vilain, qui paraît-il ne l'est pas tant que ça, et Torchefelon. Un nom de cul, Torchefelon. Un nom comme celui-là, ça ne s'invente pas. Torchefelon asiatique, peut-être, tout un programme. Ah, quel bonheur. Ah, quel bonheur de se promener comme ça en Isère et découvrir tous ces villages qui sont sa richesse, bien sûr. Le bonheur est dans le pré, le bonheur est dans le Dauphiné, d'autant que dans le coin, tous ensemble, on n'est pas des quand même.
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6: À Dichat Zoé.
7: À Dichat Cynthia.
6: Alors avec toi, des histoires de clés, des histoires de clous, moi je sais plus, je te laisse raconter.
7: Aujourd'hui, je vais vous raconter l'expression « ne pas valoir un clou » qui est « locutio verbial courent nabe nat merit nad balou destad ocur utilitat donc endus mots est annulé.
8: Ah, c'est vrai que c'est joli.
9: C'est nul ! Zéro !
7: C'est une locution verbale courante d'avoir presque aucun mérite, n'être presque d'aucune valeur, d'aucune utilité, donc en deux mots, être nul. Par exemple, que collectionne le Skyhouse n'est bon pas sur Cloud, mais que vous avez mis tout dessus. Par exemple, je collectionne les cailloux, mais ce n'est bon pas sur Cloud, mais je les aime quand même.
10: La vie ne vaut rien.
6: Il y a tellement de choses qui valent pas un clou, mais qu'on aime quand même. Merci Zoé.
7: Merci, ça dit chat.
10: Rien ne vaut la vie.
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1: Vous collectionnez quoi, vous, à part les emmerdes? Les boîtes de camembert, les cotons-tiges, les cartes Pokémon, les résidences secondaires? Non, parce que tout se collectionne, en fait. Je vous propose de vous arrêter chez Jean-Pierre, histoire qu'il nous montre ce qu'il a à la cave.
2: Ça va, les amis?
1: Il est à sa clôture, et de l'autre côté de la clôture, il y a des gens.
2: C'est les voisins, ça, alors?
3: Ouais, c'est mes voisins.
2: Il se trouve qu'ils habitent la maison d'à côté et tout,
3: voilà,
2: c'est top.
3: C'est gentils voisins.
2: Parce que des fois, t'as des voisins qui habitent à Perpète.
4: Non, mais salut. Non, nous, on est vraiment à côté.
2: Des vrais voisins, quoi.
4: Yes.
2: Salut. Ça va, toi?
5: Ça va.
1: Sympa, l'ambiance, mais JP, il avait pas un truc à nous montrer?
2: Ah, bah dis, t'as déjà sorti quelque chose, en plus. Oui, j'avais pas fait attention.
6: Je voulais te faire de la place dans le musée, quand même, pour que tu puisses circuler.
2: Non, mais ce monsieur, il a son petit pavillon, alors.
6: Voilà.
2: Dans un coin qui est hyper bruyant, comme on l'entend.
6: Voilà, voilà.
2: Au sous-sol, toi, tu nous fais un musée.
6: Voilà, donc je me suis fait un petit musée privé.
2: Je sais pas, moi, c'est un quoi? Un musée du coton-tige?
6: Non.
2: T'as des cotons-tiges de collecte?
6: Le musée s'appelle le Motobécan Passion Museum.
1: On va voir ça.
6: Donc là, on va rentrer dans le musée.
2: T'as utilisé tout ton sous-sol pour ça, alors?
1: Ah, mais il s'est chanté, en plus. Qu'est-ce qu'on disait, sinon?
2: T'as utilisé tout ton sous-sol pour ça, alors?
6: La moitié du sous-sol.
2: Ouais.
6: Si tu veux, avec mes premiers salaires, je me suis payé ma première moto.
2: Ouais.
6: Une 125 LT1, mais qui était verte au lieu d'être orange. Et j'ai été renversé par une personne qui n'avait pas de permis, pas d'assurance et une voiture Basel.
1: La moto, c'était fini.
6: Bon, j'ai arrêté, forcément, parce que j'ai été amputé quand même. Donc, oui, je suis amputé d'une jambe, j'ai une prothèse.
1: Attendez, la suite est plus sympa.
6: Il y a un moment dans ma vie où j'étais pas très très bien. Donc, mes enfants ont dit, tiens, on va peut-être trouver quelque chose pour essayer de redonner du moral au papa.
1: À qui?
6: Au papa.
1: Ah, ok.
6: Et puis, ma fille a pensé à me racheter une petite 125 LT3 qui est là, qui est bleue.
1: Et c'est de là que tout est parti.
6: C'est la première que j'ai restaurée, je dirais, mais l'âge de mes 50 ans.
2: Ça fait quasiment que 20 ans, en fait,
6: voilà,
2: que tu restaures des motos bécanes.
6: Voilà, c'est ça.
1: Donc, on en était au cadeau de sa fille.
6: Et donc, je l'ai restaurée sur les fesses, parce que je ne pouvais pas être debout. Et puis après, j'ai voulu en faire une deuxième pour mon fils. Et puis, ma fille m'a dit un moment, elle me dit, papa, t'as combien d'enfants?
1: Ça peut arriver qu'on ne sache pas. Hein.
6: J'ai dit deux. Elle me dit, pourquoi? Tout le monde n'a pas fait une troisième.
2: Pour moi?
6: Bah, oui.
2: Ta fille?
6: Voilà. Donc, j'ai fait une troisième. Et de la troisième, je ne suis pas arrêté.
1: Donc, il en a restauré combien, des motos bécanes?
6: J'ai fait toute la gamme des 125, en passant par les motos de l'administration française, et puis en passant aussi par le fameux fleuron de cette époque-là, des années 70, la fameuse 350 moto bécane.
2: Il y en a une qui te manque? Une que t'aimerais avoir, que t'as pas, que j'aille te la chercher, là.
6: Peut-être la 500.
1: Bon, je vais lui trouver ça.
6: Mais c'est pas possible, puisqu'elle est au musée de 50 ans.
2: Ah, il y en a qu'une?
6: Il y en a qu'une, c'est un prototype, c'est tout.
2: Si on y va la nuit,
6: non.
2: Discrètement.
1: Il y a plus d'une vingtaine de motos dans son petit musée à JP.
6: Voilà.
1: Mais pas que.
6: Des affiches de l'époque, des objets de l'époque qu'on retrouvait dans les concessions moto bécane au moment de Noël, on offrait un petit vélo.
1: Vous savez que Jean-Pierre, il peut vous le faire visiter, son musée à Saint-Pierre-les-Elbeufs.
6: Mais il y a des belles choses à voir quand même.
1: Allez faire un tour sur l'appli ici, je vous y ai mis de belles photos et les coordonnées de Jean-Pierre.

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1: Et Adicia, écoutez, c'est plein simple, c'est très simple. Vous dites l'électricité, c'est simple.
2: L'électricité.
1: Bah, plat. Alors, si les moulins du Bazac ont disparu à la fin du XVIIIe siècle, ils ont été remplacés par une centrale électrique qui a permis d'alimenter le premier réseau d'éclairage à Toulouse. Alors, pour parler de la lumière en occitan, eh bien, figurez-vous qu'il y a 12 mouts, l'eau lune et la lutte.
3: Ah bon? Pourquoi deux mots? Il y a une différence entre ces deux mots?
1: Eh bien, l'eau lune, qu'est-ce que ça coûte? Ben, c'est la lumière, l'éclairage, ouais. Ben, ou les phares de votre véhicule. L'eau lune correspond à la base à l'électricité. La lutte, qu'est-ce que ça coûte? Eh bien, c'est la lumière naturelle, la clarté. Bon plat, à peu près moins lune. Ouais, c'est clair comme l'eau de roche.
3: Ça a l'air à peu près clair.
1: Ouais. Alors, en occitan, c'est clair comme l'eau de roche se dit, à peu près moins à lune. Éclaire-moi, ça veut dire en occitan, faille mes lunes, pour moi, c'est fais-moi de la lumière. Donc, éclaire-moi. On dit aussi, aluca pour allumer la lumière. Et le contrari, eh ben, c'est dit, atuda.
3: Ça veut dire éteindre.
1: Eh oh, Balint. En effet, le verbe atuda s'emploie quand vous éteignez la lumière, l'ordinateur, la télévision, bref, tout appareil électrique. Falune, c'est donc allumer la lumière, mais aussi regarder, travailler les autres et même tenir la chandelle. Justement, la chandelle se traduit en occitan par la candelle, sans oublier le calel ou le carey. Alors, c'est l'ancienne lampe à huile. Vous avez connu ça, mon cher François?
3: Bien sûr, oui,
1: des
3: sécu. Dans ma jeunesse. Ouais.
1: Le calel qui n'éclairait pas toujours très très bien. Fait final, Obremund, j'espère que cette chronique vous aura suffisamment éclairé. Bono fide semana a tutes.
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4: Quel cocktail américain, c'est quoi?
5: C'est un cocktail grillé avec une sauce américaine, tomate, échalote, une pointe de cognac, du vin blanc. C'est un peu relevé.
6: Un déca.
7: Pâté, jambon, c'est du canvillette, gruyère, chantal, rosier, jambon de pays.
8: Eh ben tout ça, ça va aller dans la blanquette.
5: Bon appétit.
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1: Salut Brice Hizel. Alors, je m'appelle Virginie, j'ai 46 ans aujourd'hui.
2: C'est votre anniversaire ?
3: Joyeux anniversaire !
4: Qu'est-ce qu'elle fait dans la vie ?
1: Je travaille dans une grande surface.
5: Bah, tu passeras au magasin.
2: Et pourquoi pas maintenant ?
1: Parce que je suis dans les petits bonheurs.
2: C'est une bonne raison.
6: La bonne humeur, c'est le début du bonheur.
2: Où est-ce que tu habites ?
1: Alors, moi, j'habite à Tolé.
7: Vous voulez m'envoyer en tôle ?
1: C'est un bourg, hein. C'est pas une grande ville, mais c'est une ville où tout est facile. On peut aller partout à pied et c'est ce qu'on cherche.
8: On y va à pied ?
9: C'est une balade, non ?
1: Pour la balade, c'est Cléder et la plage des Amiettes. C'est la plus belle plage du Finistère parce que quand on monte la Bretagne, on montre les Amiettes. Et je fais partie d'un petit groupe de copines où on fait du longe-côte sur cette plage à peu près tous les jours.
10: Tous les jours ?
11: Elle est sûrement plus chaude qu'en Écosse, hein ?
1: Si je devais finir mes vieux jours sur une île, ce serait l'île de Groix, parce que c'est là que j'ai passé le premier week-end avec mon mari, quand on s'est rencontrés.
12: Allons dîner dans une petite auberge des environs.
13: À votre bon plaisir, ma fiche.
1: On a passé le week-end dans l'auberge de jeunesse et nos soirées chez Thibedef.
14: On n'est pas sorti de l'auberge.
15: De toute évidence, une rupture du continuum espace-temps a produit une nouvelle séquence chrono-événementielle.
1: Un voyage dans le temps, les années folles.
16: Qu'est-ce qu'elle a dit ?
17: Si elle était folle de ton corps, elle m'a demandé si je pouvais arranger le coup.
1: J'aimerais bien vivre dans les années folles, ouais. C'était l'ambiance, je regarde beaucoup de films et les costumes, la musique, le Charleston, les coupes de cheveux.
18: C'est pas naturel tes cheveux.
19: Oh si, ma mise en pli est d'époque.
0: Prononcer trois fois la phrase impossible.
1: C'est très compliqué.
20: Mais non, pas du tout, voyons.
21: Bah, qu'est-ce que vous attendez pour qu'il fasse nuit ?
1: Sache que ça se cache et cache que ça ne se sache.
22: C'est correct.
1: Sache que ça se cache et cache que ça ne se sache. Sache que ça se cache et cache que ça ne se cache. Voilà, loupé. Allez, salut.

0: De travailler tout le corps dans une coordination et progressivement être à l'aise avec l'arme.
1: Alors on est ici dans les jardins de la mairie de Rodez et vous Sébastien, vous dirigez cette section de self-défense catalan. C'est quoi exactement ce que vous pratiquez ?
0: Alors nous avons deux techniques martiales, deux arts martiaux, le yawara qui est un art martial à main nue et le bozendo qui est une escrime chinoise au bâton long. Les deux ont été importés et développés par un maître d'armes, Francis Vigoureux, qui lors de la guerre d'Indochine a pris des très vieilles techniques et les a adaptées à sa pratique personnelle. Le sport a continué à évoluer jusqu'à maintenant.
1: Et comment vous avez connu ce sport ?
0: Sur Perpignan, le premier dojo était dans le quartier de Saint-Gaudéric et puis il y avait un autre club aussi sur Avenue de la Gare et donc c'est là où on a démarré.
1: Et vous l'avez amené ici à Rodez ?
0: Tout à fait.
1: Alors messieurs, comment ça se passe ?
2: Très bien.
1: Il y a des danes comme au judo ?
2: Oui, première, deuxième, troisième, jusqu'à sept, je crois.
0: Jusqu'au sixième dan, ce sont des danes techniques et ensuite c'est des danes honorifiques, septième, huitième, jusqu'au dixième dan. Voilà, ça marche exactement sur le système du judo.
1: Et vous avez tous la ceinture noire ?
0: Bruno, il y a encore...
1: Encore marron.
0: Ceinture marron, mais en préparation de la ceinture noire.
1: Vous, Jean-Marc, ça fait longtemps que vous pratiquez ?
3: Eh bien, maintenant, ça fait 12 ans. Oui, je suis arrivé ici un peu par hasard. Et puis, voilà, je cherchais à la base refaire des arts martiaux, type aïkido. Et j'ai découvert le yawara bozendo et ça m'a plu beaucoup. Voilà.
1: Vous habitez Rodez ?
3: Oui, c'est ça.
1: Et c'est une chance de pratiquer en plein air.
3: Oui, mais à côté de ça, on a un super dojo aussi. Hein, donc, on profite du plein air quand il fait vraiment bon. Sinon, à côté, on est à l'abri, il n'y a pas de souci.
1: Sébastien, on entre dans votre dojo, mais qui est occupé, dites-moi.
0: Là, c'est le cours de gym pour les seniors.
1: C'est un peu vous, Albert, hein, à l'origine de la construction de ce dojo. Hein, c'est vous qui l'avez construit.
2: Oui, j'ai construit, j'ai fait les plans et tout.
1: Donc là, vous avez utilisé et repris cette ancienne école ?
2: Ben oui, on a refait les murs, tout, les chapes, tout, on a tout refait. Enfin, il n'y avait rien au départ, il y avait juste un préau ouvert, c'est tout. On a mis 6 mois pour le faire.
1: Bravo !
2: Voilà, ça a été assez rapide.
1: Donc, vous, Sébastien, vous êtes l'entraîneur ?
0: Tout à fait, Jean-Marc est président, Bruno, trésorier, il manque le secrétaire aussi.
1: Et combien y a-t-il d'adhérents ?
0: On est entre 15 et 20 adhérents sur l'année, oui.
1: Sébastien, cet art martial, il n'y a pas de compétition, c'est vraiment pour soi.
0: Voilà, tout à fait. C'est un peu sur le système de l'aïkido. C'est un art martial non compétitif où on travaille avec des partenaires et non contre des adversaires. On évolue ensemble.
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2: Bonsoir à toutes et tous et bienvenue sur ICI. Vous avez peut-être passé la journée à bouger, à profiter de la météo, si elle était clémente ou tout simplement à ne rien faire. Eh bien, le week-end de 20h à 21h, dans Il n'y a pas que Paris dans la vie, on vous propose une autre façon de voyager. Direction les quatre coins de la France à travers les histoires de nos invités. Toute la semaine, Éric Bastien était face à des personnalités qui ont accepté de raconter leur France. Celle des vacances en famille, des premiers souvenirs, des endroits où l'on revient toujours. Une France qui ne ressemble pas forcément toujours d'ailleurs à celle des cartes postales. Et pour ouvrir cette sélection du week-end, on retrouve une comédienne qui est à l'affiche en ce moment de Hitchcock et Marie-Rose au Théâtre de l'Œuvre à Paris et de Huberois également au Théâtre de Paris et qui partage sa vie et ses souvenirs des lieux qui lui sont chers. Mélanie Page.
3: Quelle rentrée! Bonsoir, Mélanie Page.
4: Bonsoir.
3: Vous reposez un petit peu quand même l'été pour attaquer une rentrée aussi.
4: Je me suis reposée au mois d'août. Oui.
3: C'est vrai que là, la rentrée est extrêmement chargée. C'est toujours comme ça avec vous, dynamique, intense, boulimique de vie.
4: Bah, quand on me propose des beaux projets, je ne peux pas dire non. Et il se trouve que là, ça s'est un peu télescopé et que les deux se faisaient en même temps à Paris. Donc on a trouvé la solution de mettre ça à deux horaires différents. Et comme les deux théâtres sont assez proches physiquement, je vais gambader prestement entre les deux.
3: Alors on en parlera quand même s'il n'y a pas que Paris dans la vie. Paris fait forcément partie de votre vie. Je vous remercie en tous les cas de prendre le temps ce soir. Effectivement, c'est vrai que c'est une balade qui, voilà, va permettre de retracer aussi votre existence. Si vous fermez les yeux un instant, que vous imaginez la carte de France, on a tous l'image de cet hexagone, pas forcément Paris parce que vous y êtes. Quel est le premier endroit comme ça qui vous vient à l'esprit, Mélanie Page?
4: Alors là, tout de suite, je dirais plutôt la Vendée. Parce que j'y ai passé.
3: Vous pouvez rouvrir les yeux. Hein.
4: Oui, ah ben... les gens ne l'ont pas vu. C'est pas... Vous n'êtes pas obligé de le souligner. Ah, mais moi, je suis bonne élève. Hein. On me dit fermez les yeux, je ferme les yeux.
3: Mais je vous dis que vous pouvez les rouvrir.
4: Ah ben voilà, je les ai rouverts. Oui, parce que j'y ai passé vraiment beaucoup, beaucoup de mes étés, pas que l'été d'ailleurs, de 9-10 ans à mes 18 ans, et que j'ai énormément de souvenirs là-bas, évidemment. Donc oui, la côte atlantique et la Vendée, plus précisément.
3: On reparlera peut-être de la Vendée tout à l'heure. Vous êtes française, mais pas seulement. Ouais. Je vais rappeler que votre papa anglais, maman australienne, ils sont rencontrés en France ou pas, vos parents?
4: Oui, à Paris, je suis désolée.
3: Mais c'est pas grave.
4: Ils se sont rencontrés à Paris parce qu'ils, tous les deux, sont venus de leur pays avec un peu des rêves, une idée justement du Paris bohème où on échange aux terrasses des cafés, où on parle littérature, enfin voilà. Donc, ils se sont rencontrés en donnant des cours d'anglais pour les adultes. Et voilà, ils sont tombés amoureux, ils ont fait deux filles, dont moi.
3: Ils sont nés, respectivement.
4: Oui, lui en Angleterre et elle en Australie.
3: Quelle image ils avaient de la France? Vous avez déjà eu l'occasion de parler de ça?
4: Oui, alors une image assez idéalisée, en fait. Même si, en fait, pour eux, cet idéal était plutôt vrai, puisqu'ils se sont installés là. Ma mère était venue que pour le week-end, au départ. Elle faisait un tour d'Europe. Elle a tellement adoré la France et Paris qu'elle s'est installée plus longtemps. Et puis, elle a rencontré mon père, et voilà. Mais vraiment, j'ai été élevée dans une adoration de la France. Culturelle, esthétique, et j'ai un peu été élevée comme une touriste en France, en fait, même si je suis née ici.
3: C'est joliment dit, je trouve. Alors, vous avez grandi à Paris, ou vous étiez dans quel quartier, vous vous souvenez?
4: Dans le 15e.
3: 15e arrondissement, donc pas très loin, on va le dire.
4: Non, mais vraiment, en face d'ici.
3: Et... Du côté des Tours de Beaugrenelle.
4: Ouais, c'est ça, mais vraiment.
3: C'est votre enfance.
4: Oui, vraiment, pas très loin.
3: 200 mètres.